0: Jésus est venu pour accomplir la loi et la parole de Dieu donnée à travers les prophètes de Dieu. Qu'a enseigné Dieu à travers Moïse, Isaïe et à travers Jésus de Nazareth, le plus grand des prophètes qui, sur la croix sur le mont Golgotha, devint le rédempteur de toutes les âmes et de tous les hommes. À travers Moïse, Dieu l'Éternel donna aux hommes des extraits de sa loi éternelle de l'amour, de la liberté et de l'unité. À travers Moïse, Dieu a donné des commandements. La caste des prêtres, elle, donne à ses fidèles des interdictions et des ordres. Les 10 commandements de Dieu laissent chacun libre, mais montrent aussi à chacun sa responsabilité. La liberté oblige. Nous sommes tous des êtres libres, mais nous avons également pris librement la responsabilité de notre vie. Qui ne connaît pas les 10 commandements de Dieu ou n'en a pas entendu parler au moins une fois? À la lecture des 10 commandements de Dieu, nous ressentons la liberté qu'ils contiennent et non la pression qui a été et est encore faite sur la grande masse des fidèles à travers les dogmes des églises qui donnent des ordres. Dans ces ordres est déjà sous-entendue la condamnation qui dit en substance « Celui qui n'obéit pas à ces lois est damné éternellement ». Pour trouver une réponse aux questions que nous nous posons concernant la cause des scénarios d'horreur dont nous parlons, nous pouvons consulter les 10 commandements de Dieu, de même que la parole de Dieu donnée à travers Isaïe, et surtout, les enseignements de Jésus de Nazareth. Voici les 10 commandements de Dieu. Le premier commandement, « Je suis le Seigneur, ton Dieu, tu n'auras pas d'autre Dieu à côté de moi. » Le deuxième commandement, « Tu n'abuseras pas du nom de Dieu. » Le troisième commandement, « Tu respecteras le jour du sabbat. » Le quatrième commandement, « Tu respecteras ton père et ta mère. » Le cinquième commandement, tu ne tueras pas. Le sixième commandement, tu ne commettras pas l'adultère. Le septième commandement, tu ne voleras pas. Le huitième commandement, tu ne feras pas de faux témoignages contre ton prochain. Le neuvième commandement, tu ne convoiteras pas la femme de ton prochain. Le dixième commandement, tu ne convoiteras pas les biens de ton prochain. Les 10 commandements de Dieu nous donnent des indications sur la manière dont nous devrions vivre pour respecter la volonté de Dieu. Grâce à eux, nous pouvons voir dans quelle mesure nos comportements par trop humains ne correspondent pas à la volonté de Dieu. Ceux qui le souhaitent peuvent confronter les 10 commandements au thème « Horreur dans l'astral ».
1: Tournons-nous maintenant vers la parole de Dieu donnée à travers Isaïe. Comparons-la à la manière de penser d'aujourd'hui, au désir égocentrique de l'homme, à sa façon de maltraiter et de torturer les animaux, de les tuer sciemment pour en manger la chair, sans oublier la cruelle vivisection. En comparant la parole de Dieu donnée à travers Isaïe et les actions de l'homme aujourd'hui, nous comprenons beaucoup mieux le sens du titre de cette émission, Horreur dans l'astral. La caste des prêtres d'aujourd'hui affirme que la parole de Dieu donnée autrefois à travers ses prophètes ne concernait que cette époque. Cependant, ce qui était valable hier l'est aujourd'hui encore.
2: Dieu dit, par exemple, à travers Isaïe, Je n'ai rien à faire de vos nombreux sacrifices, déclare le Seigneur. J'en ai assez des béliers consumés par le feu et de la graisse des veaux. Je n'éprouve aucun plaisir au sang des taureaux, des agneaux et des boucs. Cessez de m'apporter des offrandes, c'est inutile. La fumée des sacrifices, j'en ai horreur. Je déteste vos fêtes de nouvelles

0: l'un défendait la veuve. Fin de citation. Qu'en est-il à notre époque, dans la société d'aujourd'hui ? Que celui qui peut le comprendre le comprenne. Horreur dans l'astral.
1: Voici d'autres extraits de la parole de Dieu donnée à travers le prophète Isaïe. Malheur à ceux qui, levés de bon matin, courent après les boissons fortes et jusque tard dans la soirée, s'échauffent avec le vin, mais qui ne regardent pas ce que fait le Seigneur et ne voient pas ce que ses mains accomplissent. C'est pourquoi le monde des morts s'ouvrira largement. Il ouvrira son immense bouche. Les gens importants et la foule y descendront ensemble au milieu de leurs fêtes bruyantes. Quel malheur pour ceux qui appellent le mal bien et le bien mal, qui changent les ténèbres en lumière et la lumière en ténèbres, qui changent l'amertume en douceur et la douceur en amertume. Quel malheur pour ceux qui sont sages à leurs yeux et qui se considèrent intelligents. La comparaison entre les actes et les agissements de l'humanité d'aujourd'hui et la parole de Dieu donnée à travers Isaïe éclaire de façon toujours plus précise notre thème « Horreur dans l'astral ».
2: Plus loin, Dieu annonce aux hommes à travers Isaïe: la terre en deuil se dégrade, le monde entier dépérit et se dégrade. La terre a été profanée sous les pieds de ses habitants, car ils ont transgressé les lois, ils ont tourné les préceptes, ils ont rompu l'alliance éternelle. Et ses habitants en portent la culpabilité. C'est pourquoi les habitants de la terre sont consumés et il ne reste qu'un petit nombre d'hommes. Les écluses d'en haut s'ouvrent et les fondements de la terre sont ébranlés. La terre se fissure. La terre craque. La terre est secouée. La terre titube comme titube l'ivrogne. Elle vacille comme une cabane. Et en parlant des hommes, il est dit ceci: ses crimes pèsent sur elle, elle tombe et ne se relève plus. Si nous comparons maintenant la parole de Dieu donnée à travers Isaïe au sujet traité « Horreur dans l'astral », nous trouvons la réponse à la question « Pourquoi Dieu tolère-t-il tout cela ?»
3: Poursuivons la lecture de la parole de Dieu donnée à travers Isaïe. Même eux, il est question ici des prêtres et des faux prophètes, sont égarés par le vin. Ils titubent sous l'effet des boissons fortes. La boisson les égare, le vin les engloutit. Ils titubent sous l'effet des boissons fortes. Ils disent à propos du prophète, je cite, « À qui veut-il enseigner la connaissance ? À qui veut-il faire comprendre la leçon ? Écoutez-le, blablabla, blablabla, et patati et patata, un peu par-ci, un peu par-là. Écoutez donc la parole du Seigneur, insolent et moqueur. Vous dites, nous avons fait un pacte avec la mort, nous avons signé un accord avec le monde des morts. Quand la catastrophe arrivera, elle ne viendra pas chez nous. En effet, les mensonges sont notre abri. Ce qui est faux nous sert de cachette. La tâche qui nous incombe en rapport avec le sujet, horreur dans l'astral, s'intitule « Comparer, comparer et encore comparer ». Puis, s'interroger soi-même sur ses aspects positifs et négatifs.
0: Dieu dit encore à travers son prophète Isaïe: le droit sera mon instrument de mesure, la justice me servira de fil à plomb. Mais la grêle emportera votre abri trompeur, l'eau inondera votre cachette. Votre alliance avec la mort sera brisée, Votre accord avec le monde des morts ne tiendra pas.

0: mit der Unterwelt.
1: Quand la catastrophe arrivera, elle vous écrasera.
0: Wenn die Flut heranbraust,
1: elle passera tous les matins, le jour et la nuit.
0: So oft sie heranbraust,
1: et maintenant, ne jouez plus les railleurs, de peur que vos liens ne se resserrent. Car j'ai appris du Seigneur, Dieu le Tout-Puissant, que la destruction de tout le pays est décidée. Fin de citation.
0: Die Vernichtung der ganzen Welt ist beschlossen.
1: Que celui qui a des oreilles pour entendre, entende, et que celui qui possède une conscience s'en serve.
2: Gestern ist heute.
3: Hier est devenu aujourd'hui, et demain, l'aurore dans l'astral se montrera encore plus clairement. Voici à ce sujet ce que dit Dieu à travers Isaïe. Maintenant, écris ces choses sur une tablette. Écris-les aussi sur un document. Dans l'avenir, cela servira de témoin pour toujours, car c'est un peuple rebelle. Ce sont des fils indociles, des fils qui ne veulent pas écouter les indications du Seigneur, qui disent aux visionnaires, n'ayez pas de vision, et aux prophètes, ne nous prophétisez pas des choses justes, dites-nous des choses agréables, prophétisez des chimères. Que celui qui a des oreilles peut entendre, entende. Que celui qui voit en profondeur se décide pour ou contre. Dieu est la liberté. Celui qui lit, dit le mensonge.
4: Das Wort Gottes durch seinen Propheten,
1: la parole de Dieu donnée aux hommes à travers son prophète Isaïe. Lui qui t'instruit, il ne te sera plus caché. Tu le verras de tes propres yeux. Quand tu devras aller à droite ou à gauche, tu entendras ces mots prononcés derrière toi. Voici le chemin à prendre. Tu considéreras comme impurs tes idoles revêtues d'argent et tes statuettes plaquées d'or. Tu les rejetteras comme ignobles, saleté, diras-tu. Le Seigneur te donnera la pluie pour la semence que tu auras mise en terre, et le sol te produira du blé aussi abondant qu'excellent. Dieu, l'Éternel, tend infatigablement la main à ses enfants, qu'ils soient incarnés ou non. La parole de Dieu vaut aujourd'hui comme hier.
5: Gott sprach durch den Propheten Jesaja.
6: À travers le prophète Isaïe,
5: wenn du
6: Dieu dit,
5: Unterdrückung bei dir ein Ende machst,
6: si tu arrêtes d'écraser les autres,
5: mit dem Finger zeigst,
6: de les montrer du doigt,
5: und niemand verleumdest,
6: de prononcer des paroles malfaisantes,
5: Brot reißt,
6: und si tu partages ton pain avec celui qui a faim, si tu donnes à manger à qui doit se priver, alors la lumière chassera l'obscurité où tu vis. Au lieu de vivre dans la nuit, tu seras comme en plein midi. Et plus loin, ce sont vos fautes qui ont mis une séparation entre vous et votre Dieu. Ce sont vos fautes qui ont tenu son visage caché loin de vous, trop loin pour qu'il vous entende. Car vos mains sont souillées de sang, vos doigts de faute. Vos lèvres profèrent le mensonge, votre langue murmure l'injustice. Personne ne porte plainte avec justice. Personne n'entre en jugement avec probité. On met sa confiance dans le chaos et on tient des discours d'illusion. On conçoit l'oppression et on met au monde le mal. Ils font éclore des œufs d'aspic et tissent des toiles d'araignée. Celui qui mange de leurs œufs en meurt, et si l'on en brise un, il en éclot un cobra. Leurs œuvres sont des œuvres malfaisantes, des actes de violence sont dans leurs mains. Leurs pieds courent au mal, ils ont hâte de répandre du sang innocent. Leurs pensées sont malfaisantes, ravages et désastres sont sur leur route. Ils ne connaissent pas le chemin de la paix, il n'y a pas d'équité sur leurs traces. ils se font des sentiers tortueux. Quiconque y marche ne connaît pas la paix. Celui qui immole un bœuf est comme celui qui frappe un homme. Celui qui sacrifie un agneau est comme celui qui rompt la nuque à un chien. Celui qui présente une offrande est comme celui qui répand du sang de porc. Celui qui fait brûler de l'encens est comme celui qui adore les idoles.
3: Ce que l'Éternel a dit à travers Isaïe vaut également pour aujourd'hui. J'offre ma réponse, mais on ne me demande rien. Je suis disponible, dit le Seigneur, mais on ne me consulte pas. J'ai annoncé, me voici, j'arrive, mais à un peuple qui ne s'adressait pas à moi. J'ai constamment tendu les mains à des gens qui n'en voulaient pas, qui suivaient un mauvais chemin et n'en faisaient qu'à leur tête. C'est un peuple qui me provoque ouvertement et constamment. Dans leur jardin, ils font des sacrifices et brûlent sur des autels de briques du parfum pour les faux dieux. Ils s'assaient dans les tombeaux, ils séjournent dans des caveaux, ils mangent de la viande de porc et mettent dans leurs plats des nourritures impures. Ils disent à ceux qu'ils rencontrent, « Reste à distance, ne me touche pas. » En entendant aujourd'hui la parole de Dieu donnée hier à travers Isaïe, nous prenons progressivement conscience que Dieu reste le même. L'Éternel, Dieu, est immuable hier, aujourd'hui et demain. Celui qui a appris à comprendre et à analyser comprendra toujours mieux le thème « Horreur dans l'astral ».
2: Dieu l'Éternel, notre Père céleste, s'est adressé de tout temps à la conscience des hommes. C'est ce qu'il fait à nouveau aujourd'hui. Cependant, celui qui ne veut pas entendre en souffrira. À travers Isaïe, l'Éternel dit encore, je cite, « Je suis au commencement et à la fin de tout. En dehors de moi, il n'y a pas de Dieu. Qui est égal à moi? Qu'il le crie, qu'il l'annonce et me l'explique. Y a-t-il un autre Dieu en dehors de moi? Il n'y a pas d'autre rocher. Je n'en connais pas. » Fin de citation. Que celui qui a des oreilles pour entendre, entende. Celui qui sait analyser comprend plus en profondeur la parole de Dieu donnée à travers Isaïe. Il est dit, « Il n'y a pas d'autre rocher, je n'en connais pas. »
1: Le Seigneur dit, « C'est moi l'auteur de tout ce qui existe. Moi seul, j'ai déployé le ciel, j'ai étalé la terre sans l'aide de personne. Maintenant, je réduis à rien les prédictions des devins. Je fais perdre la raison à ceux qui annoncent l'avenir. Je force les sages à reculer. Je démontre à quel point leur savoir est stupide. Mais je réalise ce que mon serviteur a dit. Et je fais réussir les plans que mes envoyés ont annoncés. Que le ciel là-haut laisse tomber la rosée et que les nuages fassent pleuvoir la victoire. Que la terre s'entr'ouvre pour laisser fleurir le salut et germer la justice. Voici ce que je crée, moi, le Seigneur. »
3: À travers Isaïe, l'Éternel annonce la nouvelle ère, le royaume de paix de Jésus-Christ en devenir, car son Fils, notre Rédempteur, le Christ de Dieu, vient en esprit. Que le désert et la terre aride manifestent leur joie. Que le pays sec s'émerveille et se couvre de fleurs aussi belles que les lys. Oui, qu'il se couvre de fleurs et qu'il s'émerveille à grands cris. Car de l'eau jaillira dans le désert, des torrents ruisselleront dans le pays sec. Le sable brûlant se changera en étang et le pays de la soif en région de sources. à l'endroit même où les chacals avaient leur repère, pousseront des roseaux et des joncs. C'est là qu'il y aura une route qu'on nommera la voie sacrée. L'impur n'y passera pas. Elle sera pour ceux qui la suivront. Sur cette route, pas de lion, aucune bête féroce ne pourra y accéder. On n'en trouvera pas. C'est là que marcheront ceux que le Seigneur aura libérés.
0: Keines von ihnen ist hier zu finden. Dort gehen nur die Erlösten.
3: Je vais faire jaillir des fleuves sur les hauteurs dénudées et des sources au fond des vallées, changeant le désert en étang et la terre aride en oasis. Je planterai au désert cèdre et acacia, myrte et olivier. Dans les régions sans eau, je mettrai des cyprès, des pins et des buis. Ainsi, tout le monde verra. Tout le monde saura, tous constateront et comprendront que c'est l'œuvre du Seigneur.
6: À travers Isaïe, Dieu montre qu'il aime tous les animaux, qu'il est le créateur de tous les êtres et de la nature tout entière. Dieu parle du royaume de paix dans lequel son Fils, le Christ de Dieu, apparaîtra en esprit. Je cite, « Le loup habitera avec l'agneau. Le léopard se couchera près du chevreau. Le veau et le lionceau seront nourris ensemble. Un petit garçon les conduira. La vache et l'ours auront même pâture, leurs petits, même gîte. Le lion, comme le bœuf, mangera du fourrage. Le nourrisson s'amusera sur le nid du cobra. Sur le trou de la vipère, un jeune enfant étendra la main. Il ne se fera ni mal ni destruction sur toute ma montagne sainte, car le pays sera rempli de la connaissance du Seigneur, comme la mer que comblent les eaux. Car je crée un ciel nouveau et une terre nouvelle. Ils bâtiront des maisons et les habiteront. Ils planteront des vignes et en mangeront le raisin. Et mes élus jouiront de l'œuvre de leurs mains. Je leur répondrai avant même qu'ils appellent. Ils n'auront pas fini de parler que je les aurai entendus.
2: La main aidante de Dieu, l'Éternel, reste tendue. Ainsi, lui, le sage universel, dit à travers Isaïe, je cite, « Mais mon salut durera éternellement et ma justice ne faiblira pas. Écoutez-moi, vous qui connaissez la justice, peuple qui a ma loi dans ton cœur. Ne craignez pas le déshonneur de la part des hommes et ne tremblez pas d'être bafoué par eux. Ma justice durera éternellement et mon salut s'étendra de génération en génération. Tendez l'oreille et venez vers moi. Écoutez et vous vivrez. Je ferai avec vous une alliance qui durera toujours. Je vous assure pour toujours les bienfaits que j'ai promis à David. Quand tu appelleras au secours qu'il te sauve, tous tes horribles faux dieux, le vent les emportera tous, un souffle les enlèvera. Mais ceux qui se mettent sous ma protection, recevront le pays comme leur propriété et ils posséderont ma montagne sainte. » Fin de citation. Des paroles de vie, que celui qui peut les comprendre les comprenne, que celui qui veut les laisser les laisse.
7: Liebe Zuschauerinnen, liebe Zuschauer, liebe Radiohörerinnen und Radiohörer,
3: chers téléspectateurs, chers amis, Toute l'horreur qui nous entoure est réalité, mais n'est rien comparé à l'amour de Dieu, notre Père. Dans le manuscrit de l'émission d'aujourd'hui, Gabriel couvre un incroyable éventail d'événements. Des sombres mobiles des prêtres, qui ne recherchent que le pouvoir et la considération, à l'annonce de la venue du royaume de Dieu sur terre par les prophètes de Dieu. Même la pire des horreurs produites de main d'homme prend fin un jour. Cependant, ce que l'homme sème, il le récoltera. Celui qui fait confiance à Dieu et oriente toujours plus sa vie sur l'accomplissement des commandements de Dieu, bâtit sur du roc. Car Dieu, notre Père, et le Christ, notre Rédempteur, sont toujours avec nous et nous soutiennent lorsque nous accomplissons la volonté de Dieu. Avant de prendre congé de vous, nous aimerions attirer votre attention sur le fait que si vous voulez reprendre et approfondir certains aspects abordés dans ce programme, vous pouvez en télécharger le texte à l'adresse donnée en fin d'émission. Nous en rappelons le titre « Horreur dans l'astral ».
7: Sie können entsprechende Informationen aber auch über Ihre Fernseh- oder Radiostation erhalten.
3: Nous vous souhaitons à tous une bonne continuation et vous invitons à nous retrouver sur les mêmes ondes pour la suite de cette émission qui, j'en suis certain, sera hautement intéressante. Au revoir et à bientôt. À tous, une chaleureuse salutation en Dieu. Qui était Jésus de Nazareth? Comment se sont passées son enfance et sa jeunesse? Ce sont les questions que se posent des personnes du monde entier qui aimeraient connaître la vérité sur la vie du plus grand enseignant de l'humanité. Dans ce livre, les successeurs du Nazaréen transmettent un récit authentique sur la vie de Jésus de Nazareth. Un récit totalement exempt des interprétations de la caste des prêtres et des falsifications d'historiens asservis à l'Église. Ils puisent pour cela dans des révélations du Christ données à travers Gabriel, sa prophétesse et messagère à notre époque. Qui pourrait mieux que le Christ lui-même décrire la vie de Jésus de Nazareth? Il parle de ses parents, Marie et Joseph, de ses luttes spirituelles, de son amour pour les animaux, du début de ses activités d'enseignant. Qui était Jésus de Nazareth, son enfance et sa jeunesse? Lisez ces récits profondément touchants sur sa vie, qui est un symbole pour l'humanité.

0: Gott zum Gruß, liebe Hörerinnen, liebe Hörer.
1: Chers auditeurs et téléspectateurs, une salutation en Dieu. Bien peu de personnes savent que parmi ses nombreux apôtres et disciples, Jésus de Nazareth en avait rassemblé autour de lui un cercle plus restreint. Il s'agissait des hommes et femmes qu'il a initiés aux plus hautes lois de la vie, aux grands enseignements cosmiques. Ces enseignements cosmiques ont été révélés à nouveau par le Christ à travers la parole prophétique, conformément à la promesse qu'il a faite en Jésus de Nazareth, quand il a dit « J'aurai encore beaucoup de choses à vous dire, mais vous ne pourriez pas les comprendre maintenant. Mais quand l'Esprit de la vérité viendra, il vous conduira dans toute la vérité. »
0: Gabriele, die Prophetin und Botschafterin Gottes für unsere Zeit,
1: Gabriel, la prophétesse et messagère de Dieu à notre époque, a consigné cette grande révélation dans un livre intitulé « Les grands enseignements cosmiques de Jésus de Nazareth à ses apôtres et ses disciples qui pouvaient les comprendre ». Dans cette série d'émissions, nous lisons quelques phrases de cette grande révélation du Christ auxquelles Gabriel apporte des explications détaillées pour que nous en comprenions mieux le sens profond et puissions mettre en pratique ces aspects de la loi divine dans notre vie quotidienne et ainsi les réaliser. Chers amis, écoutons quelques notes de musique pour ensuite passer aux grands enseignements cosmiques de Jésus de Nazareth.

0: Nous lisons maintenant la révélation du Christ, entre-temps consignée dans un livre. Vois, l'intellect n'est pas le cœur de l'âme. Celui qui parle à partir de son intellect parle à partir de programmes humains, parce qu'il n'est pas chez lui, au plus profond de lui-même, dans l'existence qui connaît toutes choses, qui voit tout, qui entend tout, et qui exprime ce qu'elle est. Les paroles exprimées à partir de l'intellect n'atteignent que l'intellect. Elles ne contiennent aucune force, c'est pourquoi elles sont limitées et orientées vers la matière où elles agissent alors.
1: Dans cet aspect de la loi de la vie intérieure révélée par le Christ, nous pouvons voir que chaque être humain est comme un ordinateur qui s'est lui-même programmé. Nous nous programmons avec nos sentiments, nos sensations, pensées, paroles et actes. Ces programmes sont les nôtres, ceux de l'ordinateur que nous sommes. Nous ne pouvons restituer que ce que nous avons enregistré et enregistrons continuellement et rien d'autre. L'intellect est la mémoire du moi humain. Ainsi, ce que l'intellect a enregistré constitue le potentiel à partir duquel l'être humain s'exprime, alors que notre corps spirituel, lui, est constitué de la loi de Dieu dans sa totalité. Il donne la loi de Dieu et la rayonne également. Si nous purifions notre âme et mettons les connaissances que nous avons développées, autrement dit, toutes les aptitudes que nous avons acquises, à la disposition de Dieu, la loi éternelle, alors les cellules cérébrales purifiées sont un instrument à travers lequel Dieu œuvre. Nous sommes alors un penseur du cœur qui est guidé par Dieu. Tout le reste est conscience humaine de l'intellect, une mémoire du moi humain que nous qualifions de notre vie.
0: Nous poursuivons la lecture de l'œuvre de révélation, les grands enseignements cosmiques de Jésus de Nazareth à ses apôtres et ses disciples qui pouvaient les comprendre. Tout comme le monde de pensée et la façon de vivre de l'humanité changent au cours des temps, la parole imprégnée de l'intellect change elle aussi. D'époque en époque, elle exprime toujours ce qu'elle est elle-même. Seuls les mots et les expressions varient. Le soi humain, inférieur, est éphémère parce qu'il est uniquement né de l'intellect et s'exprime à partir de celui-ci. L'intellect est la surface, aussi réagit-il superficiellement. L'intellect n'est que la surface du lac, il n'en est pas le fond. La surface ne montre que des reflets, elle n'est pas la vérité.
1: Ces paroles du Christ de Dieu laissent entrevoir le processus de la réincarnation. Les temps changent, la vie et les conceptions des êtres humains changent. C'est pourquoi chaque époque crée ses propres mots et expressions. L'être humain, cependant, exprime encore et toujours son soi humain. Il parle sur la base de ce que son âme a apporté avec elle, c'est-à-dire des aspects de son âme actuellement actifs. Il utilise pour cela des expressions et des mots différents de ceux de ses incarnations précédentes. Car chaque époque a un vocabulaire qui lui est spécifique. Lorsque l'être humain met en ordre ses aspects pécheurs et ne les commet plus, le soi humain qui s'exprime à partir de l'intellect se transforme en soi qui donne. L'intellect, c'est ce que nous avons enregistré dans nos cellules cérébrales. Il peut être comparé à la surface d'un lac à laquelle s'arrête celui qui est superficiel. Il ne voit que la surface sans en sonder la profondeur parce qu'il ne regarde que la périphérie de sa conscience, son intellect. L'intellect n'est que le reflet de ce qui se trouve en profondeur. Ce n'est pas la vérité, mais la surface de la vérité, le reflet. Si nous utilisons uniquement notre intellect au lieu de saisir la vie en profondeur, cela conduit inévitablement à la superficialité.

0: Le Christ poursuit sa révélation. La parole émanant du plus profond de nous-mêmes est le « Je suis », la parole de la loi éternelle. Elle n'est pas née de la même manière que la parole qui vient de l'intellect. La parole de Dieu est d'éternité en éternité, et celui qui l'exprime est d'éternité en éternité.
1: En chaque être humain habite une âme. En elle se trouve ce qui est éternel, le « je suis ». Ce qui est éternel, le « je suis », est l'éternel, la parole de Dieu, la loi éternelle. À travers sa parole, que cela soit, Dieu l'Éternel insuffla la loi éternelle, le langage de l'existence éternelle, en chaque corps spirituel et éternel en train de se former selon les lois spirituelles. La parole de Dieu, la loi éternelle insufflée, est d'éternité en éternité, et les êtres de lumière sont d'éternité en éternité, car ils sont loi issue de sa loi. La parole de l'intellect naît dans le cerveau de l'être humain, car ce que ce dernier enregistre dans ses cellules cérébrales le façonne. Il pense et parle conformément à ses enregistrements. Cela ne révèle pas de l'éternité, mais de l'éphémère. Jusqu'à ce que l'éphémère disparaisse, il est possible que, pendant cette période, la personne et l'âme aient à endurer bien des souffrances et des tourments, cela en fonction de ce que la personne a précédemment enregistré et enregistre encore dans ses cellules cérébrales. En effet, ces aspects pécheurs s'enregistrent ensuite dans l'âme, et de l'âme, ils vont dans les astres du cosmos matériel, ainsi que dans ceux des plans de purification. Ils reviennent de manière cyclique vers leur auteur jusqu'à ce que celui-ci les efface, ce qui se fait grâce à la force transformatrice du Christ de Dieu, en suivant le chemin du repentir, de la demande de pardon, de la réparation et en ne recommençant plus la même chose. Une telle personne accomplit toujours plus les lois de Dieu et reprend progressivement possession de son héritage divin. Elle se libère ainsi de la roue de la réincarnation et, en tant qu'être pur, son âme entre à nouveau dans la loi éternelle où elle vit d'éternité en éternité.

0: Dans le livre « Les grands enseignements cosmiques », le Christ révèle encore ceci. Celui qui accuse son prochain de contre-vérité et de mensonge, sans pouvoir prouver ce qu'il affirme, témoigne de ce qu'il est lui-même. Il montre qu'il vit au bord du courant et qu'il jette des pierres sur son prochain. En agissant ainsi, il se lapide lui-même. En effet, au plus profond de lui, la personne qu'il accuse est également une partie de lui.
1: Dieu est la justice, et la justice porte en elle l'égalité. La justice est la balance qui soupèse tout avec exactitude et donne à chacun sa part.
2: Deshalb sprich nur die Wahrheit.
1: Par conséquent, dis uniquement la vérité, clarifie et rectifie. Et si tu accuses ton prochain de mentir à ton propos parce qu'il a jeté publiquement sur toi le discrédit, tu peux le mettre en garde et lui expliquer qu'il ne dit pas la vérité. S'il continue, et tout cela en public, alors toi aussi, prends la parole en public et rectifie ses mensonges. Car il est écrit à peu près en ces termes, « Si tu as quelque chose contre ton frère, va tout d'abord vers lui pour le mettre en ordre avec lui en tête à tête. » Si cette mise en ordre n'est pas possible, et que ton prochain continue à mentir à ton propos en public, il le fait, symboliquement parlant, devant la communauté. Puisqu'il parle devant la communauté, c'est-à-dire en public, tu peux donc, toi aussi, parler devant la communauté, c'est-à-dire en public.

0: Christus offenbarte weiter.
1: Le Christ révèle encore ceci. Celui qui ne se trouve qu'au bord du courant prend les rives pour la réalité parce qu'il ne connaît pas le courant. En se comportant ainsi, il témoigne de ce qu'il est encore.
2: Celui qui se trouve sur les rives du courant s'appuie sur ses connaissances intellectuelles, sur ce qu'il a acquis dans ce monde. C'est ce qu'il croit, c'est ce qui constitue pour lui la réalité, et il s'y accroche jusqu'à ce que cela le fasse tomber et qu'il doive reconnaître que sa pensée intellectuelle n'est pas à même de le porter à travers la maladie, les difficultés et le destin, mais que seul Dieu, le courant éternel, le peut. Celui qui, en tombant dans la vallée des larmes et de l'affliction, reconnaît ses aspects pécheurs, s'en repent et ne recommence plus, quitte progressivement la rive, entre dans le courant et devient un avec Dieu. Dans ce processus, les aspects pécheurs d'où viennent sa maladie, sa souffrance et les coups du destin se détachent de lui. Par contre, celui qui continue à entretenir ses aspects pécheurs ne fait que témoigner de ce qu'il est, un être humain, pécheur, égocentrique.

0: Nous poursuivons la lecture du livre qui comprend la révélation du Christ. Il dit, « Celui qui exprime la parole, le « je suis », voit la vérité et le mensonge. Il clarifie et rectifie ce qui doit l'être, puis poursuit son chemin, car il sait que celui qui change et se voue à Dieu est sur le chemin qui mène à la liberté. Par contre, celui qui ne change pas suit un chemin rocailleux, menant à la souffrance, afin de s'éveiller à la vérité par la souffrance, qui est le péché, et pouvoir ensuite entrer dans la vérité. Si vous ne vous lassez pas de chercher la vérité, vous vous trouverez alors vous-même en reconnaissant vos fautes et vos faiblesses, et en les mettant en ordre à temps, c'est-à-dire avant que la souffrance ne vous frappe. C'est pourquoi ne vous lassez jamais de chercher. Sinon, vous devrez souffrir des conséquences de vos aspects pécheurs. Celui qui ne veut pas se regarder lui-même en face scrute toujours son prochain. Il pense être quelqu'un de bien et que son prochain est mauvais. Une telle attitude conduit quelqu'un à croire qu'il sait tout mieux que les autres et qu'il est le maître de l'univers, car il se croit infiniment intelligent. Voyez, l'insensé sait toujours tout mieux que les autres. Lorsqu'une personne tout aussi insensée vient vers lui, il se querelle. Tous deux manquent de sagesse. Le contraire de la vérité est la déraison, et bien nombreux sont ceux qui s'y adonnent. Lorsqu'au terme de son incarnation, une âme insensée se rend dans les mondes qu'elle a elle-même déterminés de par sa déraison, tout autour d'elle règne la déraison, parce qu'elle vit dans les images illusoires de la déraison. Même si la personne qu'elle était jadis connaissait les lois de Dieu, si elle ne les a pas accomplies, elle reste, en tant qu'âme, une insensée et l'esclave de l'esclavage, c'est-à-dire de la déraison qu'elle a vécue et de laquelle elle s'est entourée.
1: Le principe divin dit que ce qui se ressemble s'assemble. Le pur attire le pur, l'impur attire l'impur. Un insensé attirera des insensés qui correspondent à sa déraison et s'entoure ainsi d'insensés comme lui.
0: C'est pourquoi le Christ nous met en garde en disant « Celui qui ne s'interroge pas sur son existence terrestre ne peut pas avoir de communication avec le monde spirituel. »
2: Christus sagen?
1: Que veulent nous dire ces paroles de notre Seigneur, le Christ? Qu'il nous faut nous interroger sur nous-mêmes, sur nos pensées, nos sentiments, sur tout ce que nous disons et faisons, car tout cela nous montre qui et ce que nous sommes encore. La plupart du temps, nous épluchons le comportement de notre prochain au lieu de nous interroger nous-mêmes. Si nos investigations se concentrent sur nous-mêmes, sur nos pensées, nos actes, nos mouvements intérieurs et nos penchants, nous n'avons alors pas le temps de scruter d'un œil critique notre prochain. Ce qui est pur, fin, noble et bon est encore recouvert par la coquille que forment les aspects humains, ce qui est impur, grossier et mauvais, qui n'est pas noble. Si petit à petit, nous faisons éclater la coquille de notre ego, émerge alors de ce qui est à l'intérieur ce qui est spirituel, divin, l'être lumineux qui est relié à l'existence pure, au monde spirituel divin. Si nous n'éveillons pas en nous les forces lumineuses de notre être éternel, nous sommes le jouet de nos propres aspects pécheurs de nature terrestre humaine avec lesquels nous communiquons. Et nous n'avons alors pas de communication avec le monde spirituel.
0: À ce sujet, le Christ, dans ses grands enseignements cosmiques, révèle encore ceci. Celui qui ne suit pas le chemin qui mène au royaume intérieur, qui donc ne s'affine pas en sensations, pensées, paroles et actes, reste attaché à l'ici-bas, à la vie temporelle.
2: Den Weg zum Königreich des Inneren zu wandeln heißt,
1: suivre le chemin qui mène au royaume intérieur signifie reconnaître consciemment, jour après jour, nos aspects humains, c'est-à-dire les aspects pécheurs qui sont contre l'âme, afin de nous en défaire. Si nous ne nous voyons pas comme le temple de Dieu, que nous ne sommes pas prêts à purifier notre temple et qu'au lieu de cela, nous continuons à scruter d'un œil critique les autres temples, nos prochains, pour éventuellement les salir de nos pensées, paroles et actes, nous ne pouvons pas non plus affiner nos sensations, pensées, paroles et actes. Nous affinons notre âme et même la vibration de notre corps en reconnaissant nos aspects pécheurs, en les mettant en ordre et en ne les répétant plus. L'âme acquiert alors une vibration plus fine parce qu'elle se tourne toujours plus vers Dieu. Cette vibration fine rayonne ensuite dans notre corps physique et nous façonne. Nos pensées, nos sentiments, nos paroles et nos actes deviennent alors plus fins, c'est-à-dire plus purs, plus désintéressés, plus nobles, davantage empreints de bonté. Nous sommes alors pour notre prochain au lieu d'être contre lui.
2: Diesseits ist das Diesseitige.
1: L'ici-bas est ce qui est de ce monde. C'est la vie étriquée et déchue dans laquelle nous sommes confrontés à des problèmes et difficultés, où nous souffrons de la peur, de l'inquiétude, de la solitude et pour finir, de la mort. Nous ne devrions pas nous accrocher à l'ici-bas de toutes les fibres de nos pensées et de nos sentiments. Il nous faut plutôt mettre en ordre nos aspects humains. Si nous nous lions à l'ici-bas en raison de nos sentiments, pensées et aspirations égocentriques, nous péchons et engendrons des causes dans l'ici-bas, des charges pour notre âme qui agissent comme des aimants. Ces causes, ces aimants, nous attirent encore et toujours vers les lieux où nous avons engendré ces causes, ces charges. Après la mort, lorsque notre âme se trouve dans les plans de purification et que ses charges sont activées sous l'effet du rayonnement des astres, il est possible que ces causes engendrées sur Terre nous attirent à nouveau dans la chair, nous poussent à nous incarner une nouvelle fois. L'aimant, qui est constitué par nos fautes, nous attire donc encore et toujours sur le lieu de nos actes.
0: Au sujet d'une telle personne, le Christ dit encore ce qui suit. Qu'il vive ou qu'il meure, qu'il veille ou qu'il dorme, ni cette existence terrestre, ni la mort ne lui enseignent quelque chose de nouveau. Parce qu'il est resté le vieil homme qui continue à pécher, bien qu'il en soit conscient.
2: Viele streben nach Wissen, auch nach geistigem Wissen.
1: Beaucoup de gens aspirent à la connaissance, y compris spirituelle, et nombreux sont ceux qui ont largement accès. Malgré cela, peu sont proches de Dieu et très peu vivent en Dieu. Pourquoi ? La connaissance à elle seule ne rend pas heureux, tout comme la connaissance spirituelle à elle seule n'apporte pas la sagesse. Même si nos étagères sont pleines de livres, remplis de sagesse et donc de vérité, même si nous ouvrons de temps à autre ces livres, même si nous en tirons des paragraphes entiers pour les apprendre par cœur, cela ne nous sert à rien. Bien au contraire, plus nous avons de connaissances spirituelles, plus il nous incombe devant Dieu de les mettre en pratique. Tout particulièrement à notre époque, un grand nombre de connaissances divines ont été données à l'attention de tous. La connaissance divine, la loi divine, nous est donnée afin que nous l'accomplissions, pour que nous parvenions ainsi à la sagesse et nous libérions de notre savoir, de la pensée intellectuelle et de ses aspirations, de nos obsessions de nature humaine. Acquérir des connaissances sur les lois spirituelles divines ne nous fait pas évoluer spirituellement. Rien ne nous changera si nous voulons rester celui que nous sommes. Même la mort, le passage à un autre plan d'existence, ne rend pas notre âme plus lumineuse et n'élargit pas notre conscience. Sans travail sur nous-mêmes, nous ne pouvons pas nous améliorer, nous ne pouvons pas apprendre. En raison de notre libre arbitre, nous décidons nous-mêmes pendant combien de temps nous voulons laisser nos propres aspects pécheurs nous faire tourner en rond. En nous comportant ainsi, nous tomberons et resterons à terre régulièrement, ceci jusqu'à ce que nous accueillions le Christ dans notre cœur et que nous mettions en pratique les 10 commandements et les enseignements du sermon sur la montagne qu'il nous a apportés et qu'il a vécu en exemple. Il s'agit donc de mettre en pratique les lois de Dieu et non de les écouter ou de les lire. La connaissance des lois de Dieu est la condition préalable pour pouvoir les réaliser. Mais celui qui se contente de parler de la connaissance divine, de la loi éternelle, l'utilise pour se mettre en valeur et abuse donc d'elle pour ses intérêts personnels. Ce faisant, il viole le 2e commandement, car il abuse du nom de Dieu, du divin.

Chers amis, chers téléspectateurs, beaucoup d'entre nous sont chrétiens. Peut-être pourrions-nous prendre la tâche de lire les 10 commandements? Alors, nous remarquerons sûrement le commandement que nous ne respectons pas encore. Si ensuite, nous mettons en ordre nos aspects pécheurs, alors les commandements de la vie intérieure, la loi de l'amour, commencent à rayonner en nous. Essayons, cela en vaut la peine.

0: Christus warnt uns in den großen kosmischen Lehren.
1: Dans les grands enseignements cosmiques, le Christ nous met en garde en disant « Personne ne peut échapper à lui-même. Chacun doit se regarder en face et expier ce dont il s'est chargé. La tâche que la vie lui donne, c'est sa propre vie. Un jour ou l'autre, chacun sera mis devant la tâche d'expier ce dont il s'est chargé. »
2: Christus offenbarte uns, kein Mensch kann vor sich selbst entfliehen.
3: Le Christ nous a révélé, personne ne peut échapper à lui-même. Chers frères, chères sœurs, certains disent, je vais me suicider pour échapper à cette existence terrestre. Ce n'est pas possible. Nous ne pouvons pas échapper à ce qui est en nous. Nous l'emportons avec nous. Nos causes sont un potentiel d'énergie qui se trouve dans notre âme et qui produisent tôt ou tard leurs effets, leurs conséquences, que nous soyons alors dans la vie terrestre ou bien dans le royaume des âmes. Que ce soit sur le plan matériel ou dans les plans de purification, les effets sont similaires.
2: Wir nehmen also unser menschliches, unser sündhaftes mit.
3: Nous emportons avec nous nos aspects humains pécheurs. Nous ne pouvons pas y échapper. Cependant, si nous les reconnaissons à temps, à travers les instants de notre vie sur terre, et que nous mettons en ordre ces charges avec le Christ, nous n'aurons pas à les expier, c'est-à-dire à endurer dans la souffrance ce que nous avons un jour en

et nos autres sens, la journée nous montre ce que nous devrions reconnaître et mettre en ordre. Si nous ne le faisons pas, nous devrons alors expier ce que nous avons fait subir aux autres et dont nous avons ainsi chargé notre âme. Notre propre existence sur terre est la tâche que la vie nous donne. Ce que la journée met en évidence, ce qu'elle nous montre personnellement, c'est notre propre vie, composée de nos sentiments, de nos sensations, pensées, paroles et actes. Si nous ne mettons pas à profit la journée, c'est-à-dire si nous ignorons et mettons de côté les tâches qui nous sont données dans le but d'apprendre, alors notre tâche sera un jour d'expier ce dont nous nous sommes chargés. Nous sommes alors inévitablement confrontés à l'expiation de ce que notre âme porte depuis longtemps déjà et que nous aurions dû mettre en ordre également depuis longtemps. Les nuages se dessinent à temps à l'horizon de notre vie, mais si nous ne les dissolvons pas à temps, leur contenu se déverse sur nous. Au sens figuré, nous prenons alors l'averse et sommes trempés.

0: Christus offenbarte weiter.
1: Le Christ révèle encore ceci. Ce que tu enregistres toi-même dans les astres, qui sont une gigantesque mémoire, est en permanence à l'affût pour s'abattre sur toi. Le danger pour toi, c'est donc toi-même.
2: Comme beaucoup d'entre nous le savent, les aspects pécheurs s'introduisent tout d'abord dans les cellules cérébrales. Ils y restent pendant un certain temps, d'où ils nous mettent en garde afin que nous mettions en ordre à temps ce qui s'est passé. Si nous ne le faisons pas, nos aspects pécheurs, c'est-à-dire ce que nous avons émis, s'inscrivent alors dans notre âme et à travers elle dans les planètes d'enregistrement. La mémoire de nos aspects pécheurs, de nos charges, ce sont donc l'âme et les astres des plans de purification, ainsi que ceux du plan matériel. Ce que nous avons enregistré dans notre âme et dans les astres, c'est une partie de nous. Nous sommes constamment reliés et en communication avec ce que nous avons enregistré. Et ce que nous avons enregistré est en permanence à l'affût pour s'abattre sur nous. Dès qu'une constellation d'astres a le rayonnement correspondant, nos aspects humains pécheurs s'abattent sur nous. Nous subissons les effets de ce que nous avons causé, le destin que nous avons nous-mêmes forgé. Tant que le potentiel d'énergie de nos aspects pécheurs est encore à l'affût, nous recevons des impulsions qui nous mettent en garde. Au moment où il s'abat sur nous, nous en subissons les conséquences, c'est l'expiation. Cependant, la grâce de Dieu se trouve également dans l'expiation. Elle permet de prendre conscience de ses

0: aspects pécheurs, de les mettre en ordre et de ne plus recommencer. Le Christ révéla le danger pour toi, c'est donc toi-même. Chers frères, chères sœurs, en d'autres termes, nous vivons dangereusement à chaque instant, aussi longtemps que nous sommes dans la loi des semailles et des récoltes. Tout particulièrement à notre époque, beaucoup de gens ont peur. Qu'est-ce que la peur? Nous ressentons qu'il pourrait se passer quelque chose que nous craignons, quelque chose de désagréable, de négatif. Sur quoi repose cette peur? Dans de nombreux cas, ne repose-t-elle pas sur nos propres aspects pécheurs, ce que nous avons enregistré et qui se prépare à devenir actif? Le destin frappe toujours à notre porte avant d'entrer. En fin de compte, personne ne peut nous enlever notre peur. Aucune aide ne peut venir de l'extérieur, car à la base de notre peur, il y a un sentiment de culpabilité. Les causes se trouvent en nous, et c'est en nous que se trouve l'aide, le Christ.
1: C'est pourquoi le Christ nous rappelle une nouvelle fois ceci. Si vous ne vous lassez pas de chercher votre soi véritable, vous êtes alors disposé à apprendre. Celui qui est disposé à apprendre prendra conscience de ses aspects pécheurs et trouvera à travers ses prises de conscience son existence véritable. Il mettra en pratique les lois de Dieu et sera ainsi comblé intérieurement.
0: Nous trouvons l'existence en Dieu, la paix de l'âme, si nous sommes de bonne volonté et mettons à profit cette dernière pour travailler sur nous-mêmes. Si nous voulons mettre en ordre nos aspects humains nous-mêmes, c'est-à-dire avec nos propres forces, cette mise en ordre est alors pénible, astreignante. Nous finissons par nous fatiguer et perdons éventuellement courage. Par contre, si nous nous tournons constamment vers le Christ, si nous nous confions à lui et construisons sur lui, il nous donne tellement de force que nous mettons en ordre avec joie et facilité. Le Christ a dit, « Celui qui est disposé à apprendre prendra conscience de ses aspects pécheurs et trouvera, à travers ses prises de conscience, son existence véritable. Il mettra en pratique les lois de Dieu et sera ainsi comblé intérieurement. » Chers frères, chères sœurs, être comblé intérieurement signifie que notre âme s'emplit de lumière parce que nous reconnaissons nos aspects pécheurs, nos aspects humains et que nous ne les répétons plus. Les taches sombres de notre âme se transforment en lumière. Une profonde satisfaction s'éveille alors en nous. Nous sommes comblés par celui qui emplit notre âme de lumière et de force. Nous ressentons de plus en plus la proximité de Dieu, son amour. Chers frères, chères sœurs, l'amour de Dieu est la vie de notre âme et en même temps le bonheur intérieur de celui qui est comblé, qui est consciemment son enfant. Vivons-nous nos journées terrestres dans la conscience que Dieu nous aime? Ou bien cette question vibre-t-elle encore en nous? Dieu m'aime-t-il vraiment? Ce qui signifie, pour l'instant, je dois me contenter de croire qu'il m'aime parce qu'on me le dit, mais je ne le sais pas encore. Dans ce cas, notre foi n'est qu'une foi passive. Dès que nous commençons à nous poser ces questions, Il est alors possible que nous soyons touchés intérieurement et guidés. L'âme s'anime, une profonde nostalgie, ainsi que le désir de chercher, s'éveillent en nous. Nous nous demandons alors comment parvenir à ressentir que Dieu est un Père bon et aimant. En tant qu'enfants de Dieu, nous souhaitons ressentir qu'il nous aime, qu'il est proche de nous. Si nous restons dans une foi passive, nous en restons à la croyance et continuons à être angoissés par la question qui frappe à la porte de notre cœur. Existe-t-il un Dieu d'amour? Et m'aime-t-il vraiment? Nous ne sommes pas obligés de rester dans cette foi floue et emplie de doutes. À de nombreuses reprises, le Christ nous a parlé de la foi active. La foi active signifie que tu ne devrais pas te contenter d'entendre ton prochain te dire que Dieu t'aime, qu'il est proche de toi, mais qu'il te faut en faire toi-même l'expérience. Il te faut toi-même ressentir Dieu. C'est la foi active qui nous permet de ressentir chaque jour davantage Dieu, notre Père et son amour. Ceci, si nous sommes prêts à l'aimer. Et comment se manifeste l'amour de l'enfant pour son Père? Il commence par la volonté de l'enfant de se libérer de ce qui le sépare de l'amour de Dieu. L'enfant y parvient en reconnaissant peu à peu les aspects pécheurs qu'il a générés, en s'en repentant, en les mettant en ordre avec la force du Christ de Dieu et en ne les répétant plus. Ne plus les répéter implique en même temps d'accomplir à la place des aspects de la loi de Dieu, tels qu'ils sont énoncés, par exemple, dans les 10 commandements ou dans le sermon sur la montagne. Si nous faisons ce pas de la mise en pratique, nous ressentons alors nous-mêmes l'amour de Dieu en nous, car nous allons de mieux en mieux, à partir de notre cœur, à partir de notre âme. Nous nous sentons intérieurement plus légers et plus lumineux parce que notre âme respire à nouveau. Elle se réjouit que l'être humain mette en ordre ses aspects pécheurs et ne les répète plus. Le Christ transforme alors dans l'âme le négatif, l'aspect pécheur en positif, en force lumineuse divine. C'est Dieu qui nous touche. C'est le bonheur de l'âme. Nous ressentons cette joie de l'âme dans le fait que soudainement, nous sommes en mesure de remercier, car nous ressentons que nos pensées et nos sensations deviennent plus lumineuses. Nous faisons l'expérience de Dieu, de l'amour infini et du bonheur de l'âme, par le fait que nous ne sommes plus dispersés au cours de la journée, mais conscients et clairs. Nous sommes vigilants et ressentons les impulsions de notre âme qui nous met en garde. Sois attentif à ce que les situations, les instants de ta vie veulent te dire et mets en ordre ce que la journée te montre. Si nous le faisons, notre âme reçoit à nouveau lumière et force venant de Dieu. C'est de cette façon que nous ressentons de plus en plus la proximité de Dieu, son amour qui nous touche. Nous faisons ainsi nous-mêmes l'expérience que Dieu nous aime. C'est là la foi vivante et active qui rend l'âme et la personne heureuse et comblée. Nous ne devons alors plus nous contenter de croire que le Père nous aime. Nous le savons. La joie de notre âme et la gratitude de notre cœur comblé nous le disent. La foi active conduit donc à cette profonde certitude et peu à peu à être unie à celui qui nous aime et souhaite ce qu'il y a de mieux pour nous. La plus grande force sur le chemin qui mène à Dieu notre existence véritable est l'amour pour Dieu et la nostalgie de notre patrie véritable. Nous pourrions prendre pour tâche quotidienne de penser plus souvent à Dieu, notre Père. Ces pensées peuvent être très simples. Par exemple, prenons conscience que Dieu, notre Père, nous aime et qu'il souhaite ce qu'il y a de mieux pour nous. Nous pouvons nous tourner vers lui et lui parler à tout moment. Jamais il ne se détourne de nous. Tout particulièrement dans les moments où nous remarquons que nous sommes en train de pécher une nouvelle fois, que ce soit en pensée, en parole ou en acte, nous ne devrions pas en plus nous buter, nous mettre en quelque sorte dans un coin et lui tourner le dos. Tournons-nous vers lui et disons-lui, par exemple, « Père, tu souhaites ce qu'il y a de mieux pour moi. Aussi, je veux me comporter de telle sorte que tu puisses me conduire et me guider. » Si dans une telle situation nous prenons conscience de cela, nous cesserons de pécher et rebrousserons chemin rapidement. Peut-être même avec joie. Nous mettrons en ordre les aspects pécheurs que nous avons reconnus et ne referons plus la même chose. C'est pourquoi pensons plus souvent à Dieu notre Père et représentons-nous très concrètement qu'il nous aime, qu'il nous enveloppe de son amour, qu'il souhaite ce qu'il y a de mieux pour nous. Et nous ressentirons toujours davantage le besoin de nous confier entièrement à lui et de mettre à profit nos journées afin que le bien, la bonté ainsi que son amour infini puissent agir en nous.

0: Liebe Hörer, liebe Hörerinnen.
1: Chers amis, chers téléspectateurs, oui, c'est vrai, Dieu nous aime, Dieu aime chacun de nous. Moi aussi, je fais l'expérience de Dieu encore et encore. J'en fais l'expérience en chaque situation de ma vie, car j'ai appris à m'en remettre entièrement à lui, le grand esprit qui est notre Père. Si vous voulez, essayez-vous aussi. Il vous aime et vous en ferez l'expérience. Ceci, si vous vous tournez vers lui dans toutes les situations, si vous lui demandez de l'aide, il ne se fait pas attendre. Il nous aide parce qu'il nous aime.

Chers amis, chers téléspectateurs et téléspectatrices, c'est avec ces paroles de Gabrielle, la prophétesse et messagère de Dieu à notre époque, que nous prenons maintenant congé de vous. Une chaleureuse salutation en Dieu et au revoir.

0: La commune fondatrice du Seigneur pour l'édification du royaume de paix, du Christ de Dieu, invite à une rencontre de la commune du christianisme des origines à l'occasion de la Pentecôte 2026. La rencontre était placée sous le signe « La Pentecôte, le Dieu qui parle et qui est pour la vie en toute existence ». Cet enregistrement a été réalisé à la bibliothèque Sophia, le centre de l'esprit libre.
1: Liebe Geschwister, es ist schön, dass wir zusammenkommen.
2: Chers frères et sœurs, c'est une joie de pouvoir nous réunir en tant que commune fondatrice du Seigneur pour l'édification du royaume de paix du Christ de Dieu. Et nous sommes heureux également que de nombreux invités venus de différents pays, ainsi que certains frères et sœurs des bassins collecteurs, aient répondu à notre invitation et soient présents ici avec nous pour cette rencontre de la commune du christianisme des origines dans la salle de la bibliothèque Sophia, le centre de l'esprit libre. Saluons-nous par une chaleureuse salutation en Dieu. Nos frères et sœurs des bassins collecteurs situés en Slovénie, en Croatie, en Macédoine du Nord, en Serbie, en Italie, en Espagne, en France, en Hongrie et en Pologne sont également reliés à nous ce soir par le biais de la technique. Même si extérieurement des centaines et des centaines de kilomètres nous séparent parfois, nous avons déjà pu constater et ressentir à plusieurs reprises que nous sommes unis dans nos cœurs par un même objectif et qu'intérieurement, aucune distance nous sépare. Et nous nous réjouissons beaucoup que vous aussi, chers amis qui nous suivez à la télévision ou à la radio, puissiez participer à notre rencontre de la commune du christianisme des origines. Nous vous saluons chaleureusement. Cette rencontre est placée sous le signe « La Pentecôte, le Dieu qui parle et qui est pour la vie en toute existence ». La Pentecôte commémore le déversement de l'Esprit-Saint il y a près de 2000 ans. Mais quel sens cela a-t-il aujourd'hui? Cela signifie qu'hier comme aujourd'hui, nous pouvons à tout moment nous relier intérieurement à cet Esprit. Nous sommes les filles et les fils d'un Père aimant qui n'a jamais cessé de nous parler et de déverser son amour sur nous. Nous pouvons le trouver au plus profond de notre âme. Lorsque nous contemplons la nature, nous le trouvons partout. Il est la vie dans l'oiseau qui vole au-dessus de nous. Il est la vie dans l'arbre dont les feuilles bruissent dans le vent. Il est la vie dans la goutte de pluie qui tombe sur la terre. Il est la vie et l'amour en nous, dans chaque animal, dans chaque plante, dans chaque pierre. Mais comme nous avons souvent encore du mal à l'entendre en nous et dans tout ce qui nous entoure, c'est à travers des prophétesses et des prophètes que Dieu nous parle aujourd'hui encore à nous, ses enfants, comme il l'a fait à toutes les époques. En effet, pendant près de 50 ans, nous avons eu la grande chance d'entendre sa parole à travers Gabriel, le séraphin de la sagesse divine. Et désormais, sans qu'il n'y ait eu d'arrêt, c'est à travers le prophète Ulrich qu'il s'adresse à nous. Il y a 2 semaines, la parole prophétique a été donnée en Slovénie. Et le Christ a adressé des paroles d'amour et de réconfort à un peuple dont l'histoire a été très longtemps étroitement liée au christianisme des origines et dont certains fragments sont encore conservés aujourd'hui. Ce fut un appel puissant à le suivre. Dieu nous parle sans relâche car il souhaite ardemment retrouver ses enfants et veut ramener chacun de ses fils et chacune de ses filles dans notre patrie éternelle. C'est pourquoi il a confié à son fils premier-né, le Christ de Dieu, la mission de ramener toutes les âmes déchues dans la patrie céleste. et le Christ poursuit cette mission avec amour et sollicitude. Il a dit, « Mes brebis connaissent ma voix. » Lorsque je laisse cette phrase agir en moi, j'ai la profonde certitude que c'est la vérité et j'aspire à suivre cette vérité. J'ai l'impression que quelque chose s'épanouit en moi lorsque le Christ nous parle. Tout comme en cette saison, tout s'épanouit et fleurit dans la nature et se tourne vers le soleil, cette grande lumière rayonnante. Pour nous, les êtres humains, se tourner vers la lumière signifie vivre l'amour pour Dieu et pour tous nos prochains. Et aimer notre prochain, c'est aussi être là pour lui, s'engager pour lui. Ces derniers jours, j'ai beaucoup réfléchi à ce que signifie s'engager pour quelqu'un, être là pour lui. Tous ceux qui ont déjà fait l'expérience que quelqu'un s'engage pour eux savent ce que l'on ressent alors. Un sentiment de chaleur, de gratitude, la fraternité. Et d'un autre côté, lorsque nous sommes dans la détresse et que personne n'est là pour nous, c'est une grande souffrance intérieure. Le Christ est venu sur cette terre en tant que Jésus de Nazareth pour s'engager pour nous aider, et il continuera à le faire jusqu'à ce que nous rentrions tous à la maison du Père. Et cela m'amène inévitablement à me poser la question suivante. Est-ce que moi, je m'engage aussi pour le Christ? Comment puis-je m'engager pour le Christ? Comment défendre sa cause? En mettant en pratique, pas à pas, les 10 commandements de Dieu et le sermon sur la montagne de Jésus de Nazareth. En prenant vraiment à cœur les 5 principes divins que sont l'égalité, la liberté, l'unité, la fraternité et la justice. Et en m'efforçant de les vivre au quotidien. À travers la sagesse divine, nous avons reçu d'innombrables aides et conseils sur la manière dont nous pouvons nous engager pour le Christ. Car la sagesse divine, c'est l'action portée par l'amour et la sollicitude envers le prochain. Et je ressens en moi un bonheur profond de pouvoir, pas à pas, m'engager pour Dieu et me mettre à son service. Tournons maintenant nos sens vers l'intérieur et laissons l'amour de Dieu emplir notre cœur. Unissons-nous dans une prière commune et invitons le royaume de Dieu à être parmi nous.
0: Dieu Père se révèle à travers la parole prophétique durant la rencontre de la commune du christianisme des origines.
3: Je suis le Je suis, le Dieu de l'infini, le Dieu unique et universel de tous les vrais prophétesses et prophètes. Je suis le Dieu unique, la lumière de l'infini. Je suis le Dieu unique de l'amour qui vous enveloppe, mes enfants bien-aimés. Je suis et reste toujours le même, hier, aujourd'hui et pour l'éternité. Je suis vraiment l'amour même et mon amour appelle mes enfants à rebrousser chemin, à retourner dans la patrie céleste. Oh, mes enfants, je vous appelle vraiment depuis des temps immémoriaux, par l'intermédiaire de prophétesses et de prophètes. Je répands mon esprit sur vous, afin que vous compreniez que vous n'êtes pas seulement des êtres humains. Je répands mon esprit sur vous, je vous rassemble pour que vous deveniez le peuple de l'amour, l'amour que je suis en vous. Oh, regardez le passé. Mon amour vous a été donné par mon Fils. qui, incarné en Jésus de Nazareth, vous a fait connaître la nature de mon être. Puis, il est revenu en esprit avec le couple porteur de la sagesse divine et pendant des décennies a dispensé à profusion toute la sagesse et tout l'amour qui viennent de moi. Le déversement de l'Esprit Saint s'est véritablement révélé avec une abondance sans précédent. Tout est consigné, enregistré, tout se trouve ici à la bibliothèque Sophia sous forme écrite et audio. Pouvez-vous vous imaginer ce que cela signifie? Le déversement de l'Esprit Saint que je suis, moi, Dieu, votre Dieu Père-Mère, vous a révélé toute la plénitude de son Esprit à travers le couple porteur de la sagesse divine et à travers mon Fils, le Christ de Dieu. Tout, absolument tout ce que les êtres humains sont capables de comprendre dans les trois dimensions est consigné ici et chacun peut en prendre connaissance sous forme écrite, audio et en partie aussi visuelle. Vous pouvez donc apprendre ce que signifie recevoir l'Esprit Saint. L'Esprit Saint que je suis est véritablement venu pour toucher vos cœurs, pour les adoucir et les ouvrir pour moi, votre Seigneur et Dieu que je suis d'éternité en éternité. Je suis véritablement venu à travers mon Fils et à travers la sagesse divine, votre sœur Gabrielle, ma fille, le séraphin de la sagesse divine. Elle vous a enseigné et formé, elle a révélé et continue de révéler ma parole éternelle et sainte, le déversement de l'Esprit Saint à travers la bouche prophétique. Les peuples de cette terre ont donc à leur disposition toute la plénitude de la connaissance, en vérité, la plénitude venant de moi, votre Dieu Père-Mère. D'innombrables enseignements, des explications de la loi éternelle, le déversement de l'Esprit Saint que je suis d'éternité en éternité. Que devrais-je encore donner à mes enfants sur terre alors que tout a déjà été donné? En vérité, ô vous les peuples de cette terre, bien peu de personnes ont accepté et accueilli la parole dans leur cœur. Comparé au nombre total d'êtres humains sur terre, ils sont peu nombreux à apprendre à suivre le chemin intérieur par la mise en pratique des 10 commandements de Dieu et du sermon sur la montagne de mon Fils, le Christ de Dieu, pour purifier leur âme, afin qu'elles deviennent plus lumineuses, et qu'à travers la lumière de leur âme, ils illuminent de plus en plus leur environnement, rayonnent vers leurs semblables, de sorte que ceux-ci soient amenés à s'interroger. Que se passe-t-il avec mon frère, avec ma sœur? Pourquoi sont-ils devenus si paisibles? Vous voyez, mon esprit qui porte ses fruits en vous veut continuer à semer des graines afin de toucher de nombreuses personnes et de nombreuses âmes, car un peuple de Dieu doit se former, un peuple qui accomplisse ma volonté sainte. Pourquoi tant de personnes parmi les peuples de ce monde restent-elles sourdes à ma parole? Vous, peuple de cette terre, vous entendez certes ma parole, mais avez-vous accepté profondément ce que je vous ai révélé? Ou êtes-vous restés les mêmes, des personnes qui aiment écouter ma parole et se laisser bercer par elle? Sachez que vous êtes dans l'illusion. Quiconque entend ma parole, la reconnaît comme vérité et l'accepte, est en même temps tenu de mettre progressivement en pratique ce qu'il entend. Sinon, il charge son âme d'un fardeau. Mes enfants bien-aimés, le déversement de mon esprit, la plénitude d'enseignements que vous avez à disposition, que vous pouvez lire et écouter ici, à la bibliothèque Sophia et dans la tente de Dieu, implique également pour vous le devoir d'accomplir, pas à pas, les œuvres de l'amour pour Dieu et pour le prochain. Accomplir signifie intégrer progressivement dans votre vie mes sept forces, l'ordre, la volonté, la sagesse et la rectitude, la patience, l'amour et la miséricorde. Une fois que vous faites vos premiers pas, le désir s'éveille en vous de ne pas être sur cette terre uniquement pour vous-même, afin d'ordonner votre vie, puis de poursuivre le chemin intérieur dans ma volonté. Celui qui s'est fortifié dans ma volonté est attiré comme automatiquement vers la communauté. Et la communauté signifie vivre selon ma volonté, selon les cinq principes divins, l'égalité, la liberté, l'unité, afin que la fraternité s'établisse véritablement sur cette terre et que la justice règne au-dessus de tout. Je suis un Dieu de justice. En vérité, ce que l'être humain sème, il le récoltera. Et que récoltera celui qui se contente d'écouter ma parole et de se laisser bercer par elle? Oh, voyez, vos âmes ne se purifient que par l'action désintéressée, l'amour désintéressé. Et ce dernier est véritablement capable de déplacer des montagnes, car il exerce une attraction sur toutes les sœurs et tous les frères en quête de Dieu sur la terre entière. C'est ainsi qu'un peuple doit se former grâce au fait que vos âmes deviendront plus lumineuses et rayonneront et que le Christ de Dieu pourra agir de plus en plus en vous, vous donner des impulsions d'amour, des impulsions de sagesse venant de moi, Dieu, l'Éternel, votre Père. Oh, voyez, vous avez entendu dire que l'être humain est le temple de chair et d'os. Vous êtes donc vous-même le temple de chair et d'os. Vous êtes vous-même la lumière. Vous êtes vous-même la vie qui vient de moi, votre Dieu Père-Mère. Je pose cette question au peuple de cette terre. Pourquoi tant de gens continuent-ils à suivre les religions extérieures, ces aveugles qui guident d'autres aveugles? Je n'ai jamais été représenté au sein d'une caste des prêtres. Je n'ai jamais été présent dans une église faite de mains d'hommes. À quoi servent donc les clochers de ce monde? En vérité, ils s'effondreront. Et dans le royaume de paix de mon Fils, le Christ de Dieu, il n'y aura plus de temples extérieurs, ni d'églises faites de mains d'hommes. Il n'y aura plus de prêtres, ni de religions. Toutes ces futilités extérieures disparaîtront. En tant qu'être humain, vous n'avez donc pas besoin d'autorité religieuse, car moi, le Dieu de l'éternité, je suis en vous. Et vous êtes le temple de chair et d'os. Regardez ce monde, mes enfants. Regardez ce monde. Qu'ont apporté les religions? Qu'ont apporté les puissants qui se sont alliés aux dirigeants religieux? L'état actuel de ce monde. Je vous le révèle encore et encore. Sortez de ces organisations qui font preuve de cruauté envers la nature et les êtres humains. Ne savez-vous donc pas que de nombreuses religions ont tellement enfreint les lois de Dieu qu'un karma indicible pèse véritablement sur elles? Venez à moi, je suis en vous. Le Dieu d'amour. Venez au Christ, mon Fils, votre frère, en vous. Il est possible de le trouver. Et vous savez qu'il vous a donné sa force rédemptrice pour renforcer vos âmes, afin que vous trouviez le chemin du retour dans la patrie céleste. Ô peuple de cette terre, vous les êtres humains de ces peuples, qui êtes si souvent attirés par le chemin de la facilité, réveillez-vous, car les heures filent à toute allure. Voulez-vous vraiment rester tel que vous êtes? Voulez-vous continuer à ne faire qu'écouter la parole et à gaspiller des énergies? Ne voulez-vous pas devenir des chrétiens actifs, c'est-à-dire qui mettent en pratique les 10 commandements de Dieu et le sermon sur la montagne de mon Fils? Ne voulez-vous pas mûrir pas à pas dans l'amour pour Dieu et pour le prochain, afin de pouvoir vous aussi recevoir cet amour? Ô peuple de cette terre, réveillez-vous. Libérez-vous des liens des religions. Je suis un Dieu d'amour et un Dieu de liberté. Je suis liberté absolue. Personne n'est lié. Personne n'est lié non plus à une promesse. Chacun est totalement libre de venir à moi et de venir au Christ. Je n'attends rien. Je donne mon amour. Celui qui reçoit mon amour et comprend ce qu'est vraiment cet amour mûrira intérieurement et finira par ressentir profondément qu'il souhaite lui aussi devenir cet amour. Je suis l'amour éternel et mon Fils, le Christ de Dieu, va à la recherche de chaque être humain, de chaque âme, avec l'amour que je lui ai donné. Mes enfants bien-aimés, je suis le Je suis, un Dieu d'amour. Je ne suis pas dans les religions. Comprenez-le donc, je ne suis pas dans les dogmes, je ne suis pas non plus dans les tabernacles ou dans une hostie. Tout cela ne sont que des œuvres humaines mises en place par ceux qui veulent vous éloigner de moi, le Dieu vivant, par ceux qui cherchent à vous mener à autre chose, à adorer le Dieu des ténèbres. N'avez-vous donc toujours pas compris que vous êtes le temple de chair et d'os? Vous êtes la lumière du Dieu que je suis en vous. Vous portez en vous la lumière du Christ de Dieu. Vous êtes des êtres issus de moi, des êtres spirituels. Une lumière qui s'écoule éternellement vous a créé. Vous êtes à mon image, esprit issu de mon esprit, amour issu de mon amour. Et ainsi, je lance encore et encore mon appel dans ce monde par la bouche prophétique. Pourquoi n'entendez-vous pas mon appel? Pourquoi restez-vous toujours les mêmes, faisant ici et là un petit pas et croyant que cela suffit? À travers le Christ, mon Fils, je veux former un peuple qui fasse ma volonté. Je veux former un peuple afin qu'il en soit sur la terre comme au ciel, et que les êtres humains dans le royaume de paix voient véritablement le Christ de Dieu et tous les êtres de lumière avec lesquels ils forment ensemble le royaume de paix sur cette terre. Tout le reste passera, disparaîtra. En vérité, tout le reste disparaîtra. Toutes les richesses de ce monde sont une injustice. Toutes les richesses de ce monde portent en elles l'oppression, les guerres, l'esclavage, d'innombrables transgressions de la loi, de l'amour pour Dieu et pour le prochain. Tout cela fait déjà partie du passé. Tous les riches qui croient pouvoir tout dominer font déjà partie du passé. Eux aussi ont entendu: il est plus facile à un chameau de passer par le chat d'une aiguille qu'à un riche d'entrer dans le royaume des cieux. Pourquoi tant de gens courent-ils après cette richesse extérieure, convoitisent, désirent? Tout cela fait déjà partie du passé. Le Christ de Dieu en vous, dans le temple de chair et d'os, est le vainqueur. Il est la vie éternelle en moi, Dieu, votre Dieu, Père-Mère. Je suis le Je suis et j'envoie mon esprit vers les miens. Je vous fortifie dans votre volonté de faire ce qui correspond à l'amour pour Dieu et pour le prochain. Je viens toujours en aide à mes enfants qui s'efforcent de faire un pas en direction de l'amour pour Dieu et pour le prochain. Peuple de cette terre, pourquoi vous infligez-vous une telle souffrance? Croyez-vous vraiment que cela va continuer toujours ainsi? D'où viennent toutes les maladies, tous les tourments et la détresse? C'est ce que vous êtes vous-même. D'où viennent donc les innombrables catastrophes? Des êtres humains, car vous êtes vous-même une catastrophe. Pourquoi ne croyez-vous pas en la loi de l'amour que je suis? En vérité, je suis l'esprit de l'amour et je vous offre mon amour. Je rayonne mon amour vers vous en fonction de l'intensité avec laquelle vous vous tournez vers moi. Plus vous vous ouvrez à mon amour, plus vous recevez, plus vous guérissez, plus vous êtes heureux, joyeux et plus vous trouvez le chemin vers la communauté où il n'y a ni supérieur ni inférieur. Tous les frères et sœurs sont égaux. Personne ne reçoit plus de considération qu'un autre. Toutes les ethnies, tous sont égaux. Vous êtes frères et sœurs en moi, votre Seigneur et Dieu. Je vous ai tous contemplés et créés comme des frères et sœurs, et vous étiez autrefois frères et sœurs dans le royaume éternel avant de vous incarner. Pourquoi avez-vous tant de mal à le mettre en pratique dans ce monde? Pourquoi la notion de propriété y est-elle si forte? Pourquoi tant de hiérarchie? Pourquoi tant de richesse et tant de pauvreté à la fois? Vous êtes frères et sœurs, et vous devriez à nouveau faire en vous l'expérience de la fraternité et suivre le chemin qui mène aux cinq principes: l'égalité, la liberté, l'unité, la fraternité, afin que la justice règne aussi sur cette terre. En vérité, je suis votre Dieu, Père, Mère de l'amour, l'Esprit Saint, comme vous le dites. Mais il n'y a pas un seul saint d'Église dans mon royaume. Les saints n'existent pas. Moi, le Je suis, la vie, le Dieu créateur, le Dieu d'Abraham, d'Isaac et de Jacob, le Dieu de la sagesse divine, d'Emmanuel et de Gabriel. Je suis la vie, et en dehors de moi, il n'y a pas de vie. Amis bien-aimés, enfants bien-aimés, en vérité, je suis un Dieu d'amour. Je voudrais vous prendre par la main et vous ramener avec mon Fils, le Christ de Dieu, dans la patrie éternelle, avant que des souffrances indicibles ne s'abattent sur cette terre, avant que des catastrophes indescriptibles ne surviennent. Depuis combien de temps en avez-vous déjà connaissance? Depuis des décennies, je me révèle et je me révèle encore, et pourtant vous êtes si peu nombreux. Un grand peuple aurait pu voir le jour depuis longtemps déjà, mais je n'abandonne pas, je continue d'appeler et d'appeler, mais j'exhorte aussi. Et je dis à tous ceux qui entendent ma parole, celui qui entend ma parole et l'accepte a également le devoir de la mettre en pratique, sinon il charge son âme. Et ceux qui entendent ma parole et la rejettent comme si elle n'avait aucune importance ont déjà prononcé eux-mêmes leur propre jugement. Je suis véritablement le Je suis, le Dieu unique de l'amour, et il n'y a pas d'autre Dieu que moi. Je suis le Je suis, éternellement le même, et je donne mon esprit à mes enfants. Mon esprit se répand vers eux à travers la nature. Mon esprit leur donne ma parole en tout ce qu'ils rencontrent. Si vous ne m'entendez pas, c'est uniquement parce que vos âmes sont encore assombries et que vous ne vous êtes pas exercé à devenir silencieux. En vérité, devenez silencieux et recevez ma parole dans la nature, recevez ma parole dans le temple de chair et d'os, car je suis la parole éternelle dans toute ma création. Je suis le Je suis, le Dieu, Père, Mère de mes enfants, et je ne vous abandonne pas. Je vous laisse la paix des cieux et ma parole d'amour dans votre cœur. Amen.

0: Liebe Brüder, liebe Schwestern.
1: Chers frères, chères sœurs, des paroles emplies d'une telle douceur, de tellement de bonté et d'amour. Seul notre Dieu Père-Mère peut parler ainsi. Lui qui nous aime et connaît chacun de ses enfants incarnés sur terre, qui le cherche. Il connaît les luttes que nous traversons ici, les détours que nous faisons parfois jusqu'à ce que nous le trouvions. Aujourd'hui, nous commémorons la Pentecôte, le déversement de l'Esprit-Saint. Et ce que notre Père nous a donné aujourd'hui a vraiment été le déversement de son Esprit sur chacun de nous, sur chaque âme qui souhaite l'entendre. Et lorsqu'il se révélait, une image est montée en moi. C'est comme si un jardinier passait dans son jardin, regardant chacune de ces petites plantes qui sont en train de pousser. Il leur donne son amour, sa chaleur,

0: Et nous pouvons nous le rappeler chaque jour à nouveau et prendre conscience de ceci. Nous n'avons pas besoin de guides aveugles guidant d'autres aveugles. Nous avons simplement besoin du Christ, des 10 commandements de Dieu, du sermon sur la montagne de Jésus de Nazareth, du chemin intérieur. C'est là le soutien dont nous avons besoin pour le trouver. C'est cela qui nous permet d'avancer et de nous rapprocher de lui. Il nous a posé plusieurs questions aujourd'hui et deux d'entre elles m'ont particulièrement touchée. Il a dit, « Qu'est-ce que je peux encore vous donner de plus ? Tout a été dit, tout a été donné et se trouve ici, dans la bibliothèque Sophia, le centre de l'esprit libre. » Je trouve que nous pouvons laisser agir en nous ces mots pour en comprendre le sens. Le centre de l'esprit libre est ici. Et nous, nous avons la grande chance d'être ici. Dans les livres et les enseignements qui nous ont été donnés par la sagesse divine durant près de 50 ans, nous trouvons des conseils et des aides sur toutes les situations que nous pouvons traverser et tous les thèmes. C'est vraiment un trésor incommensurable. Le Père nous a également demandé si nous ne voulions pas devenir des chrétiens actifs pour lui. Et la seule réponse pour moi est oui. Oui, de tout mon cœur, je veux apporter mon aide et le servir pour que le royaume de paix puisse être édifié ici et que toujours plus d'âmes puissent être touchées dans leur cœur par le Christ de Dieu. Chers frères et sœurs, après de telles paroles, de telles révélations qui nous touchent profondément et nous poussent plutôt à rester dans le silence, il n'est souvent pas simple d'exprimer ce que nous ressentons dans notre cœur, de partager ce qui nous a touchés. Malgré tout, j'aimerais inviter chacun qui le souhaite à le faire, à exprimer ce qui l'a touché. C'est aussi une manière de nous connaître mieux et une possibilité d'apprendre les uns des autres. Donc, n'hésitez pas à prendre la parole, nous nous en réjouirions.
1: Aujourd'hui, j'ai perçu le Père comme un Père aimant qui dit « Je vous l'ai dit à travers Abraham, je vous l'ai dit à travers Moïse, je vous l'ai dit à travers Ésaïe. Je vous ai donné mon Fils, le Christ de Dieu, afin qu'il vous conduise dans toute la vérité. Et je vous ai envoyé au fil des siècles des prophètes et des prophétesses de Dieu. Et maintenant, je vous ai envoyé la sagesse primordiale et l'amour primordial. Pendant 50 ans, la corne d'abondance de la sagesse divine s'est déversée sur l'humanité. Me permettez-vous de vous l'expliquer encore une fois? C'est ainsi que je l'ai ressenti. Ce que je souhaite, c'est que vous deveniez les êtres que vous êtes au plus profond de vous-même et que vous formiez un peuple sur cette terre, la terre qui est un produit de la chute. Un peuple qui vit ensemble dans mon esprit et dans l'esprit du Christ de Dieu. Il s'est exprimé avec tellement d'amour, de bonté et de chaleur. C'était vraiment le Père bienveillant.
0: Quant à moi, j'ai pensé, c'est incroyable comme la plus grande force de l'univers nous parle avec une infinie douceur. Il n'y a rien de pompeux ni de mystérieux en Dieu, cela n'existe pas. Il est simplement là, il nous dit que nous faisons partie de lui et que nous devrions rentrer à la maison. Et il nous indique aussi comment y parvenir. J'ai aussi été très touchée par le fait qu'il cherche sans cesse à nous ramener à l'amour qui se trouve aussi au plus profond de nous.
2: Bueno, a mí cada frase que ha dicho hoy el padre me ha llegado muy profundamente porque todo eran aspectos importantísimos para mi momento actual.
1: En ce qui me concerne, toutes les paroles prononcées par Dieu Père ont

0: trouvé un écho profond en moi et je retiens tout particulièrement cet aspect. Le fait d'écouter sa parole implique le devoir de la mettre en pratique. Je garde aussi en moi son amour infini qu'il a déversé sur nous. Je n'ai pas de mots pour le décrire.
1: Je trouve ce que tu dis très beau. Merci beaucoup pour tes paroles. En effet, la plus grande marque de gratitude que nous puissions témoigner aux prophètes, à tous les hommes et toutes les femmes éclairées qui sont venus sur terre, mais aussi au Père et au Christ de Dieu, c'est de mettre vraiment en pratique pas à pas ce que nous avons compris et de le faire rayonner de plus en plus. Et je trouve aussi belle cette image que tu as évoquée. Tu l'emportes avec toi dans ton pays, comme le Père l'a dit tout à l'heure, plus ou moins en ces termes, que mon esprit porte ses fruits en vous, d'où naîtront à leur tour de nouvelles graines. Et c'est ainsi que je me représente le fait que le véritable amour pour Dieu et pour le prochain se répande et se diffuse alors à travers les bassins collecteurs et partout.
0: Oui, je trouve que cette puissante révélation nous a montré une fois de plus très clairement que ce Dieu n'a vraiment rien à voir avec le Dieu auquel les Églises essaient de nous faire croire depuis des siècles. L'Église et les prêtres ont façonné une croyance basée sur cette phrase « la foi seule suffit » et l'ont inculquée au peuple pendant des siècles, justement pour les contrôler. Et j'ai le sentiment que Dieu Père s'est également exprimé avec beaucoup de force contre cela aujourd'hui, car il ne suffit pas de simplement trouver qu'un enseignement est bien. Il s'agit de changer, de sortir de ma zone de confort, et c'est là que cela devient vraiment passionnant.
1: Le Père l'a rappelé aujourd'hui, je vous ai tout donné, tout est ici. Oui, depuis 50 ans, à travers le Christ et la sagesse divine, il a exprimé sa loi dans nos mots humains, afin que chacun ait la possibilité de reconnaître où se trouve cet esprit libre, à savoir en nous. Et c'est cela le chemin intérieur, de manière très concrète. Frère Emmanuel l'a enseigné à travers Gabriel pendant de très nombreuses années et sous tous les angles, tantôt d'un point de vue, puis d'un autre, afin que chacun puisse vraiment se reconnaître et se libérer avec le Christ de ces schémas de pensée qui ne correspondent pas à la loi de Dieu. Il est là, nous pouvons le trouver, et je trouve ça formidable. Dieu n'est pas loin de nous. Il dit que nous pouvions aussi le trouver, le ressentir dans la nature. Nous n'y parvenons pas du jour au lendemain, mais il nous donne sans cesse des petits signes. Par exemple, lorsque nous entendons soudain un oiseau chanter, qui nous parle là? Ça pourrait être notre Père qui nous transmet un message qui nous aide à aborder la journée dans un état d'esprit différent, afin que nous puissions nous rapprocher de lui pas à pas.
0: Le Père nous a également expliqué aujourd'hui ce qui se passe lorsque nous mettons son enseignement en pratique. Il nous a dit qu'ici, à la bibliothèque Sophia, se trouve tout, absolument tout ce dont nous avons besoin. Et que cela signifie que nous pouvons apprendre par nous-mêmes à recevoir l'Esprit Saint. Et cela signifie donc que nous sommes alors totalement indépendants de toute structure extérieure, de toute religion, voire même d'un prophète. Nous pouvons alors vraiment percevoir que Dieu est là dans tout ce qui nous entoure, comme un poisson dans l'eau perçoit l'eau. Et je pense que c'est vraiment le chemin à suivre pour se libérer de ces religions, de ces structures, quand on commence soi-même à mettre en pratique l'enseignement et à ressentir que Dieu est en nous. Alors, toutes les structures extérieures n'ont plus aucune valeur.
2: das alles keinen Wert mehr, das Äußere.
3: Ich habe als Kind auch,
1: lorsque j'étais enfant, j'ai moi aussi beaucoup, beaucoup cherché Dieu. Je l'ai vraiment cherché. Je suis même allée parfois à l'église parce que je pensais pouvoir le trouver là-bas. Et des images me sont revenues à l'esprit, celles de tous les murs d'église ornés de statues, ces visages sombres avec une expression vraiment triste et apeurée. Les paroles du père que nous venons d'entendre ont été comme une confirmation pour la petite fille que j'étais alors. Ce n'est pas là le vrai Dieu. Je crois que beaucoup d'âmes qui entendent sa parole ressentiront en elles-mêmes « Je connais cette voix, je connais cet amour ». Et puis le Père a ajouté « Formez un peuple porté par l'amour ». Cela a été pour moi comme une vision que je connais déjà. Oui, mon âme connaît cette vision d'un peuple de l'amour sans frontières, tous ensemble et tous s'entraident. Je suis donc très, très reconnaissante qu'il nous ait parlé avec tant de douceur, car comme quelqu'un l'a dit auparavant, seul le Dieu unique, notre Père qui nous aime éternellement, peut nous parler ainsi.
0: Je trouve que le Père nous a donné une merveilleuse clé qui est très simple. Il n'y a ni supérieur ni inférieur. Et c'est précisément le contraire que toutes les religions ont utilisé comme outil. Elles ont créé cette notion de supérieur et d'inférieur, et cela a engendré des peurs, de la souffrance, l'oppression, des luttes les uns contre les autres jusqu'à la guerre. Il n'y a ni supérieur ni inférieur. Il n'y a que la fraternité dans l'égalité, dans la diversité des mentalités, mais dans l'égalité en tant qu'enfant du Père aimant, en tant qu'être issu de lui.
1: Et Dieu Père a dit aujourd'hui, si nous commençons progressivement à mettre en pratique son enseignement, cela nous attire inévitablement vers une communauté qui vit la même chose. Et en même temps, j'ai eu le sentiment qu'il nous donnait aujourd'hui un si bel exemple de ce que signifie la douceur. Peut-être pouvons-nous tous en tirer une leçon dans nos relations avec les uns et les autres. Il a parlé avec gravité et a abordé des problèmes, des structures qui ne sont pas bonnes, mais avec une douceur et un amour absolu. C'est ce que je voudrais faire, moi aussi, car dans une communauté, tout n'est certainement pas toujours rose et harmonieux, mais si l'on reste dans la douceur et l'amour, alors les choses peuvent vraiment changer. Et aujourd'hui, par ses paroles, il nous en a donné un immense exemple.
4: Ja, Bog Oče nam je danes rekel, ja sem v tišini.
5: Gott Vater,
0: Dieu Père nous a dit aujourd'hui, je suis dans le silence.
4: Preveč govorite. In tukaj sem se takoj najdel.
0: Mais vous parlez encore trop, vous êtes trop bruyant. Et là, je me suis rendu compte moi-même que je parlais encore trop. Et je me suis posé une question que j'aimerais justement poser ici. Comment parvenir à ce silence intérieur?
1: Parvenir au calme intérieur, ça marche pour moi de cette manière. Je prie à voix haute en disant au Père tout ce qui me touche et me préoccupe. Alors, je me sens plus calme. Et lorsque je dis ensuite, Père, j'aimerais t'entendre, ou que je pose une question à Gabi, des impulsions me viennent souvent telles que « Tu es encore trop agité, ouvre donc la fenêtre et fais quelques exercices de respiration. Inspire profondément et consciemment, puis expire profondément. » Je fais cela pendant une ou deux minutes et je remarque qu'alors je suis plus calme, que je deviens silencieux. Il existe aussi un petit livre intitulé « Apprends à prier » ainsi qu'un autre intitulé « La prière intérieure » dans lesquels Gabriel décrit de manière fantastique les différentes formes de prière. Cela aide aussi beaucoup quand on est très énervé ou simplement agité et qu'on n'arrive pas à trouver le calme. Je m'efforce souvent d'en lire quelques pages et en général, cela m'aide. Tout le monde peut essayer. Bien sûr, on n'est pas le même tous les jours. Notre humeur diffère selon les jours.
0: Nous avons pu aujourd'hui faire l'expérience du déversement de l'esprit à travers la parole prophétique. Dieu nous a parlé comme un Père aimant, doux et plein de sollicitude. Dieu, notre Père, nous parle tous les jours à travers chaque rencontre, à travers la nature, à travers les nuages et le vent. Il nous parle également à travers les mets qui garnissent les tables richement dressées devant nous. Mais comme nous l'avons entendu aujourd'hui, pour pouvoir le percevoir, nous devons faire le silence en nous. Nous en avons certainement fait l'expérience. Quand je fais vraiment le silence et que je ressens la force de son amour qui m'emplit entièrement, c'est un tel sentiment de bonheur que je ne souhaite rien d'autre que de rester dans cet amour. Nos sens humains nous entraînent souvent vers le monde extérieur, bruyant. Et parfois, dans l'agitation du quotidien, nous prenons nos repas rapidement, sans réfléchir. Mais si nous prenons régulièrement conscience que les fruits de la terre sont des dons de Dieu, pleins de force vitale pour notre corps spirituel, alors un sentiment de respect pour ces aliments grandit en nous. Et nous éprouvons une véritable et profonde gratitude envers notre Père céleste qui pourvoit à nos besoins. Exerçons-nous donc au silence et exerçons-nous à préserver le silence en nous. Entrons ensemble dans le silence au plus profond de nous-mêmes, tournons-nous vers notre Père aimant et remercions-le de tout cœur de nous parler et de nous offrir ses dons d'amour.

Chers amis auditeurs, après cet échange riche et vivant, la rencontre s'est poursuivie avec un repas de l'amour sans souffrance animale.

0: Liebe Brüder, liebe Schwestern.
1: Chers frères, chères sœurs, je ne sais pas si vous avez déjà remarqué les cartes posées sur les tables. Chacun a devant soi un petit cadeau et si vous retournez la carte, vous y trouverez deux magnifiques extraits de deux révélations de Dieu Père. Sur la mienne, il y a un extrait d'une révélation de Dieu Père du 13 avril 1990 donnée à travers Gabriel Sophia. Mon enfant, que tu en doutes ou que tu n'y crois pas, je parle. En effet, je suis le Dieu qui parle au plus profond de ton âme. Je suis le Dieu qui parle dans tous les soleils et tous les astres. Je suis le Dieu qui parle dans chaque plante, chaque pierre, chaque animal. Je suis le Dieu qui parle dans chaque goutte d'eau, dans chaque rayonnement émis par les astres. Je suis l'infini, l'univers, et toi, mon enfant, tu portes en toi, au plus profond de ton âme, l'essence de l'infini tout entier, l'essence de toutes les formes d'existence.
2: Chers amis auditeurs, une profonde prière de remerciement a alors été exprimée par le prophète Ulrich.
3: Notre Père, tu es aux cieux et pourtant tu es si proche de nous par ta parole, par ton amour et par ta force, car tu nous guides, chacun d'entre nous jour après jour et tu touches de plus en plus de cœurs afin qu'ils s'ouvrent à toi, au rayonnement d'amour venant des cieux que tu es en nous par le Christ. Dieu éternel, unique et miséricordieux, nous avons vraiment du mal à réaliser à quel point tu es proche de nous et que tu nous offres encore et encore ta parole pour édifier notre âme, pour fortifier l'être humain que nous sommes, pour nous affermir dans la foi en toi, dans la conviction que ta conduite infiniment sage peut toutes choses en nous et à travers nous, et qu'à travers nous tu rayonnes de plus en plus dans ce monde afin qu'il se transforme, qu'ils sortent des ténèbres pour entrer dans la lumière que tu es. Car tu es la lumière primordiale éternelle qui rayonne d'éternité en éternité. Tu es la lumière de notre âme. Tu es la vie de notre être intérieur. Tu es l'amour qui nous appelle sans cesse à nous intérioriser, à réfléchir sur notre vie et à nous tourner vers toi pour te demander de nous guider selon les paroles de notre frère divin, le Christ, frappez à la porte et l'on vous ouvrira. Oui, en vérité, Père, plus nous te prions de nous guider, de nous accompagner, afin que nous devenions un peuple fort et vigoureux en toi, plus notre rayonnement s'intensifie et plus nos frères et sœurs viennent à nous. C'est toi, Seigneur, qui guides tout. C'est le Christ qui, à ta demande, n'a de cesse de déverser dans nos âmes son amour fraternel, sa sollicitude à notre égard et son amour pour toi, notre Dieu, Père, Mère de l'amour. Toi qui nous aimes tant que nous ne sommes bien souvent pas en mesure de le saisir. Le Christ, notre frère divin, incarné en Jésus de Nazareth, a vraiment marqué un tournant. Il a enseigné que tu es le Dieu Père, Mère, aimant, d'éternité en éternité. Et malgré tous les obstacles apportés par la lutte de la caste des prêtres de toutes les religions contre la parole prophétique, que tu es, Père merveilleux, il a réussi encore et encore à créer dans ce monde des mouvements du christianisme des origines, des communes des origines où se perpétuait la parole prophétique et où des personnes commençaient à vivre selon ta parole, selon les 10 commandements de Dieu transmis par Moïse et selon le sermon sur la montagne de ton Fils, le Christ. Et les fruits qui en découlent deviennent de plus en plus visibles, Seigneur. Même si des générations se sont succédées, ce qui est positif demeure, car tu es la lumière et la force de l'éternité, et aucune énergie positive ne se perd. Nous savons, Père, que tu es véritablement l'amour et que petit à petit, au fil des générations, tu édifies le royaume de paix. Sans cesse, de nouveaux contingents de frères et sœurs s'incarnent sur terre. Sans cesse, ils se rassemblent autour de la parole intérieure, la parole prophétique, et font grandir dans leur âme la terre de la paix qui prend forme alors aussi à l'extérieur, dans la communauté. Tu es l'esprit de la vie, tu es notre Dieu Père-Mère. Et en dehors de toi, Père, il n'y a pas d'autre Dieu. Tu es l'amour pour Dieu et pour le prochain, la loi de l'infini dont nous sommes issus et vers laquelle nous nous efforçons de retourner. Père, nous t'aimons sincèrement du fond du cœur, car tu nous appelles sans cesse. Tu nous exhortes et nous réveilles sans cesse, afin que nous prenions conscience que tu es un Dieu intérieur et que nous sommes nous-mêmes ton temple, le temple de chair et d'os dans lequel réside la lumière intérieure que tu es, la vie intérieure et la rédemption du Christ de Dieu en nous. Père, nous ne pouvons que te remercier pour ton amour infini que tu rayonnes continuellement vers nous. Nous ne pouvons vraiment que te remercier et te remercier encore, car en cette période qui touche à sa fin, tu nous offres une fois de plus ta parole, afin que nous laissions ton rayonnement d'amour adoucir nos cœurs et que nous devenions le peuple de l'amour que tu désires tant. Père bien-aimé, oui, donne-nous à tous ta force, donne-nous ta bénédiction pour tout ce que nous ferons dans les temps à venir, afin que nous mûrissions de plus en plus pour nous rapprocher de toi selon ta volonté. Père bien-aimé, en vérité, dans cette atmosphère élevée où nous nous trouvons par ta grâce, nous ne désirons rien d'autre que te servir et rempli d'amour, te plaire à toi et à ton Fils, notre frère le Christ. En vérité, ô Dieu éternel et unique, tu es la force et la puissance de l'éternité, et par le Christ ton Fils, tu nous ramènes dans la patrie éternelle. Et avec le Christ et ta force, il nous est donné d'appeler tous les frères et sœurs disposés à te suivre, afin de les ramener avec nous dans le royaume de Dieu. En vérité, Nous te remercions, Père. Nous te remercions pour ce moment de grâce. Nous te remercions et nous savons que tu ne nous laisses jamais seuls. Merci pour ton amour. Merci pour ta fidélité envers nous, tes enfants.

0: Toliko mi je bilo lepo da kad je Matija svirao i kad je...
1: Ich wollte eigentlich die.
2: En fait, une fois que la musique s'est tue, je n'avais plus envie d'ouvrir les yeux.
0: Međutim, kada sam otvorio oči...
2: Mais quand je les ai ouverts, j'ai vu beaucoup de personnes autour de moi, des personnes dont je connaissais certaines, mais la plupart m'étaient inconnues. Cependant, quand j'ai essayé de regarder et de ressentir les choses de l'intérieur, j'ai simplement eu le sentiment de voir autour de moi des frères et sœurs. Cela me comble profondément, cela me fortifie et me motive. Oui, agir ensemble au sein de la communauté, cela me motive, et précisément vivre et ressentir cette communauté avec les yeux intérieurs.
1: Und eben mit den inneren Augen auch diese Gemeinschaft zu erleben und zu spüren.
0: I puno hvala na svemu što možemo doživjeti ovde.
2: Un grand, grand merci pour tout ce que nous avons eu la chance de vivre ici.
3: Ja, liebe Geschwister.
4: Oui, chers frères et sœurs, c'est vraiment une fête de Pentecôte particulière. Le Père nous parle et nous encourage à passer à l'action. Nous avons aussi partagé ensemble un repas de l'amour végétarien. Malheureusement, ce n'est pas le cas partout, car les jours fériés comme la Pentecôte, Pâques ou Noël sont vraiment un enfer sur terre pour nos petits frères et sœurs de la création, les animaux. Ils sont abattus par milliers pour les plats de fête. Et avant cela, ils passent leur vie enfermés dans des étables sombres où leurs familles sont séparées. Et le trajet qui les mène à l'abattoir est souvent la seule fois où nos petits frères et sœurs de la création voient la lumière du jour. Ils peuvent peut-être ressentir le vent. Beaucoup voient aussi une prairie pour la première fois. C'est un chemin de souffrance inimaginable, alors que le cinquième commandement de Dieu est connu depuis si longtemps. Tu ne tueras pas. Ce qui est également valable envers les animaux. Chers frères et sœurs, le christianisme des origines est le christianisme de la mise en pratique. Pendant 2000 ans, beaucoup de mots ont été prononcés et maintenant le moment est venu d'agir. Et je crois que nous sommes tous très reconnaissants que la sagesse, Gabriel, Sophia, soit passée aux actes en l'an 2000. En créant la Fondation internationale Gabriel Sophia, elle a posé la première pierre de la terre de la paix. Une terre où les animaux, les plantes et les minéraux sont respectés et appréciés. Et nous, les êtres humains, nous apprenons de plus en plus à parvenir à cette unité, ce que notre Père aimant nous a également demandé aujourd'hui, à agir pour sa création. C'est un endroit merveilleux où les animaux peuvent vivre en liberté. Et ce n'est certainement pas un hasard si, juste avant la Pentecôte, il nous a été demandé si nous pouvions accueillir deux troupeaux de moutons en détresse. Concernant le premier troupeau, la raison était que c'est un homme âgé qui s'occupait des moutons et qui ne pouvait plus subvenir à leurs besoins. Et vous imaginez bien que nous n'avons pas hésité longtemps. Nous avons tout de suite dit oui et sommes allés les chercher pour les sauver. Ce sont des moutons à laine, des nés noirs du Valais, croisés avec des moutons de Jacob. Ce sont de très beaux animaux. C'est vraiment une belle expérience. Et quand on regarde cette vidéo, on voit combien ils sont magnifiques, imposants et nobles. Kairos est le bélier, le chef du troupeau en quelque sorte. Et il y a aussi deux brebis, Syriane et Dora. Dans ce troupeau, il y a aussi quatre moutons du Cameroun. Le petit bélier s'appelle Limori et les trois dames sont Lima, la Laïka et Likuira. C'est vraiment une famille de moutons très vivante et joyeuse. Le deuxième troupeau que nous avons pu sauver est lui aussi composé de moutons à laine. Il s'agit d'un troupeau plus important, de 10 moutons. Ce troupeau s'est lui aussi retrouvé en difficulté car son propriétaire ne pouvait plus s'en occuper et a demandé de l'aide. Ils viennent de tout juste d'arriver. Nous n'avons pas encore pu donner un nom à chacun, mais c'est tout simplement une grande joie que cette terre nous donne la possibilité de donner un foyer à ces créatures, que nous puissions au sein de la communauté nous engager en faveur de la création de Dieu, que nous puissions prendre soin d'elles. Et vous pouvez imaginer que c'est aussi une grande responsabilité, car il s'agit de vie. Et les moutons vivent relativement longtemps et ont besoin d'être bien soignés.
2: Nous avons tous eu la chance, à travers la parole prophétique vivante, de pouvoir ressentir et entendre la voix de notre Père aimant. Sa parole d'amour éternel et puissante est à la recherche de chacun de ses enfants. Il souhaite nous toucher au plus profond de nous-mêmes et nous vivifier. Il nous appelle car nous sommes une partie de lui. En nous, dans le noyau central de notre âme, nous portons toute la force de son amour, notre héritage divin éternel. Et ainsi, nous sommes indissociablement reliés à toute vie, à toute existence, à chaque être humain, à chaque animal, à chaque plante et à chaque pierre. Ce qui compte, c'est donc la mise en pratique de l'amour envers toute la vie qui nous entoure. Exerçons-nous chaque jour à nous enraciner un peu plus profondément dans la loi divine. Les 10 commandements de Dieu et le sermon sur la montagne nous montrent le chemin. Chers frères et sœurs, prenons maintenant congé les uns des autres, je pense le cœur empli de gratitude. Une chaleureuse salutation en Dieu.

Chers amis, c'est avec joie que nous lirions vos impressions suite à cette grande émission. Pour cela, envoyez vos messages WhatsApp au numéro suivant 0049 pour l'Allemagne, 159 08 45 45 05. Je répète, 0049 pour l'Allemagne, 159 08 45 45 05. Ou écrivez-nous par mail à info@radio-santec.com. Nous vous remercions chaleureusement.

0: Finden Sie zu Ihrem inneren Freund.
1: Trouvez l'ami qui est en vous. Celui qui décide de maîtriser son destin avec l'aide de Dieu devient son propre instructeur. Quand plus tard, il ne se sent plus seul, quand il ne cherche plus auprès de ses prochains l'approbation et la confirmation pour ce qu'il veut, c'est qu'il a trouvé l'ami intérieur, l'esprit de notre Père qui lui est fidèle.
0: Der Wille dieses Menschen ist dann auch die Treue zu Gott.
1: La volonté de celui qui agit ainsi est aussi fidélité à Dieu. Son regard est clair et se porte vers l'infini.
0: Sein Wesen ist aufrichtig.
1: Il est droit et son but est en accord avec les lois de Dieu. Ceux qui puisent à la source intérieure ne se laissent pas lier par des dogmes. Ils aiment la vérité et lui sont fidèles.

0: Jeder Mensch ist auf der Welt.
1: Chacun de nous est sur Terre pour apprendre à développer des valeurs élevées. Cependant, celui qui n'est pas prêt à apprendre n'avancera pas au niveau spirituel.
0: Der innere Gewinn bleibt.
1: Le gain intérieur est durable. Tout gain extérieur se perd un jour ou l'autre.
0: Ein weiterer Gedanke.
1: Une autre réflexion.
0: Ist wahrhaft reich, der andere im Herzen reicher macht.
1: Seul celui qui enrichit le cœur de son prochain est véritablement riche.

0: haben sie sich aufgemacht, ihr Leben in die Hand zu nehmen?
1: Si vous avez commencé à prendre votre vie en main, vous ne courez pas le danger de vous perdre dans des conceptions abstraites.
0: Denken Sie darüber nach.
1: Réfléchissez au sens du mot grandeur, dans ce qu'il y a de plus petit, dans le plus infime élément de la matière, repose la grandeur de l'infini.

0: und sollte bewusst werden.
1: Nous devrions prendre conscience que personne ne devrait remettre sa vie dans les mains d'un tiers, ni dans celle d'une religion extérieure.
0: Jeder Mensch ist vom großen Geist gerufen.
1: Chacun de nous est appelé par le Grand Esprit à affiner tout son être, à ennoblir son caractère.

0: Beten heißt,
1: prier signifie faire preuve de compassion et avoir le sens de la responsabilité.

0: anhängen an Menschen.
1: Nous nous affaiblissons à chaque fois que nous nous accrochons à d'autres personnes, à des biens, à de l'argent ou à d'autres choses encore. Il y a souvent des choses que nous n'avons pas envie de faire, alors que nous en serions capables.
0: Wir hängen uns an andere an, dass sie es für uns tun.
1: Nous nous accrochons alors à d'autres personnes pour qu'elles le fassent à notre place, de même qu'à des valeurs extérieures que pourtant nous ne pourrons pas emporter. Cela nous affaiblit.

0: Wie oft suchen wir, dass es uns gut geht?
1: Combien de fois recherchons-nous tout d'abord à assurer notre bien-être? Il est dit, ne cherche pas le bien à l'extérieur, il est en toi. Et notre leitmotiv spirituel s'énonce, je change de l'intérieur vers l'extérieur. Je travaille à mes aspects trop humains pour définir une nouvelle image qui aura sur moi un effet positif. Je suis libre.

0: Wo ist in dieser Welt die Sicherheit?
1: Qu'est-ce qui, dans ce monde, peut offrir la sécurité d'autres personnes, des biens ou la richesse? Toujours plus de personnes reconnaissent que ce qui est extérieur, le monde, n'apporte plus de sécurité. Cependant, il y a quelqu'un qui nous offre la sécurité. C'est le Christ de Dieu qui est plus proche de nous que nos bras et nos jambes. C'est le grand

Chers amis, bienvenue à cette première partie d'une série d'émissions intitulée « Le jeûne et le prophète », au cours de laquelle nous allons lire des extraits d'un échange avec Gabrielle, la prophétesse et messagère de Dieu. Au cours de cet échange qui a eu lieu dans les années 90, Gabrielle répond à des questions posées par des jeunes. Vous vous demandez peut-être qui est Gabrielle ? À travers elle, l'Esprit libre a enseigné pendant 50 ans la loi de la vie, l'amour pour Dieu et pour le prochain. Gabrielle a apporté aux êtres humains les enseignements les plus élevés des cieux, ainsi que d'innombrables aides permettant de trouver la paix et l'unité avec nos prochains, avec la nature et les animaux. Et pas de souci, même si ces conversations avec Gabrielle remontent déjà à plusieurs années, leur contenu est toujours d'actualité et constitue une aide précieuse pour notre vie, en particulier pour nous les jeunes. J'étais adolescente lorsque j'ai lu ces textes pour la première fois et ils m'ont beaucoup aidée à comprendre que Dieu est amour, qu'il est en moi et dans mon prochain et qu'en suivant ce chemin, j'accède à la vie intérieure qui est en moi. D'ailleurs, je ne pouvais pas m'arrêter de lire car j'avais enfin trouvé des réponses à de nombreuses questions que je me posais sur l'amitié et les relations de couple, le sport de compétition, faire la fête et aller danser, boire de l'alcool et bien d'autres choses encore. Sur la base de son expérience, Gabrielle nous donne d'innombrables conseils sur la manière de faire face aux difficultés de tous les jours si nous le souhaitons bien sûr, car nous avons tous le libre arbitre. Alors commençons sans plus attendre la lecture de cet entretien. C'est un jeune qui commence en s'adressant à Gabrielle. Il lui dit « Bonjour, salut. Excuse-moi, mais à l'idée que notre entretien soit enregistré pour en faire une brochure, je ne sais plus de quelle manière je dois m'adresser à toi. Quand nous, les jeunes, nous parlons de toi ou avec toi, nous t'appelons tout simplement Gabrielle ou Gabi. Tu répètes toujours que tu es simplement notre sœur. C'est aussi de cette manière que tu t'adresses à nous. En fait, tu pourrais être notre mère. Nous savons, à travers ce que dit le Christ et ce que toi-même tu dis, que d'un point de vue spirituel, nous sommes tous frères et sœurs. Ça, on l'a bien compris. Dans nos familles ou lors de nos rencontres, nous nous tutoyons tous. Entre nous ou lors d'une conversation téléphonique avec quelqu'un, nous n'accordons pas beaucoup d'importance à

0: à l'âge de notre interlocuteur. C'est tout simplement Noah ou Gabi ou Anna, quelqu'un qui est là pour nous, tout naturellement, comme nous sommes là pour lui ou pour elle. Mais en public, comment nous comporter? Dois-je t'appeler honorable prophétesse, chère prophétesse, Gabrielle ou simplement Gabi?
1: Gabrielle lui répond « Pourquoi faire si compliqué? Tu sais bien, d'après nos nombreuses conversations, que le mot « prophète » ne fait pas référence à un titre, mais que cela désigne seulement une personne qui est là pour exhorter les êtres humains. Le prophète, qui est un instrument de Dieu, doit exprimer ce que Dieu veut leur dire et qui n'est pas toujours agréable à entendre. Jusqu'à présent, je n'ai jamais eu l'impression que vous, les jeunes, m'ayez considéré comme quelqu'un qui vous exhorte. D'après moi, nos relations ont toujours évolué sur une base fraternelle, bien que, comme tu viens de le dire, la différence d'âge soit assez importante entre nous. J'ai 64 ans et tu en as 18. Si le cœur reste jeune parce que l'âme est devenue lumineuse, c'est-à-dire imprégnée par la lumière de Dieu, alors l'âge ne joue pratiquement plus aucun rôle. La conscience spirituelle reste active et nous fait ressentir que le corps spirituel, l'âme lumineuse, ne veut pas vieillir du fait que l'Esprit de Dieu est vie éternelle, donc jeunesse éternelle. Dieu, le Père céleste, étant le Père de tous les êtres humains, dans son esprit, nous sommes tous frères et sœurs. Alors, restons simples, comme l'est aussi l'Esprit de Dieu. Appelez-moi tout simplement Gabriel ou Gabi.
2: J'ai toujours beaucoup aimé la façon dont Gabriel dit simplement « Pourquoi c'est compliqué ?» Car j'imagine que moi aussi, je serais tout d'abord un peu intimidée face à une prophétesse. Mais elle n'est pas du tout distante. Elle s'adresse simplement aux jeunes, comme une sœur parmi ses frères et sœurs. Et on ressent bien que malgré ses 64 ans à l'époque, elle est restée jeune de cœur. Je poursuis la lecture. Le jeune répond. Ça va bien comme ça, merci. Les questions que j'aimerais te poser sont peut-être un peu délicates. Est-ce que c'est possible? Gabriel répond de manière encourageante. Vas-y, je suis partante. Il ne faut pas hésiter, pas de timidité. Je suis ouverte à toutes vos questions. Le jeune pose donc sa première question. Nous vivons dans un monde qui, bien souvent, ne satisfait pas les jeunes. Ceux d'entre nous qui sont à la recherche de valeurs éthiques sont arrivés à la conclusion qu'on ne les trouve pratiquement plus. Où trouve-t-on encore ce qui est authentique et vrai? Dans ce monde, tout, vraiment tout, est uniformisé et sans s'en apercevoir, on devient un imitateur, ou on l'est déjà, quelqu'un qui, dans de nombreux domaines de sa vie, se conforme à l'attitude générale. Si un jeune essaye de vivre selon ses propres idéaux et valeurs, il est catalogué comme un marginal et perd rapidement ses amis. Cependant, on a besoin d'amis et on souhaiterait aussi avoir des modèles. Moi, j'ai de la chance car j'ai des amis. Mais je connais beaucoup de jeunes qui disent qu'il est difficile de trouver de vrais amis. Gabi, tu nous as souvent donné ce conseil, essayez de ne pas vous orienter sur ce que font les autres, mais laissez toujours s'éveiller en vous l'image de Jésus de Nazareth, ce qu'il a enseigné et comment il a vécu. Projetez son enseignement et sa vie dans le présent, car ces valeurs sont une référence qui reste valable pour toutes les époques et pour l'éternité.
0: L'un des jeunes présents à cet entretien demande à ce propos. Gabriel, toi aussi tu es un être humain, et tu sais que souvent ce n'est pas facile de prendre Jésus de Nazareth comme exemple à suivre dans le cadre de notre vie moderne. Parfois j'essaie de m'imaginer quelle pourrait être la vie et la manière de se comporter de Jésus de Nazareth s'il vivait aujourd'hui parmi nous, en tant que jeune par exemple. C'est pourquoi j'aimerais bien te poser cette question. Si tu avais notre âge, environ 20 ans, comment serait ta vie? Écoutons la réponse de Gabriel. Avant tout, je dois ouvrir une petite parenthèse pour indiquer dans quel contexte j'ai vécu moi-même ma jeunesse. Lorsque j'avais entre 16 et 20 ans, notre pays, l'Allemagne, vivait encore très fortement les effets de la Seconde Guerre mondiale. Beaucoup de choses avaient été bombardées et détruites. Dans les villes, il y avait encore beaucoup de chaos. Cependant, ici ou là, la reconstruction commençait. La plupart des gens disposaient de très peu d'argent et beaucoup de familles ne possédaient que ce qui était vraiment indispensable pour la vie quotidienne. À cette époque, les places d'apprentissage étaient rares et ceux qui avaient fait de bonnes études secondaires ne pouvaient pas tous entrer dans des écoles supérieures car il y avait des problèmes de transport et aussi des problèmes d'argent. La radio diffusait très peu de programmes et toutes les familles n'avaient pas la radio. La télévision et l'ordinateur n'existaient pas. Il n'y avait ni discothèque, ni concerts en plein air, ni tout ce qui plaît à la jeunesse d'aujourd'hui. On ne se posait pas de questions sur ce qui était à la mode, on s'habillait avec ce qu'on avait ou avec ce qu'on nous donnait. Bien sûr, nous avions également des idéaux et des conceptions sur ce que l'on voulait, mais en général, on était moins exigeant et ambitieux qu'aujourd'hui.
1: Oui, on remarque bien que Gabriel a grandi à une époque très différente de la nôtre. La plupart des jeunes ne savent pas aujourd'hui ce que c'est que de vivre comme avant, sans portable ni Internet. On en a entendu parler, mais c'est tout. Il est impossible pour nous d'imaginer vivre sans cette technologie. Et justement, en raison du flot d'informations qui nous submerge sur Internet, je trouve particulièrement utile de confronter ce que l'on dit, entend et voit à l'enseignement du Christ afin d'avoir, comme l'a dit Gabriel, des valeurs auxquelles se référer et de ne pas simplement s'orienter en fonction des opinions et des idées des autres. Continuons à lire comment Gabriel décrit son adolescence. À quoi ressemblait ma vie à 18-20 ans? J'étais très spontanée, joyeuse, gaie et sportive. À 10-12 ans, il n'y avait pas d'arbre trop haut pour moi, pas d'eau trop profonde dans laquelle je n'ai eu envie de plonger. Je pratiquais à peu près tous les sports qui existaient à l'époque, le handball, la course de fond ou de vitesse, la gymnastique aux agrès. Ma vitalité et ma joie de vivre, de même que ma force et mon dynamisme corporel, y trouvaient un bon moyen de s'exprimer. J'avais beaucoup d'amis, et je nourrissais également de nombreux désirs, par exemple celui de fonder une famille et d'avoir une maison. Que tu le crois ou non, pour les jeunes comme moi, il n'était pas question de rêver d'une voiture ou d'une moto comme vous en avez aujourd'hui. Et mon plus grand désir était d'avoir un jour ma propre bicyclette, car je ne disposais que du vélo de mon père. Comme tous les vélos d'hommes, il avait une barre transversale qui était trop haute pour moi et par-dessus laquelle je n'arrivais pas à passer la jambe droite. Je la passais donc sous la barre pour atteindre la deuxième pédale. Dans cette position délicate, il était difficile de trouver l'équilibre et avant d'y parvenir, je tombais de nombreuses fois, et le vélo avec moi. Souvent, mes genoux étaient plus endommagés que la bicyclette sur laquelle ces accidents laissaient naturellement aussi des traces. Mon père n'était pas du tout content et disait que je devais prendre le vélo de ma mère. Cependant, celui-ci était une véritable antiquité. Avec de grandes roues, je n'arrivais pas à m'asseoir sur la selle. Plus tard, dès que ma paye d'apprenti me l'a permis, je me suis acheté ma propre bicyclette dont j'étais très fier.
2: Après cet aperçu vivant de son enfance, Gabriel poursuit le récit de sa vie d'adolescente et de jeune adulte. À 17-18 ans, j'avais l'âge d'aller dans les cafés dansants. À cette époque, il n'y avait pas encore de cours de danse chez nous. On apprenait en regardant les autres. Le carnaval était également une occasion rêvée pour les jeunes de se faire des amis avec qui danser, ce qui impliquait de porter une tenue appropriée, une jolie robe. Comme tu le sais, j'ai grandi dans une petite ville aux mœurs très puritaines. La plupart du temps, les relations entre jeunes gens n'allaient pas au-delà de l'amitié. Elles ne débouchaient pas sur des relations sexuelles, en tout cas en ce qui me concerne, car j'étais une jeune fille plutôt farouche, qui ne se perdait pas en rêveries romantiques ou sentiments de même genre, et qui préférait se consacrer au sport, par exemple la natation. Mais j'aimais aussi les moments de convivialité. Si je transpose votre mode de vie actuel, à l'époque où j'avais 16-20 ans, avec le monde de sentiments qui était le mien alors, il est plus que probable que je serais allée dans les discothèques, aux concerts en plein air, et que j'aurais fait beaucoup d'autres choses encore. Par contre, si je m'imagine à l'époque où j'avais 18 ans, mais possédant les connaissances spirituelles que j'ai actuellement, je pense que la jeune Gabrielle aurait évalué et mesuré toute chose sans s'appuyer sur la masse. Mon désir inné de liberté et l'amour de la vérité qui m'animait auraient contribué au développement de mon autonomie intérieure, ainsi qu'à une vraie confiance en moi, et m'aurait probablement aidé à atteindre assez tôt une certaine assurance. Plus tard, j'aurais également vécu ma vie de couple et de famille de façon tout à fait différente de la manière dont l'a vécu la Gabi catholique que j'étais, et qui n'avait aucune idée des aspects subtils de la loi de Dieu, qui, justement, rendent un couple et une famille si précieux. Je dois dire que les mots « désir inné de liberté »,« amour de la vérité », »,« autonomie intérieure », Vraie confiance en soi et assurance dessinent le portrait d'un adolescent totalement opposé au monde schématisé et aux imitateurs dont nous avons parlé au début. Cette image me parle beaucoup.
0: Gabrielle poursuit son récit. Comme j'étais ignorante de la vie intérieure, donc des valeurs et des lois spirituelles, j'ai commis beaucoup d'erreurs, aussi bien à l'égard de mes amis que plus tard au sein de mon couple et de ma famille. Si j'avais eu connaissance autrefois des lois divines que je connais aujourd'hui, je ne serais en aucun cas devenue une imitatrice, comme Gabrielle, la jeune fille d'alors, l'était en de nombreux aspects, tout simplement parce qu'elle ne savait pas faire autrement. Ce sont ces tendances à imiter les autres qui furent à l'origine de beaucoup de mes ennuis d'alors, et qui m'occasionnèrent des discordes, de l'insatisfaction et des désaccords. Si j'étais jeune aujourd'hui, avec les connaissances spirituelles que j'ai, je ne me lierais à personne, pas même à mon conjoint. Je ne me servirais pas de lui à mes propres fins. Mes aspirations et mes efforts viseraient à être sur un pied d'égalité avec mon conjoint et à pouvoir parler de tout avec lui. Je laisserai également mes enfants libres et je ne les lierai pas à moi. Je m'efforcerai de les guider et non de les éduquer comme c'était habituel par le passé. Je suis du signe de la balance, très sociable. Si j'étais jeune maintenant, je chercherais à avoir de vrais amis, mais pas à entretenir des amitiés superficielles qui dans la plupart des cas sont intéressées et fondées sur des intérêts communs extérieurs. Dans toutes les situations déjà à l'époque, la loyauté a toujours été importante pour moi. La loyauté, la fidélité, c'est le contraire des liens. Rester fidèle, cela veut dire être libre. Rester fidèle, loyal, c'est aussi ce qui m'apporte aujourd'hui la liberté, qui me permet de parler de tout, si ce n'est pas de façon directe, au moins de façon indirecte. En fonction de la personne avec qui je parle, de sa capacité d'accepter, de supporter et d'assimiler ce qu'on lui dit. Je trouve vraiment génial que Gabrielle nous explique le thème de l'amitié de manière aussi simple et réaliste, et aussi ce qu'elle dit sur la fidélité. Que la fidélité est le contraire des liens et qu'être fidèle signifie laisser l'autre libre. C'est vraiment une aide précieuse pour notre propre vie.
2: Oui, je suis tout à fait d'accord. Je continue à lire, le jeune dit. Gabrielle, t'entendre parler de ta jeunesse m'a fait ressentir une certaine gravité. Il est difficile pour moi de me projeter à cette époque, après la Seconde Guerre mondiale, parce que je n'ai pas connu de telle période. Je me rends compte que quelqu'un qui, par exemple, n'a pas vécu cette période de la guerre et de l'après-guerre, ne peut pas vraiment ressentir ce qu'une personne a traversé et enduré pendant cette époque. Je comprends mieux l'enseignement de Christ de Dieu, qui dit que quelqu'un qui n'a pas d'expérience ou de programme relatif à certaines situations ou certaines choses ne peut pas comprendre les autres sur ces points précis. Malgré tout, je n'ai pas pu m'empêcher de sourire quand tu as raconté de façon tellement vivante ta jeunesse, tes escapades à vélo et tes escalades dans les arbres. Également, quand tu as décrit les activités sportives que tu pratiquais alors jusqu'à cette confession sincère à propos de ton ignorance de catholique à l'égard des lois divines et spirituelles qui t'a fait commettre beaucoup d'erreurs. Maintenant, je comprends mieux comment il t'est possible de si bien ressentir ce qui se passe en nous, les jeunes d'aujourd'hui. Tu as projeté tes connaissances spirituelles actuelles, issues de la sagesse divine sur ta jeunesse, afin de mieux comprendre les jeunes d'aujourd'hui. Ainsi, tu peux nous aider dans beaucoup de situations, à partir de tes connaissances, ou plutôt de cette sagesse. Merci pour tes conseils et ton aide.
1: Gabriel répond ainsi. Cela me fait plaisir de pouvoir être là pour mes jeunes frères et sœurs. Il est vrai que je peux vous donner certains conseils et certaines aides, mais ce ne sont que des propositions. Chacun doit lui-même décider s'il veut les accepter ou pas. En particulier, pour ce qui concerne leur mise en pratique, c'est-à-dire leur transposition dans la réalité, c'est à chacun de le faire lui-même. D'ailleurs, cela est valable pour tous, les jeunes et les moins jeunes, en raison de la loi du libre arbitre. Chers amis, nous sommes à la fin de cette première partie de la série « Le jeune et le prophète ». La façon dont Gabriel, même à plus de 60 ans, raconte son enfance et son adolescence avec une fraîcheur juvénile est tout simplement contagieuse et montre qu'une vie épanouie en Dieu, qui comprend également la fidélité et la liberté, permet de garder son cœur jeune. Je trouve particulièrement utile la recommandation de ne pas s'orienter en fonction des autres, mais de garder en conscience la vie et l'enseignement de Jésus de Nazareth et de les intégrer dans sa vie quotidienne. Cela m'a déjà beaucoup interpellé quand j'étais adolescent et cela m'aide encore aujourd'hui, par exemple pour examiner mes pensées ou mon comportement envers les autres. Et cela me montre aussi où j'en suis, si mon comportement appartient encore au moi d'hier ou s'il correspond déjà à la personne de la nouvelle ère qui, comme le dit Gabriel, transpose dans la réalité, autrement dit, met en pratique l'enseignement de l'amour pour Dieu et pour le prochain. Nous poursuivons notre lecture dans la prochaine partie de cette série dont nous vous donnons déjà maintenant un petit aperçu. Le jeune demande à Gabriel, si tu essaies à partir de la sagesse divine développée maintenant en toi, de te replacer à l'époque de ta jeunesse, que ferais-tu après le travail, dans le cadre de ton temps libre? À quoi t'intéresserais-tu si tu étais jeune aujourd'hui? Comment t'y prendrais-tu pour changer le monde? Nous découvrons donc la réponse de Gabriel dans la prochaine partie de notre série « Le jeune et le prophète ». Nous serions très heureux de vous retrouver à cette occasion. D'ici là, une bonne continuation, à bientôt et une chaleureuse salutation en Dieu.

0: chers amis, nous vous saluons chaleureusement pour une nouvelle émission de la série « La parole éternelle se répand sur toute la terre ». Au cours de cette émission, nous voulons partager avec vous les nombreux messages et réactions de personnes du monde entier et de toutes les cultures. Il s'agit de témoignages personnels ainsi que de paroles emplies de gratitude pour les enseignements de l'Esprit libre transmis par Gabriel, la prophétesse et messagère de Dieu à notre époque. Beaucoup de personnes comprennent que c'est la vérité, sans falsification ni déformation de la part des Églises, et s'efforcent alors de vivre en accord avec ce message. On ressent dans les récits profonds de leurs expériences que la parole puissante de Dieu touche vraiment les cœurs, comme l'a promis l'un universel et éternel à travers son prophète Isaïe lorsqu'il a dit « La parole qui sort de ma bouche ne retourne pas à moi sans effet, sans avoir exécuté ma volonté et accompli avec succès ce pourquoi je l'ai envoyé. » Chers amis, la nouvelle ère, l'ère messianique, sophianique, sous le signe du lys, a commencé. Alors que la guerre, la destruction, la haine et la malveillance règnent dans le monde, le Christ de Dieu appelle tous ceux qui aspirent dans leur cœur à parvenir à la paix et à l'amour pour Dieu et pour le prochain, en parole et en acte. Écoutons ensemble quelques récits parmi les centaines de récits de personnes reconnaissantes dont la vie se transforme de plus en plus grâce à la parole du royaume éternel, dans la conscience de la présence du Christ de Dieu, dans la conscience que Dieu est en nous et que nous sommes en Dieu.
1: Une téléspectatrice de Tanzanie écrit « Je me sens tellement bénie par les enseignements. J'ai réalisé que Dieu est plus proche de moi que je ne l'ai jamais pensé. Je suis tellement reconnaissante envers la prophétesse pour la vérité qu'elle apporte. Je souhaite recevoir davantage d'enseignements. » Et un téléspectateur du Nigeria, après avoir reçu les livres « L'Esprit libre, Dieu en nous » et « D'Abraham à Gabriel », nous a envoyé le message suivant. Ces livres sont riches en enseignements. Ils m'ont donné l'impulsion de me conduire dans la vie comme le Christ l'a enseigné. Par exemple, le fait qu'en vérité, nous sommes nous-mêmes le temple de Dieu et que le temple de Dieu n'est pas une œuvre humaine, signifie que nous devons nous purifier pour que Dieu puisse nous utiliser. En y réfléchissant, cela signifie que nous devons éviter tout ce que Jésus a aussi évité et commencer à penser comme lui pensait. Car si Dieu habite en nous, nous devons apprendre à respecter sa présence en nous. En déblayant tout ce qui nous salit en tant que temple de Dieu, par exemple l'orgueil, les mensonges, le fait de tuer, de porter un faux témoignage, de semer la discorde et d'autres choses mauvaises de ce type. Comment puis-je faire cela chaque jour? Avez-vous des livres à ce sujet?
0: Nous restons en Afrique avec un récit de Côte d'Ivoire. Je vous salue et vous remercie beaucoup pour les émissions que vous diffusez continuellement. Je suis vraiment comblée d'être nourrie chaque jour par la parole de Dieu. Je m'unis aussi à vous dans la prière pour la paix. Merci beaucoup. Une fidèle téléspectatrice du Bénin nous a envoyé le message suivant. Je vous remercie beaucoup pour les livres et la brochure. Ils m'aident énormément, surtout maintenant que je réalise tant de choses sur moi-même, des choses que je soupçonnais, mais que je ne pouvais pas expliquer et comprendre. Ces livres m'ont déjà donné une grande partie des réponses que je cherchais. J'ai vraiment besoin de beaucoup de patience et de force pour faire face à tout ce que j'ai découvert sur moi-même. Je m'accroche fermement à la main du Christ afin de continuer à recevoir toute son aide. Et je sais qu'il est compatissant et miséricordieux envers ses enfants. Merci beaucoup et le meilleur à vous tous. Chaleureuse salutation. Et une toute nouvelle personne de la République du Congo écrit un bref message. Bonjour, j'aime les paroles de révélation du Christ. J'aimerais en apprendre davantage.
2: Nous changeons maintenant de continent. La parole éternelle se répand également de plus en plus en Amérique du Sud. Et une auditrice du Pérou écrit « Les paroles que j'ai la chance d'entendre dans les émissions ont un sens très profond et expliquent beaucoup de choses. Ce sont des paroles profondes qui parlent directement à mon cœur. Merci beaucoup pour les indications sur l'amour du prochain. Merci beaucoup. » Une personne du Chili écrit « Merci beaucoup pour les aides précieuses et concrètes. Je me suis réveillée ce matin avec le cœur un peu lourd. Alors, j'ai écouté une méditation de Gabriel qui m'a apporté de l'aide, du soutien et m'a montré la voie à suivre. Je me suis ensuite levée avec beaucoup de force et d'espoir et j'ai décidé de faire face au message que me transmet cette journée et de travailler sur moi pour devenir plus libre. Merci beaucoup pour l'enseignement de l'esprit libre. Merci pour les nombreuses émissions. Merci pour toutes ces aides précieuses. » Toujours au Chili, un téléspectateur nous a envoyé le commentaire suivant. « Que ce soit à la radio ou à la télévision, vos émissions sont un gain pour ma vie. Elles sont comme une source qui m'aide toujours, peu importe l'émission que je suive, que ce soit des méditations ou même de la musique. Tout m'aide à en apprendre davantage sur moi-même et me montre ce que je dois encore résoudre et surmonter. Chaleureuse salutation. » Et une téléspectatrice de Colombie témoigne. « Bonjour, je me sens très heureuse et très reconnaissante. Grâce à l'enseignement que j'ai découvert sur votre chaîne, je suis devenue une personne heureuse. Je suis en train de lire le livre « Avec Dieu, la vie est plus facile ». C'est vraiment un livre merveilleux. »
1: Les enseignements de la sagesse divine, donnés aujourd'hui par Gabriel, sont vraiment incroyablement nombreux et concrets. Il s'agit de l'enseignement de l'esprit libre, qui rend libre et conduit à la vie intérieure véritable. Nous entendons dans les récits que de nombreuses personnes prennent cet enseignement à cœur dans leur vie et font de bonnes expériences avec sa mise en pratique. Nous allons maintenant entendre d'autres récits de téléspectateurs sur le continent africain. Un téléspectateur du Nigeria écrit « Dans les enseignements, j'apprends que nous devons mettre de l'ordre dans nos pensées. Par exemple, j'ai eu une dispute avec un ami il y a 2 ans, ce qui fait que nous ne nous sommes pas parlé depuis. Mais en écoutant l'émission, j'ai ressenti le besoin de l'appeler et de lui demander pardon afin de pouvoir régler ce fardeau négatif de mon âme. Grâce à cet enseignement, j'ai appris que nous devons être très vigilants quant aux mots qui sortent de notre bouche, afin d'éviter les disputes qui sont ensuite comme des ombres négatives dans notre âme. J'apprends donc à mettre de l'ordre dans mes pensées et mes actes, car ce que l'on sème, que ce soit bien ou mal, on le récolte. » Et voici un message qui nous est parvenu du Zimbabwe. « J'ai commencé à lire le livret « Le chemin vers la conscience cosmique, bonheur, liberté et paix » avec la courte autobiographie de Gabriel. Personnellement, la vie de la prophétesse et messagère de Dieu me montre qu'en étant discipliné et entièrement tourné vers Dieu, il est possible d'avancer sur le chemin intérieur menant à notre Rédempteur et à notre patrie éternelle. Quel bonheur d'apprendre cela. Je travaille maintenant à mettre de l'ordre dans mes sentiments, mes pensées, mes paroles et mes actes. Et même si je lutte encore, je réalise qu'avec l'aide du Christ, les choses avancent. Je suis vraiment très reconnaissant pour cette chance unique.
0: Une téléspectatrice du Cameroun rapporte ceci. Gabriel parle souvent de la communication et du fait que nous devons apprendre à communiquer avec tout. Les derniers temps, les soucis quotidiens sont nombreux et je suis souvent inquiète. En balayant la cour devant la maison, je voyais toujours un caillou qui attirait mon attention. Je l'ai souvent observé et finalement, je l'ai pris dans la maison. Je l'ai mis quelques jours sous mon oreiller, puis dans le salon. Et un jour, j'ai eu l'impression qu'il me disait qu'il ne faut pas que je m'inquiète, car tout ce qui m'arrive est juste. Cela m'a beaucoup marqué et depuis, je ne me plains plus. J'essaie de faire confiance au Christ et j'affirme qu'avec lui, tout va bien. Chers amis, sur ce chemin vers Dieu en nous, nous pouvons apprendre les uns des autres. Écoutons maintenant une expérience faite par une autre téléspectatrice du Cameroun. Ce que j'ai particulièrement appris ces derniers mois, c'est à faire la paix, à pardonner et à demander pardon. Nous avons traversé une grande crise dans la famille et les reproches s'accumulaient en moi. Je faisais constamment pression sur mes prochains pour qu'ils changent, mais rien ne se passait. Ce n'est que lorsque j'ai décidé de me concentrer uniquement sur le Christ et sur ce que je pouvais changer moi-même que la situation a commencé à s'améliorer. Il y a eu alors plus de compréhension entre nous et nous avons pu nous pardonner mutuellement. Je suis reconnaissante d'avoir trouvé ce message. En suivant les enseignements de Gabriel, je ressens que j'entre vraiment dans un nouveau monde et que je sors d'un monde corrompu, celui des églises qui ne nous enseigne ni la vérité ni comment vivre la parole de Dieu. Le Christ veut que nous travaillions à nos défauts. Cela nous permet de faire la paix avec notre prochain. Et comme je le ressens maintenant, de faire aussi la paix avec moi-même. Cela me procure une grande joie intérieure. Apprendre avec le Christ me donne beaucoup de force. Merci.
2: Nous retournons en Amérique du Sud, en Argentine, d'où un téléspectateur nous écrit. J'ai regardé une émission de la série « La véritable école, c'est la vie ». J'apprends beaucoup avec ces émissions. Récemment, j'ai appris « Agis envers les autres comme tu voudrais qu'ils agissent envers toi ». Ces paroles me permettent de prendre conscience de beaucoup de choses. Avant, je dévalorisais les autres. Je les jugeais. Et je me moquais même d'eux. Maintenant, je prends à cœur ces paroles de Jésus de Nazareth. J'essaie d'en tenir compte aussi à la maison, avec ma famille. Parfois, je m'énerve encore au sujet des autres. Je me rappelle alors qu'il n'y a pas si longtemps, je n'étais pas différent. J'apprends aussi à faire de plus en plus les choses, moi-même, au lieu de m'appuyer sur les autres. Maintenant, nous changeons à nouveau de continent et nous nous tournons vers l'Europe. Un téléspectateur nous a contactés d'Espagne pour nous dire qu'il avait découvert les émissions de télévision. Il y a longtemps, il avait pris connaissance de l'enseignement de l'esprit libre à travers la prophétesse Gabrielle, qui explique que le commandement de l'amour pour Dieu et pour le prochain s'applique aussi envers les animaux. Il écrit « Depuis, je suis végétalien. » et je me suis engagée dans des associations pour la protection des animaux. Je ne crois pas aux drapeaux nationaux, aux frontières, et pas non plus aux religions. Je trouve que ce que vous apportez sur votre chaîne est super. Chaleureuse salutation. Et un autre téléspectateur espagnol dit « Je regarde vos émissions qui donnent un éclairage critique sur l'Église catholique. Je vous remercie pour ces émissions qui devraient être diffusées sur toutes les chaînes, car ce sont des documentaires uniques pour découvrir ce qu'il en est vraiment de l'Église catholique.
1: Le message de l'Esprit libre, Dieu en nous et nous en Dieu, est également diffusé sous forme de livres dans le monde entier et en de nombreuses langues. Une personne intéressée par les livres a téléphoné de Californie aux États-Unis. Bonjour, c'est la première fois que je consulte votre site après avoir entendu parler de Gabriel par une amie qui m'avait invité à découvrir cet enseignement. J'ai vraiment l'impression que Gabriel est une personnalité très intéressante. Je me sens totalement touché par tout ce que j'ai lu sur votre site internet. Tout est si logique et cohérent. Il y a tant de choses dans le monde qui sont si contradictoires et déroutantes. C'est pourquoi c'est vraiment génial de trouver un enseignement où tout se tient. Une lectrice de Caroline du Sud a joint à sa dernière commande un don de soutien à l'impression des livres en anglais et écrit « Je suis très reconnaissante pour ces livres. Grâce à eux, j'ai le grand privilège d'apprendre beaucoup de choses sur ce qui compte vraiment dans la vie. Un grand merci à vous. » Et depuis l'Australie, un lecteur écrit « Merci de proposer des livres sur des sujets aussi importants que la loi de cause à effet. Je continue à travailler sur moi-même. Quand je me tourne vers Dieu au plus profond de moi, je ressens son aide. Malgré les causes que j'ai moi-même produites, et la tension qui règne un peu partout. Beaucoup se comptent perdus et se sentent seuls. Je dois dire que je suis reconnaissant pour cet enseignement. »
0: Chers amis, après ces témoignages impressionnants, on peut réellement dire « c'est vraiment la vérité ». Depuis maintenant 50 ans, le Christ de Dieu enseigne le chemin qui mène à Dieu en nous, le chemin de la purification de l'âme qui mène au bonheur, à la paix et à la santé. Et ce n'est pas une utopie. Chacun peut se le prouver à lui-même en appliquant progressivement ses enseignements divins dans sa vie. Nous voici maintenant arrivés à la fin de notre émission où nous nous joignons de tout cœur au remerciement profond adressé à Dieu l'Éternel et à Gabriel. Nous remercions également les personnes du monde entier qui nous font part de leur joie et de leur gratitude et surtout de leurs expériences. Nous vous disons au revoir et à la prochaine fois. Une chaleureuse salutation en Dieu.

0: guérison, un mot plein d'espoir. La guérison apporte apaisement, consolation, délivrance et aussi la paix intérieure. Le mot guérison signifie le processus qui mène à la santé. Qui n'a pas à se plaindre d'un problème de santé plus ou moins grave dont il souhaite être libéré? Qui n'a pas besoin de guérison?
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0: Meditation.
1: Méditation.
0: Ich meditiere.
1: Je médite afin de trouver le chemin qui mène au cœur de Dieu, la grande vie, et je dégage le chemin pour rejoindre l'un universel.
0: Ich nehme nun die christliche Meditationshaltung ein.
1: Pour méditer, je m'assieds bien droit. C'est la position de méditation chrétienne. Je remets toutes mes pensées, tous mes désirs, tout ce qui m'agite à l'Esprit du Christ dans mon âme. Je me détache de tout ce qui me préoccupe. Je me libère des soucis et des problèmes. Dieu accueille tout ce que je suis disposé à lui remettre.
0: Damit mir das Loslassen der Gedanken und Wünsche leichter fällt,
1: afin de me détacher plus facilement des pensées et des désirs,
0: an meinen Atem.
1: Je relie mes pensées à ma respiration. J'observe ma respiration.
0: Ich schüttle die immer wiederkehrenden Gedanken von mir ab.
1: Je me débarrasse des pensées qui reviennent sans cesse.
0: Ich nehme sie nicht mehr in mich auf.
1: Je ne leur accorde plus de place en moi.
0: Ich lasse sie außerhalb.
1: Je les laisse se dessécher en dehors de ma conscience.
0: Ich beobachte meinen Atem.
1: J'observe mon souffle qui va et vient.
0: Dabei werde ich ruhiger und stiller.
1: De cette façon, je deviens plus calme et plus silencieux. La fébrilité s'éloigne de moi. La paix m'emplit.

0: Je me concentre sur mes cinq sens. Je leur envoie des pensées positives afin qu'ils se tournent de plus en plus vers l'intérieur. Je commence par le sens de la vue. Je m'adresse à l'organe de la vue. Mes yeux contemplent dorénavant les objets et les événements sous un jour positif.
1: Alles, was ich schaue, ist eine Offenbarung Gottes.
0: Tout ce que je contemple est une révélation de Dieu.
1: Ich durchforste und durchlichte mein Gemüt.
0: J'examine mon monde de sentiments et y apporte la lumière afin de reconnaître que tout est divin.
1: Sehe ich in allem das Göttliche?
0: Si je vois en toute chose le divin, et si je vis d'une manière divine, je sanctifierai alors tout ce que je rencontre, tout ce qui m'entoure. Je décide de ma vie. Je peux agir d'une manière positive ou négative sur moi-même, sur mes cinq sens. Je suis le constructeur et l'artisan de mon destin.
1: Mein Leib ist das Gefährt meiner Seele.
0: Mon corps est le véhicule de mon âme.
1: Ich bestimme.
0: Je décide et le véhicule exécute ce que je lui ordonne.
1: Mit den positiven Kräften der Seele.
0: Avec les forces positives de l'âme, j'agis avec détermination sur mon sens de la vue.
1: Mein Sehorgan nimmt allmählich Abstand.
0: Mon organe de la vue se détache peu à peu du besoin de regarder tout ce qui est rayonné par le monde et qui irrite mon âme et mon corps.

0: schaut in der Nahrung das Leben aus Gott.
1: Mon organe de la vue contemple dans la nourriture la vie issue de Dieu. Mon organe de la vue

0: entraîne dans le monde des convoitises et des passions. Je regarde au-delà de la matière et vois en toute chose la vie, la noblesse, la pureté et la beauté.
1: Mein Gemütsleben wird ruhig und auf den Ewigen ausgerichtet.
0: Le calme emplit mes sentiments qui sont orientés sur l'Éternel.
1: Ich schule meinen Gehörsinn.
0: J'éduque mon sens de l'ouïe.
1: Schrille und laute Töne meide ich.
0: J'évite les sons stridents et forts.
1: Ich veredle meine Redeweise.
0: J'ennoblis ma façon de parler.
1: Und bewirke so Harmonie in mir.
0: Et développe ainsi l'harmonie en moi.
1: Ich schule das innere Ohr.
0: J'éduque l'oreille intérieure pour être à l'écoute de l'Éternel qui vit en tout ce qui est et dont l'esprit s'écoule en toute chose.

0: Je vois le mouvement doux des arbres et des buissons qui oscillent silencieusement dans le vent. J'écoute le murmure du vent. Je perçois le jeu des feuilles.
1: In mich ziehen Friede und Harmonie ein.
0: La paix et l'harmonie s'installent en moi.
1: Ich höre auf den Gesang der Vögel und erfasse diese Kräfte in mir.
0: J'écoute le chant des oiseaux et j'en perçois la force en moi.

0: J'écoute le chant des cigales et je prends conscience de la vie en moi.
1: Ich vernehme den Pulsschlag des Morgens, des Mittags und Abends.
0: Je perçois la pulsation du matin, du midi et du soir. Je ressens la vie en moi. Mon sens de l'ouïe s'affine. Les sons bruyants et stridents de ce monde ne pénètrent plus en moi. Ils n'agitent plus mon être intérieur, car je vois et entends le Tout-Puissant dans la nature.

0: Je le ressens dans le vent.
1: In den harmonischen Bewegungen der Bäume.
0: Dans les mouvements harmonieux des arbres, des buissons et des fleurs.
1: In dem Gesang der Vögel.
0: Dans le chant des oiseaux.
1: In dem Zirpen der Grillen.
0: Dans le chant des grillons.

0: und Geschmackssinn.
1: J'ennoblis mes sens de l'odorat et du goût. Je perçois le parfum des conifères, la senteur de la terre fraîche,
0: den Duft von Blumen und Sträuchern,
1: le parfum des fleurs et des buissons.
0: Ich nehme den Geschmack von frischem Obst wahr.
1: Je prends conscience du goût des fruits frais, du parfum d'une pomme fraîchement cueillie.
0: Der Geschmack frischer Kräuter.
1: Le goût des herbes aromatiques fraîches et du bon pain me remplit de force et de vie. Le goût de l'eau de source fraîche stimule mon corps. L'eau désaltère mes cellules. Les parfums nobles harmonisent mon âme et mon corps. Les matières corrosives, les parfums artificiels, la nourriture très épicée génèrent de la disharmonie dans l'âme et dans le corps. Je tourne mes sens de l'odorat et du goût vers l'intérieur. Le tabac et l'alcool agissent défavorablement sur mon âme. Je me détourne de plus en plus.

L'harmonie et la paix emplissent de plus en plus ma conscience. L'harmonie et la paix s'écoulent à travers mon âme et mon corps. Je suis harmonieux. Je suis paisible.

0: Bewusstsein ein.
1: Les couleurs et les formes agissent sur ma conscience.
0: Ich betrachte meine Kleidung.
1: Je regarde mes habits
0: und vergleiche sie
1: et les compare aux couleurs de la nature.

Peu à peu, mes vêtements deviennent plus clairs et plus lumineux, comme la nature me le montre.

0: Stille mein Tastbewusstsein.
1: J'ennoblis mon sens du toucher.
0: Nicht jeden Gegenstand wäre
1: à l'avenir,
0: in Zukunft
1: j'éviterai de toucher chaque objet que je vois.
0: Ich reise nicht etwas vom Tisch.
1: Je n'enlèverai plus précipitamment quelque chose de la table, du mur ou d'ailleurs, mais je le déplacerai calmement.
0: Auf diese Weise veredle ich meinen Tastsinn.
1: De cette manière, j'ennoblis mon sens du toucher.
0: Meine Gesten werden harmonisch.
1: Mes gestes deviennent pondérés, mes mouvements harmonieux.
0: Ich finde mehr und mehr.
1: J'entre de plus en plus dans l'harmonie de mon être intérieur. Je retourne à la conscience de la paix, de l'amour et de l'harmonie.

0: Dieu est la vie harmonieuse, rythmique. J'entre dans sa symphonie. J'ennoblis mes cinq sens.
1: Dadurch veredeln sich Seele und Mensch.
0: Ainsi, l'âme et l'homme s'ennoblissent.
1: Wer im Göttlichen lebt, trachtet nicht mehr nach Besitz.
0: Celui qui vit dans le divin ne cherche plus à posséder. Il n'aspire plus à la volonté d'être et d'avoir.
1: Ich bin dankbar und zufrieden.
0: Je suis reconnaissant et heureux.
1: Was mir Gott gab und gibt, das verwalte ich gut.
0: Je gère correctement ce que Dieu m'a donné. Et me donne. Je ne suis que l'administrateur de ce que je possède. Je ne suis pas propriétaire de ce qui est terrestre, mais de ce qui est spirituel.

0: in Gott. Und Gott wirkt durch mich.
1: Je suis en Dieu et Dieu œuvre à travers moi. Je consacre toutes mes pensées et aspirations à Dieu. De la sorte, mes mouvements deviennent harmonieux. Je marche consciemment.
0: Nicht mehr durch die Straßen dieser Welt.
1: Je ne parcours plus les rues de ce monde avec précipitation, mais je marche posément en ayant conscience que je suis un fils, une fille de Dieu.

0: J'éduque mon langage.
1: Von schnellen.
0: Je perds l'habitude de parler trop vite, de manière incontrôlée.

0: vermeide ich.
1: J'évite les paroles dures, pleines de reproches.
0: Harmonisch und klangvoll ist meine Stimme.
1: Ma voix est harmonieuse et bien timbrée.
0: Auf diese Weise finde ich immer mehr zu der inneren Stille.
1: De cette manière, j'accède toujours plus au silence intérieur, à la véritable paix éternelle, à l'harmonie profonde

0: J'ennoblis mon âme et mon corps.
1: Ich entgifte meinen Körper.
0: Je désintoxique mon corps en ne sentant, pensant, parlant et agissant que d'une manière noble.
1: Eingekehrt in das Bewusstsein Gottes.
0: Recueilli dans la conscience de Dieu, je ressens le souffle de l'Esprit.
1: Gott stärkt und kräftigt mich.
0: Dieu me fortifie.
1: Mein Körper richtet sich auf.
0: Mon corps se redresse.
1: Meine Sitz- und Gehhaltung.
0: Ma position assise et ma démarche sont à l'image de mon attitude intérieure. Une personne droite, harmonieuse, a également une attitude droite, une mentalité noble.
1: Edle Gefühle bringen lichte Gedanken.
0: Des sentiments nobles donnent naissance à des pensées lumineuses. Des pensées claires et lumineuses génèrent des paroles nobles et des actes désintéressés.
1: Ich bin Geist aus seinem Geist.
0: Je suis esprit issu de son esprit.
1: Geist bewirkt alles in
0: tout ce dont j'ai besoin me provient de l'Esprit qui agit en moi et à travers moi.
1: Ich lebe, weil Gott in mir lebt.
0: Je vis parce que Dieu vit en moi.
1: Ich sehe, höre,
0: je vois,
1: rieche,
0: entends,
1: und taste.
0: Hume, sens et touche parce que la force de Dieu me confère la vie.
1: Es atmet der Ewige in mir.
0: L'Éternel respire en moi.
1: Die allmächtige Kraft durchpulst meine Seele.
0: La force toute-puissante palpite à travers mon âme et mon corps.
1: Je reiner meine Gedanken werden,
0: plus mes pensées deviennent pures, plus ma respiration devient légère et plus mon corps est dynamisé.
1: Gottes Kräfte beflügeln mich.
0: Les forces de Dieu me donnent des ailes.
1: Wie von Adlers Flügeln getragen.
0: Comme porté par les ailes d'un aigle, je ressens la légèreté de mon corps.
1: Mein Atem geht leicht. Und
0: ma respiration est légère.
1: Der Körperrhythmus verändert sich.
0: Le rythme corporel se modifie.
1: Mein Organismus harmonisiert sich.
0: Mon organisme s'harmonise.
1: Meine Füße werden leicht.
0: Mes pieds deviennent légers.
1: Mein Gesäß ist kaum spürbar.
0: Je sens à peine que je suis assis.
1: Mein Oberkörper,
0: le haut de mon corps repose d'une manière légère et détendue sur le coccyx.

0: des ondes de paix, de joie et d'harmonie se répandent dans mon cerveau. Les forces de Dieu se répandent dans mon corps tout entier.
1: Jede Zelle meines Körpers wird von der Kraft Gottes bestrahlt.
0: Chaque cellule de mon corps est irradiée par la force de Dieu.
1: Jede Zelle ist Licht aus seinem Lichte.
0: Chaque cellule est lumière issue de sa lumière. Chaque organe plein de vigueur sous l'action de sa force. Ma circulation sanguine est harmonieuse. Mon pouls est calme et équilibré. Mes sens sont tournés vers l'intérieur, vers l'éternelle sensation primordiale, Dieu.

0: zurückgekehrt sein.
1: Je demeure encore un certain temps dans cette paix intérieure, dans ce recueillement vers la conscience intérieure.

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0: Guten Morgen, lieber Zuhörer, liebe Zuhörerin.
1: Chers auditeurs, chers téléspectateurs, bonjour. Aujourd'hui, notre rendez-vous porte sur la découverte de soi. En effet, le début de votre journée n'a pas été identique à celui d'une autre personne, car les pensées que vous aviez déjà au réveil avaient un tout autre contenu que celles d'un membre de votre famille, par exemple. Nous nous réveillons le matin et disons « bonjour » à notre prochain qui nous souhaite lui aussi le bonjour. Et pourtant, ces mots identiques que nous prononçons tous les deux ont un contenu différent en fonction des pensées ou des sentiments qui sont en mouvement en nous au moment où nous les prononçons. Les mots sont comparables à des coquilles que nous remplissons de ce que nous ressentons, éprouvons ou pensons au moment où nous les prononçons. Et ce qui est décisif pour nous, c'est précisément ce que nous mettons dans les coquilles, dans les mots, et qui constitue une partie de notre vie terrestre. C'est ce que nous sommes nous-mêmes. C'est avec ce contenu que nous avons façonné notre corps. C'est aussi une partie de ce que nous avons enregistré dans l'ordinateur cosmique, dans la mémoire des plans de purification et du cosmos matériel. C'est pourquoi nous devrions régulièrement nous demander « Qu'est-ce que je dépose dans mes paroles ?» Si nous examinons plus souvent dans la journée les paroles que nous prononçons, nous nous rendrons peut-être compte que bien souvent, les conversations que nous menons sont des dialogues de sourds, ou encore que les paroles de notre prochain ont un tout autre sens que ce que nous croyons. Si nous prenons conscience que bien souvent, notre prochain ne voulait pas dire les choses telles que nous les avons comprises, il y aurait moins de discorde, moins de disputes, et on arriverait à mieux vivre ensemble. Souvent, nous parlons beaucoup parce que nous pensons que nous n'avons pas été compris. Et est-ce que nous n'entendons pas souvent ? Il ou elle ne me comprend pas. Dans ce cas, demandons-nous si nous-mêmes nous comprenons notre prochain. Alors, comment apprendre à se comprendre ? Uniquement par le langage du cœur. En effet, si les deux interlocuteurs étaient bien disposés l'un envers l'autre, si chacun aimait l'autre du fond du cœur, ils seraient alors des frères et des sœurs dans l'Esprit de Dieu. Leur cœur battrait à l'unisson et avec notre Père Céleste qui est la puissance et la force de l'infini. Nos sentiments, nos sensations et nos pensées seraient donc divins et nos paroles rayonneraient ce qu'elles contiennent, à savoir le langage du cœur. Il y aurait alors moins de disputes et de désaccords. Il n'y aurait pas de longues discussions avec des « si » et des « mais » ou des « peut-être ». Nos paroles seraient claires parce que nous aurions tout clarifié l'un avec l'autre et ferions donc un dans l'unité de Dieu, un avec son cœur, un avec la loi de l'amour pour Dieu et pour le prochain.

Chers amis, dans cet objectif, vous pourriez vous demander à la pause de midi, dans ce que j'ai vécu ce matin, qu'est-ce qui appartient déjà au passé et qu'est-ce qui fait encore partie du présent? Si des mots vides de sens que vous avez prononcés résonnent encore en vous, ou si vous remarquez que vous n'avez peut-être pas été compréhensif envers votre prochain, il serait bon de régler avant le déjeuner ce qui vous préoccupe encore. Il est alors possible que vous appréciez davantage le repas, sûrement d'une autre manière que votre voisin de table, même si vous dites tous les deux « c'est bon ». Il vous sera également possible d'aborder l'après-midi avec plus de force. Et, en fin de journée, il serait bon de faire un bilan en se demandant « Est-ce que je me suis compris moi-même ? Est-ce que je savais vraiment ce que je voulais dire lorsque j'ai dit ceci ou cela à mon prochain ? Quel contenu, c'est-à-dire quelle énergie active, ai-je émis vers mon prochain par mes paroles ? Nous pouvons aussi nous demander, est-ce que j'ai vraiment écouté mon ou ma collègue de travail lors de notre échange? Ou est-ce que j'avais déjà en tête mes idées toutes faites? Nous devrions donc faire un bilan avant de débuter la soirée, afin de régler le négatif qui vibre et agit éventuellement encore en nous. S'il ne nous est plus possible de mettre en ordre aujourd'hui avec notre prochain ce qui nous préoccupe, nous devrions alors le confier au Christ dans la prière. Une prière du cœur, tel un dialogue avec lui, pourra éventuellement nous apporter le calme dont nous avons besoin pour passer une soirée paisible et avoir un bon sommeil. Un sommeil réparateur. Peut-être que les paroles de vérité suivantes vous aideront aujourd'hui à vous immerger toujours plus profondément dans l'Esprit du Christ de Dieu en vous-même. Dieu, la lumière omniprésente, le langage du cœur, est au plus profond de votre âme. Il s'adresse continuellement à chacun de nous. Cependant, la plupart du temps, nous ne le percevons pas, car notre ego est beaucoup trop bruyant. Chers auditeurs, chers amis, nous sommes des frères et sœurs et nous vous souhaitons une journée au cours de laquelle vous percevrez le langage du cœur.

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0: Bonjour les enfants, c'est moi, Kiri. Vous ne pouvez pas me voir, et pourtant je suis là. Vous savez, je suis presque aussi grand que vous. Je suis un lutin de la famille des lutins-conteurs. Les lutins font partie des êtres de la nature, et nous sommes très nombreux dans la nature. Tout comme vous, nous aimons bien rire, chanter, danser et sauter. Notre vie est remplie de nombreuses aventures. Et nous avons beaucoup à faire. Autrement dit, nous avons des tas de choses à vous raconter. Voyons quelle histoire nous allons vous conter aujourd'hui.
1: Merci, Kiri. Bonjour les enfants. Nous allons écouter aujourd'hui l'histoire du champignon malade. Et voilà comment elle commence. Par un beau jour d'automne, Petit Jean eut très envie d'aller se promener dans la forêt voisine. Jean a à peu près votre âge et il aime la forêt. Il adore s'y promener tout seul car il sait que son ange gardien l'accompagne toujours fidèlement. Il sait aussi que le bon Dieu, notre Seigneur et Père à tous, est toujours à ses côtés. Petit Jean se mit donc en route et sillonna longuement la forêt. Il était heureux, il chantait et sautillait. Est-ce que vous voulez entendre à quoi ressemblait la chanson qu'il chantait? C'était un peu comme ça, je vais vous la jouer à la harpe.

Après un certain temps, Jean fut fatigué et s'assit sur le sol de la forêt en s'appuyant contre un arbre. Autour de lui, tout était merveilleusement silencieux et paisible. Le vent agitait doucement la cime des arbres et lui chantait une chanson. Le chant du vent ressemblait peut-être un peu à ceci.

0: Je suis l'esprit du vent, fort et grand. Je souffle, quel que soit le temps. Parfois, je caresse doucement ton petit visage. Parfois aussi, je siffle fort avec l'orage. Mais ne crains rien. Je suis l'expression de la grande force du Créateur. Et je vis parce qu'il a créé toute vie.
1: Alles Leben erschafft.
0: Alors que j'entendais l'oreille pour écouter le chant du vent, il entendit soudain une petite voix qui l'appelait. « Bonjour, Jean. Écoute-moi, c'est moi qui te parle. Moi, ici, le petit champignon qui est à côté de toi. J'ai besoin de ton aide. » Jean ressentit un grand calme. Il tourna la tête dans la direction d'où venait la petite voix. Lorsqu'il vit le petit champignon, il lui dit « Bonjour champignon, c'est toi qui m'as parlé? Comment puis-je te venir en aide? De quoi as-tu besoin ?» Le champignon répondit « Le sol sur lequel je me trouve est beaucoup trop dense, j'ai de la peine à respirer. S'il te plaît, petit Jean, prie pour moi, pour que les êtres de la nature me viennent en aide. Les fourmis qui travaillent avec ardeur tout autour de moi n'y arrivent pas toutes seules. J'ai besoin de l'aide des êtres de la nature. » Jean se concentra, s'intériorisa et pria le bon Dieu de tout son cœur. Mon Dieu dans le ciel, s'il te plaît, envoie les elfes et les lutins pour qu'ils viennent aider le petit champignon à pouvoir de nouveau respirer. Après un certain temps, Jean entendit des petites voix qui se rapprochaient. En effet, qui arrivait là, tranquillement, au détour du chemin, un magnifique elfe et un lutin gracieux, muni d'une petite bêche et d'un râteau. En sensation, Jean s'adressa aux êtres de la nature et les pria de venir vers le champignon. « Venez dans cette direction, par ici, c'est ici que se trouve le petit champignon malade. » Jean observait avec de grands yeux comment ces deux petits êtres, le lutin et l'elfe, se mettaient à l'ouvrage. Le lutin prit la bêche et commença à travailler la terre tout autour du champignon pour l'aérer. Il enleva les plantes rampantes qui avaient envahi le sol et le rendait dur. De cette manière, il aida le champignon à pouvoir de nouveau respirer librement. L'elfe parlait gentiment au champignon, lui envoyait des forces lumineuses qui l'aidaient à respirer. Il parla également du Créateur, grâce auquel tout allait rentrer dans l'ordre. Le champignon respira profondément et était reconnaissant car il se sentait déjà beaucoup mieux. Le petit elfe caressa le champignon et lui expliqua qu'ils avaient encore beaucoup à faire aujourd'hui, car beaucoup d'enfants de la nature étaient malades. Vous savez, les enfants, les êtres de la nature font tout ce qu'ils peuvent pour apporter leur aide. C'est leur tâche, c'est toute leur vie. Et ce serait aussi la tâche de tous les êtres humains. Qu'est-ce que vous en pensez? Est-ce que nous voulons aussi essayer de le faire? Essayer, par exemple, lorsque nous sommes dehors dans la nature, d'ouvrir grand les yeux et d'observer comment vont les petits êtres vivants, les plantes ou les animaux? Il y en a sûrement beaucoup que l'on peut aider. Par exemple, on peut aider les petits scarabées à se remettre sur leurs pattes lorsqu'ils sont tombés sur le dos et qu'ils ont les pattes en l'air. Ou alors, mettre les escargots qui se trouvent sur le sol dur du chemin, au soleil, dans l'herbe, à l'ombre, pour qu'ils ne se dessèchent pas. Ou bien aider une fleur dont la tige a été un peu pliée à se redresser. Aider une mouche qui est tombée dans une flaque d'eau à se remettre au sec. Sauver un petit oiseau qui est tombé du nid. Et beaucoup d'autres choses encore. Est-ce que nous voulons être attentifs pour voir où nous pouvons apporter notre aide ? Mais revenons maintenant à notre histoire. L'elfe et le lutin venaient de venir en aide au petit champignon malade, et celui-ci se sentait déjà beaucoup mieux. Les êtres de la nature s'adressèrent à Petit Jean de leur voix fluette qui vibre dans le cœur des êtres humains. Petit Jean, merci de nous avoir appelés. Grâce à toi, nous avons pu aider le champignon malade. Souviens-toi bien de ceci, Jean. Où que tu ailles durant ta vie, apprends à servir et à aider de manière désintéressée. Car beaucoup d'êtres humains, d'animaux, de plantes et de pierres ont besoin de l'aide de leurs prochains. Souviens-toi que Dieu est en toutes choses, dans les êtres humains, les animaux, les plantes et les pierres. Le petit elfe ajouta, mon ami le lutin et moi, nous ne sommes pas visibles aux yeux de chacun, mais nous vivons là où il y a des personnes bonnes. Si l'âme de l'être humain reste lumineuse ou le devient, celui-ci pourra parfois nous voir et nous rencontrer lorsque nous faisons notre travail.

0: de petits gens. Portez-vous bien et n'oubliez pas les petits animaux et les plantes. À bientôt.
1: Voilà, c'est fini pour aujourd'hui. Je serai heureux de vous retrouver pour la suite. À bientôt, votre Kiri, le lutin conteur.

Bonjour les enfants, c'est moi, Kiri. Vous ne pouvez pas me voir, et pourtant je suis là. Vous savez, je suis presque aussi grand que vous. Je suis un lutin de la famille des lutins-conteurs. Les lutins font partie des êtres de la nature, et nous sommes très nombreux dans la nature. Tout comme vous, nous aimons bien rire, chanter, danser et sauter. Notre vie est remplie de nombreuses aventures et nous avons beaucoup à faire. Autrement dit, nous avons des tas de choses à vous raconter. Voyons quelle histoire nous allons vous conter aujourd'hui.

0: Bonjour Kiri. Bonjour les enfants. J'aimerais jouer bien de vous retrouver. Hé, hey, dis donc, rapprochez-vous un peu. Viens plus près. Dis-moi, qu'est-ce que tu fais quand quelqu'un te prend ton jouet préféré ou quand il t'énerve ou quand il te ment, par exemple? Que fais-tu? Tu lui rends l'appareil? Je crois que beaucoup d'entre nous agissent ainsi. Et alors, qu'est-ce qui se passe ensuite? L'autre vient, et il se venge lui aussi à son tour. Et alors, que fais-tu? Eh bien, à ton tour, tu rends les coups. Il revient. Et alors, qu'est-ce que tu vas faire maintenant? Eh bien, tu lui rends les coups. Il revient à nouveau. Et tu lui rends les coups. Il revient. Tu lui rends les coups. Il revient. Tu lui rends les coups. Et alors? Eh bien, il n'est plus ton ami. Et tu restes seul avec ta colère.
1: Mais dis-moi, Kiri, ne m'avais-tu pas raconté l'histoire du renard lestique?

0: et de la cigogne, Longjiang, qui avait réussi à casser ce cercle vicieux, étaient devenus de très bons amis. Est-ce que je pourrais peut-être raconter cette histoire aux enfants ? Chers enfants, vous voulez entendre cette histoire ? Eh bien, dans un lointain pays, vivaient le renard rusé et sa voisine la cigogne longue jambe. On ne peut pas dire qu'ils étaient de bons voisins, car chacun d'entre eux était jaloux des caractéristiques et des capacités de l'autre. C'est pourquoi régnait entre eux une ambiance de discorde. De plus, ni l'un ni l'autre ne faisaient aucun effort pour que la situation s'arrange. Chacun pensait être le meilleur, le plus grand, et considérait l'autre comme inférieur, ce qui conduisait régulièrement à des disputes au cours desquelles le renard, plus rusé, jouait souvent de mauvais tours à la cigogne. En cette nouvelle journée, le renard rusé ne manqua pas l'occasion de se jouer de sa naïve voisine. Il lui promit un festin de grenouilles en lui faisant croire que les grenouilles étaient en train de chercher de nouveaux étangs et que, pour cette raison, elles allaient traverser la zone dans laquelle tous deux vivaient. La cigogne crut le renard et attendit une grande partie de la nuit, ce qu'avait annoncé le renard. Pendant ce temps, le renard rusé dans son terrier se tordait de rire. « Mais ce n'est pas possible! Comment peut-on être aussi bête ?» Restant sur sa faim, la cigogne reconnut qu'elle était encore une fois tombée dans le panneau et elle en fut blessée profondément. Une fois encore, le rusé renard avait réussi à la tromper. Attristée et honteuse, elle rentra chez elle. La colère et la soif de vengeance bouillaient en elle. « Attends un peu, toi le rusé, tu vas voir, je vais me venger !» pensa la cigogne. Quelque temps plus tard, Longue Jambe invita le renard rusé à dîner. « Écoute, renard, lui dit-elle, j'aimerais devenir ton ami, et c'est pourquoi j'aimerais t'inviter à manger chez moi. As-tu envie de venir ?» Le renard, qui était assez gourmand, lui demanda, « Qu'y aurait-il au menu ?» La cigogne répondit, « Je te préparerai une poule comme tu les aimes. » Le renard s'en léchait déjà les babines et se dit, « Pourquoi pas ?» pensant qu'il n'avait rien à craindre d'une invitation de sa voisine longue jambe à un bon repas. Vint l'heure du repas. Le renard n'avait rien mangé de la journée afin de pouvoir se régaler de tout ce que lui offrirait longue jambe. Chers enfants, vous savez qu'un renard n'est pas très grand et qu'il a le visage fin et un museau assez court. La cigogne, elle, a de longues pattes et un bec très long et très fin. Lorsque le renard rusé entra dans la maison de la cigogne, il découvrit deux tables très hautes. Tout était installé de manière à ce que, une fois à table, la cigogne pouvait aisément prendre de son bec les morceaux qui se trouvaient dans son assiette et boire de l'eau à la carafe. Le regard plein de reproches, le renard rusé s'adressa alors à la cigogne longue jambe en se plaignant « Mais je n'arriverai jamais à m'installer là-haut !» « Je suis beaucoup trop petit pour cela. Je ne pourrai pas atteindre les mets et l'eau non plus d'ailleurs. Je n'ai pas de long bec comme toi. » Longue jambe ignora les reproches du renard et, comme si de rien n'était, lui souhaitait et se souhaitait à elle-même un bon appétit. Le renard prit plusieurs fois son élan pour atteindre le bon rôti. Mais il n'y parvint pas. La table était beaucoup trop haute. Il ne lui resta donc plus qu'à regarder la cigogne se régaler. Il devint furieux. et son estomac grondait, car il n'avait rien mangé de la journée. La cigogne longue jambe ne réagit pas. Elle savoura son repas en faisant des compliments à chaque bouchée et à chaque gorgée qu'elle prenait. « Tu vois, renard, toi aussi, tu peux tomber dans le panneau », pensa la cigogne longue jambe. Cependant, au fond de son cœur, cette pensée ne la rendait pas très heureuse. Alors que le renard, abattu et humilié, s'apprêtait à rentrer chez lui, on frappa à la porte. La cigogne ouvrit. Devant la porte se trouvaient deux êtres de la nature, un lutin et une elfe. Ils saluèrent le renard rusé et la cigogne longue jambe et se présentèrent.
1: «
0: Nous sommes des êtres de la nature et nous sommes responsables pour les animaux de cette région, » dirent-ils. « Nous venons vous voir car de cette maison, chère longue jambe, n'émane pas de très bonnes énergies. Nous ressentons que tous deux, vous ne pensez pas et ne vivez pas selon les lois de la création de la nature. La vie véritable est une vie commune, dans le sens de l'aide au prochain et non pas tournée contre lui. Bien que les hommes aient influencé de nombreux animaux par leur comportement erroné, nous devrions faire en sorte que cela ne touche pas nos champs et nos forêts. Nous sommes ici pour remettre de l'ordre, puisque, visiblement, vous avez été dans votre comportement influencé par les hommes et ne savez pas comment agir autrement. Le puissant esprit créateur nous a envoyés vers vous pour vous éclairer et vous montrer le chemin qui mène à l'unité et à une vie en commun dans la paix. » Le renard et la cigogne se regardèrent, étonnés et touchés. L'elfe dit, « La nature tout entière rayonne la paix intérieure, tout particulièrement les plantes et les pierres. Les animaux qui ont été influencés par certains comportements des hommes doivent réapprendre la vie commune dans la paix et l'entraide. La première leçon consiste à apprendre l'entraide mutuelle et désintéressée. La deuxième leçon est la règle de vie. Ce que tu veux que les autres fassent pour toi, fais-le tout d'abord pour eux. » L'elfe continua en disant, toi, le renard, en fonction de ton niveau de développement, tu as reçu de la part du puissant esprit créateur des propres aptitudes, capacités et talents. Et toi, la cigogne, tu as toi aussi atteint un certain niveau de développement. La troisième leçon est donc, chacun met ses propres talents, capacités et aptitudes au service de son prochain. L'elfe expliqua cette phrase d'enseignement extraite de la loi de l'évolution spirituelle. Que chacun accepte donc les aptitudes, les talents et capacités de tous ses prochains et ne mette pas l'accent sur les fautes que certains d'entre vous ont fait sous l'influence des hommes. Le lutin fit lui aussi part de son expérience.
2: Celui qui vit en paix avec son prochain peut apporter la paix. Et beaucoup d'animaux ont besoin de cette paix. N'attendez pas que les autres fassent le premier pas. Faites-le vous-même.
0: La cigogne et le renard étaient de plus en plus touchés. Ils reconnurent profondément en eux-mêmes que les êtres de la nature avaient raison. Ils se regardèrent et regrettèrent de s'être comportés l'un envers l'autre tel qu'ils l'avaient fait. Ils se demandèrent pardon et se pardonnèrent mutuellement. Ainsi, ils devinrent de vrais amis. L'elfe et le lutin se réjouirent de cette transformation et restèrent encore un moment avec eux. Le renard rusé et la cigogne longue jambe leur posèrent de nombreuses questions. À chacune, ils reçurent une réponse. Dans leur cœur grandit toujours plus la compréhension de l'autre et le besoin de se réconcilier. Lorsque vint le soir, l'elfe et le lutin les saluèrent. Le renard rusé et la cigogne Longchamp s'excusèrent encore une fois auprès des êtres de la nature et les remercièrent de tout cœur. Cependant, la cigogne avait encore mauvaise conscience à cause de la table très haute qu'elle avait installée et du fait qu'elle était repue et que le renard avait encore faim. Longchamp se rappela la deuxième leçon de la loi de l'amour et de l'unité. Ce que tu veux que les autres fassent pour toi, fais-le tout d'abord pour eux. Elle se décida alors à agir selon cette nouvelle reconnaissance et invita une nouvelle fois le renard à prendre le repas chez elle. Lorsque celui-ci arriva le lendemain, tout était bien installé. Une coupe large et peu profonde remplie de délicieux fruits et de légumes, ainsi qu'une coupe remplie d'eau, avait été posée sur une table basse. Le renard rusé regretta un court instant la poule de la veille. Mais il se rappela la deuxième leçon qui dit « Ce que tu ne veux pas que l'on te fasse, ne le fais pas aux autres. » Et, pensa le renard, « Je n'ai nullement envie d'être tué. Donc, je ne tuerai plus de poule. » Désormais, je me nourrirai de délicieux fruits et de légumes frais. La cigogne et le renard restèrent bons amis et se réjouirent à chaque fois que le lutin et l'elfe leur rendaient visite. Ils changèrent petit à petit leurs habitudes et ressentirent toujours plus la lumière du grand esprit créateur qui rayonne à travers toutes choses. Et oui, chers enfants, le renard rusé a bien compris, n'est-ce pas, Kiri? Ce que tu ne veux pas que l'on te fasse, tu ne le fais pas aux autres. Vous pouvez vous imaginer comme la poule se réjouit? Nous pourrions prendre tous ensemble la résolution d'accomplir cette leçon et reconnaître chaque jour ce que nous pouvons améliorer dans notre comportement. Par exemple, lorsque nous sommes à la maison, ou à l'école, ou encore dans la nature, avec les animaux. Et puis, si nous changeons, nous aurons de plus en plus d'amis. Au revoir les enfants, et à la prochaine fois.
3: Voilà. C'est fini pour aujourd'hui. Je serai heureux de vous retrouver pour la suite. À bientôt, votre Kiri, le lutin conteur.
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0: Bonjour les enfants, c'est moi, Kiri. Vous ne pouvez pas me voir, et pourtant je suis là. Vous savez, je suis presque aussi grand que vous. Je suis un lutin de la famille des lutins-conteurs. Les lutins font partie des êtres de la nature, et nous sommes très nombreux dans la nature. Tout comme vous, nous aimons bien rire, chanter, danser et sauter. Notre vie est remplie de nombreuses aventures. Et nous avons beaucoup à faire. Autrement dit, nous avons des tas de choses à vous raconter. Voyons quelle histoire nous allons vous conter aujourd'hui.
1: Oui, les enfants, Kiri, le lutin-conteur, va nous raconter quelque chose de particulier aujourd'hui. Il nous parlera de la vie des petits lutins dans la nature. À votre avis, que fait un petit lutin pendant ses vacances scolaires? Je suis curieuse d'apprendre ce que Kiri va nous raconter. Les êtres humains donnent différents noms aux lutins. Ils les appellent aussi les nains. Ce sont des êtres de la nature comme les gnomes, les sylphes, les elfes, les fées, les ondines et les verseaux. Aujourd'hui, c'est une journée spécialement réjouissante pour les petits lutins qui habitent dans la forêt, car c'est le dernier jour d'école avant les vacances. Ils poussent des cris de joie. « Hourra, 7 semaines de vacances !» Vous vous réjouissez aussi quand les vacances commencent, n'est-ce pas? Vous êtes peut-être étonné d'apprendre que les êtres de la nature suivent également des cours. En effet, ils reçoivent un enseignement spirituel. Cela signifie que les petits lutins apprennent beaucoup de choses pratiques. Cependant, le plus important, c'est ce dont ils prennent conscience et les connaissances qu'ils acquièrent sur leur chemin d'évolution. Un lutin apprend et développe sur chaque niveau de son chemin d'évolution ce que le grand esprit créateur lui a donné comme tâche pour grandir et mûrir toujours plus et parvenir finalement à la maturité totale. Sur le chemin d'évolution, donc de développement, les lutins font aussi des pauses, nous les appelons les vacances. Pendant ces vacances, ils se préparent au prochain pas d'évolution. Tous les lutins, qu'ils soient encore jeunes ou plus âgés, sont des êtres assidus et travailleurs qui ont toujours quelque chose à faire car ils aident chaque animal, chaque fleur, chaque brin d'herbe, chaque arbre, chaque buisson et également chaque pierre dans la nature. Ils ne s'ennuient jamais car il y a toujours quelque chose à faire. Aujourd'hui, c'est donc le dernier jour d'école. Pendant les dernières minutes du cours, l'instituteur a toutes les peines du monde à calmer cette bande joyeuse de petits lutins. Lorsque vient enfin le moment de se dire au revoir, il leur dit ceci. Chers enfants, nous nous reverrons dans 7 semaines, en pleine forme, plein d'entrain et bien sûr, en bonne santé. Vous allez vivre de nombreuses aventures pendant les vacances. À la rentrée, vous pourrez en faire le récit dans vos cahiers de composition. De nouveau, les petits lutins poussent des cris de joie et parlent tous en même temps. Les vacances, enfin, les vacances! Les lutins rentrèrent vite à la maison, déposèrent leur cartable dans un coin et s'assirent à table pour prendre un copieux repas. Les parents lutins et leurs enfants se réjouissaient déjà des semaines à venir où ils pourraient être ensemble du matin au soir. Alfranus, le fils du docteur lutin de la clinique des lutins, sait déjà ce qu'il va faire pendant ses jours de liberté. Plus tard, lorsqu'il aura fait les pas d'évolution nécessaires, il aimerait devenir médecin à la clinique des lutins, afin d'aider ceux qui en ont besoin. Alfranus trouve que la plus belle chose qui soit, c'est d'aider de manière désintéressée. C'est pourquoi, pendant les vacances, il souhaite aider son père et les infirmières à la clinique. Après un jour de repos, Alfranus part à la clinique des lutins pour y retrouver son père qui est médecin et lui dit « Papa, j'aimerais t'aider. Est-ce que tu veux bien m'apprendre les secrets de la naturopathie ?» Wittelwien, c'est ainsi que s'appelle le médecin lutin, lui répond « Bien sûr, mon fils, je le fais volontiers. Si ton intérêt pour ce domaine vient du cœur, alors c'est que cela te correspond. Et tu auras alors le talent et les qualités nécessaires pour percevoir le rayonnement de la nature et ressentir de quelle manière celle-ci peut aider les animaux, les plantes et les pierres. Et c'est ainsi qu'Alfranus commença à apprendre les grands secrets de la naturopathie. Son père Witt Levin était un bon médecin. Il expliquait à son fils que ce qui importait, ce n'était pas seulement l'extérieur, les formes de vie matérielles, mais surtout l'âme des petits patients, des animaux, et le rayonnement divin des plantes et des pierres. Alfranus écoutait attentivement les paroles de son père et enregistrait dans son cœur tout ce qu'il lui montrait, et cela le réjouissait. Le jeune lutin se rendait tous les jours à la clinique des lutins avec son père. De temps à autre, papa Witt Levin faisait une tournée de contrôle dans la forêt pour voir si tout allait bien. Alfranus l'accompagnait et prit tout d'abord en charge quelques petites tâches et avec le temps aussi de plus grandes. Père Witt Levin lui dit, « Alfranus, tu as de bonnes aptitudes, je suis très content de ton travail. » Le lutin de la forêt, appelé Vie du sapin, se réjouit également lorsque ses fils, Aswin et Hinswa, lui demandent de pouvoir l'aider dans la forêt. Dans la forêt, il y a toujours beaucoup de travail. Vie du sapin a décidé d'œuvrer pour entretenir les belles clairières, de parler aux plantes grimpantes et rampantes afin qu'elles ne recouvrent pas le tapis de verdure de leurs vrilles et de leurs feuillages. Car les lutins, comme tous les êtres de la nature, aiment se rendre dans les clairières après leur journée de travail. C'est là qu'au coucher du soleil, ils remercient le grand esprit créateur. Toutes les familles de lutins habitent ensemble au cœur de la grande forêt, dans une vaste clairière dans laquelle les brins d'herbe et les fleurs semblent briller comme des petits soleils. Elle s'appelle elle-même la grande famille de l'esprit créateur. Une paix profonde et un bonheur silencieux rayonnent de cette clairière, car toutes les familles de lutins forment une grande unité. Mais revenons aux petits lutins Hinswa et Aswin. C'est avec joie et gratitude qu'ils aident leur père. Ils s'efforcent d'arroser les plantes qui manquent d'eau à cause de la chaleur estivale. Ils enlèvent les branches mortes des buissons et des arbres afin que ceux-ci puissent à nouveau bien respirer. Ensuite, ils rassemblent les brindilles et les branchages ramassés et les mettent de côté pour qu'en hiver, lorsque la nature dort et que les rayons du soleil se font rares, ils puissent allumer un bon feu de bois. Papa Vie du sapin apprend aussi à ses fils Aswin et Hinswa comment stocker le bois correctement. Les deux jeunes lutins travaillent avec ardeur car ils savent que lorsque les vacances seront terminées, l'automne ne tardera pas. Il faut travailler rapidement, car on ne sait jamais quand l'hiver arrive, et d'ici là, tous les arbres, les buissons et les fleurs doivent être entretenus et préparés pour cette période froide de l'année. De nombreux petits lutins investirent donc activement leur énergie spirituelle. Nous les hommes, nous dirions qu'ils retroussèrent leurs manches, et certains soirs, ils tombaient littéralement de fatigue dans leur petit lit. Les mamans lutins veillaient à ce que leurs enfants puissent faire la grasse matinée, car pendant la période scolaire, ils doivent se lever tôt et certains ont un long chemin pour aller à l'école, comme vous aussi, peut-être. Pendant les vacances, il y avait aussi de nombreuses soirées agréables et calmes, durant lesquelles les parents étaient assis sur la terrasse devant la maison avec leurs enfants. Ils profitaient ainsi des belles soirées estivales. La famille s'échangeait sur la journée écoulée et parlait de ce qu'ils feraient le jour suivant. Chers enfants, jusqu'à maintenant, nous n'avons parlé que des garçons lutins. Bien sûr, dans toutes ces familles de lutins, il y a de nombreuses filles qui ont également leurs tâches. Elles aident leur maman à préparer le repas, à faire le nettoyage, la lessive, le raccommodage ou la couture. Les filles et les femmes lutins s'occupent aussi des réserves de nourriture. C'est ainsi que les petites filles Laza et Vasve ont par exemple aidé leur maman à ramasser des baies et des champignons et ont appris comment on pouvait les conserver ou les cuisiner. Elles aimaient bien faire toutes ces choses. Cela les rendait joyeuses. Elles chantaient et riaient souvent pendant le travail. Dans tout ce qu'elles font, les petites filles lutins déposent l'énergie de leurs fines sensations. De ce fait, un habit que Laza nettoyait ne devint pas seulement propre, mais il rayonnait d'un éclat subtil comme s'il était neuf. La salade de fines herbes que préparait Vasva avait un arôme si fin que tous ceux qui en mangeaient étaient surpris et se réjouissaient. La salade n'était pas seulement agréable au goût, mais mettait aussi le cœur en fête. Chers enfants, les lutins font tout en commun et partagent tout. Aucun ne garde quelque chose pour lui tout seul. Dans leur petit village, les familles de lutins ont un entrepôt commun. De l'été à l'automne, elles le remplissent avec différentes fruits, plantes et herbes. Ces dons de Dieu, qui contiennent des forces et des énergies divines, sont utilisés pour soigner les animaux malades et souffrants, et bien sûr aussi les plantes. Durant tout l'été et l'automne, toutes les familles de lutins sont occupées à remplir cet entrepôt à ras-bord afin que tous les animaux et toutes les plantes puissent bien passer l'hiver. Les nombreuses familles forment ensemble une grande famille. Elles vivent selon le principe de l'égalité. Ainsi, chaque famille a, à chaque instant, accès à l'entrepôt afin de pouvoir venir rapidement en aide ici ou là, si besoin est. Les 7 semaines écoulées, les écoliers se retrouvèrent de nouveau à l'école. Ils racontèrent les multiples aventures et expériences vécues pendant leurs vacances. Chaque petit lutin avait beaucoup appris, c'est-à-dire mis en pratique. Ils accomplissaient déjà quelques-unes des lois de la vie. Ainsi, plus d'un lutin avait grandi et mûri intérieurement. Ils avaient grandi en lumière et en force. Maintenant, les jeunes lutins entamaient de nouveaux pas d'évolution. Glasva, leur instituteur, avait déjà préparé de nouveaux enseignements, tâches et exercices, et tous s'en réjouissaient énormément. Eh bien, les enfants, aujourd'hui, nous avons appris beaucoup de choses sur la vie des petits lutins dans la forêt. Bien que nous ne puissions pas les voir, ils sont constamment à proximité. Chaque fois que cela leur est possible, ils apportent aide et soins, et ils se réjouissent si nous pensons à eux, car ils perçoivent chaque bonne pensée venant du cœur et nous le rendent par leur sensation d'amour. Et s'il arrivait que vous ne sachiez pas quoi faire pendant vos vacances, alors pensez aux jeunes lutins de la forêt. Vous aurez alors certainement de nombreuses bonnes idées pour apporter votre aide quelque part ou pour découvrir ce que vous souhaitez encore apprendre. Kiri et moi, nous vous disons au revoir. Merci d'avoir été avec nous aujourd'hui. À bientôt, lorsque nous nous retrouverons pour une nouvelle histoire de Kiri, le lutin conteur.
2: Voilà, c'est fini pour aujourd'hui. Je serai heureux de vous retrouver pour la suite. À bientôt. Votre Kiri, le lutin conteur.

0: Guten Morgen, liebe Mitmenschen.
1: Chers amis, bonjour. Une nouvelle journée s'annonce. C'est ce que nous montre la lumière du jour qui se lève. Qu'en est-il de la lumière en nous, en ce début de journée? La journée qui commence est-elle déjà ennuagée ou bien est-elle dégagée, lumineuse? Sommes-nous motivés pour accueillir et attaquer la nouvelle journée telle qu'elle se présente, avec clarté et dynamisme? Ou bien ressentons-nous comme des nuages, une humeur altérée, éventuellement accompagnée d'un soupir qui dit « Oh, qu'est-ce que cette journée va bien pouvoir m'apporter ?» Déjà hier, sans même parler d'harmonie, de clarté ou d'espoir, la journée n'a pas été particulièrement agréable. Chers amis, aujourd'hui, c'est aujourd'hui. Hier, c'est hier, une journée révolue. Ce qui fait partie d'hier et qui n'a pas encore été surmonté peut encore se trouver dans notre nébulosité intérieure, dans cette humeur altérée que nous ressentons. Qui ou qu'est-ce qui pourrait changer cela? Cependant, quelle que soit la façon dont nous nous sentons intérieurement, clair et dynamique, ou plutôt abattu, voici un conseil. Si vous le souhaitez, placez-vous devant une fenêtre ouverte, ou si c'est possible, allez à l'extérieur et respirez plusieurs fois profondément et avec force. L'idéal serait de continuer à respirer plusieurs fois profondément jusqu'à ce que vous ressentiez que vos poumons se remplissent d'oxygène. Ensuite, continuez à respirer normalement selon votre propre rythme. Si vous avez encore le temps, vous pourriez vous asseoir sur une chaise en vous tenant bien droit, fermer les yeux et ressentir comment vous vous sentez maintenant. Celui dont l'humeur matinale est radieuse se lèvera rapidement de la chaise en se disant à lui-même « Eh bien, maintenant, allez hop, au travail !» Peut-être que la journée se poursuivra alors par un petit déjeuner. Celui dont l'humeur était ennuagée et peut-être encore altérée par un voile de nuages, profitera éventuellement du petit déjeuner pour se rafraîchir l'esprit en buvant une bonne boisson revigorante. De plus, à l'aide du petit mot « Pourquoi ?», certains voiles de nuages qui assombrissent son humeur pourraient se lever et lui montrer des aspects de leur cause. Par exemple, pourquoi je me sens de mauvaise humeur ce matin? Qu'est-ce que cela veut me dire? Nous recevrons certainement une réponse, car notre âme veut se libérer aujourd'hui d'un fardeau déterminé. Quel pourrait être ce fardeau? Peut-être de la peur? Peur de qui ou de quoi? Ou s'agit-il éventuellement d'inquiétude au sujet de ce que nous réserve l'avenir? Ou bien avons-nous peur de la maladie? Ou encore sommes-nous inquiets pour notre mari, notre femme, nos enfants et bien d'autres choses? Demandons-nous ce que nous pouvons faire. Et cela signifie surtout, que pouvons-nous faire pour que les autres aillent mieux? Ou aussi, que devrions-nous faire pour résoudre les discordes existantes afin de pouvoir régler notre part dans ce qui a causé la mauvaise humeur que nous ressentons? Si, dans une situation, nous ne pouvons rien ou presque rien faire, nous pourrions alors prier. Une prière sincère est une aide, car le Christ est là. Il souhaite agir avec sa force. Confions-nous à lui. Il est alors possible que les voiles de nuages se dissipent et que votre humeur s'éclaircisse. Lorsque nous nous réveillons et nous levons, nous avons tous devant nous une nouvelle journée. Et chaque journée contient pour chacun des tâches spécifiques. Bien les gérer, les surmonter, c'est cela, vivre. Notre journée veut que nous la vivions pleinement. Prenez conscience que la journée est votre journée et qu'elle veut que vous la viviez pleinement. Chers amis, permettez-moi de vous souhaiter une journée emplie de joie et d'espoir, une journée qui aura sûrement beaucoup de choses à vous dire et à dire à chacun de nous.
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0: Chers amis, bienvenue à cette émission au cours de laquelle nous allons vous présenter des extraits d'une autobiographie intitulée « Gabrielle, une vie de femme au service de l'Éternel, mon chemin en tant que prophétesse instructrice et messagère de Dieu en ce grand tournant d'air ». Nous voulons commencer en citant quelques phrases du prophète de Dieu Isaïe. Ces phrases décrivent très clairement la force universelle et l'action de la parole de Dieu donnée à travers la bouche prophétique, telle qu'il en a été de tout temps et qu'il en est à notre époque, aux yeux de tous. Dieu, l'Éternel, à travers Isaïe, révéla ce qui suit. Comme la pluie et la neige descendent des cieux et n'y retournent pas sans avoir arrosé, fécondé la terre et fait germer les plantes, sans avoir donné de la semence au semeur et du pain à celui qui mange, ainsi en est-il de la parole qui sort de ma bouche. Elle ne retourne pas à moi sans effet, sans avoir exécuté ma volonté et accompli avec succès ce pourquoi je l'ai envoyé.
1: Chers amis, en 1997, Gabrielle rédigea une autobiographie qui ne sera pourtant publiée que fin 2016, donc presque 20 ans plus tard. Pourquoi avoir attendu si longtemps? En 1997, à l'époque où Gabrielle rédige ce manuscrit, les campagnes inquisitoriales menées par les églises institutionnelles depuis plus de 20 ans déjà contre la parole du Christ de Dieu et sa prophétesse et messagère, Gabrielle, se dirigent vers un point culminant. L'assassinat moral orchestré par ces églises prend des formes de plus en plus brutales. Les calomnies et les discriminations iront jusqu'à l'assassinat moral. Ils n'osèrent pas aller plus loin. Nous ne voulons pas entrer ici dans le détail de ces attaques remplies de haine. Nous nous contenterons de citer, à titre d'exemple, l'un des principaux représentants de ces assassins moraux ecclésiastiques, un pasteur protestant qui n'a jamais caché ses opinions. Un jour, il déclara ouvertement « Si vous me rangez du côté de l'Inquisition, vous avez tout à fait raison ». Et lors d'une autre occasion, il lancera aux victimes de sa campagne « Au Moyen-Âge, c'est bien différemment que nous nous serions occupés de vous ». Parallèlement, habité du même esprit destructeur, un maire catholique menait lui aussi une campagne d'assassinat moral et d'exclusion contre ceux qui, parmi ses concitoyens, se montraient proches de l'œuvre du Christ de Dieu, et tout particulièrement contre Gabrielle. Ce ne sont que deux exemples parmi les nombreuses campagnes de discrimination qui étaient monnaie courante à cette époque. Gabrielle ne voulait pas publier son autobiographie dans cette atmosphère empoisonnée et risquer ainsi qu'en raison de la vérité, des personnes souffrent à nouveau, comme cela a été le cas de tout temps pour tous les mouvements du christianisme des origines, que ce soit les cathares, les bogomiles, où beaucoup d'autres qui agissaient pour le Christ de Dieu suivaient et enseignaient le chemin intérieur hors des églises institutionnelles avides de pouvoir et d'argent. Ils furent tous persécutés, torturés et en grande partie brûlés sur le bûcher ou massacrés. Tout était éliminé avec le plus grand soin, y compris les manuscrits contenant les

0: contre sa prophétesse Gabrielle ainsi que les chrétiens des origines d'aujourd'hui. Ainsi, pendant longtemps, ce manuscrit ne fut pas publié. Depuis, 20 ans se sont écoulés et beaucoup de choses ont changé. Imperturbable, malgré tous les obstacles et toutes les attaques, Gabrielle poursuivit son action au service de l'Éternel pour l'œuvre du Christ de Dieu. L'œuvre du Christ de Dieu est devenue entre-temps une œuvre mondiale.
1: Dans l'émission d'aujourd'hui, nous aimerions vous lire les extraits d'un texte accompagnant l'autobiographie rédigée par Gabrielle, intitulée « Une vie de femme au service de l'Éternel ». Ce chapitre qui suit son autobiographie donne un aperçu de l'action de Gabrielle au service de l'Éternel. Je cite. Dans ses descriptions autobiographiques, Gabrielle, la prophétesse et messagère de la paix, donne de façon si vivante un aperçu de sa vie et de sa mission de prophétesse de Dieu que nous voudrions éviter ici de recouvrir ses impressions par des explications trop détaillées concernant son action extrêmement diversifiée au service du royaume de Dieu durant plusieurs décennies. Toute description de son action, même si elle était très détaillée, ne serait malgré tout que le pâle reflet de ce que l'Éternel a réellement accompli et accomplit toujours à travers la sagesse divine, Sophia. C'est la raison pour laquelle ne sera donné ici qu'un aperçu général de cette œuvre de réalisation de l'amour de Dieu et du prochain, un court résumé de la performance surhumaine et de la créativité exceptionnelle de Gabrielle mise au service du royaume de Dieu, de ses prochains, de toutes les âmes et en fin de compte au service de la création divine tout au long de sa vie de femme jusqu'à ce jour. Gabrielle apporte la preuve de la véracité des paroles d'Isaïe qui dit à peu près en ces termes « La parole de Dieu ne retourne pas à lui sans effet, sans avoir exécuté la volonté de Dieu et accompli avec succès ce pourquoi il l'a envoyé. » La sagesse divine, Sophia, a été présente dans toutes les générations afin d'accomplir ce que la sagesse enseigne. Il en est de même en cette ère de grands bouleversements. L'amour et la sagesse créa et réalisa afin qu'advienne ce qui est annoncé, la nouvelle Jérusalem, les fondements du royaume de paix de Jésus-Christ. Il y a plus de 40 ans, le royaume de Dieu annonça à Gabrielle, au commencement de sa mission prophétique, « L'Éternel et son Fils, le Christ, souhaitent qu'à travers toi s'édifie une œuvre mondiale. » Cela s'est accompli, l'œuvre du Christ de Dieu est mondiale. La sagesse divine, Sophia, a jeté les bases de la nouvelle Jérusalem. Les fondements sont posés.
0: Plus loin, dans ce chapitre, nous lisons « Gabrielle, l'envoyée de Dieu, la prophétesse et messagère de la paix, se rendit dans de nombreux pays en mission pour l'Éternel. » Peu après le début de la parole prophétique, de 1979 jusqu'à la fin des années 1980, Gabrielle commença tout d'abord à se rendre dans différentes villes des pays germanophones, souvent plusieurs fois par semaine, afin de transmettre la parole prophétique divine. Conformément au désir de l'Éternel et de son Fils, le Christ, c'est-à-dire l'édification d'une œuvre mondiale, dès 1981 et jusqu'en 1986, Gabrielle entreprit de nombreux et longs voyages à l'étranger pour apporter dans le monde entier la parole de Dieu à travers la bouche prophétique. Gabrielle se rendit régulièrement en Italie, en Espagne, en France, en Finlande et dans d'autres pays d'Europe, mais aussi outre-Atlantique, au Canada et aux États-Unis, ainsi qu'au Mexique. De plus, pendant ces 5 années où elle ne fit pas moins de 60 voyages à

0: à l'étranger, Gabriel rédigea également de nombreux écrits, livres et brochures et donna des révélations de l'Esprit du Christ de Dieu dans des rencontres publiques. Dans le cadre des rencontres des églises intérieures de l'Esprit du Christ de Dieu qui peu à peu prenait forme, elle enseignait le chemin intérieur qui mène à la conscience cosmique et expliquait les lois du royaume de Dieu. Dès cette époque, le Christ appela les hommes et les femmes de bonne volonté à construire avec lui la base d'une nouvelle ère, l'ère du Christ de Dieu dans laquelle vivra une nouvelle humanité ayant des valeurs éthiques et morales élevées. Par amour pour Dieu l'Éternel, Gabrielle, une femme plutôt menue, timide et sensible, s'exposa donc au public, tout en sachant qu'elle pourrait être tournée en dérision. Et elle fit en effet l'expérience amère de ce que signifie être rejetée, mise au banc de la société et dénigrée en raison de la parole de Dieu. Et ce, en premier lieu, par les représentants des églises institutionnelles et ceux qui leur étaient asservis.
1: Dans le texte qui accompagne l'autobiographie de Gabrielle, nous pouvons lire aussi ce qui suit. Également, au cours de ses nombreux voyages à l'étranger, en l'espace de quelques jours seulement, plusieurs révélations divines étaient données dans différentes villes. Tous ces voyages impliquaient non seulement de nombreuses heures de route dans différents pays, mais aussi des contacts avec des personnes qui souhaitaient prendre la responsabilité de l'œuvre du Christ de Dieu dans leur pays respectif et qui, cela était compréhensible, avaient d'innombrables questions auxquelles Gabrielle répondait à partir de la loi de Dieu avec beaucoup de patience, même lorsqu'elle était épuisée physiquement. L'intérêt suscité par ces invitations était chaque fois très différent. Parfois, seules quelques personnes y répondaient, mais souvent, plus de 1000 personnes se déplaçaient et les salles louées n'étaient pas assez grandes pour accueillir tout le monde. L'Esprit de Dieu expliqua que, parfois, au début, seules quelques personnes viennent, car l'atmosphère de la ville ou du pays doit tout d'abord être préparée spirituellement. Et c'est exactement ce qui s'est passé, car les révélations divines et les enseignements de l'Esprit libre sont aujourd'hui diffusés par de nombreuses radios et télévisions du monde entier. L'énumération suivante des villes où de grandes révélations ont été données par l'Esprit du Christ de Dieu, n'est pas exhaustive. Par exemple, au Mexique, à Guadalajara, aux États-Unis, à Chicago, Denver, Colorado Springs, New York, Philadelphia, Cleveland, New Haven, Phoenicia, Westport et Boston, ainsi qu'au Canada, à Toronto. En Europe, en Italie, à Turin, Milan, Florence, Rome, Salisterme, en Espagne, à Madrid, Barcelone, Malaga, Séville et Melilla au nord du continent africain. En France, à Strasbourg, Nancy, Lyon, Marseille et Paris. En Finlande, à Helsinki. Gabrielle se rendit souvent plusieurs fois dans ces villes afin d'y apporter la parole de l'Esprit du Christ de Dieu à travers la bouche prophétique.
0: On peut lire ensuite, « Au retour de ces voyages harassants, pas de pause pour Gabrielle. En effet, l'Esprit du Christ de Dieu se révélait aussi dans de nombreuses villes en Allemagne, en Autriche et en Suisse. Gabrielle donnait également des enseignements en public et tenait des séminaires pour des personnes en recherche spirituelle. D'une part, elle écrivait dans des livres et brochures ce que Dieu, l'Éternel et le Christ lui révélaient, et d'autre part, elle puisait dans sa conscience entièrement développée pour écrire de nombreuses œuvres sur tous les domaines de la vie. Depuis, plus d'une centaine de livres ont été édités contenant les enseignements et les indications données par le royaume de Dieu. Aujourd'hui, ces écrits sont traduits dans de nombreuses langues et sont ainsi accessibles aux personnes du monde entier. À cela s'ajoute le fait que le message du royaume de Dieu, la parole de l'Esprit libre, est diffusé dans le monde entier par la radio et la télévision. Des millions d'auditeurs et de téléspectateurs du monde entier reçoivent aujourd'hui les émissions diffusant des révélations divines, les enseignements du chemin intérieur, le chemin qui mène à la conscience cosmique, des émissions pour la nature et les animaux, des tables rondes, par exemple sur la réincarnation qui fait partie de la foi du christianisme des origines, des émissions sur le thème de la vie après la mort, des émissions diffusant des aides spirituelles pour la journée et des méditations, pour ne citer que quelques exemples. Aujourd'hui, environ 550 radios dans 56 pays et 850 chaînes de télévision dans 65 pays du monde diffusent la parole de Dieu, son message traduit en de nombreuses langues, également en différentes langues locales africaines. À ces radios et télévisions s'ajoutent différentes chaînes de télévision satellites qui émettent les programmes du christianisme des origines 24 heures sur 24. TV Gabriel Afrique, qui couvre tout le continent africain, TV Sophia America, qui couvre l'Amérique du Sud, l'Amérique centrale, ainsi que certaines régions d'Amérique du Nord. En Europe, Sophia TV, Die Neue Zeit, Sender Neu Jérusalem, ainsi que de nombreuses autres chaînes régionales. Différentes radios et télévisions Internet diffusent également ces programmes.
1: Dès le début des années 1980, le Christ de Dieu, par la parole prophétique à travers Gabriel, avait appelé des personnes des quatre points cardinaux à poser avec lui, le Christ, les fondements du royaume de paix en devenir. De nombreuses âmes en mission pour Dieu sont incarnées. Elles perçurent l'appel du Christ de Dieu et se retrouvèrent des quatre coins du monde pour apporter leur contribution à cette grande mission du royaume de Dieu, le commencement de la nouvelle Jérusalem. Ensemble, elles fondèrent la commune de l'Alliance Nouvelle Jérusalem, le commencement de la lumière centrale pour le royaume de paix de Jésus-Christ en devenir. Cependant, de nombreux fils et filles de Dieu se laissèrent séduire par le péché. Ils aimaient le péché et reléguèrent à la seconde place l'œuvre de réalisation de l'amour et de la sagesse. Ils abandonnèrent ce qu'ils avaient promis à l'Éternel et à son Fils, le Christ, c'est-à-dire l'accomplissement progressif de l'amour pour Dieu et pour le prochain que contiennent les paroles de la prière de l'unité données par Jésus de Nazareth, sur la terre comme au ciel. Malgré cela, la sagesse divine, sur terre, le séraphin de la sagesse divine en Gabriel, Sophia, créa et mit en œuvre, posant ainsi les bases de ce qui sera la nouvelle Jérusalem. Elle créa et mit en œuvre, et des entreprises virent le jour, des entreprises devant être construites et gérées dans l'esprit du Christ de Dieu, des entreprises christiques. Elle créa et mit en œuvre, et une clinique christique vit le jour. Elle créa et mit en œuvre et des jardins d'enfants, ainsi qu'une école christique dans la vie universelle, virent le jour. Elle créa et mit en œuvre et des structures d'aide sociale ainsi que des maisons pour personnes âgées virent le jour. Elle créa et mit en œuvre et plusieurs entreprises agricoles virent le jour. Ces entreprises travaillent selon le concept donné par l'Esprit de Dieu, du champ au client. Elle créa et mit en œuvre, et des entreprises d'artisans virent le jour, de petites unités travaillant ensemble, main dans la main. Des entreprises de production d'aliments véganes, des restaurants et des cafés végétariens ainsi que des entreprises de services virent le jour. Elle créa et mit en œuvre. Et les maisons Sophia du Spessart virent le jour, des maisons d'hôtes destinées entre autres à accueillir ceux qui souhaitent apprendre à connaître l'œuvre du Christ de Dieu. Pendant de nombreuses années, Gabriel donna chaque semaine des enseignements aux successeurs de Jésus de Nazareth dans la commune de l'Alliance Nouvelle-Jérusalem, des enseignements permettant d'appliquer dans tous les domaines professionnels le concept de l'entreprise selon le sermon sur la montagne de Jésus de Nazareth, et de donner ainsi une base spirituelle à un peuple apprenant à vivre toujours plus dans l'esprit du Christ de Dieu.
0: Nous poursuivons la lecture. Pendant de nombreuses années, Gabriel enseigna le chemin intérieur qui mène à la conscience cosmique afin que nous, les êtres humains, puissions trouver Dieu, l'esprit libre, en nous. Elle donna des enseignements permettant de faire grandir un peuple de l'esprit ayant des valeurs éthiques et morales élevées, vivant selon les cinq principes que sont l'égalité, la liberté, l'unité, la fraternité et la justice qui en résultent. Elle créa le Centre mondial de prière et de guérison par la foi du Christ de Dieu qui représente pour de nombreuses personnes dans le monde entier un espoir et un soutien dans la maladie et la détresse. En l'an 2000, Gabriel créa les fondations Gabriel International, l'œuvre samnilique de l'amour pour le prochain envers la nature et les animaux. Puis elle initia la terre de la paix, la terre de l'amour et de la sagesse sous le signe du lys. Elle posa ainsi les fondements du royaume de paix de Jésus-Christ que Dieu annonça à travers son grand prophète Isaïe il y a environ 2700 ans déjà. La parole de Dieu est valable hier et aujourd'hui et elle ne retourne pas auprès de lui sans avoir accompli ce pourquoi il l'a envoyé. Dieu, l'Éternel, dit à travers Isaïe, je cite, « Le loup habite avec l'agneau, la panthère se couche près du chevreau, veau et lionceau paissent ensemble sous la conduite d'un petit garçon. La vache et l'ours se lient d'amitié, leurs petits sont couchés l'un près de l'autre. Le lion se nourrit d'herbe et de paille. Le nourrisson joue devant le nid de la vipère. L'enfant met sa main dans le trou du serpent. Il ne se fait plus aucun mal sur toute ma montagne sainte, car le pays est empli de la connaissance du Seigneur comme la mer est remplie d'eau. » Fin de citation. Aujourd'hui, la parole du prophète de Dieu, Isaïe, dans lequel était incarné le chérubin de la sagesse divine, s'accomplit à travers le séraphin de la sagesse divine en habit terrestre, Gabriel. Dieu, l'Éternel, révéla également à travers Isaïe ce qui suit, je cite. Ainsi en est-il de la parole qui sort de ma bouche. Elle ne retourne pas à moi sans effet, sans avoir exécuté ma volonté et accompli avec succès ce pourquoi je l'ai envoyé.
1: La parole de Dieu, donnée à travers la bouche prophétique, rayonne vers tous les hommes et toutes les âmes de bonne volonté. En Afrique, par exemple, sa parole touche de nombreux cœurs préparés à la recevoir. La sagesse divine, Sophia, créa et mit en œuvre les fondations Gabriel International en Afrique selon le modèle de la fondation Mère en Allemagne. Sur ce continent, un grand nombre de personnes ayant pris connaissance de la parole de Dieu à travers Gabriel se retrouvèrent sous la bannière de Jésus de Nazareth, du Christ de Dieu qui annonça « Là où deux ou trois sont rassemblés en mon nom, je suis parmi eux. » Ensemble, ils fondèrent des communes des origines et sont en communication très régulière avec la Fondation Mère d'Allemagne qui les soutient. Entre autres, ils fondèrent des écoles Sophia et accompagnent des orphelins et des personnes dans le besoin. Gabriel créa et mit en œuvre des projets de magnifiques habitations reliées entre elles par des espaces verts à l'image d'un parc. Dans la contemplation intérieure, le royaume de Dieu montre à Gabriel les formes harmonieuses de ces constructions rappelant celle de la nature, pleine de fantaisie, pour la plupart arrondie et souvent agrémentée de petites tourelles et d'encorbellements. Gabriel les transposa alors dans les possibilités offertes par les trois dimensions pour le commencement de la Nouvelle Jérusalem. Tous ceux qui souhaitent prendre connaissance des réalisations et de l'action de Gabriel dans toute son ampleur sont invités à s'informer plus en détail dans la bibliothèque Sophia. L'aménagement de la bibliothèque Sophia elle-même donne un aperçu du trésor d'idées dans lequel puise Gabriel. En l'espace de 6 semaines seulement, accompagnée par une équipe d'artisans enthousiastes, elle transforma une simple salle rectangulaire en une bibliothèque d'une grande beauté, agrémentée d'une multitude de détails décoratifs, dans le cadre de laquelle ont lieu également des rencontres et des concerts. Et la sageuse de Dieu, Sophia, continue à créer et mettre en œuvre. L'attente de Dieu parmi les hommes pour tous les peuples de la terre, sous le signe du Lys, l'arche d'alliance de l'Esprit libre, Nouvelle Jérusalem. L'attente de Dieu parmi les hommes n'est pas seulement construite pour les chrétiens des origines. L'attente de Dieu parmi les hommes pour tous les peuples de la terre, sous le signe du Lys, l'arche d'alliance de l'Esprit libre, Nouvelle Jérusalem, devient un symbole pour tous ceux qui prient l'Esprit du Christ de Dieu et suivent le chemin de la sagesse originelle, de Sophia, la sagesse divine. Dans toutes les générations, la sagesse originelle de Dieu fut transmise à travers de nombreuses personnes qui honoraient l'Éternel. Au fil des générations, Sophia, la sagesse, chemina sur terre sous les traits d'une femme, et apporta à l'humanité la sagesse de Dieu, la lumière primordiale de l'existence pure, sous forme orale et écrite. Aujourd'hui est venu le temps où l'Éternel remet à Sophia, au principe masculin dans le royaume de Dieu et au principe féminin en Gabriel, le Lys qu'elle transmet en signe d'amour et de consolation à tous ceux qui cherchent. Elle agit dans la conscience des paroles de Jésus de Nazareth, « Je viens bientôt ». L'apparition de la lumière du Christ de Dieu et son être d'amour, de douceur et de bonté appelleront les peuples qui subsisteront après la grande lutte qui les opposera et ils les rassembleront en un seul et même peuple, le peuple de la vie. L'attente de Dieu parmi les hommes pour tous les peuples de la terre, sous le signe du Lys, l'arche d'alliance de l'Esprit libre, Nouvelle Jérusalem, est le symbole du retour de Sophia dans la maison du Père éternel. Et en même temps, le Christ et la sagesse divine ont la tâche de donner les indications issues de l'existence pure éternelle.
0: Chers amis, vous venez de recevoir un très court et modeste aperçu de ce qui a été réalisé et accompli par Sophia, le séraphin de la sagesse divine incarné sur terre en Gabriel. Dans son autobiographie « Une vie de femme au service de l'Éternel », Gabriel, la prophétesse et messagère de Dieu, décrit par des mots simples et touchants son parcours. Dans ses descriptions autobiographiques, Gabriel ne fait pas ressortir tout ce que l'Éternel a accompli à travers elle jusqu'à aujourd'hui. C'est dans la plus grande modestie qu'elle donne un aperçu de sa vie. Jamais auparavant, un prophète de Dieu n'a eu la possibilité de décrire lui-même de manière directe et authentique la mission d'envoyé de Dieu sur terre. L'autobiographie de Gabriel sort après qu'elle ait agi pendant plus de 40 ans au service du royaume de Dieu. Parallèlement à cette parution, la totalité de la parole de l'Éternel donnée à travers sa prophétesse, ainsi que tout ce que la sagesse divine Sophia a réalisé, seront rassemblés en une grande œuvre de milliers de pages réparties en plus de 10 tomes qui seront mis à la disposition de tous. Ils porteront le titre « Le Christ de Dieu, je viens bientôt ». L'ère messianique et sophianique sous le signe du Lys, Sophia, Gabriel. La biographie de l'œuvre du Christ de Dieu. Ce gigantesque ouvrage rassemblera des révélations divines, des enseignements de la sagesse, le contenu de séminaires, de tables rondes et de parutions offerts à l'humanité depuis la fin des années 1970 par la corne d'abondance de la sagesse divine à travers la parole de la prophétesse du Christ de Dieu, Gabriel. Jamais par le passé, il n'avait été possible de consigner de leur vivant, par écrit ou sous forme d'enregistrement, la parole authentique de Dieu donnée à travers ses grands prophètes. Aujourd'hui, à l'époque de la prophétesse de Dieu, Gabriel, cela est possible. La parole de Dieu révélée, ainsi que les enseignements de la prophétesse et instructrice de Dieu, Gabriel, ne sont pas transmis par des tiers sur la base de souvenirs, mais consignés dans leur texte original, non falsifié, conservé sous cette forme et mis à la disposition des hommes du monde entier dans de nombreuses langues. Ceux qui le souhaitent peuvent dès maintenant consulter les premiers tomes de cette œuvre à la bibliothèque Sophia.
1: Chers amis, la nouvelle ère, l'ère messianique et sophianique, a commencé. C'est le chemin du Christ de Dieu pour tous ceux qui, dans la nouvelle ère, développent une culture et des valeurs élevées et deviennent pacifiques. L'ère messianique et sophianique, c'est l'ère de l'esprit libre en chaque âme, en chaque être humain doté d'une âme, cela sans religion et autre conception de Dieu. Dieu en nous, c'est la conscience de l'humanité de la nouvelle ère. L'ère messianique, sophianique, est placée sous le signe du royaume de la paix. Le Christ de Dieu et la sagesse de Dieu sont unis pour ramener chez eux les enfants de Dieu. Cet événement incommensurable, qui a lieu à notre époque, a été initié par l'appel de Gabriel à la mission de prophétesse instructrice et messagère de Dieu. Au cours de cette émission, vous avez pu entendre des extraits de textes accompagnant l'autobiographie de Gabriel, dont le titre est, rappelons-le, « Gabriel, une vie de femme au service de l'Éternel ». Mon chemin en tant que prophétesse instructrice et messagère de Dieu en ce grand tournant d'ère. Si vous le souhaitez, lisez vous-même ce document d'époque absolument unique. Nous prenons aujourd'hui congé de vous sur des paroles révélées par le Christ de Dieu à travers la sagesse divine et imprimées au dos de la couverture de ce livre. De l'amour est née la sagesse et elle habite parmi les hommes pour qu'ils reçoivent ce que Dieu, l'amour et la sagesse, a à leur dire aujourd'hui, en cette grande époque où les générations se libèrent d'une vie d'étroitesse et d'affliction. Une salutation en Dieu.

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0: Chers téléspectateurs, chers auditeurs, chers amis, nous vous saluons chaleureusement pour cette nouvelle émission de la série Moments de réflexion, l'esprit libre. Ce moment de réflexion est particulier, car vous avez la possibilité d'expérimenter dans votre vie, en toute liberté, ce qui est expliqué durant cette émission, et d'en faire ainsi un moment de réflexion qui vous est propre. Ce faisant, vous développez votre vie véritable et faites l'expérience qu'avec Dieu, la vie est plus facile. C'est ce dont nous allons parler aujourd'hui. Le thème de l'émission précédente était « La concentration permet d'économiser du temps et de l'énergie, elle apporte assurance intérieure et réussite. Comment devenir plus calme et se trouver soi-même ?» Aujourd'hui, notre thème est « Parvenir à la prière profonde en se concentrant sur la force toute-puissante en soi, appelée Dieu en Occident. » En entendant ces mots, vous vous dites peut-être « La force toute-puissante en soi, de quoi est-il question ? » Jésus de Nazareth nous a enseigné que chaque être humain est le temple de Dieu. Par conséquent, la force toute-puissante, la loi universelle, la lumière de l'infini est en nous, au plus profond de notre âme. La force toute-puissante, Dieu, se trouve également dans chaque cellule de notre corps ainsi que dans notre respiration. Beaucoup de personnes savent qu'aucune énergie ne se perd. Notre respiration, elle aussi, est énergie. Vous êtes-vous déjà demandé ce qu'il advient de cette énergie qu'est la respiration lorsqu'un corps humain, sur le point de mourir, expire pour la dernière fois?
1: Dieu est esprit, la loi de l'infini, omniprésente et irrévocable, qui est vie. Notre respiration ne disparaît pas, car elle aussi est énergie. Elle réintègre le corps énergétique cosmique qui est appelé âme. Après la mort du corps physique, l'âme, elle, continue à respirer. Sous l'influence du rayonnement magnétique, elle est alors conduite vers les lieux du cosmos que l'être humain, qu'elle était autrefois, a lui-même déterminé par sa manière d'être, c'est-à-dire par ses sensations, pensées, paroles et actes. C'est pourquoi nous devrions mettre à profit notre vie sur Terre et permettre ainsi à notre âme, après la mort de notre corps, de se rendre dans des sources de conscience de la création pure qui sont plus élevées. La prière profonde que l'on met en pratique dans sa vie fait partie de ce qui nous permet d'accorder notre vie sur les sources de conscience plus élevées du cosmos. La force toute-puissante, l'esprit universel, Dieu, qui est amour et bonté, aimerait toujours être à nos côtés, veut nous aider et nous servir, également en ce qui concerne la bonne manière de prier.
2: Jésus de Nazareth, qui a dit que l'être humain est le temple de l'Esprit de Dieu, nous a en quelque sorte enseigné la prière du temple. Nous devrions adresser nos prières à Dieu en nous, car chacun de nous est le temple de Dieu. Concrètement, il s'agit de se recueillir, de se centrer et de se tourner vers son intérieur, vers la force toute-puissante en nous, Dieu en nous. Si nous nous tournons vers la force toute-puissante, Dieu, la loi cosmique éternelle, en orientant notre vie chaque jour un peu plus sur le contenu des 10 commandements de Dieu donnés par Moïse, ainsi que sur les enseignements de Jésus de Nazareth, sur son sermon sur la montagne, alors Dieu, qui est l'amour et la bonté, peut tout, aussi bien en nous qu'à travers nous. L'humanité connaît les 10 commandements de Dieu et les chrétiens connaissent l'enseignement de Jésus et son sermon sur la montagne. Mais à quoi sert la connaissance à elle seule? les commandements de Dieu et les enseignements de Jésus ne nous ont pas été donnés pour être contemplés, mais pour que nous les mettions progressivement en pratique.
1: Dans son sermon sur la montagne, Jésus a aussi expliqué qu'il en est ainsi. Il dit, « C'est pourquoi je compare celui qui entend ma parole et la suit à un homme avisé qui a bâti sa maison solidement sur du roc. Et la pluie vint, les eaux montèrent, les vents soufflèrent autour de cette maison, et elle ne s'effondra pas, car elle était bâtie sur du roc. Et que celui qui entend mes paroles et ne les suit pas soit comparé à un homme fou qui a bâti sa maison sur du sable. » Et la pluie vint, les eaux montèrent, les vents soufflèrent sur sa maison, et elle s'effondra avec grand fracas.
2: Ne construisez donc pas votre vie sur le sable, mais sur le roc, qu'est l'Esprit du Christ de Dieu, en priant profondément et de la juste manière. Pour parvenir à prier profondément, il faut se centrer intérieurement pour se concentrer sur l'Esprit de Dieu, le Christ de Dieu en nous, qui est la lumière et aimerait éclairer notre chemin. Répétons ce qui vient d'être dit, car c'est fondamental. Pour parvenir à une communication spirituelle avec l'Esprit de Dieu, la vérité, la vie, pour qu'il nous entende, nous devrions apprendre à nous centrer, à nous concentrer et à nous tourner vers l'intérieur, vers la lumière qui aimerait nous aider et nous soutenir dans chaque situation de notre vie. Ceux qui suivent les traces du Nazaréen savent que tout près de notre cœur brille la lumière du Christ de Dieu, c'est-à-dire l'Esprit de la vérité. Pour eux, se centrer signifie se concentrer sur la lumière intérieure et prier.
0: Prier de manière concentrée signifie accompagner nos prières de nos sensations, sentiments et pensées, c'est-à-dire être complètement à notre prière pour pouvoir en garder en conscience le contenu. Ce n'est que lorsque nous avons appris à nous concentrer sur un point, sur la lumière du Christ de Dieu, la force toute-puissante tout près de notre cœur, que nous développons progressivement une communication avec la source éternelle, la lumière de la vérité, la force toute-puissante du Christ de Dieu en nous. Nous parlons souvent ou entendons parler de l'amour de Dieu et du prochain. L'amour de Dieu et du prochain est la loi omniprésente de l'infini qui est irrévocable, la loi universelle qui rayonne dans les différents univers et les dirige, qui rayonne dans chaque soleil, chaque planète, chaque atome et chaque molécule, et également en chacun de nous. C'est l'Esprit universel, la force universelle, l'amour omniprésent, appelé ici en Occident Dieu ou encore le Christ de Dieu.
1: Ce qui est essentiel pour que nos prières aient de la force, c'est que notre manière de vivre soit en accord avec leur contenu. Car si nous ne faisons que croire à l'amour de Dieu, sans pour autant être prêts à faire les pas que Dieu, l'amour infini, nous a donnés dans ses commandements apportés par Moïse et que Jésus de Nazareth a enseigné dans son sermon sur la montagne, nous nous mettons toujours plus du côté de l'égoïsme. Cela signifie qu'il nous est presque impossible de nous centrer pour nous concentrer sur la source intérieure, la lumière intérieure. Croire sans agir en conséquence n'apporte pas la plénitude, car le seul fait de croire ne nous rapproche pas de Dieu. On pourrait donc dire que la foi qui ne débouche pas sur des actes est une foi morte qui entraîne les gens dans un état de mort spirituelle, les rend insensibles à la vie véritable qui est dans l'âme et dans l'être humain.
2: La condition pour avoir une foi vivante dans la force éternelle et puissante est que nous accomplissions progressivement les aspects de la loi de l'amour de Dieu, que nous trouvons dans les commandements de Dieu, ainsi que dans les enseignements de Jésus de Nazareth. Il s'agit de la foi vécue, enseignée par Jésus de Nazareth. C'est la foi active qu'il prôna à la fin de son sermon sur la montagne, lorsqu'il a dit « Je compare celui qui entend ma parole et la suit à un homme avisé qui a bâti sa maison solidement sur du roc. » Comportons-nous tous en personnes avisées et commençons à faire grandir l'amour pour Dieu et pour le prochain. Wachsen und werden zu lassen.
3: Mancher Zuschauer und Hörer könnte denken,
2: certains de nos téléspectateurs, mais aussi certains auditeurs, se demandent peut-être comment faire grandir l'amour de Dieu et du prochain. Certains successeurs du Nazaréen ont fait de très bonnes expériences avec le Notre Père, aussi en relation avec la foi active. Si vous le voulez, priez le Notre Père. Ressentez ce que contiennent les paroles de cette prière. Oui, vivez en elle. Si vous le voulez, exercez-vous. Priez régulièrement le Notre Père. Il faut s'exercer et se concentrer pour parvenir à se centrer. Avec le temps, vous ressentirez qu'une puissante force se dégage de la prière du Notre Père et s'écoule dans les pensées et les paroles que vous formulez lorsque vous priez. Un sentiment d'harmonie et de paix vous emplit et vous remarquez que le Notre Père vous incite à passer de la foi à l'action. Il conduit à la foi active. La force qui s'écoule du Notre Père peut être une aide et un soutien au quotidien. Grâce à cette prière, certains acquerront la certitude qu'il y a un Père dans les cieux. Le Père dont nous a parlé Jésus de Nazareth. Notre Père, toi qui es aux cieux, ton nom est sanctifié, ton royaume vient, ta volonté s'accomplit sur la terre comme au ciel. Laissez sa volonté s'accomplir, la volonté de Dieu que nous trouvons dans les 10 commandements de Dieu et dans les enseignements de Jésus de Nazareth. Si vous le voulez, apprenez à vous centrer, à vous concentrer, et à laisser votre prière bien à vous, s'écouler vers l'intérieur, vers la lumière tout près de votre cœur, et accompagner les pensées ou les paroles de votre prière avec vos sensations et sentiments. Vous ressentirez alors que quelque chose s'accomplit en vous, quelque chose qui vous rend heureux, qui est indéfinissable, mais qui pourtant est bien là, quelque chose qui n'est pas de ce monde, un souffle venu de la loi éternelle de l'amour, du courant éternel du Père Céleste, qui est l'amour. Vous ferez toujours plus souvent l'expérience que la vraie prière, la prière profonde, n'apporte un gain intérieur que si l'on est concentré, centré. La lumière que dégage la prière est une énergie divine destinée à notre âme et à notre corps. Elle est issue de l'infini. Ce courant, ce souffle fin que bien souvent nous ne sommes pas capables de définir, est la réponse que Dieu donne à notre prière profonde et vécue. C'est l'accomplissement de ce que nous prions. Sans foi active, nous ne pouvons donc recevoir ni force ni aide. De bonnes actions découlent d'une attitude désintéressée, de la foi active, qui est animée par notre amour pour Dieu, pour notre Père céleste.
4: Dans tous les problèmes et difficultés auxquels nous sommes confrontés quotidiennement, prenons conscience que l'amour de Dieu et du prochain reste vainqueur. Restez fidèles à vous-même, dans l'esprit de la vérité, et vous parviendrez à la victoire sur vous-même, dans la conscience de ce que nous a enseigné Jésus de Nazareth. Ce que tu veux que les autres fassent pour toi, fais-le pour eux. C'est cela la vie véritable. C'est un gain intérieur et la victoire sur nous-mêmes, sur nos faiblesses et bassesses, de même que sur certaines difficultés quotidiennes. Beaucoup de personnes prient. Oui, vraiment beaucoup. Et certaines se disent, à quoi bon, jusqu'à présent, mes prières ne m'ont jamais aidé, je n'ai jamais reçu de réponse. Répéter sans réfléchir des choses qu'on ne comprend pas et ne vit pas soi-même, ce n'est pas prier. De telles prières ne parviennent pas à Dieu. Par contre, se centrer et se concentrer sur la lumière éternelle en faisant les pas nécessaires pour accomplir ce que nous déposons dans notre prière, nous apporte l'aide et la force qui amènent vraiment la vie dans notre existence sur Terre.
1: La prière devrait toujours être l'expression de la force et de l'amour, car Dieu est la loi de l'amour. Cependant, l'amour véritable ne se laisse pas toucher par des mots, mais par les œuvres de l'amour dont parle Jésus. Celui qui entend ma parole et la suit est un homme avisé. Ce n'est que lorsque nous affirmons et accomplissons nos prières et les commandements de Dieu que notre âme, mais aussi notre corps physique, augmente en lumière et en force. Aspirez. Aspirons tous à cette communication avec l'Éternel, car Dieu, l'Éternel, aimerait agir à travers nous. Ouvrez-lui la porte de votre cœur

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1: Notre monde agité peut être comparé à une gigantesque chute d'eau qui gronde avec force et trouble le cours tranquille de l'eau. Si nous sommes comme cette chute d'eau, c'est-à-dire agités, bruyants, prisonniers du tumulte de ce monde, nous ne sommes alors pas libres, pas ouverts. Et nous dirons peut-être, je ne crois pas en Dieu car je ne l'entends pas. Celui qui vit dans le vacarme et l'agitation du monde et s'y sent chez lui est agité et stressé. Son système nerveux est chargé à bloc et il a sans cesse l'impression de devoir courir. Dieu, la force toute-puissante en nous, lui, est l'harmonie, le calme, la paix et l'équilibre des forces. Si nous sommes comme la chute d'eau qui gronde, si notre système nerveux est surexcité et que nous sommes agités, nous disons alors rapidement, je ne crois pas en Dieu car je ne l'entends pas. Mais comment pourrions-nous l'entendre si nous nous sentons bien dans le vacarme de ce monde où notre ego a besoin qu'on lui confirme qu'il est quelqu'un de particulier?
0: C'est en s'exerçant qu'on apprend. Ainsi même si cela ne se fait pas du jour au lendemain, il nous est possible de parvenir à la maîtrise de nous-mêmes en nous efforçant de devenir plus calme, donc plus équilibré, et de réagir en conséquence, et ceci non seulement dans le domaine professionnel, mais aussi dans notre attitude envers nous-mêmes, ainsi que dans notre attitude intérieure et extérieure en général. Le meilleur moment de la journée pour faire des exercices menant au calme, au silence, c'est le matin. Planifiez un peu de temps pour cela. 5 à 7 minutes suffisent. Mais durant ces 5 à 7 minutes, vous devriez apprendre à vous déconnecter du reste. Certaines personnes qui suivent le Nazaréen ont fait de bonnes expériences avec cet exercice visant à devenir plus calme et maître de ses nerfs. Il s'assoit par exemple consciemment sur une chaise en ne s'appuyant contre le dossier qu'avec le coccyx. De cette manière, ils se tiennent bien droit, les deux pieds sont posés sur le sol et le dos des mains est posé sur le haut des cuisses. Dans cette position assise bien droite, nous inspirons et expirons maintenant plusieurs fois profondément. Nous accompagnons notre respiration de nos sentiments. Si vous remarquez que vos préoccupations quotidiennes aimeraient garder le dessus, respirez encore plusieurs fois profondément. Quelques respirations profondes font en sorte que les pensées qui nous harcèlent et nous agitent s'estompent. De cette manière, il vous est possible de vous centrer, c'est-à-dire de vous concentrer. Vous apprenez ainsi à devenir plus calme et plus silencieux. Ensuite, concentrez-vous sur la lumière intérieure qui se trouve à proximité de votre cœur. Maintenant, le rythme de votre respiration est devenu plus calme et plus profond. Efforcez-vous de laisser s'écouler vers cette lumière intérieure vos sentiments et sensations, c'est-à-dire ce que vous aimeriez communiquer à Dieu. Si vos préoccupations quotidiennes reviennent encore à la charge, faites leur opposition en formulant les pensées suivantes. Je suis le calme. En moi, tout est calme et silencieux. Je suis concentré sur la lumière intérieure. Si, malgré cela, vos préoccupations ne disparaissent pas, respirez à nouveau profondément et cherchez à retrouver le cours de votre prière. Évitez les mouvements saccadés. Essayez de maintenir consciemment vos pensées dans le fluide intérieur de la lumière.

0: c'est-à-dire d'y demeurer consciemment. Cela vous donne de la force et vous aide à vous concentrer à nouveau plus profondément pour retrouver plus de calme.
1: Chers amis, ne dites pas ou ne pensez pas que cette manière de se centrer intérieurement le matin est une perte de temps. Le temps que nous investissons le matin pour nous centrer et nous intérioriser nous permet en réalité d'économiser du temps, car se centrer, se concentrer sur la force intérieure détend le système nerveux. Avec le temps, vous accomplirez vos tâches quotidiennes plus consciemment et de manière plus concentrée, et en plus, vous économiserez vos forces. S'orienter consciemment sur ce qui est tout au fond de nous, sur la force ordonnée, génère progressivement une assurance intérieure qui résulte de la détente du système nerveux. Il en découle une concentration accrue, mais aussi l'harmonie et la paix à laquelle nous aspirons.
2: Nous ne devrions pourtant pas, emportés par l'euphorie d'avoir enfin atteint le but, nous reposer sur nos lauriers. Nous, les êtres humains, sommes d'une telle complexité que dès que nous avons réussi à devenir maîtres d'une situation, la prochaine vague de pensées ou de situations négatives pointe déjà à l'horizon. Il n'est donc pas exclu que nous nous sentions à nouveau sous pression, agités, stressés ou déconcentrés, et qu'au cours d'un entretien ou durant le travail, nous perdions notre sang-froid. Ce n'est pas grave, car, comme nous l'avons dit, c'est en s'exerçant qu'on apprend. Voici une aide pour nous venir nous-mêmes en aide. Nous savons tous que lorsque le moteur d'une machine a des ratés, on devrait l'éteindre. Nous aussi devrions « éteindre » entre guillemets notre humain quelques instants lorsqu'il a des ratés, c'est-à-dire lorsqu'il est agité, en essayant de faire taire brièvement nos pensées. Cela nous permet de nous détendre et de nous centrer à nouveau sur nous-mêmes. Respirez plusieurs fois profondément jusqu'à ce que notre respiration soit à nouveau plus calme et plus profonde peut nous y aider. De cette manière, nous arriverons à maîtriser notre corps et nos pensées de sorte que nous puissions nous remettre à l'œuvre plus léger et plus libre.
3: Faire à temps ces exercices de respiration et, si nous le voulons, les accompagner de légers exercices corporels peut contribuer à notre évolution spirituelle, car grâce à la détente et au calme qui en résulte, nous sommes plus sûrs de nous-mêmes au quotidien, ce qui nous permet de mieux nous concentrer sur les choses et les situations que nous rencontrons. Celui qui s'y exerce remarquera peu à peu qu'avec Dieu, les choses sont plus faciles. Si ces efforts ont été, à quelques reprises, couronnés de succès, vous centrer, vous concentrer et prier le matin deviendra peut-être pour vous un besoin intérieur. Une prière profonde ne doit pas obligatoirement être longue. 5 à 7 minutes de prière intense et concentrée suffisent à établir une communication avec la force intérieure. Ne récitez pas des prières toutes faites, mais laissez la prière se faire en vous. Cela signifie laissez vos sentiments prier, votre cœur, votre âme. Avec le temps, vous serez vous-même étonné de tout ce que vous avez à dire à Dieu. Et examinez, analysez ce que vous lui dites. Pour savoir si cela est en accord avec la volonté de Dieu, vous pouvez regarder vos prières à la lumière des 10 commandements de Dieu et des enseignements de Jésus de Nazareth. Si vous le voulez, mettez alors en pratique dans votre vie ce que vous y avez appris, et vous verrez qu'avec Dieu, les choses vont toujours mieux. Quelle que soit la situation que vous devez dépasser, n'oubliez pas que c'est en s'exerçant qu'on apprend. Exercez-vous. Exercez-vous à trouver le calme et la concentration. Et si vous le voulez, exercez-vous à prier. Vous ferez alors l'expérience que vous êtes porté par la force intérieure, car en chacun de nous se trouve la source de la vie vivante qui jaillit sans cesse. Ici, en Occident, nous l'appelons Dieu ou force toute-puissante, esprit universel ou intelligence éternelle ou encore vie universelle. La clé menant à la source intérieure, à la lumière intérieure en nous, c'est de réordonner régulièrement nos sentiments et pensées pour devenir plus calme et plus intériorisé. Celui qui est parvenu à un certain calme sera capable d'analyser avec sérénité et un certain recul les tâches qui l'attendent durant la journée et de s'y atteler de manière tout à fait concentrée. Avec Dieu, la vie est beaucoup plus facile. Si vous le voulez, cherchez à mettre de l'ordre dans le flot de vos paroles. Apprenez à ne dire ou à ne faire remarquer que ce qui est essentiel. C'est une économie d'énergie et de temps. Réfléchissez à ce que vous voulez dire. Si vous puisez à la source intarissable de la vie, vous maîtriserez de nombreux entretiens et situations avec sérénité. Pensez à ceci. Toute parole inutile, tout comportement ou chichi inutile affaiblit. Apprenez à vous mettre à la tâche de manière totalement concentrée et calme. Et le soir venu, vous remarquerez que vous n'êtes pas épuisé. Vous avez plus de force parce que vous avez travaillé de manière concentrée et avec un certain recul sur les choses. Peut-être reconnaîtrez-vous que beaucoup de choses sont plus faciles avec Dieu, car celui qui s'est trouvé lui-même fait aussi l'expérience qu'avec Dieu, la vie est plus facile.
0: Chers amis, nous venons de vivre un moment de réflexion dans lequel chaque mot était précieux. Nous pouvons essayer de mettre en pratique dans notre vie ce qui était particulièrement important pour nous dans les aides reçues. Qu'il s'agisse de l'exercice pour trouver le calme et le silence,
1: ou encore de la prière profonde, ou de comment nous pouvons nous trouver nous-mêmes. Et comme c'est en s'exerçant qu'on apprend, il nous est demandé à tous de faire preuve de persévérance. Ce que nous gagnons en faisant cela, c'est l'expérience qu'avec Dieu, la vie est plus facile. Et c'est ce que nous souhaitons de tout cœur à chacun de vous, à chacun de nous tous. Si vous le voulez, retrouvez-nous pour une prochaine émission de la série « Moments de réflexion, l'esprit libre. Avec Dieu, la vie est plus facile ». Au revoir et à bientôt.

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1: Voici l'appel du Christ de Dieu lancé à travers Sophia. L'ère messianique et sophianique est la lumière de l'apparition du Christ de Dieu dans les âmes et les hommes éveillés, conscients de Dieu. Il nous appelle tous. Venez tous à moi, le Christ de Dieu. Je veux vous guider et déposer la vérité dans votre cœur. Dieu en vous, car vous êtes le temple de Dieu et l'Esprit de l'amour qu'est Dieu habite en vous. Ne craignez rien, priez dans le centre de conscience du Christ de Dieu qui se trouve près de votre cœur physique. Moi, la vie, je vous prépare le chemin et vous accompagne au cours de chaque journée. Je vous accompagne sur le chemin qui mène à la vie véritable, qui est au plus profond de votre âme, qui vous rend libre et vous prépare à l'éternité. Quand et où? Remettez-moi ces interrogations et laissez-les en moi, le Christ de Dieu, car je suis le Messie spirituel, votre Rédempteur, qui est envoyé par le Père et qui était en Jésus de Nazareth. Les paroles que j'ai prononcées lorsque j'étais Jésus de Nazareth sont des paroles rédemptrices, c'est-à-dire libératrices. Je viens bientôt. D'où cet appel. Venez tous à moi, le Christ de Dieu, votre Rédempteur, qui habite en vous, qui vous attend et aimerait vous conduire jusqu'à la maison du Père éternel, lorsque l'Éternel vous appellera, Dieu, mon Père, qui est également votre Père. Ne craignez rien, l'Éternel connaît le jour et l'heure, car la lumière de la patrie éternelle respire à travers vous et accompagne votre souffle. Moi, le Christ de Dieu, je vous lance cet appel et je vous demande de remplir vos lampes d'huile, car la lumière en vous est le chemin, la vérité et la vie. Moi, le Christ, je suis la vérité et la vie. Je suis avec vous tous les jours de votre vie terrestre et de toute éternité. Ses fils et ses filles sont l'éternité en lui, en moi, celui qui lance cet appel en vous. Venez tous à moi, le Christ de Dieu. Dans vos prières et dans vos pensées, soyez un avec moi. Et en vérité, votre corps et votre âme ne subiront aucun dommage. Ainsi, suivez-moi Jésus le Christ. Je connais le chemin qui mène à la vie. Je suis la vie.

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0: Chers amis, bienvenue à cette émission intitulée « La parole éternelle fait le tour de la terre ». Depuis 4000 ans, la parole éternelle de Dieu afflue par la bouche prophétique d'Abraham à nos jours pour nous appeler à rebrousser chemin et à suivre le chemin de la paix et de l'amour désintéressé. C'est le chemin de l'esprit libre qui enseigne que Dieu est en nous et que nous sommes en Dieu. Un chemin sans religion ni prêtre, sans dogme ni rituel. C'est l'esprit libre de l'unité universelle, de la vie universelle qui vit dans toutes les âmes des êtres humains. Aujourd'hui, à notre époque, Dieu, l'un universel et éternel, a de nouveau envoyé sur la terre un être élevé du royaume de Dieu. La sagesse primordiale, Sophia, la prophétesse et messagère de Dieu, à travers laquelle il révèle et enseigne toute la vérité et le chemin de l'amour pour Dieu et pour le prochain, appliqué à tous les domaines de la vie. Jamais le ciel n'a été aussi grand ouvert qu'au cours des 50 dernières années. Au cours de ces dernières décennies, une œuvre gigantesque comprenant d'innombrables révélations, enseignements et moments d'intériorisation a progressivement vu le jour. Sa parole éternelle, traduite en plus de 25 langues, a été et est diffusée dans le monde entier par le biais de nombreuses émissions de radio et de télévision, ainsi que sous forme écrite. La parole éternelle, sous forme de livres et d'enregistrements sonores, se trouve aujourd'hui dans la tente de Dieu parmi les hommes pour tous les peuples de cette terre avec la bibliothèque Sophia et est à la disposition de tous les êtres humains de toute culture. Si nous repensons à l'époque où Jésus de Nazareth vivait sur terre, combien de personnes pouvaient l'entendre, lui, le Fils de Dieu ? Aujourd'hui, des millions de personnes sur la terre entière peuvent lire et entendre la parole éternelle dans sa version originale, écrite et audio, sous forme de livres, de brochures, d'e-books, de CD, de DVD, d'émissions de télévision et de radio, sur Internet et plus encore, et ce, en 25 langues. Au cœur de ce monde sombre, d'innombrables personnes en quête de Dieu sont touchées par sa parole, et ceci dans le monde entier. Elles lisent une annonce, trouvent une brochure, achètent un livre ou en trouvent un dans une boîte à livres. Elles reconnaissent la vérité dans les mots qu'elles lisent ou entendent, et le contenu de ces mots touche profondément leur cœur. Elles reçoivent des réponses, puisent espoir, confiance, courage et force, et saisissent la main tendue par Dieu. Nombreux sont ceux qui expriment leur gratitude et racontent qu'ils font de bonnes expériences en mettant en pratique les enseignements divins dans leur vie quotidienne, qu'ils deviennent plus libres, plus heureux et plus désintéressés. Motivés par cette gratitude, certains cherchent aussi des moyens de faire connaître à leurs prochains l'enseignement de l'esprit libre qui emplit leur cœur. Aujourd'hui, dans le cadre de notre série d'émissions « La parole éternelle fait le tour de la terre », nous souhaitons partager avec vous quelques-uns des nombreux messages du cœur qui nous parviennent du monde entier.
1: Pour commencer, écoutons un témoignage qui nous vient d'Afrique, et plus précisément du Togo. Pour cette année, je me suis fixé comme but spirituel la communication intérieure avec tous et avec toutes choses. Ce n'est pas toujours facile à mettre en pratique, mais nous recevons beaucoup d'indications et de soutien de conscience dans les différents enseignements. C'est une grande aide pour travailler sur soi et garder le bon cap. Ce qui me donne aussi de la force, c'est de savoir que le monde spirituel voit en nous uniquement le cœur spirituel, l'être divin que nous sommes. Cela m'aide beaucoup et me motive à être plus attentif à ce qui se passe en moi et à y travailler pour développer toujours plus cette communication intérieure. J'ai remarqué que cela me permet aussi de discerner plus clairement ce qui vient vers moi de l'extérieur, de mes frères et sœurs ou de mes collègues, par exemple. Je remercie le monde divin pour tous les enseignements qui nous sont offerts. la joie de retrouver ma patrie intérieure. Je la dois à Dieu et à sa prophétesse et messagère. Le message suivant vient, lui, du Chili. Je vois beaucoup de gens dans mon pays qui traversent des périodes ou des situations difficiles, comme la maladie, la souffrance, les coups du destin ou autres. Cela me motive à diffuser les livres. Je suis moi-même très reconnaissant pour les enseignements de la sagesse divine et pour le fait qu'un jour, quelqu'un a contribué à ce que je les trouve. Je me sens béni par Dieu et je crois fermement qu'il souhaite le meilleur pour chacun de ses enfants. C'est pourquoi je m'efforce de laisser mon prochain libre, de ne pas le juger et de le laisser entre les meilleures mains qui soient, celles de Dieu, son Père, qui est aussi mon Père. Il est plus judicieux de travailler à moi-même, d'apprendre à mieux me connaître pour devenir quelqu'un de meilleur.
2: Chers amis, comme nous l'avons entendu auparavant, les enseignements de l'esprit libre sont disponibles sous forme d'innombrables livres et CD. Il s'agit entre autres de méditation, de moments d'intériorisation, de révélations de guérison, et ce, dans toutes les langues internationales, comme l'anglais, l'espagnol, le français, le chinois, le portugais, le russe, mais aussi dans toutes les langues européennes et d'autres langues importantes comme le swahili en Afrique, une langue parlée par 80 millions de personnes, ou le kirundi en Afrique de l'Est, parlé par 9 millions de personnes. Les ouvrages majeurs, tels que « Ceci est ma parole », « Alpha et Oméga », « Les grands enseignements cosmiques de Jésus de Nazareth » ou « Le chemin intérieur menant la conscience cosmique » sont disponibles dans toutes les langues principales et sont devenus pour beaucoup de personnes des œuvres qui les accompagnent dans tous les domaines de leur vie. Écoutons maintenant un témoignage qui nous vient du Nigeria. Les enseignements du chemin intérieur m'aident constamment et me guident sur mon chemin à travers la vie. Que j'écoute Radio Vie Universelle, les émissions de télévision ou que je lise les livres très instructifs de la prophétesse de Dieu, tout m'aide à mieux comprendre et à mieux apprécier la vie et qui je suis. Je vis maintenant plus consciemment. Et j'applique les enseignements du chemin intérieur dans ma vie, ce qui l'enrichit énormément et la rend captivante. J'apprends beaucoup et je me développe très concrètement. J'en suis très reconnaissant. Par exemple, il est expliqué que la journée est notre amie et que nous devrions mettre à profit l'énergie du jour pour régler les aspects négatifs encore présents en nous et renforcer les aspects positifs. Cela m'a particulièrement aidé à observer mes réactions en chaque situation de la journée et à y réfléchir en m'aidant du mot clé « pourquoi ». Le message suivant nous vient d'Europe et plus précisément d'Allemagne. Je suis très reconnaissante d'avoir été guidée vers le livre « Ceci est ma parole » et d'avoir ainsi trouvé l'enseignement. J'arrive maintenant à réagir de manière tout à fait différente dans de nombreuses situations difficiles. Et le plus important est de ne pas chercher la faute chez les autres, mais en soi-même. Cet enseignement est vraiment le chemin qui mène à la paix. C'est incroyable tout ce que la prophétesse de Dieu enseigne et construit.
0: Cet autre message nous vient lui aussi d'Allemagne. J'ai écouté un moment d'intériorisation et d'enseignement avec des explications de Gabriel sur les grands enseignements cosmiques de Jésus de Nazareth. C'était incroyable. On se demande comment trouver Dieu et c'est justement ce qui était tellement bien expliqué. Je souhaite continuer à ancrer en moi le fait que Dieu est en moi. Le récit suivant nous vient d'une chrétienne des origines du Togo. Je lis beaucoup les livres. Le livre intitulé « La puissance de l'amour » m'a beaucoup touchée. En partie, j'ai aussi relu des livres comme « L'unité universelle parle », dont le contenu est tellement riche, ou encore « Dieu guérit », dont je ne me sépare plus depuis. À chaque fois, c'est comme si je découvrais un nouveau livre. Je comprends les explications spirituelles différemment, plus profondément. Je remarque à cela que beaucoup de choses ont changé en moi. J'ai confiance qu'il y a encore beaucoup de choses à développer en moi pour aider mon âme à devenir toujours plus lumineuse. Mais je me réjouis des pas que j'ai déjà pu faire et je remercie la prophétesse de Dieu qui nous a transmis ce chemin. Le temps presse, nous le constatons à travers ce que nous vivons actuellement et ce que nous entendons chaque jour dans les médias. Cependant, grâce aux enseignements que nous recevons, nous sommes préparés. Ainsi, chacun de nous est appelé à prendre sa vie en main et à aller de l'avant. Quand je regarde en arrière, je remercie de tout mon cœur, car si je n'avais pas trouvé l'enseignement du christianisme des origines, je serais tombé profondément dans la fosse, comme beaucoup d'autres. Bien des gens sont lassés des églises et ressentent que la vérité est ailleurs. Cela me motive à faire connaître les enseignements du christianisme des origines, par exemple en distribuant des brochures.
1: Chaque jour, des brochures gratuites avec des extraits de livres, ainsi que d'autres brochures de la série « Le message de la vérité » sont commandées ou téléchargées dans de nombreuses langues dans le monde entier via des boutiques Internet et d'autres plateformes. Elles permettent à de nombreuses personnes de découvrir l'enseignement de l'esprit libre pour tous les domaines de la vie. Ces extraits de livres sont également déposés dans des magasins, des bibliothèques, des cabinets médicaux, etc., afin que les personnes intéressées puissent les emporter librement. Le message suivant nous est parvenu d'Amérique du Sud, du Chili. Cette année, j'ai entendu à plusieurs reprises que la nouvelle ère avait commencé. Cela me donne beaucoup de courage et me renforce pour continuer la tâche « Dieu en moi, Dieu dans mon prochain ». Je regarde les émissions à la télévision et j'essaie de les comprendre le plus possible afin de suivre le Christ pas à pas au cours de cette vie sur terre. Comme le dit l'une des émissions, c'est à nous de faire quelque chose. Tout dépend de moi, des décisions que je prends dans chaque situation de la journée. Je ne peux pas nier que j'ai connu des hauts et des bas cette année. Mais je cherche toujours à retrouver la relation intérieure avec Dieu en moi. Quand je le peux, je me retire dans le silence, dans un petit coin de mon jardin, pour réfléchir et prier. Et je reçois toujours de l'aide. Je salue tout le monde et je me sens reliée à tous sur le chemin Dieu en nous. D'autres moyens de diffusion, tels que les e-books, les boutiques ou bibliothèques en ligne, permettent également à de nombreuses personnes de lire un message de la vérité ou de télécharger un e-book, et cela partout dans le monde et à toute heure, c'est-à-dire à chaque instant, sans devoir attendre longtemps le colis ou payer parfois des frais de port très importants. Chaque semaine, de nouveaux lecteurs trouvent ainsi la parole éternelle, également dans des pays lointains comme le Suriname, l'Argentine, l'Afrique du Sud, Madagascar, la Côte d'Ivoire, l'Algérie, la Tunisie, l'Égypte, la Finlande, l'Inde, la Thaïlande, le Cambodge, le Vietnam, la Malaisie, les Philippines, le Timor oriental, le Japon, l'Australie ou la Papouasie-Nouvelle-Guinée. En Côte d'Ivoire, un lecteur témoigne par exemple « Grâce aux e-books, j'apprends de jour en jour à mener une vie plus libre et plus consciente. Et j'en suis très heureux. »
2: Tous ces immenses enseignements et révélations sont de véritables cadeaux offerts par le monde spirituel à travers la parole prophétique. Certains d'entre eux s'adressent tout particulièrement aux enfants et aux jeunes, ainsi qu'à leurs parents, mais aussi à tous ceux qui ont gardé un cœur d'enfant. Il s'agit d'histoires vraies et d'indications données par Liobani, un être spirituel du royaume de Dieu, une fille du rayon de la sagesse qui, avec des mots simples, fait découvrir aux petits et aux grands la sagesse la plus élevée des cieux. La réaction des enfants aux indications de Liobani ne se fait pas attendre. Liobani a dit « Et voilà qu'on cesse de se disputer ou qu'on apprend sur le champ à partager avec ses camarades. Même les pierres, les plantes, les arbres et tous les animaux sont immédiatement considérés comme de vrais amis. » À partir des histoires vraies, des enseignements et des aides précieuses données par Liobani, est née une école unique en son genre, une école pour la vie, l'école Liobani Sophia pour petits et grands, qui y rencontre un grand enthousiasme. C'est ce que rapporte un jeune Ougandais qui non seulement se réjouit des enseignements de Liobani, mais s'efforce aussi de les transmettre aux plus petits. Voici ce qu'il dit. « Ces enseignements de Liobani m'ont aidé, moi aussi, à comprendre la vie et à me comporter correctement dans différentes situations, à bien me comporter avec tout le monde, car j'apprends aussi à résoudre les conflits. Ces enseignements me donnent l'espoir que je peux aussi contribuer à rendre plus heureux les autres autour de moi. Je suis moi-même plus heureux qu'avant, et j'ai maintenant le désir d'aider les autres toujours plus. » Je remercie Liobani pour ce message de lumière diffusé dans le monde entier. Je m'occupe d'enfants et nous lisons ensemble les livres de Liobani. Les enfants apprécient beaucoup l'enseignement de Liobani. Ils le comprennent petit à petit. Ils disent que cela leur apprend à bien jouer ensemble, à bien se parler sans se disputer. Cela m'encourage à continuer. Ils apprennent à mettre en pratique concrètement les 10 commandements. Ils apprennent à s'aimer les uns les autres en partageant ce qu'ils ont. Maintenant, ils aiment voir les animaux et jouer avec eux. Une institutrice de leur école a rapporté qu'une de ses élèves avait expliqué qu'il ne fallait pas tuer les insectes qui nous dérangent, mais seulement les éloigner. Les enfants savent maintenant que les animaux ne sont pas leurs ennemis, mais leurs amis. Et ils les respectent et se respectent aussi mutuellement comme des frères et des sœurs.
0: Nous avons également reçu un récit du Togo qui décrit ce que les enfants apprennent grâce à Liobani. Il y a quelques jours, nous sommes allés à la campagne avec nos familles. Avec les enfants, nous avons parlé de ce que Liobani nous enseigne, à savoir que nous formons une unité avec notre mère, la terre, qui nous porte et qui aimerait être respectée et aimée. Ensemble, nous avons installé des abreuvoirs. Ça a été une grande joie pour les enfants d'aider nos frères et sœurs, les animaux. Nous allons renouveler régulièrement cette bonne expérience avec eux, afin de renforcer l'unité entre nous et avec la nature pour la nouvelle ère. Un récit similaire nous est parvenu du Burundi. Nous parlons régulièrement avec les enfants de ce que Liobani enseigne dans ses livres, où nous leur lisons une histoire. Ils ont par exemple beaucoup aimé l'histoire du rouge-gorge, dans laquelle un enfant sauve un petit oiseau. Les enfants plus âgés ont alors raconté leurs propres expériences avec des oiseaux et comment ils les considèrent maintenant après avoir entendu cette histoire. C'est vraiment super. Les promenades dans la nature sont formidables pour les enfants. Ils y font toujours de nouvelles expériences. Ils aiment beaucoup s'occuper des arbres fruitiers que nous avons plantés ensemble et les arroser. Comme nous l'avons entendu, les parents peuvent eux aussi apprendre beaucoup de choses grâce à Liobani. Le message suivant nous vient de Colombie. Je voulais vous dire brièvement que les livres de Liobani ont une grande valeur pour moi. Je les ai lus tous les trois et ils m'ont été et me sont d'une grande aide pour mieux comprendre mes enfants et mieux les accompagner. Merci beaucoup.
1: Chers amis, les quelques réactions que nous lisons ici ne représentent qu'une toute petite partie des messages qui nous parviennent.

0: marquées par des personnes qui ont tenu un stand de livres lors d'un salon du livre. Elle raconte « L'une des personnes qui est venue au salon était enthousiasmée de voir les livres de Liobani. Elle est restée un moment au stand et a ouvert l'un des livres à plusieurs reprises pour y lire des passages. Puis elle a dit « Ce livre est incroyable. C'est comme s'il me parlait directement. » Je viens de vivre exactement la situation qui est décrite ici. Et la solution donnée est tellement simple et efficace. Je n'ai jamais vécu quelque chose comme ça avec un livre. Tout ce qui est écrit ici est la vérité. Ces livres sont très particuliers. Quelle chance de les avoir trouvés. Je les achète pour mes petites filles. Dans notre famille, nous n'aimons généralement pas ceux qui parlent de Dieu. Mais j'ai l'impression que là, c'est différent. Malheureusement, les gens associent encore le nom de Dieu aux religions. C'est vraiment terrible. Il est clair que le Dieu dont on parle dans ces livres est le Dieu de la vérité, et non le Dieu des religions. Ces livres sont de véritables trésors. La parole de l'Esprit libre peut être trouvée dans des milliers de librairies à travers le monde, des plus grandes chaînes internationales de librairies et grossistes aux nombreuses petites librairies régionales et locales dans d'innombrables pays, en Europe, en Amérique, en Afrique et en Asie. De plus en plus de personnes de toutes cultures, dans le monde entier, se posent des questions et cherchent des réponses vraies qu'elles sont très reconnaissantes de trouver dans les livres. Souvent, les gens en parlent à d'autres et les livres passent de main en main. C'est ce que rapportent des chrétiens des origines de Colombie. De plus en plus de jeunes sont très intéressés par les thèmes des brochures, comme la réincarnation, et nous disent qu'ils croient de moins en moins aux églises et aux religions.
1: Le message reconnaissant que nous allons entendre maintenant vient des États-Unis. Je suis très, très reconnaissant pour la parole et j'aimerais transmettre la vérité aux personnes qui cherchent. La parole sainte de Dieu Père et les explications profondes du Christ m'aident à changer ma manière de penser, de ressentir et d'agir. Je suis aussi très reconnaissant d'avoir trouvé des personnes qui aspirent elles aussi à la vérité et que nous puissions grandir ensemble en partageant nos expériences. Un grand merci à Gabriel pour son travail infatigable et sa détermination. Merci à Dieu Père et à son Fils bien-aimé, le Christ. Je remercie également Frère Emmanuel pour son soutien à la prophétesse de Dieu au nom de Dieu Père et du Christ, et pour Dieu Père et le Christ. Et maintenant, un message d'Espagne. Chaque année, nous recevons d'innombrables nouveaux livres. Quelle œuvre gigantesque notre sœur a-t-elle apportée et apporte encore? Une joie particulière a été de recevoir la nouvelle édition du livre « Le chemin intérieur ». Je suis tombé sur une phrase qui dit en substance « Ce n'est pas un hasard si nous sommes présents lorsque certaines choses se passent. Nous sommes là pour apprendre. » Merci à la sagesse divine pour ces trésors. Gabriel, je pense souvent au jour où tu es venu ici, à Melilla. Ces voyages ont certainement été bien plus fatigants pour toi que nous ne pouvons l'imaginer. Chaque jour, je comprends un peu plus la signification de ton voyage et de la révélation que tu as donnée ici, en Afrique du Nord. Melilla est en effet un point de transit pour de nombreuses personnes qui vont vers le continent africain ou qui en viennent. Nous soutenons des radios qui diffusent tout ce qui, à travers toi, est donné par le ciel sur cette terre et qui arrive aussi dans ce coin d'Afrique. Nous n'en connaissons pas l'impact, mais nous savons que le Christ, sa parole, rayonne dans toute l'atmosphère.
2: De nombreuses personnes prennent connaissance de l'enseignement de l'esprit libre par le biais de boîtes à livres, dans lesquelles tout le monde peut déposer des livres ou en prendre.

0: Il y en a maintenant dans presque toutes les villes d'Allemagne et beaucoup à l'étranger. D'anciennes cabines téléphoniques, des maisonnettes en bois ou des petites vitrines se transforment ainsi en bourses d'échange gratuits de livres, grâce auxquelles, sur le seul territoire allemand par exemple, 1340 livres ont pu être distribués en 2023. Voici quelques images de ces boîtes à livres en Allemagne, en Espagne, en Pologne ou encore en France, d'où nous est parvenu le récit suivant. C'est toujours une grande joie pour moi de déposer dans les boîtes à livres des livres contenant les enseignements du christianisme des origines. Je suis moi-même très heureuse d'avoir eu la chance de découvrir les enseignements de l'esprit libre. J'y apprends beaucoup de choses, notamment que tout est énergie et qu'aucune énergie ne se perd, et que nous avons nous-mêmes décidé de venir sur Terre. Qui d'autre parle aussi clairement de la réincarnation, du fait que rien ne se perd, que les religions n'ont rien à voir avec Dieu, et des nombreux autres aspects de l'enseignement qui nous sont révélés? Je cherchais le sens de ma vie et j'ai enfin trouvé la raison de ma présence sur Terre. Grâce à la mise en pratique progressive des enseignements, je me sens plus active, plus présente et plus sûre de moi. Et cela, je le dois à Dieu et aux enseignements de la prophétesse de Dieu. Il y a tellement de choses pour lesquelles je suis reconnaissante.
1: Sa parole d'amour infini, qui mène au Dieu Père-Mère, est là, partout, lue et suivie dans le monde entier. De nombreuses personnes reconnaissent l'époque unique dans laquelle nous vivons et expriment leur gratitude envers la sagesse divine pour l'enseignement et le chemin qui conduit à la liberté, à Dieu en nous et nous en Dieu, que, sans la sagesse divine, elles n'auraient pas découvert. C'est pourquoi, pour conclure cette émission, nous aimerions lire quelques messages de remerciement. Un lecteur du Pérou, par exemple, écrit « Je voudrais remercier pour les livres et les émissions de radio et de télévision, pour les enseignements merveilleux qui viennent jusqu'à nous, les révélations du royaume éternel qui sont lues dans l'Arche d'Alliance de l'Esprit Libre, les moments d'intériorisation et d'enseignement avec les explications de la prophétesse de Dieu, l'ère d'Ulysse et beaucoup d'autres. Ma gratitude infinie va au Dieu Père-Mère, au Christ, au chérubin de la sagesse, Emmanuel, et à Gabriel, la prophétesse, pour nous avoir enseigné de manière si détaillée le chemin intérieur qui ramène au royaume éternel, et pour tous les enseignements divins donnés depuis Abraham à aujourd'hui et qui sont toujours valables. » Et une jeune femme du Kenya ajoute « Merci beaucoup à la prophétesse pour les enseignements spirituels qui m'ont aidé à comprendre que notre conscience détermine notre destin. C'est ce que j'ai appris dans le livre « Le chemin de l'oubli ». La personne que nous sommes, lorsque nous quittons notre corps, détermine l'endroit où nous serons dans l'au-delà. C'est à moi de m'élever intérieurement le plus possible afin de pouvoir avoir une vie meilleure dans l'au-delà. Ma tâche est donc de suivre le chemin qui mène à Dieu et de travailler à ma vie spirituelle, autant pour mon propre bien que pour celui de la planète, des minéraux, des plantes et des animaux. Merci à Dieu et à sa prophétesse de nous offrir une telle encre spirituelle qui apporte la lumière dans ce monde obscur.
2: Et d'Espagne maintenant, un lecteur remercie en disant « Cette année, la phrase « Dieu en moi, Dieu dans mon prochain » m'a toujours accompagné. Elle m'a permis de devenir plus compréhensif et plus tolérant envers mes prochains. Je prends de plus en plus conscience que je suis un enfant de Dieu et j'essaie de me comporter comme tel. Cela me montre régulièrement des aspects sur lesquels je peux travailler. En ce moment, par exemple, je suis en train de développer l'humilité, de penser aux autres et surtout de respecter le libre arbitre de chacun, sans juger. Dans de nombreuses situations de la journée, je remercie le Père et le Christ pour leur amour infini, car ils me font ressentir qu'ils me guident et sont avec moi en toute situation. Je suis conscient que, sans cette aide, je serais totalement perdu. J'éprouve une immense gratitude pour la prophétesse de Dieu. Elle nous apporte le langage de l'amour. Elle nous fait comprendre les enseignements divins de toutes les manières possibles et elle est, par sa vie, un exemple qui montre qu'il est possible de retrouver le Père ainsi que notre patrie véritable en accomplissant quotidiennement les lois de Dieu. Oui, chers amis, les enseignements de l'Esprit libre sont vraiment des trésors uniques. Et ils n'ont rien à voir avec le Dieu des Églises. C'est ce que ressentent toujours plus de personnes qui trouvent la parole éternelle et qui sont soulagées et reconnaissantes de découvrir le Dieu de la vérité, le Dieu de la liberté, l'amour pour Dieu et pour le prochain, Dieu en nous. Chers amis, nous nous joignons, nous aussi, à cette vague mondiale de gratitude exprimée envers Dieu et sa prophétesse instructrice et messagère à notre époque, ainsi qu'au souhait de nombreuses personnes que sa parole soit diffusée toujours plus et touche le cœur de bien d'autres gens encore. Pour aujourd'hui, nous prenons congé de vous dans la conscience. Relie et sois Dieu avec nous.

0: guérison, un mot plein d'espoir. La guérison apporte apaisement, consolation, délivrance et aussi la paix intérieure. 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Qui n'a pas à se plaindre d'un problème de santé plus ou moins grave dont il souhaite être libéré? Qui n'a pas besoin de guérison?
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0: La commune fondatrice du Seigneur pour l'édification du royaume de paix, du Christ de Dieu, invite à une rencontre de la commune du christianisme des origines à l'occasion de la Pentecôte 2026. La rencontre était placée sous le signe « La Pentecôte, le Dieu qui parle et qui est pour la vie en toute existence ». Cet enregistrement a été réalisé à la bibliothèque Sophia, le centre de l'esprit libre.
1: Chers frères et sœurs, c'est une joie de pouvoir nous réunir en tant que commune fondatrice du Seigneur pour l'édification du royaume de paix du Christ de Dieu. Et nous sommes heureux également que de nombreux invités venus de différents pays, ainsi que certains frères et sœurs des bassins collecteurs, aient répondu à notre invitation et soient présents ici avec nous pour cette rencontre de la commune du christianisme des origines dans la salle de la bibliothèque Sophia, le centre de l'esprit libre. Saluons-nous par une chaleureuse salutation en Dieu. Nos frères et sœurs des bassins collecteurs situés en Slovénie, en Croatie, en Macédoine du Nord, en Serbie, en Italie, en Espagne, en France, en Hongrie et en Pologne sont également reliés à nous ce soir par le biais de la technique. Même si extérieurement des centaines et des centaines de kilomètres nous séparent parfois, nous avons déjà pu constater et ressentir à plusieurs reprises que nous sommes unis dans nos cœurs par un même objectif et qu'intérieurement, aucune distance nous sépare. Et nous nous réjouissons beaucoup que vous aussi, chers amis qui nous suivez à la télévision ou à la radio, puissiez participer à notre rencontre de la commune du christianisme des origines. Nous vous saluons chaleureusement. Cette rencontre est placée sous le signe « La Pentecôte, le Dieu qui parle et qui est pour la vie en toute existence ». La Pentecôte commémore le déversement de l'Esprit-Saint il y a près de 2000 ans. Mais quel sens cela a-t-il aujourd'hui? Cela signifie qu'hier comme aujourd'hui, nous pouvons à tout moment nous relier intérieurement à cet Esprit. Nous sommes les filles et les fils d'un Père aimant qui n'a jamais cessé de nous parler et de déverser son amour sur nous. Nous pouvons le trouver au plus profond de notre âme. Lorsque nous contemplons la nature, nous le trouvons partout. Il est la vie dans l'oiseau qui vole au-dessus de nous. Il est la vie dans l'arbre dont les feuilles bruissent dans le vent. Il est la vie dans la goutte de pluie qui tombe sur la terre. Il est la vie et l'amour en nous, dans chaque animal, dans chaque plante, dans chaque pierre. Mais comme nous avons souvent encore du mal à l'entendre en nous et dans tout ce qui nous entoure, c'est à travers des prophétesses et des prophètes que Dieu nous parle aujourd'hui encore à nous, ses enfants, comme il l'a fait à toutes les époques. En effet, pendant près de 50 ans, nous avons eu la grande chance d'entendre sa parole à travers Gabriel, le séraphin de la sagesse divine. Et désormais, sans qu'il n'y ait eu d'arrêt, c'est à travers le prophète Ulrich qu'il s'adresse à nous. Il y a 2 semaines, la parole prophétique a été donnée en Slovénie. Et le Christ a adressé des paroles d'amour et de réconfort à un peuple dont l'histoire a été très longtemps étroitement liée au christianisme des origines et dont certains fragments sont encore conservés aujourd'hui. Ce fut un appel puissant à le suivre. Dieu nous parle sans relâche car il souhaite ardemment retrouver ses enfants et veut ramener chacun de ses fils et chacune de ses filles dans notre patrie éternelle. C'est pourquoi il a confié à son fils premier-né, le Christ de Dieu, la mission de ramener toutes les âmes déchues dans la patrie céleste. et le Christ poursuit cette mission avec amour et sollicitude. Il a dit, « Mes brebis connaissent ma voix. » Lorsque je laisse cette phrase agir en moi, j'ai la profonde certitude que c'est la vérité et j'aspire à suivre cette vérité. J'ai l'impression que quelque chose s'épanouit en moi lorsque le Christ nous parle. Tout comme en cette saison, tout s'épanouit et fleurit dans la nature et se tourne vers le soleil, cette grande lumière rayonnante. Pour nous, les êtres humains, se tourner vers la lumière signifie vivre l'amour pour Dieu et pour tous nos prochains. Et aimer notre prochain, c'est aussi être là pour lui, s'engager pour lui. Ces derniers jours, j'ai beaucoup réfléchi à ce que signifie s'engager pour quelqu'un, être là pour lui. Tous ceux qui ont déjà fait l'expérience que quelqu'un s'engage pour eux savent ce que l'on ressent alors. Un sentiment de chaleur, de gratitude, la fraternité. Et d'un autre côté, lorsque nous sommes dans la détresse et que personne n'est là pour nous, c'est une grande souffrance intérieure. Le Christ est venu sur cette terre en tant que Jésus de Nazareth pour s'engager pour nous aider, et il continuera à le faire jusqu'à ce que nous rentrions tous à la maison du Père. Et cela m'amène inévitablement à me poser la question suivante. Est-ce que moi, je m'engage aussi pour le Christ? Comment puis-je m'engager pour le Christ? Comment défendre sa cause? En mettant en pratique, pas à pas, les 10 commandements de Dieu et le sermon sur la montagne de Jésus de Nazareth. En prenant vraiment à cœur les 5 principes divins que sont l'égalité, la liberté, l'unité, la fraternité et la justice. Et en m'efforçant de les vivre au quotidien. À travers la sagesse divine, nous avons reçu d'innombrables aides et conseils sur la manière dont nous pouvons nous engager pour le Christ. Car la sagesse divine, c'est l'action portée par l'amour et la sollicitude envers le prochain. Et je ressens en moi un bonheur profond de pouvoir, pas à pas, m'engager pour Dieu et me mettre à son service. Tournons maintenant nos sens vers l'intérieur et laissons l'amour de Dieu emplir notre cœur. Unissons-nous dans une prière commune et invitons le royaume de Dieu à être parmi nous.
0: Dieu Père se révèle à travers la parole prophétique durant la rencontre de la commune du christianisme des origines.
2: Je suis le je suis, le Dieu de l'infini, le Dieu unique et universel de tous les vrais prophétesses et prophètes. Je suis le Dieu unique, la lumière de l'infini. Je suis le Dieu unique de l'amour qui vous enveloppe, mes enfants bien-aimés. Je suis et reste toujours le même, hier, aujourd'hui et pour l'éternité. Je suis vraiment l'amour même et mon amour appelle mes enfants à rebrousser chemin, à retourner dans la patrie céleste. Oh, mes enfants, je vous appelle vraiment depuis des temps immémoriaux par l'intermédiaire de prophétesses et de prophètes. Je répands mon esprit sur vous afin que vous compreniez que vous n'êtes pas seulement des êtres humains. Je répands mon esprit sur vous. Je vous rassemble pour que vous deveniez le peuple de l'amour, l'amour que je suis en vous. Oh, regardez le passé. Mon amour vous a été donné par mon Fils. qui, incarné en Jésus de Nazareth, vous a fait connaître la nature de mon être. Puis, il est revenu en esprit avec le couple porteur de la sagesse divine et pendant des décennies a dispensé à profusion toute la sagesse et tout l'amour qui viennent de moi. Le déversement de l'Esprit Saint s'est véritablement révélé avec une abondance sans précédent. Tout est consigné, enregistré, tout se trouve ici à la bibliothèque Sophia sous forme écrite et audio. Pouvez-vous vous imaginer ce que cela signifie? Le déversement de l'Esprit Saint que je suis, moi, Dieu, votre Dieu Père-Mère, vous a révélé toute la plénitude de son esprit à travers le couple porteur de la sagesse divine et à travers mon Fils, le Christ de Dieu. Tout, absolument tout ce que les êtres humains sont capables de comprendre dans les trois dimensions est consigné ici et chacun peut en prendre connaissance sous forme écrite, audio et en partie aussi visuelle. Vous pouvez donc apprendre ce que signifie recevoir l'Esprit Saint. L'Esprit Saint que je suis est véritablement venu pour toucher vos cœurs, pour les adoucir et les ouvrir pour moi, votre Seigneur et Dieu que je suis d'éternité en éternité. Je suis véritablement venu à travers mon Fils et à travers la sagesse divine, votre sœur Gabrielle, ma fille, le séraphin de la sagesse divine. Elle vous a enseigné et formé, elle a révélé et continue de révéler ma parole éternelle et sainte, le déversement de l'Esprit Saint à travers la bouche prophétique. Les peuples de cette terre ont donc à leur disposition toute la plénitude de la connaissance, en vérité, la plénitude venant de moi, votre Dieu Père-Mère. D'innombrables enseignements, des explications de la loi éternelle, le déversement de l'Esprit Saint que je suis d'éternité en éternité. Que devrais-je encore donner à mes enfants sur terre alors que tout a déjà été donné? En vérité, ô vous les peuples de cette terre, bien peu de personnes ont accepté et accueilli la parole dans leur cœur. Comparé au nombre total d'êtres humains sur terre, ils sont peu nombreux à apprendre à suivre le chemin intérieur par la mise en pratique des 10 commandements de Dieu et du sermon sur la montagne de mon Fils, le Christ de Dieu, pour purifier leur âme, afin qu'elles deviennent plus lumineuses, et qu'à travers la lumière de leur âme, ils illuminent de plus en plus leur environnement, rayonnent vers leurs semblables, de sorte que ceux-ci soient amenés à s'interroger. Que se passe-t-il avec mon frère, avec ma sœur? Pourquoi sont-ils devenus si paisibles? Vous voyez, mon esprit qui porte ses fruits en vous veut continuer à semer des graines afin de toucher de nombreuses personnes et de nombreuses âmes, car un peuple de Dieu doit se former. un peuple qui accomplisse ma volonté sainte. Pourquoi tant de personnes parmi les peuples de ce monde restent-elles sourdes à ma parole? Vous, peuple de cette terre, vous entendez certes ma parole, mais avez-vous accepté profondément ce que je vous ai révélé? Ou êtes-vous restés les mêmes, des personnes qui aiment écouter ma parole et se laisser bercer par elle? Sachez que vous êtes dans l'illusion. Quiconque entend ma parole, la reconnaît comme vérité et l'accepte, est en même temps tenu de mettre progressivement en pratique ce qu'il entend. Sinon, il charge son âme d'un fardeau. Mes enfants bien-aimés, le déversement de mon esprit, la plénitude d'enseignements que vous avez à disposition, que vous pouvez lire et écouter ici, à la bibliothèque Sophia et dans la tente de Dieu, implique également pour vous le devoir d'accomplir, pas à pas, les œuvres de l'amour pour Dieu et pour le prochain. Accomplir signifie intégrer progressivement dans votre vie mes sept forces, l'ordre, la volonté, la sagesse et la rectitude, la patience, l'amour et la miséricorde. Une fois que vous faites vos premiers pas, le désir s'éveille en vous de ne pas être sur cette terre uniquement pour vous-même, afin d'ordonner votre vie, puis de poursuivre le chemin intérieur dans ma volonté. Celui qui s'est fortifié dans ma volonté est attiré comme automatiquement vers la communauté. Et la communauté signifie vivre selon ma volonté, selon les cinq principes divins, l'égalité, la liberté, l'unité, afin que la fraternité s'établisse véritablement sur cette terre et que la justice règne au-dessus de tout. Je suis un Dieu de justice. En vérité, ce que l'être humain sème, il le récoltera. Et que récoltera celui qui se contente d'écouter ma parole et de se laisser bercer par elle? Ô, voyez, vos âmes ne se purifient que par l'action désintéressée, l'amour désintéressé. Et ce dernier est véritablement capable de déplacer des montagnes, car il exerce une attraction sur toutes les sœurs et tous les frères en quête de Dieu sur la terre entière. C'est ainsi qu'un peuple doit se former grâce au fait que vos âmes deviendront plus lumineuses et rayonneront, et que le Christ de Dieu pourra agir de plus en plus en vous, vous donner des impulsions d'amour, des impulsions de sagesse venant de moi, Dieu, l'Éternel, votre Père. Ô, voyez, vous avez entendu dire que l'être humain est le temple de chair et d'os. Vous êtes donc vous-même le temple de chair et d'os. Vous êtes vous-même la lumière, vous êtes vous-même la vie qui vient de moi, votre Dieu Père-Mère. Je pose cette question au peuple de cette terre. Pourquoi tant de gens continuent-ils à suivre les religions extérieures, ces aveugles qui guident d'autres aveugles? Je n'ai jamais été représenté au sein d'une caste des prêtres. Je n'ai jamais été présent dans une église faite de mains d'hommes. À quoi servent donc les clochers de ce monde? En vérité, ils s'effondreront. Et dans le royaume de paix de mon Fils, le Christ de Dieu, il n'y aura plus de temples extérieurs, ni d'églises faites de mains d'hommes. Il n'y aura plus de prêtres, ni de religions. Toutes ces futilités extérieures disparaîtront. En tant qu'être humain, vous n'avez donc pas besoin d'autorité religieuse, car moi, le Dieu de l'éternité, je suis en vous. Et vous êtes le temple de chair et d'os. Regardez ce monde, mes enfants. Regardez ce monde. Qu'ont apporté les religions? Qu'ont apporté les puissants qui se sont alliés aux dirigeants religieux? L'état actuel de ce monde. Je vous le révèle encore et encore. Sortez de ces organisations qui font preuve de cruauté envers la nature et les êtres humains. Ne savez-vous donc pas que de nombreuses religions ont tellement enfreint les lois de Dieu qu'un karma indicible pèse véritablement sur elles? Venez à moi, je suis en vous. Le Dieu d'amour. Venez au Christ, mon Fils, votre frère, en vous. Il est possible de le trouver. Et vous savez qu'il vous a donné sa force rédemptrice pour renforcer vos âmes, afin que vous trouviez le chemin du retour dans la patrie céleste. Ô peuple de cette terre, vous les êtres humains de ces peuples, qui êtes si souvent attirés par le chemin de la facilité, réveillez-vous, car les heures filent à toute allure. Voulez-vous vraiment rester tel que vous êtes? Voulez-vous continuer à ne faire qu'écouter la parole et à gaspiller des énergies? Ne voulez-vous pas devenir des chrétiens actifs, c'est-à-dire qui mettent en pratique les 10 commandements de Dieu et le sermon sur la montagne de mon Fils? Ne voulez-vous pas mûrir pas à pas dans l'amour pour Dieu et pour le prochain, afin de pouvoir vous aussi recevoir cet amour? Ô peuple de cette terre, réveillez-vous. Libérez-vous des liens des religions. Je suis un Dieu d'amour et un Dieu de liberté. Je suis liberté absolue. Personne n'est lié. Personne n'est lié non plus à une promesse. Chacun est totalement libre de venir à moi et de venir au Christ. Je n'attends rien, je donne mon amour. Celui qui reçoit mon amour et comprend ce qu'est vraiment cet amour mûrira intérieurement et finira par ressentir profondément qu'il souhaite lui aussi devenir cet amour. Je suis l'amour éternel et mon Fils, le Christ de Dieu, va à la recherche de chaque être humain, de chaque âme, avec l'amour que je lui ai donné. Mes enfants bien-aimés, je suis le Je suis, un Dieu d'amour. Je ne suis pas dans les religions. Comprenez-le donc, je ne suis pas dans les dogmes, je ne suis pas non plus dans les tabernacles ou dans une hostie. Tout cela ne sont que des œuvres humaines mises en place par ceux qui veulent vous éloigner de moi, le Dieu vivant, par ceux qui cherchent à vous mener à autre chose, à adorer le Dieu des ténèbres. N'avez-vous donc toujours pas compris que vous êtes le temple de chair et d'os? Vous êtes la lumière du Dieu que je suis en vous. Vous portez en vous la lumière du Christ de Dieu. Vous êtes des êtres issus de moi, des êtres spirituels. Une lumière qui s'écoule éternellement vous a créé. Vous êtes à mon image, esprit issu de mon esprit, amour issu de mon amour. Et ainsi, je lance encore et encore mon appel dans ce monde par la bouche prophétique. Pourquoi n'entendez-vous pas mon appel? Pourquoi restez-vous toujours les mêmes, faisant ici et là un petit pas et croyant que cela suffit? À travers le Christ, mon Fils, je veux former un peuple qui fasse ma volonté. Je veux former un peuple afin qu'il en soit sur la terre comme au ciel, et que les êtres humains dans le royaume de paix voient véritablement le Christ de Dieu et tous les êtres de lumière avec lesquels ils forment ensemble le royaume de paix sur cette terre. Tout le reste passera, disparaîtra. En vérité, tout le reste disparaîtra. Toutes les richesses de ce monde sont une injustice. Toutes les richesses de ce monde portent en elles l'oppression, les guerres, l'esclavage, d'innombrables transgressions de la loi, de l'amour pour Dieu et pour le prochain. Tout cela fait déjà partie du passé. Tous les riches qui croient pouvoir tout dominer font déjà partie du passé. Eux aussi ont entendu, il est plus facile à un chameau de passer par le chat d'une aiguille qu'à un riche d'entrer dans le royaume des cieux. Pourquoi tant de gens courent-ils après cette richesse extérieure, convoitisent, désirent? Tout cela fait déjà partie du passé. Le Christ de Dieu en vous, dans le temple de chair et d'os, est le vainqueur. Il est la vie éternelle en moi, Dieu, votre Dieu Père-Mère. Je suis le Je suis et j'envoie mon esprit vers les miens. Je vous fortifie dans votre volonté de faire ce qui correspond à l'amour pour Dieu et pour le prochain. Je viens toujours en aide à mes enfants qui s'efforcent de faire un pas en direction de l'amour pour Dieu et pour le prochain. Peuple de cette terre, pourquoi vous infligez-vous une telle souffrance? Croyez-vous vraiment que cela va continuer toujours ainsi? D'où viennent toutes les maladies, tous les tourments et la détresse? C'est ce que vous êtes vous-même. D'où viennent donc les innombrables catastrophes? Des êtres humains, car vous êtes vous-même une catastrophe. Pourquoi ne croyez-vous pas en la loi de l'amour que je suis? En vérité, je suis l'esprit de l'amour et je vous offre mon amour. Je rayonne mon amour vers vous en fonction de l'intensité avec laquelle vous vous tournez vers moi. Plus vous vous ouvrez à mon amour, plus vous recevez, plus vous guérissez, plus vous êtes heureux, joyeux et plus vous trouvez le chemin vers la communauté où il n'y a ni supérieur ni inférieur. Tous les frères et sœurs sont égaux. Personne ne reçoit plus de considération qu'un autre. Toutes les ethnies, tous sont égaux. Vous êtes frères et sœurs en moi, votre Seigneur et Dieu. Je vous ai tous contemplés et créés comme des frères et sœurs, et vous étiez autrefois frères et sœurs dans le royaume éternel avant de vous incarner. Pourquoi avez-vous tant de mal à le mettre en pratique dans ce monde? Pourquoi la notion de propriété y est-elle si forte? Pourquoi tant de hiérarchie? Pourquoi tant de richesse et tant de pauvreté à la fois? Vous êtes frères et sœurs et vous devriez à nouveau faire en vous l'expérience de la fraternité et suivre le chemin qui mène aux cinq principes: l'égalité, la liberté, l'unité, la fraternité, afin que la justice règne aussi sur cette terre. En vérité, je suis votre Dieu, Père, Mère de l'amour, l'Esprit Saint, comme vous le dites. Mais il n'y a pas un seul saint d'Église dans mon royaume. Les saints n'existent pas. Moi, le « Je suis », la vie, le Dieu créateur, le Dieu d'Abraham, d'Isaac et de Jacob, le Dieu de la sagesse divine, d'Emmanuel et de Gabriel. Je suis la vie. Et en dehors de moi, il n'y a pas de vie. Amis bien-aimés, enfants bien-aimés, en vérité, je suis un Dieu d'amour. Je voudrais vous prendre par la main et vous ramener avec mon Fils, le Christ de Dieu, dans la patrie éternelle, avant que des souffrances indicibles ne s'abattent sur cette terre, avant que des catastrophes indescriptibles ne surviennent. Depuis combien de temps en avez-vous déjà connaissance? Depuis des décennies, je me révèle et je me révèle encore, et pourtant vous êtes si peu nombreux. Un grand peuple aurait pu voir le jour depuis longtemps déjà, mais je n'abandonne pas, je continue d'appeler et d'appeler, mais j'exhorte aussi, et je dis à tous ceux qui entendent ma parole, celui qui entend ma parole et l'accepte a également le devoir de la mettre en pratique, sinon il charge son âme. Et ceux qui entendent ma parole et la rejettent comme si elle n'avait aucune importance ont déjà prononcé eux-mêmes leur propre jugement. Je suis véritablement le « Je suis », le Dieu unique de l'amour, et il n'y a pas d'autre Dieu que moi. Je suis le « Je suis », éternellement le même, et je donne mon esprit à mes enfants. Mon esprit se répand vers eux à travers la nature. Mon esprit leur donne ma parole en tout ce qu'ils rencontrent. Si vous ne m'entendez pas, c'est uniquement parce que vos âmes sont encore assombries et que vous ne vous êtes pas exercés à devenir silencieux. En vérité, devenez silencieux et recevez ma parole dans la nature. Recevez ma parole dans le temple de chair et d'os, car je suis la parole éternelle dans toute ma création. Je suis le « Je suis », le Dieu, Père, Mère de mes enfants, et je ne vous abandonne pas. Je vous laisse la paix des cieux et ma parole d'amour dans votre cœur. Amen.

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1: Chers frères, chères sœurs, des paroles emplies d'une telle douceur, de tellement de bonté et d'amour. Seul notre Dieu Père-Mère peut parler ainsi. Lui qui nous aime et connaît chacun de ses enfants incarnés sur terre, qui le cherche. Il connaît les luttes que nous traversons ici, les détours que nous faisons parfois jusqu'à ce que nous le trouvions. Aujourd'hui, nous commémorons la Pentecôte, le déversement de l'Esprit-Saint. Et ce que notre Père nous a donné aujourd'hui a vraiment été le déversement de son Esprit sur chacun de nous, sur chaque âme qui souhaite l'entendre. Et lorsqu'il se révélait, une image est montée en moi. C'est comme si un jardinier passait dans son jardin, regardant chacune de ces petites plantes qui sont en train de pousser. Il leur donne son amour, sa chaleur. Il leur donne de l'eau. Il leur donne ce dont elles ont besoin pour bien grandir, pour fleurir et être ce qui correspond à la nature originelle des enfants de l'amour, des enfants de l'infini. Aujourd'hui, il nous a rappelé que nous sommes ses enfants. Et nous pouvons nous le rappeler chaque jour à nouveau et prendre conscience de ceci. Nous n'avons pas besoin de guides aveugles guidant d'autres aveugles. Nous avons simplement besoin du Christ, des 10 commandements de Dieu, du sermon sur la montagne de Jésus de Nazareth, du chemin intérieur. C'est là le soutien dont nous avons besoin pour le trouver. C'est cela qui nous permet d'avancer et de nous rapprocher de lui. Il nous a posé plusieurs questions aujourd'hui et 2 d'entre elles m'ont particulièrement touchée. Il a dit, « Qu'est-ce que je peux encore vous donner de plus ? Tout a été dit, tout a été donné et se trouve ici, dans la bibliothèque Sophia, le centre de l'esprit libre. » Je trouve que nous pouvons laisser agir en nous ces mots pour en comprendre le sens. Le centre de l'esprit libre est ici. Et nous, nous avons la grande chance d'être ici. Dans les livres et les enseignements qui nous ont été donnés par la sagesse divine durant près de 50 ans, nous trouvons des conseils et des aides sur toutes les situations que nous pouvons traverser et tous les thèmes. C'est vraiment un trésor incommensurable. Le Père nous a également demandé si nous ne voulions pas devenir des chrétiens actifs pour lui. Et la seule réponse pour moi est oui. Oui, de tout mon cœur, je veux apporter mon aide et le servir pour que le royaume de paix puisse être édifié ici et que toujours plus d'âmes puissent être touchées dans leur cœur par le Christ de Dieu. Chers frères et sœurs, après de telles paroles, de telles révélations qui nous touchent profondément et nous poussent plutôt à rester dans le silence, il n'est souvent pas simple d'exprimer ce que nous ressentons dans notre cœur, de partager ce qui nous a touchés. Malgré tout, j'aimerais inviter chacun qui le souhaite à le faire, à exprimer ce qui l'a touché. C'est aussi une manière de nous connaître mieux et une possibilité d'apprendre les uns des autres. Donc, n'hésitez pas à prendre la parole, nous nous en réjouirions.
2: Aujourd'hui, j'ai perçu le Père comme un Père aimant qui dit, Je vous l'ai dit à travers Abraham, je vous l'ai dit à travers Moïse, je vous l'ai dit à travers Ésaïe. Je vous ai donné mon Fils, le Christ de Dieu, afin qu'il vous conduise dans toute la vérité. Et je vous ai envoyé, au fil des siècles, des prophètes et des prophétesses de Dieu. Et maintenant, je vous ai envoyé la sagesse primordiale et l'amour primordial. Pendant 50 ans, la corne d'abondance de la sagesse divine s'est déversée sur l'humanité. Me permettez-vous de vous l'expliquer encore une fois ?

0: Père bienveillant.
1: Quant à moi, j'ai pensé, c'est incroyable comme la plus grande force de l'univers nous parle avec une infinie douceur. Il n'y a rien de pompeux ni de mystérieux en Dieu, cela n'existe pas. Il est simplement là, il nous dit que nous faisons partie de lui et que nous devrions rentrer à la maison. Et il nous indique aussi comment y parvenir. J'ai aussi été très touchée par le fait qu'il cherche sans cesse à nous ramener à l'amour qui se trouve aussi au plus profond de nous.
2: Bueno, a mí cada frase que ha dicho hoy el padre me ha llegado muy profundamente porque todo eran aspectos importantísimos para mi momento actual.
0: En ce qui me concerne, toutes les paroles prononcées par Dieu Père ont trouvé un écho profond en moi. Et je retiens tout particulièrement cet aspect. Le fait d'écouter sa parole implique le devoir de la mettre en pratique.
2: Et aussi, je me llevo tout l'amour qu'il a derramé sur nous, qui a été un...
0: Je garde aussi en moi son amour infini qu'il a déversé sur nous. Je n'ai pas de mots pour le décrire.
1: Je trouve ce que tu dis très beau. Merci beaucoup pour tes paroles. En effet, la plus grande marque de gratitude que nous puissions témoigner aux prophètes, à tous les hommes et toutes les femmes éclairées qui sont venues sur terre, mais aussi au Père et au Christ de Dieu, c'est de mettre vraiment en pratique pas à pas ce que nous avons compris et de le faire rayonner de plus en plus. Et je trouve aussi belle cette image que tu as évoquée. Tu l'emportes avec toi dans ton pays, comme le Père l'a dit tout à l'heure, plus ou moins en ces termes, que mon esprit porte ses fruits en vous, d'où naîtront à leur tour de nouvelles graines. Et c'est ainsi que je me représente le fait que le véritable amour pour Dieu et pour le prochain se répande et se diffuse alors à travers les bassins collecteurs et partout.
0: Oui, je trouve que cette puissante révélation nous a montré une fois de plus très clairement que ce Dieu n'a vraiment rien à voir avec le Dieu auquel les Églises essaient de nous faire croire depuis des siècles. L'Église et les prêtres ont façonné une croyance basée sur cette phrase « la foi seule suffit » et l'ont inculquée au peuple pendant des siècles, justement pour les contrôler. Et j'ai le sentiment que Dieu Père s'est également exprimé avec beaucoup de force contre cela aujourd'hui, car il ne suffit pas de simplement trouver qu'un enseignement est bien. Il s'agit de changer, de sortir de ma zone de confort, et c'est là que cela devient vraiment passionnant.
1: Le Père l'a rappelé aujourd'hui, je vous ai tout donné, tout est ici. Oui, depuis 50 ans, à travers le Christ et la sagesse divine, il a exprimé sa loi dans nos mots humains, afin que chacun ait la possibilité de reconnaître où se trouve cet esprit libre, à savoir en nous. Et c'est cela le chemin intérieur, de manière très concrète. Frère Emmanuel l'a enseigné à travers Gabriel pendant de très nombreuses années, et sous tous les angles, tantôt d'un point de vue, puis d'un autre, afin que chacun puisse vraiment se reconnaître et se libérer avec le Christ, de ces schémas de pensée qui ne correspondent pas à la loi de Dieu. Il est là, nous pouvons le trouver. Et je trouve ça formidable. Dieu n'est pas loin de nous. Il dit que nous pouvions aussi le trouver, le ressentir dans la nature. Nous n'y parvenons pas du jour au lendemain, mais il nous donne sans cesse des petits signes. Par exemple, lorsque nous entendons soudain un oiseau chanter, qui nous parle là? Ça pourrait être notre Père qui nous transmet un message qui nous aide à aborder la journée dans un état d'esprit différent, afin que nous puissions nous rapprocher de lui pas à pas.
0: Le Père nous a également expliqué aujourd'hui ce qui se passe lorsque nous mettons son enseignement en pratique. Il nous a dit qu'ici, à la bibliothèque Sophia, se trouve tout

0: absolument tout ce dont nous avons besoin et que cela signifie que nous pouvons apprendre par nous-mêmes à recevoir l'Esprit Saint. Et cela signifie donc que nous sommes alors totalement indépendants de toute structure extérieure, de toute religion, voire même d'un prophète. Nous pouvons alors vraiment percevoir que Dieu est là dans tout ce qui nous entoure, comme un poisson dans l'eau perçoit l'eau. Et je pense que c'est vraiment le chemin à suivre pour se libérer de ces religions, de ces structures, quand on commence soi-même à mettre en pratique l'enseignement et à ressentir que Dieu est en nous. Alors toutes les structures extérieures n'ont plus aucune valeur.
1: Lorsque j'étais enfant, j'ai moi aussi beaucoup, beaucoup cherché Dieu. Je l'ai vraiment cherché. Je suis même allée parfois à l'église parce que je pensais pouvoir le trouver là-bas. Et des images me sont revenues à l'esprit, celles de tous les murs d'église ornés de statues, ces visages sombres avec une expression vraiment triste et apeurée. Les paroles du Père que nous venons d'entendre ont été comme une confirmation pour la petite fille que j'étais alors, ce n'est pas là le vrai Dieu. Je crois que beaucoup d'âmes qui entendent sa parole ressentiront en elles-mêmes « Je connais cette voix, je connais cet amour ». Et puis le Père a ajouté « Former un peuple porté par l'amour ». Cela a été pour moi comme une vision que je connais déjà. Oui, mon âme connaît cette vision d'un peuple de l'amour sans frontières, tous ensemble et tous s'entraident. Je suis donc très, très reconnaissante qu'il nous ait parlé avec tant de douceur, car comme quelqu'un l'a dit auparavant, seul le Dieu unique, notre Père qui nous aime éternellement, peut nous parler ainsi.
0: Je trouve que le Père nous a donné une merveilleuse clé qui est très simple. Il n'y a ni supérieur ni inférieur. Et c'est précisément le contraire que toutes les religions ont utilisé comme outil. Elles ont créé cette notion de supérieur et d'inférieur, et cela a engendré des peurs, de la souffrance, l'oppression, des luttes les uns contre les autres jusqu'à la guerre. Il n'y a ni supérieur ni inférieur. Il n'y a que la fraternité dans l'égalité, dans la diversité des mentalités, mais dans l'égalité en tant qu'enfant du Père aimant, en tant qu'être issu de lui.
1: Et Dieu Père a dit aujourd'hui, si nous commençons progressivement à mettre en pratique son enseignement, cela nous attire inévitablement vers une communauté qui vit la même chose. Et en même temps, j'ai eu le sentiment qu'il nous donnait aujourd'hui un si bel exemple de ce que signifie la douceur. Peut-être pouvons-nous tous en tirer une leçon dans nos relations avec les uns et les autres. Il a parlé avec gravité et a abordé des problèmes, des structures qui ne sont pas bonnes, mais avec une douceur et un amour absolu. C'est ce que je voudrais faire, moi aussi, car dans une communauté, tout n'est certainement pas toujours rose et harmonieux, mais si l'on reste dans la douceur et l'amour, alors les choses peuvent vraiment changer. Et aujourd'hui, par ses paroles, il nous en a donné un immense exemple.
0: Dieu Père nous a dit aujourd'hui, je suis dans le silence. Mais vous parlez encore trop, vous êtes trop bruyant. Et là, je me suis rendu compte moi-même que je parlais encore trop. Et je me suis posé une question que j'aimerais justement poser ici. Comment parvenir à ce silence intérieur ?
1: Parvenir au calme intérieur, ça marche pour moi de cette manière. Je prie à voix haute en disant au Père tout ce qui me touche et me préoccupe. Alors, je me sens plus calme. Et lorsque je dis ensuite, Père, j'aimerais t'entendre, ou que je pose une question à Gabi, des impulsions me viennent souvent telles que « Tu es encore trop agité, ouvre donc la fenêtre et fais quelques exercices de respiration. Inspire profondément et consciemment, puis expire profondément. » Je fais cela pendant une ou deux minutes et je remarque alors je suis plus calme, que je deviens silencieux. Il existe aussi un petit livre intitulé « Apprends à prier », ainsi qu'un autre intitulé « La prière intérieure », dans lesquels Gabriel décrit de manière fantastique les différentes formes de prière. Cela aide aussi beaucoup quand on est très énervé ou simplement agité et qu'on n'arrive pas à trouver le calme. Je m'efforce souvent d'en lire quelques pages et en général, cela m'aide. Tout le monde peut essayer. Bien sûr, on n'est pas le même tous les jours. Notre humeur diffère selon les jours.
0: Nous avons pu aujourd'hui faire l'expérience du déversement de l'esprit à travers la parole prophétique. Dieu nous a parlé comme un Père aimant, doux et plein de sollicitude. Dieu, notre Père, nous parle tous les jours, à travers chaque rencontre, à travers la nature, à travers les nuages et le vent. Il nous parle également à travers les mets qui garnissent les tables richement dressées devant nous. Mais comme nous l'avons entendu aujourd'hui, pour pouvoir le percevoir, nous devons faire le silence en nous. Nous en avons certainement fait l'expérience. Quand je fais vraiment le silence et que je ressens la force de son amour qui m'emplit entièrement, c'est un tel sentiment de bonheur que je ne souhaite rien d'autre que de rester dans cet amour. Nos sens humains nous entraînent souvent vers le monde extérieur bruyant. Et parfois, dans l'agitation du quotidien, nous prenons nos repas rapidement sans réfléchir. Mais si nous prenons régulièrement conscience que les fruits de la terre sont des dons de Dieu, pleins de force vitale pour notre corps spirituel, alors un sentiment de respect pour ces aliments grandit en nous. Et nous éprouvons une véritable et profonde gratitude envers notre Père céleste qui pourvoit à nos besoins. Exerçons-nous donc au silence et exerçons-nous à préserver le silence en nous. Entrons ensemble dans le silence au plus profond de nous-mêmes. Tournons-nous vers notre Père aimant et remercions-le de tout cœur de nous parler et de nous offrir ses dons d'amour.

Chers amis auditeurs, après cet échange riche et vivant, la rencontre s'est poursuivie avec un repas de l'amour sans souffrance animale.

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1: Chers frères, chères sœurs, je ne sais pas si vous avez déjà remarqué les cartes posées sur les tables. Chacun a devant soi un petit cadeau et si vous retournez la carte, vous y trouverez deux magnifiques extraits de deux révélations de Dieu Père. Sur la mienne, il y a un extrait d'une révélation de Dieu Père du 13 avril 1990 donnée à travers Gabriel Sophia. Mon enfant, que tu en doutes ou que tu n'y crois pas, je parle. En effet, je suis le Dieu qui parle au plus profond de ton âme. Je suis le Dieu qui parle dans tous les soleils et tous les astres. Je suis le Dieu qui parle dans chaque plante, chaque pierre, chaque animal. Je suis le Dieu qui parle dans chaque goutte d'eau, dans chaque rayonnement émis par les astres. Je suis l'infini, l'univers, et toi, mon enfant, tu portes en toi, au plus profond de ton âme, l'essence de l'infini tout entier, l'essence de toutes les formes d'existence.
2: Chers amis auditeurs, une profonde prière de remerciement a alors été exprimée par le prophète Ulrich.
3: Notre Père, tu es aux cieux et pourtant tu es si proche de nous par ta parole, par ton amour et par ta force, car tu nous guides, chacun d'entre nous jour après jour et tu touches de plus en plus de cœurs afin qu'ils s'ouvrent à toi, au rayonnement d'amour venant des cieux que tu es en nous par le Christ. Dieu éternel, unique et miséricordieux, nous avons vraiment du mal à réaliser à quel point tu es proche de nous et que tu nous offres encore et encore ta parole pour édifier notre âme, pour fortifier l'être humain que nous sommes, pour nous affermir dans la foi en toi, dans la conviction que ta conduite infiniment sage peut toutes choses en nous et à travers nous, et qu'à travers nous tu rayonnes de plus en plus dans ce monde afin qu'il se transforme, qu'ils sortent des ténèbres pour entrer dans la lumière que tu es. Car tu es la lumière primordiale éternelle qui rayonne d'éternité en éternité. Tu es la lumière de notre âme. Tu es la vie de notre être intérieur. Tu es l'amour qui nous appelle sans cesse à nous intérioriser, à réfléchir sur notre vie et à nous tourner vers toi pour te demander de nous guider selon les paroles de notre frère divin, le Christ, frappez à la porte et l'on vous ouvrira. Oui, en vérité, Père, plus nous te prions de nous guider, de nous accompagner, afin que nous devenions un peuple fort et vigoureux en toi, plus notre rayonnement s'intensifie et plus nos frères et sœurs viennent à nous. C'est toi, Seigneur, qui guide. C'est le Christ qui, à ta demande, n'a de cesse de déverser dans nos âmes son amour fraternel, sa sollicitude à notre égard et son amour pour toi, notre Dieu Père Mère de l'amour. Toi qui nous aimes tant que nous ne sommes bien souvent pas en mesure de le saisir. Le Christ, notre frère divin, incarné en Jésus de Nazareth, a vraiment marqué un tournant. Il a enseigné que tu es le Dieu Père-Mère aimant d'éternité en éternité. Et malgré tous les obstacles apportés par la lutte de la caste des prêtres de toutes les religions contre la parole prophétique, que tu es, Père merveilleux, il a réussi encore et encore à créer dans ce monde des mouvements du christianisme des origines, des communes des origines où se perpétuait la parole prophétique et où des personnes commençaient à vivre selon ta parole, selon les 10 commandements de Dieu transmis par Moïse, et selon le sermon sur la montagne de ton Fils, le Christ. Et les fruits qui en découlent deviennent de plus en plus visibles, Seigneur. Même si des générations se sont succédées, ce qui est positif demeure. Car tu es la lumière et la force de l'éternité, et aucune énergie positive ne se perd. Nous savons, Père, que tu es véritablement l'amour et que petit à petit, au fil des générations, tu édifies le royaume de paix. Sans cesse, de nouveaux contingents de frères et sœurs s'incarnent sur terre. Sans cesse, ils se rassemblent autour de la parole intérieure, la parole prophétique, et font grandir dans leur âme la terre de la paix qui prend forme alors aussi à l'extérieur, dans la communauté. Tu es l'esprit de la vie, tu es notre Dieu Père-Mère, et en dehors de toi, Père, il n'y a pas d'autre Dieu. Tu es l'amour pour Dieu et pour le prochain, la loi de l'infini dont nous sommes issus et vers laquelle nous nous efforçons de retourner. Père, nous t'aimons sincèrement du fond du cœur, car tu nous appelles sans cesse. Tu nous exhortes et nous réveilles sans cesse, afin que nous prenions conscience que tu es un Dieu intérieur et que nous sommes nous-mêmes ton temple, le temple de chair et d'os dans lequel réside la lumière intérieure que tu es, la vie intérieure et la rédemption du Christ de Dieu en nous. Père, nous ne pouvons que te remercier pour ton amour infini que tu rayonnes continuellement vers nous. Nous ne pouvons vraiment que te remercier et te remercier encore, car en cette période qui touche à sa fin, tu nous offres une fois de plus ta parole, afin que nous laissions ton rayonnement d'amour adoucir nos cœurs et que nous devenions le peuple de l'amour que tu désires tant. Père bien-aimé, oui, donne-nous à tous ta force, donne-nous ta bénédiction pour tout ce que nous ferons dans les temps à venir, afin que nous mûrissions de plus en plus pour nous rapprocher de toi selon ta volonté. Père bien-aimé, en vérité, dans cette atmosphère élevée où nous nous trouvons par ta grâce, nous ne désirons rien d'autre que te servir et remplis d'amour, te plaire à toi et à ton Fils, notre frère le Christ. En vérité, ô Dieu éternel et unique, tu es la force et la puissance de l'éternité, et par le Christ, ton Fils, tu nous ramènes dans la patrie éternelle. Et avec le Christ et ta force, il nous est donné d'appeler tous les frères et sœurs disposés à te suivre, afin de les ramener avec nous dans le royaume de Dieu. En vérité, Nous te remercions, Père. Nous te remercions pour ce moment de grâce. Nous te remercions et nous savons que tu ne nous laisses jamais seuls. Merci pour ton amour. Merci pour ta fidélité envers nous, tes enfants.

0: Toliko mi je bilo lepo da kad je Matija svirao i kad je...
1: Ich wollte eigentlich dir.
2: En fait, une fois que la musique s'est tue, je n'avais plus envie d'ouvrir les yeux.
0: Međutim, kada sam otvorio oči...
2: Mais quand je les ai ouverts, j'ai vu beaucoup de personnes autour de moi, des personnes dont je connaissais certaines, mais la plupart m'étaient inconnues. Cependant, quand j'ai essayé de regarder et de ressentir les choses de l'intérieur, j'ai simplement eu le sentiment de voir autour de moi des frères et sœurs. Cela me comble profondément, cela me fortifie et me motive. Oui, agir ensemble au sein de la communauté, cela me motive. Et précisément, vivre et ressentir cette communauté avec les yeux intérieurs.
1: Und eben mit den inneren Augen auch diese Gemeinschaft zu erleben und zu spüren.
0: I puno hvala na svemu što možemo doživjeti ovde.
2: Un grand, grand merci pour tout ce que nous avons eu la chance de vivre ici.
3: Ja, liebe Geschwister.
4: Oui, chers frères et sœurs, c'est vraiment une fête de Pentecôte particulière. Le Père nous parle et nous encourage à passer à l'action. Nous avons aussi partagé ensemble un repas de l'amour végétarien. Malheureusement, ce n'est pas le cas partout, car les jours fériés comme la Pentecôte, Pâques ou Noël sont vraiment un enfer sur terre pour nos petits frères et sœurs de la création, les animaux. Ils sont abattus par milliers pour les plats de fête. Et avant cela, ils passent leur vie enfermés dans des étables sombres où leurs familles sont séparées. Et le trajet qui les mène à l'abattoir est souvent la seule fois où nos petits frères et sœurs de la création voient la lumière du jour. Ils peuvent peut-être ressentir le vent. Beaucoup voient aussi une prairie pour la première fois. C'est un chemin de souffrance inimaginable, alors que le cinquième commandement de Dieu est connu depuis si longtemps. Tu ne tueras pas. Ce qui est également valable envers les animaux. Chers frères et sœurs, le christianisme des origines est le christianisme de la mise en pratique. Pendant 2000 ans, beaucoup de mots ont été prononcés et maintenant le moment est venu d'agir. Et je crois que nous sommes tous très reconnaissants que la sagesse, Gabriel, Sophia, soit passé aux actes en l'an 2000. En créant la Fondation internationale Gabriel Sophia, elle a posé la première pierre de la terre de la paix. Une terre où les animaux, les plantes et les minéraux sont respectés et appréciés. Et nous, les êtres humains, nous apprenons de plus en plus à parvenir à cette unité, ce que notre Père aimant nous a également demandé aujourd'hui, à agir pour sa création. C'est un endroit merveilleux où les animaux peuvent vivre en liberté. Et ce n'est certainement pas un hasard si, juste avant la Pentecôte, il nous a été demandé si nous pouvions accueillir deux troupeaux de moutons en détresse. Concernant le premier troupeau, la raison était que c'est un homme âgé qui s'occupait des moutons et qui ne pouvait plus subvenir à leurs besoins. Et vous imaginez bien que nous n'avons pas hésité longtemps. Nous avons tout de suite dit oui et sommes allés les chercher pour les sauver.
5: Amen.
4: Ce sont des moutons à laine, des nez noirs du Valais, croisés avec des moutons de Jacob. Ce sont de très beaux animaux. C'est vraiment une belle expérience. Et quand on regarde cette vidéo, on voit combien ils sont magnifiques, imposants et nobles. Cairo, c'est le bélier, le chef du troupeau, en quelque sorte. Et il y a aussi deux brebis, Syriane et Dora. Dans ce troupeau, il y a aussi quatre moutons du Cameroun. Le petit bélier s'appelle Limori et les trois dames sont Lima, la laïka et Likuira. C'est vraiment une famille de moutons très vivante et joyeuse. Le deuxième troupeau que nous avons pu sauver est lui aussi composé de moutons à laine. Il s'agit d'un troupeau plus important, de 10 moutons. Ce troupeau s'est lui aussi retrouvé en difficulté car son propriétaire ne pouvait plus s'en occuper et a demandé de l'aide. Ils viennent de tout juste arriver. Nous n'avons pas encore pu donner un nom à chacun, mais c'est tout simplement une grande joie que cette terre nous donne la possibilité de donner un foyer à ces créatures, que nous puissions au sein de la communauté nous engager en faveur de la création de Dieu, que nous puissions prendre soin d'elles. Et vous pouvez imaginer que c'est aussi une grande responsabilité, car il s'agit de vie. Et les moutons vivent relativement longtemps et ont besoin d'être bien soignés.
2: Nous avons tous eu la chance, à travers la parole prophétique vivante, de pouvoir ressentir et entendre la voix de notre Père aimant. Sa parole d'amour éternel et puissante est à la recherche de chacun de ses enfants. Il souhaite nous toucher au plus profond de nous-mêmes et nous vivifier. Il nous appelle car nous sommes une partie de lui. En nous, dans le noyau central de notre âme, nous portons toute la force de son amour, notre héritage divin éternel. Et ainsi, nous sommes indissociablement reliés à toute vie, à toute existence, à chaque être humain, à chaque animal, à chaque plante et à chaque pierre. Ce qui compte, c'est donc la mise en pratique de l'amour envers toute la vie qui nous entoure. Exerçons-nous chaque jour à nous enraciner un peu plus profondément dans la loi divine. Les 10 commandements de Dieu et le sermon sur la montagne nous montrent le chemin. Chers frères et sœurs, prenons maintenant congé les uns des autres. Je pense le cœur empli de gratitude. Une chaleureuse salutation en Dieu.

Chers amis, c'est avec joie que nous lirions vos impressions suite à cette grande émission. Pour cela, envoyez vos messages WhatsApp au numéro suivant 0049 pour l'Allemagne, 159 08 45 45 05. 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Ou écrivez-nous par mail à info@radio-santec.com. Nous vous remercions chaleureusement.

0: Gebete sollten vom Herzen kommen.
1: Nos prières devraient venir du cœur, de notre conscience spirituelle développée. Souvent, nous nous demandons où nous en sommes de notre évolution spirituelle. Et si nos prières viennent de notre conscience développée, et à quel point celle-ci est-elle développée? Nos prières peuvent être comparées à la manière dont nous nous alimentons. Nous prions tel que nous mangeons. Pouvons-nous imaginer cela? Dans les grands enseignements cosmiques, Jésus, le Christ, le grand esprit, dit ce qui suit. Prends tes repas en Dieu. La manière dont les bouchées et les gorgées entrent en toi détermine la manière dont elles agissent en toi et rayonnent de nouveau à partir de toi. Celui qui sanctifie chaque bouchée et chaque gorgée garde vivante la conscience de la nourriture et de la boisson qui pénètre alors dans l'âme en tant qu'essence et force. Ainsi, la nourriture et la boisson ne fortifient pas seulement le corps, mais l'âme et le corps. Le Christ, notre frère divin, poursuit sa révélation en disant « Accompagne de ta conscience chaque bouchée de nourriture et chaque gorgée de boisson sur leur chemin dans ton corps. » Les sensations, pensées et paroles avec lesquelles tu accompagnes ainsi la nourriture et la boisson agissent en conséquence sur l'âme et le corps. La nourriture et la boisson agissent en toi et sur toi en fonction de la façon dont tu te comportes envers elles. Toutes tes vibrations qui se manifestent en toi et à travers toi et qui te façonnent également.

0: Gleiches erfolgt im Beten.
1: La même chose se produit lorsque nous prions. La prière devrait provenir de notre conscience développée. En fin de compte, la prière est aussi la nourriture de notre âme et de notre corps, car celui qui prie consciencieusement, c'est-à-dire qui accomplit ce qu'il exprime dans ses prières, nourrit et abreuve son âme. Son âme devient plus lumineuse, son corps en meilleure santé et plus libre. Prier signifie donc prier à partir du cœur, pas du cœur physique, mais du plus profond de l'âme, de la conscience développée qui rayonne en nous, dans notre âme. Au plus profond de notre âme se trouve l'océan incommensurable de la vie. Si nous parvenons à puiser des gouttes dans l'océan de la vie et à les laisser s'écouler dans nos pensées ou paroles de prière, alors elles rayonneront vers l'extérieur pour aller fortifier les âmes et les personnes qui y sont réceptives. Nos prières devraient donc avoir un contenu. Et le contenu qui abreuve et nourrit véritablement l'âme et l'être humain, c'est l'esprit. Ce sont les gouttes de l'océan, Dieu. Si nous nous efforçons de faire grandir nos prières en demandant au Christ, l'Esprit rédempteur, de nous aider à déposer en elle une nourriture et une boisson spirituelle, nous ressentons que nos prières sont également fructueuses pour nous. Car les prières qui émanent de nous reviennent vers nous. Autrement dit, nous recevons en fonction de la manière dont nous prions. Si nous prions à partir de l'océan de la vie et que nous communiquons cette vie à des âmes et à nos prochains, aux animaux et aux plantes, à la terre-mère, nous ressentons que la vibration de notre âme s'élève, que notre corps devient plus léger, que nous devenons plus joyeux et finalement emplis de gratitude envers celui qui rend nos pensées ou paroles de prière fructueuses en y déposant force, lumière et amour. Dans les grands enseignements cosmiques, Jésus, le Christ, dit aussi « Tout est énergie. La nourriture et la boisson sont elles aussi énergie. En fonction de la manière dont tu ressens et penses, tu magnétises la nourriture et la boisson. » C'est avec ces forces que tu les accompagnes sur leur chemin dans le corps. Il en va de même pour la prière. Notre prière devrait nourrir et désaltérer nos prochains ainsi que la terre-mère. Tout est énergie et nous transmettons nos prières en fonction de la manière dont nous les avons magnétisées et c'est ainsi qu'elles reviennent vers nous. Si nous prions du plus profond de notre cœur, nous nous sentons heureux et libres après la prière. Nous nous sentons animés d'une force que nous ne pouvons pas expliquer et pourtant elle est en nous. Les prières faites à partir de notre conscience qui s'élèvent vers notre prochain et le servent, et servent ainsi la Mère Terre, reviennent vers nous et nous rendent heureux. C'est pourquoi nous devrions, à la fin de notre prière, ne pas oublier de remercier l'Éternel, car il est celui qui donne, il est la vie qui habite en nous, il est la vie qui emplit nos prières.

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Le retour du Christ de Dieu est annoncé dans la conscience de ses paroles « Je viens bientôt ». Je ne viens pas dans la chair, mais en esprit auprès de ceux qui font ma volonté. Ce sont les combattants pour le royaume de Dieu qui reviennent et ceux qui viendront encore. Les armes se taisent, car le Christ est ressuscité. 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Avec les paroles autour de la clé du Christ, le royaume de Dieu, l'existence infinie, le portail des cieux est ouvert, le chemin vers l'éternité.

0: chers amis, bienvenue à cette émission intitulée « La parole éternelle fait le tour de la terre ». Depuis 4000 ans, la parole éternelle de Dieu afflue par la bouche prophétique d'Abraham à nos jours pour nous appeler à rebrousser chemin et à suivre le chemin de la paix et de l'amour désintéressé. C'est le chemin de l'esprit libre qui enseigne que Dieu est en nous et que nous sommes en Dieu. Un chemin sans religion ni prêtre, sans dogme ni rituel. C'est l'esprit libre de l'unité universelle, de la vie universelle qui vit dans toutes les âmes des êtres humains. Aujourd'hui, à notre époque, Dieu, l'un universel et éternel, a de nouveau envoyé sur la terre un être élevé du royaume de Dieu. La sagesse primordiale, Sophia, la prophétesse et messagère de Dieu, à travers laquelle il révèle et enseigne toute la vérité et le chemin de l'amour pour Dieu et pour le prochain, appliqué à tous les domaines de la vie. Jamais le ciel n'a été aussi grand ouvert qu'au cours des 50 dernières années. Au cours de ces dernières décennies, une œuvre gigantesque comprenant d'innombrables révélations, enseignements et moments d'intériorisation a progressivement vu le jour. Sa parole éternelle, traduite en plus de 25 langues, a été et est diffusée dans le monde entier par le biais de nombreuses émissions de radio et de télévision, ainsi que sous forme écrite. La parole éternelle sous forme de livres et d'enregistrements sonores se trouve aujourd'hui dans la tente de Dieu parmi les hommes pour tous les peuples de cette terre avec la bibliothèque Sophia et est à la disposition de tous les êtres humains de toute culture. Si nous repensons à l'époque où Jésus de Nazareth vivait sur terre, combien de personnes pouvaient l'entendre, lui, le Fils de Dieu ? Aujourd'hui, des millions de personnes sur la terre entière peuvent lire et entendre la parole éternelle dans sa version originale, écrite et audio, sous forme de livres, de brochures, d'e-books, de CD, de DVD, d'émissions de télévision et de radio, sur Internet et plus encore, et ce, en 25 langues. Au cœur de ce monde sombre, d'innombrables personnes en quête de Dieu sont touchées par sa parole, et ceci dans le monde entier. Elles lisent une annonce, trouvent une brochure, achètent un livre ou en trouvent un dans une boîte à livres. Elles reconnaissent la vérité dans les mots qu'elles lisent ou entendent, et le contenu de ces mots touche profondément leur cœur. Elles reçoivent des réponses, puisent espoir, confiance, courage et force, et saisissent la main tendue par Dieu. Nombreux sont ceux qui expriment leur gratitude et racontent qu'ils font de bonnes expériences en mettant en pratique les enseignements divins dans leur vie quotidienne, qu'ils deviennent plus libres, plus heureux et plus désintéressés. Motivés par cette gratitude, certains cherchent aussi des moyens de faire connaître à leurs prochains l'enseignement de l'esprit libre qui emplit leur cœur. Aujourd'hui, dans le cadre de notre série d'émissions « La parole éternelle fait le tour de la terre », nous souhaitons partager avec vous quelques-uns des nombreux messages du cœur qui nous parviennent du monde entier.
1: Pour commencer, écoutons un témoignage qui nous vient d'Afrique, et plus précisément du Togo. Pour cette année, je me suis fixé comme but spirituel la communication intérieure avec tous et avec toutes choses. Ce n'est pas toujours facile à mettre en pratique, mais nous recevons beaucoup d'indications et de soutien de conscience dans les différents enseignements. C'est une grande aide pour travailler sur soi et garder le bon cap. Ce qui me donne aussi de la force, c'est de savoir que le monde spirituel voit en nous uniquement le cœur spirituel, l'être divin que nous sommes. Cela m'aide beaucoup et me motive à être plus attentif à ce qui se passe en moi et à y travailler pour développer toujours plus cette communication intérieure. J'ai remarqué que cela me permet aussi de discerner plus clairement ce qui vient vers moi de l'extérieur, de mes frères et sœurs ou de mes collègues, par exemple. Je remercie le monde divin pour tous les enseignements qui nous sont offerts. la joie de retrouver ma patrie intérieure. Je la dois à Dieu et à sa prophétesse et messagère. Le message suivant vient, lui, du Chili. Je vois beaucoup de gens dans mon pays qui traversent des périodes ou des situations difficiles, comme la maladie, la souffrance, les coups du destin ou autres. Cela me motive à diffuser les livres. Je suis moi-même très reconnaissant pour les enseignements de la sagesse divine et pour le fait qu'un jour, quelqu'un a contribué à ce que je les trouve. Je me sens béni par Dieu et je crois fermement qu'il souhaite le meilleur pour chacun de ses enfants. C'est pourquoi je m'efforce de laisser mon prochain libre, de ne pas le juger et de le laisser entre les meilleures mains qui soient, celle de Dieu, son Père, qui est aussi mon Père. Il est plus judicieux de travailler à moi-même, d'apprendre à mieux me connaître pour devenir quelqu'un de meilleur.
2: Chers amis, comme nous l'avons entendu auparavant, les enseignements de l'Esprit Libre sont disponibles sous forme d'innombrables livres et CD. Il s'agit entre autres de méditation, de moments d'intériorisation, de révélations de guérison, et ce, dans toutes les langues internationales, comme l'anglais, l'espagnol, le français, le chinois, le portugais, le russe, mais aussi dans toutes les langues européennes et d'autres langues importantes, comme le swahili en Afrique, une langue parlée par 80 millions de personnes, ou le kirundi en Afrique de l'Est, parlé par 9 millions de personnes. Les ouvrages majeurs, tels que « Ceci est ma parole », « Alpha et Oméga », « Les grands enseignements cosmiques de Jésus de Nazareth » ou « Le chemin intérieur menant la conscience cosmique » sont disponibles dans toutes les langues principales et sont devenus pour beaucoup de personnes des œuvres qui les accompagnent dans tous les domaines de leur vie. Écoutons maintenant un témoignage qui nous vient du Nigeria. Les enseignements du chemin intérieur m'aident constamment et me guident sur mon chemin à travers la vie. Que j'écoute Radio Vie Universelle, les émissions de télévision ou que je lise les livres très instructifs de la prophétesse de Dieu, tout m'aide à mieux comprendre et à mieux apprécier la vie et qui je suis. Je vis maintenant plus consciemment. Et j'applique les enseignements du chemin intérieur dans ma vie, ce qui l'enrichit énormément et la rend captivante. J'apprends beaucoup et je me développe très concrètement. J'en suis très reconnaissant. Par exemple, il est expliqué que la journée est notre amie et que nous devrions mettre à profit l'énergie du jour pour régler les aspects négatifs encore présents en nous et renforcer les aspects positifs. Cela m'a particulièrement aidé à observer mes réactions en chaque situation de la journée et à y réfléchir en m'aidant du mot clé « pourquoi ». Le message suivant nous vient d'Europe et plus précisément d'Allemagne. Je suis très reconnaissante d'avoir été guidée vers le livre « Ceci est ma parole » et d'avoir ainsi trouvé l'enseignement. J'arrive maintenant à réagir de manière tout à fait différente dans de nombreuses situations difficiles. Et le plus important est de ne pas chercher la faute chez les autres, mais en soi-même. Cet enseignement est vraiment le chemin qui mène à la paix. C'est incroyable tout ce que la prophétesse de Dieu enseigne et construit.
0: Cet autre message nous vient lui aussi d'Allemagne. J'ai écouté un moment d'intériorisation et d'enseignement avec des explications de Gabriel sur les grands enseignements cosmiques de Jésus de Nazareth. C'était incroyable. On se demande comment trouver Dieu et c'est justement ce qui était tellement bien expliqué. Je souhaite continuer à ancrer en moi le fait que Dieu est en moi. Le récit suivant nous vient d'une chrétienne des origines du Togo. Je lis beaucoup les livres. Le livre intitulé « La puissance de l'amour » m'a beaucoup touchée. En partie, j'ai aussi relu des livres comme « L'unité universelle parle », dont le contenu est tellement riche, ou encore « Dieu guérit », dont je ne me sépare plus depuis. À chaque fois, c'est comme si je découvrais un nouveau livre. Je comprends les explications spirituelles différemment, plus profondément. Je remarque à cela que beaucoup de choses ont changé en moi. J'ai confiance qu'il y a encore beaucoup de choses à développer en moi pour aider mon âme à devenir toujours plus lumineuse. Mais je me réjouis des pas que j'ai déjà pu faire et je remercie la prophétesse de Dieu qui nous a transmis ce chemin. Le temps presse, nous le constatons à travers ce que nous vivons actuellement et ce que nous entendons chaque jour dans les médias. Cependant, grâce aux enseignements que nous recevons, nous sommes préparés. Ainsi, chacun de nous est appelé à prendre sa vie en main et à aller de l'avant. Quand je regarde en arrière, je remercie de tout mon cœur, car si je n'avais pas trouvé l'enseignement du christianisme des origines, je serais tombé profondément dans la fosse, comme beaucoup d'autres. Bien des gens sont lassés des églises et ressentent que la vérité est ailleurs. Cela me motive à faire connaître les enseignements du christianisme des origines, par exemple en distribuant des brochures.
1: Chaque jour, des brochures gratuites avec des extraits de livres, ainsi que d'autres brochures de la série « Le message de la vérité » sont commandées ou téléchargées dans de nombreuses langues, dans le monde entier, via des boutiques Internet et d'autres plateformes. Elles permettent à de nombreuses personnes de découvrir l'enseignement de l'esprit libre pour tous les domaines de la vie. Ces extraits de livres sont également déposés dans des magasins, des bibliothèques, des cabinets médicaux, etc., afin que les personnes intéressées puissent les emporter librement. Le message suivant nous est parvenu d'Amérique du Sud, du Chili. Cette année, j'ai entendu à plusieurs reprises que la nouvelle ère avait commencé. Cela me donne beaucoup de courage et me renforce pour continuer la tâche « Dieu en moi, Dieu dans mon prochain ». Je regarde les émissions à la télévision et j'essaie de les comprendre le plus possible afin de suivre le Christ pas à pas au cours de cette vie sur terre. Comme le dit l'une des émissions, c'est à nous de faire quelque chose. Tout dépend de moi, des décisions que je prends dans chaque situation de la journée. Je ne peux pas nier que j'ai connu des hauts et des bas cette année. Mais je cherche toujours à retrouver la relation intérieure avec Dieu en moi. Quand je le peux, je me retire dans le silence, dans un petit coin de mon jardin, pour réfléchir et prier. Et je reçois toujours de l'aide. Je salue tout le monde et je me sens reliée à tous sur le chemin Dieu en nous. D'autres moyens de diffusion, tels que les e-books, les boutiques ou bibliothèques en ligne, permettent également à de nombreuses personnes de lire un message de la vérité ou de télécharger un e-book, et cela partout dans le monde et à toute heure, c'est-à-dire à chaque instant, sans devoir attendre longtemps le colis ou payer parfois des frais de port très importants. Chaque semaine, de nouveaux lecteurs trouvent ainsi la parole éternelle, également dans des pays lointains comme le Suriname, l'Argentine, l'Afrique du Sud, Madagascar, la Côte d'Ivoire, l'Algérie, la Tunisie, l'Égypte, la Finlande, l'Inde, la Thaïlande, le Cambodge, le Vietnam, la Malaisie, les Philippines, le Timor oriental, le Japon, l'Australie ou la Papouasie-Nouvelle-Guinée. En Côte d'Ivoire, un lecteur témoigne par exemple « Grâce aux e-books, j'apprends de jour en jour à mener une vie plus libre et plus consciente. Et j'en suis très heureux. »
2: Tous ces immenses enseignements et révélations sont de véritables cadeaux offerts par le monde spirituel à travers la parole prophétique. Certains d'entre eux s'adressent tout particulièrement aux enfants et aux jeunes, ainsi qu'à leurs parents, mais aussi à tous ceux qui ont gardé un cœur d'enfant. Il s'agit d'histoires vraies et d'indications données par Liobani, un être spirituel du royaume de Dieu, une fille du rayon de la sagesse qui, avec des mots simples, fait découvrir aux petits et aux grands la sagesse la plus élevée des cieux. La réaction des enfants aux indications de Liobani ne se fait pas attendre. Liobani a dit « Et voilà qu'on cesse de se disputer ou qu'on apprend sur le champ à partager avec ses camarades. Même les pierres, les plantes, les arbres et tous les animaux sont immédiatement considérés comme de vrais amis. » À partir des histoires vraies, des enseignements et des aides précieuses données par Liobani, est née une école unique en son genre, une école pour la vie, l'école Liobani Sophia pour petits et grands, qui y rencontre un grand enthousiasme. C'est ce que rapporte un jeune Ougandais qui non seulement se réjouit des enseignements de Liobani, mais s'efforce aussi de les transmettre aux plus petits. Voici ce qu'il dit. « Ces enseignements de Liobani m'ont aidé, moi aussi, à comprendre la vie et à me comporter correctement dans différentes situations, à bien me comporter avec tout le monde, car j'apprends aussi à résoudre les conflits. Ces enseignements me donnent l'espoir que je peux aussi contribuer à rendre plus heureux les autres autour de moi. Je suis moi-même plus heureux qu'avant, et j'ai maintenant le désir d'aider les autres toujours plus. » Je remercie Liobani pour ce message de lumière diffusé dans le monde entier. Je m'occupe d'enfants et nous lisons ensemble les livres de Liobani. Les enfants apprécient beaucoup l'enseignement de Liobani. Ils le comprennent petit à petit. Ils disent que cela leur apprend à bien jouer ensemble, à bien se parler sans se disputer. Cela m'encourage à continuer. Ils apprennent à mettre en pratique concrètement les 10 commandements. Ils apprennent à s'aimer les uns les autres en partageant ce qu'ils ont. Maintenant, ils aiment voir les animaux et jouer avec eux. Une institutrice de leur école a rapporté qu'une de ses élèves avait expliqué qu'il ne fallait pas tuer les insectes qui nous dérangent, mais seulement les éloigner. Les enfants savent maintenant que les animaux ne sont pas leurs ennemis, mais leurs amis. Et ils les respectent et se respectent aussi mutuellement comme des frères et des sœurs.
0: Nous avons également reçu un récit du Togo qui décrit ce que les enfants apprennent grâce à Liobani. Il y a quelques jours, nous sommes allés à la campagne avec nos familles. Avec les enfants, nous avons parlé de ce que Liobani nous enseigne, à savoir que nous formons une unité avec notre mère, la terre, qui nous porte et qui aimerait être respectée et aimée. Ensemble, nous avons installé des abreuvoirs. Ça a été une grande joie pour les enfants d'aider nos frères et sœurs, les animaux. Nous allons renouveler régulièrement cette bonne expérience avec eux afin de renforcer l'unité entre nous et avec la nature pour la nouvelle ère. Un récit similaire nous est parvenu du Burundi. Nous parlons régulièrement avec les enfants de ce que Liobani enseigne dans ses livres, où nous leur lisons une histoire. Ils ont par exemple beaucoup aimé l'histoire du rouge-gorge, dans laquelle un enfant sauve un petit oiseau. Les enfants plus âgés ont alors raconté leurs propres expériences avec des oiseaux et comment ils les considèrent maintenant après avoir entendu cette histoire. C'est vraiment super. Les promenades dans la nature sont formidables pour les enfants. Ils y font toujours de nouvelles expériences. Ils aiment beaucoup s'occuper des arbres fruitiers que nous avons plantés ensemble et les arroser. Comme nous l'avons entendu, les parents peuvent eux aussi apprendre beaucoup de choses grâce à Liobani. Le message suivant nous vient de Colombie. Je voulais vous dire brièvement que les livres de Liobani ont une grande valeur pour moi. Je les ai lus tous les trois et ils m'ont été et me sont d'une grande aide pour mieux comprendre mes enfants et mieux les accompagner. Merci beaucoup.
1: Chers amis, les quelques réactions que nous lisons ici ne représentent qu'une toute petite partie des messages qui nous parviennent. L'intérêt pour le contenu des livres est également énorme en Europe, en France, en Espagne, en Italie, en Russie, Pologne, en Ukraine, en Suisse, en Autriche, au Luxembourg et dans de nombreux autres pays européens. Le témoignage suivant vient d'Espagne et nous a été communiqué par des personnes qui ont tenu un stand de livres lors d'un salon du livre. Elle raconte : l'une des personnes qui est venue au salon était enthousiasmée de voir les livres de Liobani. Elle est restée un moment au stand et a ouvert l'un des livres à plusieurs reprises pour y lire des passages. Puis elle a dit : ce livre est incroyable. C'est comme s'il me parlait directement. Je viens de vivre exactement la situation qui est décrite ici. Et la solution donnée est tellement simple et efficace. Je n'ai jamais vécu quelque chose comme ça avec un livre. Tout ce qui est écrit ici est la vérité. Ces livres sont très particuliers. Quelle chance de les avoir trouvés. Je les achète pour mes petites filles. Dans notre famille, nous n'aimons généralement pas ce qui parle de Dieu. Mais j'ai l'impression que là, c'est différent. Malheureusement, les gens associent encore le nom de Dieu aux religions. C'est vraiment terrible. Il est clair que le Dieu dont on parle dans ces livres est le Dieu de la vérité, et non le Dieu des religions. Ces livres sont de véritables trésors. La parole de l'esprit libre peut être trouvée dans des milliers de librairies à travers le monde, des plus grandes chaînes internationales de librairies et grossistes aux nombreuses petites librairies régionales et locales dans d'innombrables pays, en Europe, en Amérique, en Afrique et en Asie. De plus en plus de personnes de toutes cultures, dans le monde entier, se posent des questions et cherchent des réponses vraies qu'elles sont très reconnaissantes de trouver dans les livres. Souvent, les gens en parlent à d'autres et les livres passent de main en main. C'est ce que rapportent des chrétiens des origines de Colombie. De plus en plus de jeunes sont très intéressés par les thèmes des brochures, comme la réincarnation, et nous disent qu'ils croient de moins en moins aux églises et aux religions.
2: Le message reconnaissant que nous allons entendre maintenant vient des États-Unis. Je suis très, très reconnaissant pour la parole et j'aimerais transmettre la vérité aux personnes qui cherchent. La parole sainte de Dieu Père et les explications profondes du Christ m'aident à changer ma manière de penser, de ressentir et d'agir. Je suis aussi très reconnaissant d'avoir trouvé des personnes qui aspirent elles aussi à la vérité et que nous puissions grandir ensemble en partageant nos expériences. Un grand merci à Gabriel pour son travail infatigable et sa détermination. Merci à Dieu Père et à son Fils bien-aimé, le Christ. Je remercie également Frère Emmanuel pour son soutien à la prophétesse de Dieu au nom de Dieu Père et du Christ, et pour Dieu Père et le Christ. Et maintenant, un message d'Espagne. Chaque année, nous recevons d'innombrables nouveaux livres. Quelle œuvre gigantesque notre sœur a-t-elle apportée et apporte encore? Une joie particulière a été de recevoir la nouvelle édition du livre « Le chemin intérieur ». Je suis tombé sur une phrase qui dit en substance « Ce n'est pas un hasard si nous sommes présents lorsque certaines choses se passent. Nous sommes là pour apprendre. » Merci à la sagesse divine pour ces trésors. Gabriel, je pense souvent au jour où tu es venu ici, à Melilla. Ces voyages ont certainement été bien plus fatigants pour toi que nous ne pouvons l'imaginer. Chaque jour, je comprends un peu plus la signification de ton voyage et de la révélation que tu as donnée ici, en Afrique du Nord. Melilla est en effet un point de transit pour de nombreuses personnes qui vont vers le continent africain ou qui en viennent. Nous soutenons des radios qui diffusent tout ce qui, à travers toi, est donné par le ciel sur cette terre et qui arrive aussi dans ce coin d'Afrique. Nous n'en connaissons pas l'impact, mais nous savons que le Christ, sa parole, rayonne dans toute l'atmosphère.
0: De nombreuses personnes prennent connaissance de l'enseignement de l'esprit libre par le biais de boîtes à livres, dans lesquelles tout le monde peut déposer des livres ou en prendre. Il y en a maintenant dans presque toutes les villes d'Allemagne et beaucoup à l'étranger. D'anciennes cabines téléphoniques, des maisonnettes en bois ou des petites vitrines se transforment ainsi en bourses d'échange gratuits de livres, grâce auxquelles, sur le seul territoire allemand par exemple, 1340 livres ont pu être distribués en 2023. Voici quelques images de ces boîtes à livres en Allemagne, en Espagne, en Pologne ou encore en France, d'où nous est parvenu le récit suivant. C'est toujours une grande joie pour moi de déposer dans les boîtes à livres des livres contenant les enseignements du christianisme des origines. Je suis moi-même très heureuse d'avoir eu la chance de découvrir les enseignements de l'esprit libre. J'y apprends beaucoup de choses, notamment que tout est énergie et qu'aucune énergie ne se perd et que nous avons nous-mêmes décidé de venir sur Terre. Qui d'autre parle aussi clairement de la réincarnation,

0: de la prophétesse de Dieu. Il y a tellement de choses pour lesquelles je suis reconnaissante.
1: Sa parole d'amour infini, qui mène au Dieu Père-Mère, est là, partout, lue et suivie dans le monde entier. De nombreuses personnes reconnaissent l'époque unique dans laquelle nous vivons et expriment leur gratitude envers la sagesse divine pour l'enseignement et le chemin qui conduit à la liberté, à Dieu en nous et nous en Dieu. Que, sans la sagesse divine, elle n'aurait pas découvert. C'est pourquoi, pour conclure cette émission, nous aimerions lire quelques messages de remerciement. Un lecteur du Pérou, par exemple, écrit « Je voudrais remercier pour les livres et les émissions de radio et de télévision, pour les enseignements merveilleux qui viennent jusqu'à nous, les révélations du royaume éternel qui sont lues dans l'Arche d'Alliance de l'Esprit libre, les moments d'intériorisation et d'enseignement avec les explications de la prophétesse de Dieu, l'ère d'Ulysse et beaucoup d'autres. Ma gratitude infinie va au Dieu Père-Mère, au Christ, au chérubin de la sagesse, Emmanuel, et à Gabriel, la prophétesse, pour nous avoir enseigné de manière si détaillée le chemin intérieur qui ramène au royaume éternel, et pour tous les enseignements divins donnés depuis Abraham à aujourd'hui et qui sont toujours valables. » Et une jeune femme du Kenya ajoute « Merci beaucoup à la prophétesse pour les enseignements spirituels qui m'ont aidé à comprendre que notre conscience détermine notre destin. C'est ce que j'ai appris dans le livre « Le chemin de l'oubli ». La personne que nous sommes, lorsque nous quittons notre corps, détermine l'endroit où nous serons dans l'au-delà. C'est à moi de m'élever intérieurement le plus possible afin de pouvoir avoir une vie meilleure dans l'au-delà. Ma tâche est donc de suivre le chemin qui mène à Dieu et de travailler à ma vie spirituelle autant pour mon propre bien que pour celui de la planète, des minéraux, des plantes et des animaux. Merci à Dieu et à sa prophétesse de nous offrir une telle encre spirituelle qui apporte la lumière dans ce monde obscur.
2: Et d'Espagne maintenant, un lecteur remercie en disant « Cette année, la phrase « Dieu en moi, Dieu dans mon prochain » m'a toujours accompagné. Elle m'a permis de devenir plus compréhensif et plus tolérant envers mes prochains. Je prends de plus en plus conscience que je suis un enfant de Dieu et j'essaie de me comporter comme tel. Cela me montre régulièrement des aspects sur lesquels je peux travailler. En ce moment, par exemple, je suis en train de développer l'humilité, de penser aux autres et surtout de respecter le libre arbitre de chacun, sans juger. Dans de nombreuses situations de la journée, je remercie le Père et le Christ pour leur amour infini, car ils me font ressentir qu'ils me guident et sont avec moi en toute situation. Je suis conscient que, sans cette aide, je serais totalement perdu. J'éprouve une immense gratitude pour la prophétesse de Dieu. Elle nous apporte le langage de l'amour, elle nous fait comprendre les enseignements divins de toutes les manières possibles, et elle est, par sa vie, un exemple qui montre qu'il est possible de retrouver le Père ainsi que notre patrie véritable en accomplissant quotidiennement les lois de Dieu. Oui, chers amis, les enseignements de l'esprit libre sont vraiment des trésors uniques et ils n'ont rien à voir avec le Dieu des Églises. C'est ce que ressentent toujours plus de personnes qui trouvent la parole éternelle et qui sont soulagées et reconnaissantes de découvrir le Dieu de la vérité, le Dieu de la liberté, l'amour pour Dieu et pour le prochain, Dieu en nous.

chers amis, nous nous joignons, nous aussi, à cette vague mondiale de gratitude exprimée envers Dieu et sa prophétesse instructrice et messagère à notre époque, ainsi qu'au souhait de nombreuses personnes que sa parole soit diffusée toujours plus et touche le cœur de bien d'autres gens encore. Pour aujourd'hui, nous prenons congé de vous dans la conscience. Relie et sois Dieu avec nous.

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0: Chers amis, une chaleureuse salutation en Dieu et bienvenue à cette série intitulée « La véritable école, c'est la vie » qui propose des enseignements de la sagesse divine, aujourd'hui sur le thème « La force rédemptrice du Christ de Dieu en nous ». À l'époque actuelle, dans le monde entier, nous avons la chance exceptionnelle, à travers Gabriel, la prophétesse et messagère de Dieu, de recevoir des indications et des aides touchant tous les domaines de la vie. En outre, Gabriel nous donne également un aperçu des grandes interactions cosmiques et nous apprenons ainsi la vérité sur la vie et les enseignements de Jésus, le Christ, et sur la véritable signification de son acte de rédemption il y a 2000 ans. Jésus de Nazareth est venu au monde dans un milieu modeste, sans faste ni titre décerné par ce monde. Il a apporté et vécu l'enseignement de l'amour pour Dieu et de l'amour pour le prochain envers l'homme, la nature et les animaux, et nous a appelés en disant « Suivez-moi ! » Jésus, le Christ, a parlé de l'un universel, le Dieu d'amour, et nous a enseigné que Dieu, l'Éternel, est notre Créateur et notre Père, un Père qui est bon et aime tous ses enfants. Par son acte de rédemption sur la croix, le Christ, le Fils de Dieu, a utilisé une partie de son héritage spirituel omniprésent, la force partielle issue de la force primordiale, l'étincelle rédemptrice pour la déposer en chaque âme. Ainsi, depuis qu'il a prononcé son « tout est accompli » sur le mont Golgotha, aucune âme ne peut être perdue car la lumière rédemptrice, la force rédemptrice est en chaque âme en tant que soutien et source de force, c'est le Christ en nous. Grâce à la force du Christ de Dieu, toute âme retournera un jour dans le royaume de Dieu, dans la patrie éternelle d'où nous sommes issus. Cependant, chacun de nous détermine lui-même quand il veut s'engager sur ce chemin, car l'Esprit libre, Dieu, laisse la liberté à chaque être humain, à chaque âme.
1: Chers amis, ce que cela signifie pour nous concrètement, Gabriel l'a enseigné à de nombreuses occasions et sous de multiples facettes. Également dans le cadre d'un enseignement intitulé « La résurrection de l'ego, la résurrection du je suis », dont nous allons lire aujourd'hui quelques passages. Au début de cet enseignement, Gabriel pose la question suivante. Ne cherchons-nous pas tous Dieu ? Beaucoup vont dire « Moi, je me demande si Dieu existe ». D'autres diront « Je ne crois pas en Dieu ». Sincèrement, chers frères et sœurs, ne cherchons-nous pas tous la paix, le bonheur, l'harmonie ? Tout le monde veut être aimé. Et beaucoup disent « C'est vrai, mais sur la terre, dans ce monde, je n'ai rien trouvé de tout cela ». Parfois, j'ai cru avoir trouvé ce à quoi j'aspirais, mais à chaque fois, je me suis rendu compte que ce n'était qu'une illusion. Cependant, il y a quelqu'un qui ne nous trompe vraiment jamais, c'est Dieu, notre Père éternel et céleste. Son Esprit est en nous. Dieu, notre Père éternel, nous a envoyé son Fils, Jésus, le Christ. Il nous a apporté la rédemption. À nouveau, beaucoup se demandent sûrement, mais qu'est-ce que la rédemption ? Sommes-nous vraiment libérés ? De quoi nous a-t-il libérés ? Et beaucoup de chrétiens d'Église répondront, eh bien, de nos péchés.
2: Chers amis, en est-il vraiment ainsi ? Jésus de Nazareth, le Fils de Dieu, a-t-il tout simplement pris sur lui tous les péchés ? Écoutons ce que Gabriel explique à ce sujet. Réfléchissons. Si le Christ avait pris tous nos péchés et les prenait à chaque instant, alors nous aurions un monde parfait. Mais chacun d'entre nous sait que ce n'est pas le cas. Le monde n'est pas du tout parfait. Pourquoi ? Chacun de nous pourrait se demander s'il est lui-même parfait. s'il est lui-même satisfait, heureux dans son cœur, s'il est empli de joie, de paix. Bien peu de gens peuvent répondre par l'affirmative. Pourquoi ? Parce que nous nous disons chrétiens, et pourtant, année après année, nous nous contentons de dire, comme on l'entend dans un chant d'église, « Jésus est vivant, et grâce à lui, moi aussi. Mort, où sont tes épouvantes ?» Des mots, et encore des mots, chers amis. Car Jésus a dit « Suivez-moi ». Et le suivre signifie « Faites ce que moi, Jésus, le Christ, je vous ai commandé ». Si nous le faisons, si nous respectons chaque jour davantage ses commandements, alors la lumière du Rédempteur en nous grandit toujours plus. Elle devient une immense flamme et nous ressentons que cette grande, cette immense flamme en nous, c'est l'amour du Père éternel à travers le Fils, la force rédemptrice. Avec le temps, nous constatons que nous avons une bonne relation avec notre prochain, où nous ressentons soudain, lorsque nous avons quelque chose contre lui, que nous pouvons lui demander pardon, mais aussi que nous parvenons à pardonner à nos semblables lorsqu'ils sont contre nous. C'est le début du grand amour de l'enfant pour le Père, et c'est cela la véritable résurrection du Christ de Dieu en nous. C'est notre propre résurrection dans le Christ. Si nous nous contentons de dire « Jésus est vivant et grâce à lui, moi aussi, mort, où sont tes épouvantes ?» nous devons alors admettre que la mort nous épouvante. Pourquoi nous effraie-t-elle ? Parce que nos pensées ne sont pas en Dieu ? Parce que nos pensées sont pécheresses ? Mais si nous laissons le Christ ressusciter dans nos pensées, nos sentiments, nos paroles et nos actes, alors nous ressentons ce que Jésus a dit dans ses paroles d'adieu et qu'il a transmis à plusieurs reprises à ses apôtres. Aimez-vous les uns les autres comme je vous ai aimé. Lui, le Christ, notre Sauveur, nous aime, comme il nous l'a révélé en Jésus de Nazareth.
0: Au cours de cet enseignement, Gabrielle s'adresse aux personnes de toute culture dans le monde entier. Elle dit « Chers frères, chères sœurs dans le monde entier, l'amour pour Dieu, notre Père, et pour nos prochains, et l'amour pour la nature, c'est cela la résurrection en Christ. C'est à travers cet amour que la lumière du Rédempteur, c'est-à-dire le Christ, peut ressusciter en nous et que nous sommes alors unis à lui. C'est cela la bonne nouvelle. C'est cette joie que nous transmettons alors dans cette conscience. Oui, le Christ vit en moi, le Christ est ressuscité dans mon temple. Et le Christ vit à travers mes pensées, à travers mes paroles et mes œuvres. Je suis en Christ et le Christ est en moi. C'est la bonne nouvelle de l'amour, c'est la joie profonde que les chrétiens devraient apporter au monde entier, c'est-à-dire l'expérience que chacun fait lui-même au quotidien. Le Christ dans nos paroles, le Christ dans nos pensées, le Christ, le grand amour, et la miséricorde en nous et à travers nous. Le Seigneur a dit « Aimez-vous les uns les autres comme je vous ai aimé. » Si nous le faisons, si nous devenons véritablement des frères et sœurs dans son esprit, qui s'aiment les uns les autres dans son esprit, alors le Christ est ressuscité en nous et nous, en lui, car alors nous respectons ses commandements. L'amour pour Dieu, c'est également l'amour pour nos prochains. et seul l'amour pour Dieu et pour nos prochains nous permet de surmonter notre ego. L'amour pour Dieu et pour nos prochains est plein de douceur et de bonté. Il nous aide à surmonter notre ego. Il nous aide à reconnaître et à trouver le « je suis », c'est-à-dire l'amour pour Dieu et pour nos prochains, lorsque nous prenons la peine de mesurer nos pensées, tout notre comportement, aux 10 commandements de Dieu et au sermon sur la montagne de Jésus de Nazareth. Nous savons alors où notre ego se développe et ce que nous avons à faire pour qu'à la place, le « je suis » puisse s'épanouir.
1: Chers amis, ce simple exercice qui consiste à mesurer nos pensées et notre comportement au sermon sur la montagne et aux 10 commandements de Dieu apporte une véritable connaissance de soi et nous indique les prochains pas à faire pour libérer notre âme de ses ombres et nous rapprocher du Christ en nous. Dans son enseignement, Gabrielle donne plus de détails. Elle ajoute « Combien de fois Jésus a-t-il dit à ses apôtres et disciples « Mon Père et moi sommes un ?» Laissons quelques instants ces paroles du Seigneur agir en nous. « Mon Père et moi sommes un. » Dans ces paroles de Jésus de Nazareth, vibre un amour indicible, une confiance indicible envers Dieu, son Père, notre Père. Et ce grand amour contenait aussi son dévouement inconditionnel envers nous, les êtres humains, pour que la rédemption puisse s'accomplir. Mon Père et moi sommes un. N'est-ce pas merveilleux de pouvoir dire cela du fond du cœur? Nous allons très certainement nous donner cette excuse. Oui, mais je suis un pécheur, et tant que j'ai encore mes péchés, je ne suis pas un avec mon Père. Pour une fois, inversons les choses et disons de manière positive. Au fond de notre âme se trouve ce qui est éternellement pur, notre véritable « je suis », ce que nous sommes en Dieu, des êtres purs. Cet être pur en moi fait un avec mon Père. Et maintenant, ressentons encore plus profondément ce qui est en nous. Laissons l'humain de côté pour un instant, laissons les péchés de côté et exprimons-le positivement, car ce qu'il y a de plus profond en nous est pur. Mon Père et moi sommes un. Si nous gardions et entretenions plus souvent ces sentiments, qu'en fait, au plus profond de notre âme, nous sommes des êtres purs qui ne font qu'un avec le grand amour, avec Dieu, notre Père, alors, avec l'aide et l'amour immense du Rédempteur, nous nous repentirions beaucoup plus rapidement des péchés dont nous prenons conscience. Nous les mettrions beaucoup plus rapidement en ordre et ne les referions plus. Nous respecterions ainsi les commandements tels que Jésus nous l'a demandé en disant « Suivez mes commandements ».
2: Gabriel poursuit en donnant les explications suivantes. Nous avons souvent tendance à voir le négatif et à nous rabaisser par des mots ou des pensées comme « Nous sommes tous des pécheurs. » Si nous le répétons sans cesse, nous affirmons que nous sommes pécheurs, nous nous résignons et nous disons à nous-mêmes que la seule chose que nous pouvons faire, c'est pécher. Non, il n'en est pas ainsi. Nous devons prendre conscience profondément en nous-mêmes que nous sommes tous des fils et des filles du grand amour de Dieu et qu'au plus profond de nous, nous sommes unis à Dieu. Et cette unité avec Dieu doit rayonner dans notre vie, afin que nous mettions chaque journée à profit en disant « Bon, un nouveau péché, une charge se manifeste en moi, Mes pensées ne sont pas des pensées de résurrection. Ces pensées, Seigneur, je m'en repens et je les mets en ordre avec toi. Si nous avons des pensées négatives envers notre prochain ou si nous avons mal agi envers lui, nous disons alors « Christ, aide-moi pour que mon comportement et mes pensées ressuscitent maintenant en toi. » Nous mettons en ordre avec notre prochain ce que nous avons reconnu et nous devenons ainsi amis avec notre frère, notre sœur. Nous vivons ainsi la fraternité. De cette manière, nous nous rapprochons de la conscience élevée que Jésus, le Christ, a exprimée à plusieurs reprises en disant « Mon Père et moi sommes un ». C'est cela la résurrection, la bonne nouvelle. Jésus est vivant, le Christ est en moi et je suis avec lui.
0: Chers amis, les explications de Gabriel éveillent sûrement chez nombre d'entre nous le désir de faire toujours plus l'expérience du Dieu proche, afin de pouvoir soi-même prononcer un jour ces paroles. Au cours d'un autre enseignement, Gabriel nous a pour ainsi dire pris par la main et à travers ces paroles, nous a fait pressentir ce que signifie être véritablement proche de Dieu. Voici ce qu'elle nous dit. Que ferions-nous si notre Père se tenait maintenant devant nous avec toute sa grandeur, sa force et sa magnificence? Nous sentirions son amour nous traverser et nous emplir. Nous voyons son visage. Il nous sourit avec bienveillance. Et cette grande majesté éternelle d'amour infini nous dit à chacun de nous, à toi, à moi. Mon enfant, je t'aime de tout mon cœur. Et nous dirions, Père, je suis un pécheur. Et lui dit alors, viens, dépose tes péchés, tu sais que je t'aime de tout mon cœur. Et nous répondons, Père, mais mes péchés, que puis-je faire de mes péchés? Alors il dirait, « Enfant, tu te détournes de moi, mais moi, je me tourne toujours vers toi, car je t'aime. » Que ferions-nous alors? Je crois que beaucoup oublieraient la honte et diraient tout simplement, « Maintenant, j'arrête de me lamenter sur mes péchés. Père, comme ton Fils nous l'a enseigné, je demande pardon et je pardonne. Et nous le ferions. Qui, alors, nous prend par la main? C'est le grand amour infini qui se tient devant nous, notre Père. Et nous ressentons ce qui s'ouvre à nous, un royaume infini d'amour, notre patrie éternelle, en nous. Nous nous sentons protégés. Nous nous sentons en sécurité et reliés aux êtres d'amour. En eux, il n'y a rien de méchant, rien de mauvais, aucune violence. Ils rayonnent la vie éternelle parce qu'ils sont en Dieu la vie.
1: Gabriel poursuit. Que feraient certains? Ils resteraient silencieux et seraient heureux. Infiniment heureux, parce que l'Éternel les a entourés de son amour. Pourtant, ce grand amour, l'amour de notre Père, la nostalgie profonde du Dieu éternel, la beauté, la patrie éternelle, la lumière, la sécurité, tout cela est en nous. Sa force, son esprit, qui est le rayonnement du Père qui se tient symboliquement devant nous, est en nous et veut nous prendre par la main à travers le Christ. Si nous en reprenions régulièrement conscience, alors très progressivement les aspects de notre ego s'amenuiseraient. Et alors nous ne nous résignerions pas, mais nous nous en remettrions complètement à Dieu. Et qu'est-ce qui alors se développerait en nous? La nature, les fleurs, l'infini tout entier qui garde le silence quoi qu'il arrive parce qu'il vit dans le Créateur. Nous, les êtres humains, nous nous pavanons et gonflons le torse et révélons notre moi inférieur et toute notre bassesse. Cependant, lorsque le sanctuaire divin ressuscite en nous la force de ce Père qui nous aime, alors nous sentons qu'il y a là quelque chose que rien ni personne ne peut nous prendre. Nous sommes les seuls, et bien les seuls, à pouvoir nous détourner de cette force d'amour. Dieu, notre Père, lui, se tourne toujours vers nous. Il se donne à nous à travers le Christ, et il se tient devant nous, je dirais même presque qu'il se tient en nous, et il dit « Mon enfant, mais Père, je suis un pécheur. Mon enfant. » Notre corps est empli des mots « mon enfant », car ils sont l'amour du Père. Celui qui a ressenti cela une fois dans sa vie, ne peut plus faire autrement que de se délester progressivement de tous ses aspects de nature humaine, ses fautes, par amour pour lui. Il veut être complètement avec lui. Tout le reste est devenu vide de sens et insignifiant face à ce grand amour. Alors, ce n'est plus l'être humain qui domine, l'esprit emplit la matière. Nous sommes alors des êtres humains, mais nous ne sommes plus de nature humaine. C'est ainsi que le Seigneur nous veut, c'est à cela qu'il nous appelle, et il s'adresse à chacun, encore et encore, mon enfant bien-aimé, mon fils, ma fille, vous êtes les héritiers de l'immense infini qui rayonne puissamment.
2: Gabriel poursuit en disant : Oui, et où est-il, celui qui est tel que Jésus l'a révélé ? Il est au ciel, mais le ciel est en nous. Débarrassons-nous de l'enfer et le ciel s'ouvre à nous. Un cadeau unique, notre patrie éternelle, un amour infini qui offre sécurité et protection, une paix qui emplit notre souffle, une joie intérieure indescriptible. C'est lui qui donne tout cela. Savoir que nous sommes son enfant fait de nous quelqu'un qui ne désire rien d'autre dans sa vie terrestre que d'être son enfant et de faire sa volonté. Alors, nos prières se tournent vers l'intérieur de nous-mêmes et sont emplies de sa chaleur, de son amour. Peut-être cet enseignement aidera-t-il l'un ou l'autre à reconnaître jour après jour ses aspects pécheurs, car la journée est impersonnelle. Elle ne fait que montrer où sont nos carences. Et si nous acceptons la journée comme une bonne amie qui nous aide à éclaircir notre présent, alors la puissante présence, le grand esprit, est avec nous. Nous pouvons vraiment le ressentir. Si chaque jour nous considérons nos énervements et nos penchants humains comme sans valeur, si donc nous ne leur donnons plus autant d'importance, nous suivons le chemin du Nazaréen qui dit « Repens-toi de ce que tu as reconnu, de ce qui te sépare de Dieu. Demande pardon, pardonne, répare ce qui peut encore être réparé, et ne refais plus la même chose ou des choses similaires. Demande de tout cœur au Christ de t'aider et de te soutenir si la faiblesse revient, afin qu'il t'aide à te renforcer dans le Christ, en Dieu notre Père. Et il nous aide.
0: Chers amis, c'est sur ces paroles profondes de Gabriel que se termine cet enseignement de la sagesse divine dans la série « La véritable école, c'est la vie ». Si nous le souhaitons, faisons que ces paroles deviennent une richesse pour le reste de notre vie, dans la conscience que Dieu, notre Père éternel en Christ, nous aime infiniment et est toujours très proche de nous. Nous nous souhaitons à tous mutuellement beaucoup de force, une salutation en Dieu.

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0: Chers amis, nous vous saluons chaleureusement depuis la tente de Dieu parmi les hommes pour tous les peuples de cette terre, l'arche d'alliance de l'Esprit libre. Dieu, l'Esprit originel et éternel, dont est issue toute forme de vie, lui qui est notre Père à tous et qui aime infiniment chacun de ses enfants, est le Dieu proche, le Dieu qui vit en nous. Il se montre également dans toute la nature, dans les animaux et dans nos semblables. Il est la vie en nous et en tout ce qui nous entoure. Il est aussi le Dieu qui parle incessamment. Au fil des millénaires, il s'est révélé inlassablement à travers ses messagers, ses prophètes et prophétesses, depuis Abraham, il y a 4000 ans, jusqu'à Gabriel, aujourd'hui. Depuis plus de 45 ans, Dieu, l'Éternel et le Christ, le corrigeant du royaume éternel, appelle dans ce monde, à travers Gabriel, la prophétesse et messagère de Dieu, enseigne à nouveau à l'humanité la loi de la vie, qui est l'amour pour Dieu et l'amour pour le prochain. Les enseignements du royaume éternel nous montrent comment parvenir à la liberté et au bonheur intérieur, et ils nous permettent de suivre le chemin intérieur qui mène à Dieu, au royaume éternel, à notre origine. La parole éternelle a été donnée à travers des milliers de révélations, rassemblées et préservées ici même, dans la tente de Dieu, pour les générations actuelles et futures. Dans le cadre d'une série d'émissions intitulée « Le royaume éternel », il nous est donné aujourd'hui de faire la lecture d'une révélation du Christ de Dieu. Celle-ci a été donnée en public à travers Gabriel, la prophétesse de Dieu, en 1981, à Graz, en Autriche, et porte le titre « Là où est votre trésor, là aussi est votre cœur, et c'est là que sera un jour votre âme. » Cette révélation du Christ exprimée pour l'humanité a également un message pour chacun d'entre nous qui l'entendons aujourd'hui, un message qui peut être décisif pour notre vie si nous sommes prêts à le recevoir. C'est avec les mots suivants que le Christ introduit la révélation. Là où est votre trésor, là aussi est votre cœur. Et c'est là que sera un jour votre âme. C'est pourquoi orientez-vous uniquement sur l'un universel dont l'Esprit habite en vous. Considérez la vie comme une grâce divine, éternelle, et demeurez dans la toute-puissance et l'amour divin. Le Christ poursuit et dit « Je vous apporte ma paix et l'accomplissement de votre vie. Ma parole sainte est révélée par la bouche d'une personne. Mais ne dirigez pas votre regard vers cette personne. Fermez les yeux. Dirigez vos sens vers l'intérieur de vous-même, là où réside ma lumière christique qui souhaite vous réconforter et vous vivifier. Le cœur spirituel aspire à la vie éternelle, et celui qui s'abandonne entièrement à sa pulsation ressent en lui les mélodies éternelles des cieux, la vie éternelle. Il changera sa façon de penser et d'agir, afin qu'après la mort du corps, son âme puisse entrer dans le paradis éternel et divin. Du fait que l'humanité n'est pas en harmonie avec Dieu, son Seigneur, elle ne reconnaît pas la toute-puissance et l'amour de Dieu, et elle a également oublié le chemin direct conduisant à cette conscience sainte. Le cœur des hommes tourne autour des choses matérielles. Les choses de ce monde sont le trésor de l'humanité. Son cœur est lié à ce trésor. Chacun de vous peut s'examiner lui-même. où son âme se trouverait-elle si elle venait à quitter en cette heure sa demeure matérielle, le corps physique? Interrogez-vous, ô être humain, autour de quoi tournent vos sentiments, vos pensées, vos paroles et vos actes? Ne cherchez-vous pas constamment à améliorer votre vie terrestre, à apporter aisance matérielle et luxe dans votre vie? Les cinq sens humains aspirent au mammon. Mais là où est mammon, il n'y a pas Dieu. L'homme ne peut pas servir deux maîtres. Soit il sert Dieu, son Seigneur, soit il sert mammon.
1: Le Christ de Dieu poursuit en disant « Mes enfants bien-aimés, prenez conscience à quel point cette humanité est éloignée de la lumière éternelle, pure et divine. Peu de gens aspirent à l'accomplissement intérieur. Leur pensée est généralement orientée sur des valeurs extérieures. L'humanité laisse dépérir les valeurs intérieures. En cette heure, examinez-vous et demandez-vous quel est le centre de vos préoccupations au quotidien. Quelles sont les choses qui vous sont devenues si chères? Si votre âme quitte aujourd'hui votre corps physique, elle se retrouvera là où se trouve votre cœur, là où vont toutes vos aspirations. En effet, mes enfants bien-aimés, ce qui se ressemble s'assemble. Tant que vous ne vous orientez pas sur les valeurs et les idéaux élevés et que vous ne vous efforcez pas de reconnaître et de mettre en pratique les lois divines, votre âme reste liée à ce que vous êtes actuellement, liée à votre façon de penser et d'agir. Oh, reconnaissez à quel point il est essentiel de chercher à vivre l'amour pour Dieu et de s'orienter sur le merveilleux commandement, le commandement suprême, l'amour créateur qui englobe toute chose. Celui qui ne cherche pas à se rapprocher de cette lumière centrale et sainte ne peut pas faire l'expérience de l'unité divine. Son âme reste sur le lieu matériel où elle a quitté son corps humain. L'Esprit de Dieu est liberté éternelle. La vie issue de Dieu est paix infinie, harmonie infinie, bonheur profond et infini. Celui qui s'efforce de parvenir à ses dons divins ressentira en lui les forces divines qui libèrent l'homme et orientent l'âme vers des valeurs et des idéaux plus élevés. L'Esprit éternel ne connaît pas de lien. Par conséquent, celui qui se lie aux choses extérieures y reste lié en tant qu'âme. Tout ce qui génère une séparation, une division, est un lien. C'est pourquoi vous ne devriez vous lier ni à des personnes, ni à des choses. Liez-vous uniquement à la toute-puissance divine, l'amour et la sagesse, car ces forces éternellement saintes libèrent véritablement l'âme. Votre corps terrestre se libérera à son tour de toutes les choses du monde. Vous les considérerez comme secondaires et vous contenterez de les utiliser. Votre cœur, cependant, sera auprès de Dieu, auprès du plus grand trésor de l'infini. Si vous pouvez suivre ce chemin intérieur, vous vous libérerez de la peur, de la maladie, des coups du destin dont vous êtes vous-même les auteurs, vous vous libérerez de tout mal. Car l'esprit qui, en cette heure, se révèle à vous, hommes et âmes, est la lumière libératrice du Christ qui s'est implantée en chaque âme pour la conduire jusqu'au cœur du Père éternel. Cependant, si votre trésor n'est pas Dieu, votre cœur ne peut pas être auprès de Dieu et votre âme ne peut pas passer de l'ici-bas au soi éternel.
2: Le Christ, le Fils de Dieu et le co-régent du royaume de Dieu, poursuit sa révélation en disant « Les liens sont synonymes d'une conscience limitée, c'est le moi humain. Vous croyez ce que d'autres vous disent. Aveugle et ignorant, vous suivez ceux qui pensent avoir étudié l'Évangile, la sainte lumière de Dieu. Ne savez-vous pas que la toute-puissance, l'amour, la sagesse et la grandeur de Dieu ne peuvent pas être étudiées, même à partir d'une Bible? Pour que les lois saintes puissent se manifester dans l'âme et puissent inspirer la personne, il est nécessaire que celle-ci mette en pratique au quotidien la sagesse, l'amour et la toute-puissance de Dieu. Alors seulement, elle est véritablement sage. Une personne qui est parvenue à la sagesse divine ne vous lira d'aucune manière. Elle vous transmettra des valeurs et des idéaux intérieurs afin que vous aussi, vous parveniez à la sagesse divine. Celui qui, par contre, vit dans la limitation et recherche uniquement le pouvoir extérieur ne peut pas vous communiquer les valeurs et les idéaux intérieurs parce qu'il n'en a pas fait l'expérience lui-même. Mes enfants bien-aimés, vous prenez maintenant conscience que la force toute-puissante, l'amour et la sagesse ne peut être saisie, comprise par l'étude, mais uniquement en accomplissant la vie intérieure. Et la vie intérieure, c'est l'amour éternel de Dieu. Celui qui suit le chemin de l'amour intérieur devient désintéressé et parvient à la sagesse divine. Une telle personne ne se perd pas en discussion, parce qu'elle connaît les lois élevées, elle connaît ses valeurs et ses idéaux. Elle s'efforce uniquement de vous faire comprendre ce qu'est la vie sainte, la force intérieure, en fonction de votre degré de conscience. Cependant, celui qui n'est intéressé que par les valeurs extérieures, les choses et les constructions de ce monde humain, celui qui recherche la considération et d'autres aspects similaires, est intérieurement aveugle. Une personne qui n'aspire qu'à des valeurs extérieures rassemblera autour d'elle des gens qui lui ressemblent et qui la croient aveuglément. Ainsi, mes brebis sont aveugles parce qu'elles croient aveuglément des dirigeants aveugles. Ne ressentez-vous donc pas, mes enfants, que la fosse des ténèbres devient toujours plus profonde et qu'une brebis après l'autre y tombe? Ne ressentez-vous pas quotidiennement l'action des forces opposées à Dieu, auxquelles les chrétiens ne savent pas faire face parce qu'ils ne pensent et ne vivent pas de manière chrétienne? Vous croyez aveuglément et acceptez tout ce que des personnes non éclairées vous présentent. Mais ce n'est pas votre chemin, Votre chemin est le sentier qui mène à la grâce intérieure, qui rend heureux, qui mène à la véritable libération. C'est pour cette raison que l'Esprit éternel, Dieu, votre Père éternel, n'a jamais fondé de confession ni de secte. Toutes ces choses sont basées sur un mode de pensée humain. L'Esprit de Dieu est liberté.
0: Le Christ poursuit sa révélation et dit « En tant que Jésus de Nazareth, je n'ai jamais dit non plus rédiger une Bible. La Bible est un livre qui vient des êtres humains. J'ai prêché et enseigné, et ceux qui m'ont entendu et partiellement compris ont écrit des parties de mon enseignement. Ces écrits, dans la mesure où ils ont pu être retrouvés, ont été assemblés, et vous appelez ce livre les Saintes Écritures ou la Bible. Les vérités fondamentales qui sont dans ce livre et que j'ai enseignées en tant que Jésus de Nazareth ne peuvent porter leurs fruits dans ce monde que si ceux qui enseignent sur la base de ce livre mettent eux-mêmes en pratique ce qu'ils prétendent enseigner. Car l'évangile de l'amour parle du désintéressement et non de vouloir paraître et posséder. Comparez vos dirigeants religieux à ma vie en tant que Jésus, le Nazaréen. Lorsque j'étais en Jésus, j'ai dit « Suivez-moi ». Qui véritablement suit mes traces? Les grands de ce monde? Mes enfants, s'ils marchaient sur mes traces, vous seriez de vrais chrétiens, à savoir des enfants de Dieu éclairés par la puissance de mon Esprit Saint, et vous ne diriez pas « Eh bien, nous voulons croire ceci ou plutôt cela ». Crois, construis sur ton Dieu et tu

0: Quelle direction prend l'humanité? Oh, interroge-toi, tout ton être se dirige-t-il vers Dieu, ton Seigneur? Ou bien se dirige-t-il de plus en plus vers la matière, vers cette obscurité où règne le désespoir, le manque de foi, l'ignorance et l'absence de lumière? Nombre de personnes demandent « Pourquoi Dieu le Seigneur n'intervient-il pas ?» Ne savez-vous pas que Dieu, votre Père, est l'amour, qu'il ne combat pas avec les armes que les hommes produisent et dirigent contre les pays voisins? Oh, voyez comme l'homme divise. Ton voisin n'est-il pas ton frère? Il est devenu ton ennemi parce que les chrétiens n'écoutent qu'avec les oreilles extérieures le véritable évangile de l'amour. L'évangile qui est présenté avec de belles phrases par des érudits, des soi-disant sages, mais dont le cœur est froid et pris par le matérialisme. Les gens ne sont plus à même de découvrir la grandeur de l'Esprit éternel, car ils vivent dans l'esprit du temps et s'y conforment de plus en plus.
1: Le Christ de Dieu poursuit en disant « L'être humain croit que développer son intellect lui permettrait d'acquérir davantage de richesses et de considération. Ne ressentez-vous donc pas, vous qui êtes intellectuel, qu'au plus profond de vous-même, vous vous appauvrissez, que vous êtes déjà pauvre intérieurement? Ne ressentez-vous pas qu'à chaque petite maladie, vous avez peur de mourir? Pourquoi avez-vous peur? Si vous avez une vraie foi et une connaissance profonde des choses, vous n'aurez pas peur, car la vie éternelle est en vous. Elle fait partie de l'amour de Dieu. Cependant, celui qui n'aime pas Dieu, son Père, plus que tout, ne peut pas non plus comprendre et faire l'expérience de l'amour de Dieu. Il croit en la mort et il a peur de ce sombre spectre. En vérité, je vous le dis, celui qui s'oriente uniquement sur ce qui est extérieur peut effectivement avoir peur, car son âme se retrouvera là où se trouvaient ses pensées, ses paroles et ses actes. Mes enfants bien-aimés, réciter des prières toutes faites ne sert à rien. La prière, y compris le Notre Père que je vous ai enseigné, doit être mise en pratique dans la vie quotidienne, c'est-à-dire accomplie. Mettez-vous vos prières en pratique ou sont-elles seulement des prières vides qui se volatilisent ensuite rapidement? Vos prières vous renforcent-elles? Si c'est le cas, vous les avez également mises en pratique dans votre vie quotidienne. Où va ce monde? Que va-t-il advenir des hommes et de cette terre? L'Esprit de Dieu expire lorsque la force primordiale sacrée, la force de Dieu, expire. Les cieux sont en expansion, se dilatent, et de nouveaux soleils, de nouveaux mondes voient le jour. Dans le cycle éternel de l'Esprit, celui-ci inspire et expire, tout comme vous. Dans un rythme court, vous inspirez et expirez. L'Esprit éternel, Dieu, votre Père, insuffle maintenant ce plan de l'ordre sur lequel se trouvent les êtres humains ainsi que les âmes liées à la terre.

0: La structure densifiée qu'est la matière ne peut plus se dilater car elle a atteint le degré de densification le plus élevé qui soit. Toutefois, l'Esprit de Dieu, la loi, respire. De ce fait, après mon apparition, tout volera en éclats, car la matière n'est plus flexible. Ô homme, réfléchis maintenant. Où es-tu? Où est ton âme? Ce qui se ressemble s'assemble. En d'autres termes, là où est ton trésor, là aussi est ton cœur, et c'est là aussi que sera ton âme. En vérité, je vous le dis, l'heure est grave, très grave. La décompression de ce qui est matériel, de ce qui est contre la loi de Dieu, est imminente. Mes enfants, détachez-vous de plus en plus de ces formes extérieures et temporelles. Utilisez-les, mais ne vous y liez pas. Ne vous accrochez pas à cette existence matérielle en y liant tout votre cœur. Aspirez à des valeurs et des idéaux plus élevés. Aspirez à l'amour divin en accomplissant le commandement suprême. Votre Père vit, et son Esprit vit en moi et moi en vous. Ainsi, l'Esprit de Dieu est en vous. L'amour, la toute-puissance et la grandeur de Dieu sont en vous. Que cherchez-vous? Si la plus grande intelligence, la force de vie éternelle, est en chacun de vous, que cherchez-vous alors? Chacun porte en lui la grande étincelle de l'Esprit qui contient tout en elle. Ces trésors infinis, ces valeurs et idéaux élevés sont votre héritage. Oh, aspirez à cet héritage intérieur et vous libérerez votre âme du temporel. Et lorsqu'elle quittera le corps physique, elle se dirigera vers des sphères et des formes de vie plus élevées.
1: Le Christ de Dieu poursuit sa révélation donnée à travers sa prophétesse. Soyez prêts à accepter la vie et à vous libérer de tout lien. Si vous avez besoin de principes directeurs vous permettant de suivre le sentier intérieur de la vie, alors lisez les différentes parties du Sermon sur la montagne. Mesurez et analysez votre vie à la lumière de ce que vous avez lu. Reconnaissez à quel point votre âme, tout comme la personne que vous êtes, est éloignée de ses grands idéaux. La lecture à elle seule ne suffit pas. Chaque partie du Sermon sur la montagne doit être mise en pratique pour que vous puissiez comprendre en profondeur tout le Sermon sur la montagne. Car les différentes parties du Sermon sur la montagne sont des parties de la loi éternelle de Dieu. Celui qui les met en pratique accomplit en même temps les commandements qui, eux aussi, sont des extraits de la loi universelle de mon Père, qui est aussi votre Père. Mes enfants, vous comprenez maintenant toujours plus que se contenter de lire ou d'entendre n'apporte pas à l'âme l'évolution de sa conscience, mais que seule la mise en pratique de la loi sainte, qui est votre vie véritable, est à même de le faire. Mes enfants, en vérité, je vous le dis, Il est vraiment nécessaire de prendre conscience de la vie issue de Dieu dans toute sa diversité et de mettre en pratique le commandement suprême. Que celui qui veut libérer son âme des ténèbres, de toute limitation et de tout lien, vive selon les commandements de Dieu ou les différents aspects du Sermon sur la montagne. Encore une fois, entendre ou lire ne conduit pas l'âme vers des plans plus élevés, mais seul l'accomplissement de la vie sainte en accord avec les lois de Dieu. Mes enfants bien-aimés, celui qui, avec un esprit éveillé, réfléchit à ma révélation, reconnaîtra que seul celui qui habite en vous vous rend libre. C'est pourquoi, tournez-vous vers l'intérieur. Allez dans la petite pièce silencieuse en vous. Priez avec votre cœur. Mettez vos prières en pratique et vous recevrez le vrai baptême, le baptême de l'Esprit, car vous passerez de la croyance à la connaissance et deviendrez de véritables chrétiens qui agissent selon l'amour. Dans cette évolution par la prière qui élève l'âme, vous reconnaîtrez également que l'aspiration au pouvoir de vos théologiens ne conduit pas les chrétiens à la force dynamique qui permettrait de faire de tous les hommes de véritables chrétiens. Efforcez-vous de lire et de mettre en pratique le Sermon sur la montagne afin que toute la loi céleste s'accomplisse en vous et que vous puissiez être conduits de la croyance à la connaissance et à l'illumination. Car le salut de la vie est en vous. C'est mon esprit qui aimerait vous conduire au Père. Oh, reconnaissez combien l'intellect humain est limité. Nombreux sont ceux qui ne peuvent pas saisir la substance fondamentale de ma révélation. Ils ont besoin du papier et de la plume. Ce sont ceux qui ont formé et développé uniquement l'intellect et qui ont laissé dépérir le cœur, la vie véritable. Combien ces âmes sont encore éloignées de l'unité avec la lumière la plus élevée, ces âmes qui croient que la plume et le papier, les écritures, sont l'essentiel. La vérité qu'elles contiennent doit être mise en pratique. C'est cela l'essentiel qui apporte le véritable salut intérieur et la paix éternelle à l'humanité, au peuple de Dieu. Tant que les lois saintes ne sont pas mises en pratique, il ne régnera parmi vous que destruction, haine, jalousie, lien, hostilité et ignorance.
2: À la fin de sa révélation, le Christ Dieu s'adresse à nous tous avec ces mots. Mes enfants, l'Esprit de Dieu n'est pas mort, même si les théologiens le passent sous silence. L'Esprit de Dieu vit en vous et il s'est révélé de tout temps. L'Esprit de Dieu, en unité avec l'Esprit du Fils, le « Je suis », enseignera et se révélera afin que ceux qui sont véritablement ses enfants, qui s'ouvrent et recherchent la vie en eux-mêmes, cheminent vers la vie, la force sainte. Mes enfants, je ne vous lie à aucune forme extérieure. Ce que l'Esprit de la liberté vous demande, c'est de vivre l'amour divin. Faites le bien à ceux qui vous haïssent. Aimez vos ennemis. aimez Dieu, votre Père, plus que tout, de tout votre cœur, de toute votre âme et de toutes vos forces, et votre prochain comme vous-même. Alors, vous deviendrez de véritables chrétiens dynamiques dont l'âme avance à grands pas sur le chemin de la vie et voit le but intérieur, l'union avec Dieu, son Père. Mes enfants, je vous donne la bénédiction de l'infini afin que vous deveniez consciemment de véritables enfants de l'infini. Je vous donne la bénédiction de votre Père céleste afin que vous preniez conscience que vous êtes des êtres immortels qui vivront et habiteront un jour à nouveau dans sa magnificence. Je vous bénis afin que vous développiez chaque jour davantage le profond désir de vous rapprocher de Dieu, votre Père, à travers moi, votre Rédempteur. Acceptez cette force qui bénit. Oh, qu'elle porte ses fruits dans vos cœurs. La lumière de ma révélation se retire. Cependant, mon esprit libre reste en chacun de vous. Chers amis, le Christ de Dieu, qui est omniprésent, connaît chacun d'entre nous. Il nous aime et c'est pourquoi il nous offre sa parole qui nous permet de nous libérer de tout ce qui nous sépare de lui, lui qui est la vie. Laissons sa parole agir en nous et saisissons le message qu'elle contient pour chacun de nous. Même si nous sommes différents les uns des autres, nous avons le même Père et sommes en définitive tous frères et sœurs sur le chemin qui nous reconduit à la maison, au royaume éternel qui est notre vraie patrie. C'est dans cet esprit que nous prenons maintenant congé de vous. Nous vous adressons une chaleureuse salutation en Dieu.

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Ceci est ma parole, Alpha et Oméga, l'évangile de Jésus. Chers amis, tous les chrétiens du monde entier devraient connaître ces paroles du Christ. Mais quand viendra l'Esprit de la vérité, il vous conduira dans toute la vérité. Car il ne parlera pas de lui-même, mais il dira ce qu'il entend et vous annoncera ce qui viendra. Le 6 janvier 1975, s'est produit l'incroyable, ce qu'on ne tenait plus pour possible. Un événement cosmique spirituel d'une ampleur inimaginable se fraya un chemin au cœur de l'humanité, devenu totalement brutal et orienté sur l'extérieur, car le Dieu d'Abraham, d'Isaac et de Jacob, le « Je suis, le Je suis », intervint à nouveau dans la vie d'une personne, cette fois-ci une femme, et éveilla la plus grande prophétesse de Dieu depuis Jésus de Nazareth, le Christ de Dieu. L'Esprit de la vérité est venu, comme l'avait annoncé le Christ de Dieu, et nous a conduits dans toute la vérité. Depuis maintenant plus de 50 ans, Gabrielle, la prophétesse de Dieu et messagère de paix du royaume de Dieu, a parlé, formé, enseigné, révélé et écrit tout ce qui était et est la volonté de Dieu. Ainsi, c'était la volonté du Christ de Dieu, jadis incarné en Jésus de Nazareth, qu'un écrit authentique sur sa vie et ses actes soit écrit et publié, inspiré par la parole intérieure du Christ de Dieu. Pourquoi Gabrielle, la prophétesse et messagère de Dieu, dut finalement accomplir elle-même cette tâche? C'est ce que le prince et régent de la sagesse devant le trône de Dieu, le chérubin, appelé simplement Frère Emmanuel sur terre, nous explique dans la préface de la Grande Révélation du Christ, une œuvre exceptionnelle, historique. « Ceci est ma parole, Alpha et Oméga, l'Évangile de Jésus. » La préface de Frère Emmanuel, le chérubin de la sagesse divine. Il est peut-être difficile à certains lecteurs de comprendre pourquoi le Christ, le Fils de Dieu, reprend un évangile pratiquement inconnu, qu'il s'en sert non seulement de base, mais qu'il l'explique aussi, le corrige et l'approfondit, c'est-à-dire le complète également. L'explication en est la suivante. Les confessions et communautés chrétiennes, ainsi que de nombreux spécialistes de la Bible, ont fait de leur Bible, qu'ils considèrent comme étant la vérité pure et entière, leur propriété. Ils ont tort de croire que la parole de Dieu a été donnée une fois pour toutes dans leur Bible et qu'elle est ainsi définitivement close. C'est pour cette raison qu'il ne fut pas possible au Christ, le Rédempteur de toutes les âmes et de tous les êtres humains, d'expliquer, de corriger et d'approfondir ce livre, leur Bible, au sein des confessions chrétiennes encore existantes et des communautés qui lient les gens à elles. Ainsi, le Christ a cherché d'autres voies. Il a révélé et révèle la vérité en dehors des confessions chrétiennes et des communautés qui lient. Il faut en effet que toutes les âmes et tous les êtres humains puissent prendre connaissance de Dieu, la lumière éternelle, la vérité illimitée. Chacun a ensuite la liberté de l'accepter ou de la refuser. Le Christ, le Fils du Dieu vivant, le Rédempteur de tous les êtres humains et de toutes les âmes, est l'inspirateur dans son œuvre de rédemption, la vie universelle à partir de laquelle s'édifie le royaume de paix de Jésus-Christ. Au début de cette décennie, 1980, il s'est adressé à quelques frères spécialistes de la Bible, à l'exception de l'un d'entre eux, et leur a demandé d'extraire l'essence de la vérité contenue dans l'Ancien et le Nouveau Testament.
Le souhait du Christ de Dieu était et est toujours que les faits concernant sa vie et sa pensée en tant que Jésus de Nazareth soient consignés par écrit afin qu'ils soient disponibles plus tard en tant que récit historique pour ceux qui vivront dans le royaume de paix de Jésus-Christ et qui, à travers lui, auront presque atteint la perfection. Dans sa révélation, le Christ s'adressa à ses frères en leur disant à peu près ceci. Prenez les textes de la Bible vers lesquels vous serez guidés sous ma conduite et laissez votre conscience spirituelle parcourir ces textes. Autrement dit, lisez-les avec les yeux de la vérité et non avec l'intellect, car celui-ci trouble la perception des choses et le sens de la vérité. L'œil de la vérité tombera alors sur les passages contenant les aspects de la vérité qui sont essentiels pour cette époque et pour celle à venir, car je l'insufflerai dans votre cœur. Ensuite, à travers vous, j'expliquerai, je rectifierai et approfondirai ces passages. Il s'agit de la parole de Dieu que les grands prophètes et personnes illuminées ont reçue à partir de l'esprit de la vérité et qui donne un aperçu de l'époque actuelle et de celle à venir. Son but est que les siens qui vivent actuellement, ainsi que les personnes proches de la perfection qui vivront à l'avenir dans le royaume de paix, puissent lire et comprendre ce qu'il a apporté à l'humanité en tant que Jésus de Nazareth et qui il est en esprit. Lorsque le royaume de paix de Jésus-Christ embrassera toute la terre, la rédemption des êtres humains sera achevée, car seules des âmes proches de la perfection s'incarneront dans le royaume de paix. Dans le royaume de paix de Jésus-Christ, le savoir spirituel sera devenu sans importance parce que les êtres humains proches de la perfection seront proches du divin. Ils posséderont la sagesse en eux et n'auront plus besoin de passer par des connaissances spirituelles pour la trouver. Les multiples versions de la Bible sur lesquelles s'appuient encore les confessions aujourd'hui, 1989, ne seront plus alors d'aucune utilité. En effet, celui qui a atteint la sagesse divine a ouvert sa conscience spirituelle, son corps spirituel pur, dans lequel l'essence de l'infini œuvre pleinement, est alors pour lui le livre de la sagesse divine. Quand le royaume de paix de Jésus-Christ aura embrassé toute la terre, il n'y aura plus d'œuvres humaines. Par « œuvres humaines », j'entends aussi les confessions, ainsi que leur Bible, où elles ont introduit beaucoup de choses à leur guise, et à partir desquelles elles ont enseigné ce qui, du point de vue de leur pensée confessionnelle, leur semblait nécessaire. Beaucoup d'êtres spirituels se sont incarnés pour servir l'œuvre de rédemption. Cette dernière est comparable à une grande mosaïque comprenant l'ensemble des quatre plans de purification ainsi que la terre. Chacun de ces êtres spirituels a accepté une mission dans l'œuvre de rédemption. Il a intégré dans son corps spirituel la partie de la mission qu'il a acceptée, un ou plusieurs petits fragments de cette grande mosaïque, afin de l'accomplir lors de sa vie sur terre. Cette partie de la mission qui lui est propre est gravée dans son âme et doit être accomplie. Beaucoup d'êtres spirituels inclurent différentes possibilités dans les fragments de la mosaïque qu'ils avaient acceptés. Concrètement, cela signifie que si un être spirituel n'accomplit pas la mission pour laquelle il s'est incarné, cette dette ainsi inscrite dans son corps spirituel devra être accomplie d'une manière différente, soit dans une incarnation ultérieure, soit dans les plans de purification. Cependant, si au moment où cette partie de la mission doit être réalisée sur Terre, celui ou celle qui devrait l'accomplir se trouve dans l'impossibilité de le faire
parce qu'il ou elle s'est chargé ou s'est laissé séduire par le Satan des sens, ce sont alors d'autres êtres spirituels incarnés qui l'accomplissent. Ce fragment de la mosaïque accompli par d'autres êtres spirituels incarnés, c'est-à-dire des hommes ou des femmes, est alors effacé du potentiel de la mission pour la Terre. Cependant, l'être spirituel concerné, qui n'a pas accompli à temps sa tâche dans la mission de la rédemption, devra réparer cela d'une autre façon. Si, pour cette raison, des portes restent fermées au Christ ici et là, il emprunte alors d'autres voies. C'est précisément ce qui s'est passé concernant la rédaction du présent livre « Ceci est ma parole ». Quand le Seigneur sollicite les talents spirituels d'une personne et lui rappelle en quoi consiste sa mission spirituelle, le prince de ce monde a aussi la possibilité de la mettre à l'épreuve et, éventuellement, de la séduire, même si elle s'est incarnée pour apporter la vérité et la paix dans ce monde. Dans le royaume de la lumière, ces personnes avaient décidé d'accomplir sur terre les œuvres de Dieu et de servir le Christ et leur prochain dans ce monde, qui est le territoire des ténèbres. Cependant, à chaque instant, chaque être humain se trouve à la croisée des chemins et doit se décider pour ou contre Dieu. C'est ainsi que les frères qui s'étaient incarnés avec la mission spirituelle d'écrire une œuvre essentielle pour le présent et le futur, succombèrent à des aspects de la nature humaine. Ils ne purent accomplir comme prévu ce qu'ils avaient enregistré dans leur corps spirituel. Un autre chemin fut donc pris à travers notre sœur, la prophétesse et messagère de Dieu. En effet, le livre « Ceci est ma parole » est un élément essentiel de l'œuvre du Seigneur, la vie universelle, car il aura son importance principalement dans le royaume de paix de Jésus-Christ. Il contient tous les événements importants que le Christ, le souverain du royaume de paix, a vécu et subi lorsqu'il était incarné en Jésus de Nazareth. Car c'est par sa vie et sa pensée, ainsi que par son amour pour les êtres humains, qu'il a apporté la rédemption. Et c'est uniquement grâce à son acte de rédemption que son royaume de paix verra le jour sur terre. Alors, des bienheureux, des personnes proches de la perfection, habiteront la terre et la posséderont toujours plus, car le règne des ténèbres touche à sa fin. En effet, depuis le « tout est accompli » prononcé sur la croix, les forces sataniques se lient de plus en plus. Quand le royaume de paix embrassera la terre entière, toutes les forces sataniques seront liées. C'est uniquement grâce à l'acte de rédemption que cela est devenu possible. Le Christ, le rédempteur de tous les êtres humains et de toutes les âmes, a donc de nombreuses voies pour réaliser ce qui est important pour l'époque actuelle, 1989, et aussi, et tout particulièrement, pour la nouvelle ère. La rédaction du livre « Ceci est ma parole » ne faisait pas directement partie de la mission de notre sœur, la prophétesse et messagère de Dieu. Étant donné que la tâche de recevoir et de transmettre une telle œuvre pour le présent et le futur ne faisait pas directement partie de sa mission, le Christ lui donna la possibilité d'utiliser le livre « L'Évangile de Jésus » comme base pour sa révélation « Ceci est ma parole ». Il s'adressa à notre sœur en lui disant, entre autres, en substance, « Puisqu'il faut maintenant emprunter un autre chemin et qu'il t'appartient pourtant de remplir les tâches spirituelles faisant directement partie de ta mission présente, je veux t'aider, autant que cela est possible sur terre, au moyen de ce texte.
afin que tu puisses accomplir les tâches qui sont les tiennes au cours de cette vie terrestre, et dans la mesure où le temps qu'il te faut y consacrer est précieux, j'utiliserai comme base le livre « L'Évangile de Jésus » et y apporterai des explications, des rectifications et des approfondissements. Le livre, ayant pour titre « L'Évangile de Jésus », contient des aperçus profonds sur les événements qui se déroulèrent pendant ma vie terrestre en tant que Jésus de Nazareth, et cela malgré les traductions dont il a fait l'objet et en dépit des mots et expressions qui, à l'époque actuelle, 1989, possèdent une autre signification. Il ne t'est donc pas demandé d'écrire une œuvre entièrement nouvelle. En effet, étant donné que tu vis en habit terrestre, cela te coûterait de nombreux efforts et t'empêcherait pendant une longue période d'accomplir comme il faut les tâches faisant directement partie de ta mission. C'est la raison pour laquelle le Christ construit sur la vérité contenue dans le livre « L'Évangile de Jésus ». Il l'explique, le rectifie et l'approfondit et ainsi accomplit à travers notre sœur un aspect de la mission de l'œuvre de rédemption, à savoir apporter une œuvre historique pour le royaume de paix de Jésus-Christ, l'œuvre « Ceci est ma parole ». Comme la volonté de notre sœur repose dans celle de Dieu qu'elle accomplit, du livre « L'Évangile de Jésus » est née l'œuvre « Ceci est ma parole ». Cette œuvre n'aura sa pleine signification que dans le royaume de paix de Jésus-Christ. Que ce livre soit lu par les personnes d'aujourd'hui ou de demain, jusqu'à la pleine réalisation du royaume de paix, le Christ est et reste le même, le corrigeant des cieux, et nous sommes avec lui en tant que frères et sœurs d'éternité en éternité. Tant que je donne des enseignements à travers notre sœur, la prophétesse et messagère de Dieu, l'humanité me connaîtra sous le nom de frère Emmanuel. Dans l'Esprit de Dieu, je suis le chérubin de la sagesse divine, le responsable dans l'œuvre de rédemption de Jésus-Christ. Dans le royaume de paix, seule la loi éternelle de l'amour sera à l'œuvre. Alors l'enseignement et les explications de la loi éternelle ne seront plus nécessaires. Je suis et reste un ange de la loi de Dieu, le gardien de la sagesse divine. Paix. C'est sur ces mots que se conclut la préface de la révélation du Christ « Ceci est ma parole, Alpha et Oméga ». Au revoir et une salutation en Dieu.

0: Chers amis du monde entier, chers enfants, bienvenue à cette émission. Aujourd'hui, nous sommes très heureux d'annoncer officiellement et solennellement l'ouverture d'une école unique. Une école universelle où tous les gens, quelle que soit leur langue, leur culture ou leur lieu d'habitation, se retrouvent pour apprendre ce que signifie la vie. Cette grande école accueille des gens de tous les âges, du berceau à l'enfance, de la jeunesse à la fleur de l'âge, jusqu'à l'âge des adieux. Tout le monde peut y trouver sa place pour se former. On peut bien sûr se demander, mais où se trouve une telle école? Y en a-t-il une près de chez moi? Et comment puis-je la trouver et entrer dans le bâtiment?
1: Tu vas voir comme c'est facile. Le bâtiment scolaire est immense, infiniment grand, mais avec une architecture très familière, d'innombrables salles de classe pour toutes sortes d'activités et de formations. En fait, le lieu de cette école, eh bien, c'est la terre tout entière, avec sa nature, ses forêts et ses montagnes, ses rivières et ses mers, ses nuages et son firmament, ainsi que toutes les familles d'animaux et tous les êtres humains. Comme tu peux le voir, le terrain de jeu est immense et tu vas pouvoir y faire plein de jeux, d'expériences et de rencontres passionnantes.
0: Quant à la salle de classe, ce sera celle que tu auras choisie toi-même, c'est-à-dire ton lieu d'habitation, de travail, de loisirs ou autre, là où tu es en contact avec de nombreuses personnes et camarades, et dont tu vas pouvoir apprendre beaucoup sur toi-même. Il s'agit donc d'une école pour apprendre ce qu'est la vie universelle, c'est-à-dire comment devenir des personnes libres et pacifiques qui ont confiance en elles. Pour atteindre ce but, nous sont offertes les journées, car tous les jours et à chaque instant, nous pouvons apprendre beaucoup de choses précieuses sur nous-mêmes.
1: Tu t'imagines peut-être que cette école, avec tous ses cours et les possibilités qu'elle offre, coûte très cher. Eh bien, pas du tout. La formation dans cette école est absolument gratuite. Bien sûr, à certains jours, il est bien possible que cela te coûte quelques efforts pour reconnaître et surmonter tes côtés pas trop positifs et qui t'empêchent de devenir tout à fait libre. Et c'est justement pour ça que ça en vaut la peine. Et surtout, ne t'inquiète pas. Dans cette école, il n'y a pas de punition si tu échoues dans une tâche. Il n'y a pas non plus de notes. Uniquement le bonheur et la joie d'avoir réussi à faire certains pas. En même temps, tu ressentiras un nouvel élan pour atteindre de nouveaux objectifs.
0: Tu te demandes sûrement, quels sont les critères à remplir pour être admis dans cette école? Est-ce qu'il faut passer un examen d'entrée? Encore une fois, c'est très simple. Si tu as le désir profond de vivre en paix et d'être libre, alors tu aimerais aussi recevoir une bonne formation qui te permettra de développer tous tes talents et tes dons afin de devenir une personne utile et dynamique, qui s'engage activement dans une société juste, qui travaille pour une terre propre, qui apporte une nourriture saine. Si c'est le cas, tu es alors dès aujourd'hui invité à rejoindre la classe de ton choix. Et sache que tu n'auras pas de contrôle à passer. Le seul examen que tu pourrais faire en toute liberté est d'observer tes sentiments et d'examiner ta conscience, afin de savoir honnêtement où tu en es par rapport aux objectifs que tu t'es toi-même fixés.
1: Tu te demandes sûrement, Mais qui est le directeur qui arrive à diriger une école de cette dimension? Bien, tu peux le contacter toi-même et à tout moment. Car le directeur de cette merveilleuse école n'est autre que Dieu, notre Père éternel, lui-même, qui, comme tu le sais peut-être déjà, habite en toi.
0: Mais alors, qui sont les enseignants et les professeurs dans cette école si particulière?
1: Dans cette école, tu ne rencontreras pas d'experts ni de grands professeurs, pas plus que de personnes qui portent des titres de docteur, qui sont spécialisées exclusivement dans des domaines restreints. Ici, on n'étudie pas des matières spécifiques, car il s'agit d'une école universelle, où l'on apprend tous les aspects et toutes les interactions de la vie, et même au-delà. Et le plus important est qu'on n'apprend pas toutes les choses par cœur et avec l'intellect, mais qu'on apprend avec le cœur.
0: La ligne de conduite la plus importante dans l'école de la vie, c'est la règle d'or de Jésus, le Christ, qui nous dit « Comporte-toi envers les autres comme tu voudrais qu'ils se comportent envers toi. » Ou, dit autrement, « Ne fais pas aux autres ce que tu n'aimerais pas qu'on te fasse. » C'est le Christ, justement, le Christ de Dieu qui porte dans son intégralité et fait vivre cette école formidable.
1: Dans cette école qui n'est pas de ce monde, nous sommes guidés et accompagnés par un être spirituel. Son nom est Liobani. Liobani est un ange enseignant, un être divin dont le langage n'est pas celui des êtres humains, mais un langage céleste. Mais rassure-toi, il y a quelqu'un sur Terre qui comprend ce langage divin de Liobani et qui peut le traduire dans notre langue. C'est Gabriel. Gabriel est la prophétesse et messagère du royaume éternel à notre époque. Et elle a également écrit de nombreux livres. Il y a environ 30 ans, Gabriel a rassemblé toutes les paroles de Liobani en plusieurs livres adressés à différents âges. Mais lisons peut-être un extrait dans lequel Liobani se présente elle-même.
0: Cher enfant, toi qui es ma sœur ou mon frère, je suis Liobani, un être divin qui souhaite te donner des conseils pour la suite de ton chemin de vie. Tu as bien entendu, je souhaite uniquement te conseiller et non pas t'ordonner, voire t'imposer quelque chose que tu ne souhaites pas accepter et pas non plus faire. Sache-le, cher enfant, je suis un être des cieux, un être libre, et ainsi je ne suis pas lié aux opinions et aux désirs humains.
1: Ces paroles de Liobani nous montrent l'esprit qui règne dans cette école, l'esprit de la liberté. Au fond, Liobani ne souhaite qu'une chose, la paix et encore la paix, et un monde harmonieux et sain. Elle veut nous communiquer ce qu'est le royaume de Dieu. C'est son plus grand souhait. Liobani nous apprend comment développer nous-mêmes notre propre conscience afin de devenir libres. Et pour cela, elle nous invite tous à son école, l'école de la vie, dont le nom est Liobani, l'école pour la nouvelle Jérusalem, pour une autre époque, sous le signe du Christ de Dieu, de l'amour pour Dieu et pour le prochain. Cette école n'est donc pas de ce monde. Elle est pour un monde complètement différent, la nouvelle Jérusalem. C'est le monde de la liberté, c'est le monde d'un autre esprit.
0: À l'opposé, dans notre monde actuel, Nous sommes extrêmement absorbés par les téléphones portables, l'Internet et la télévision. Dans l'esprit de cette école, nous pourrions nous poser quelques questions à ce sujet, car se remettre en question nous aide à faire grandir notre conscience. Demandons-nous, par exemple, ce que nous voyons dans les médias correspond-il à notre propre conscience ou à la conscience d'autres personnes? Liobani nous appelle à être vigilants. Elle nous dit que nous devrions développer notre propre conscience, que c'est ça la liberté, et non pas absorber tout simplement la conscience des autres. Car ce qui est dit dans les médias et ce qui est présenté sur Internet, c'est la conscience des autres. Et nous voulons nous laisser greffer cette conscience qui nous poussera un jour à vivre selon cette conscience. Est-ce vraiment ce que nous voulons? Nous devrions nous poser régulièrement la question.
1: Si nous ne savons pas ce que nous voulons et comment est notre propre conscience, alors nous nous laissons éventuellement programmer par l'Internet et la télévision. Dans quel but? Sais-tu ce pourquoi tu veux te faire programmer? Pour un autre monde? Connais-tu cet autre monde? Sais-tu ce qu'il t'apporte?
0: Liobani, elle, nous conduit dans la vie véritable, dans un tout autre monde empreint de pacifisme, de liberté et de respect pour tout ce qui vit, et aussi de respect envers nous-mêmes. Avec Liobani, nous apprenons à élargir notre conscience. Nous apprenons à développer une communication positive avec nos prochains, avec nos semblables, mais pas seulement. Car les animaux, les arbres et les plantes, les pierres et tout ce qui vit sont aussi nos prochains.
1: Liobani parle donc un autre langage qu'elle veut nous enseigner. Il s'agit du fin langage de la lumière, de l'amour et de la vie qui vient de Dieu et que nous rencontrons partout. Dans le sourire d'un ami, dans les yeux d'un animal, dans la fraîcheur de l'eau, dans la chaleur d'un rayon de soleil, dans la douce brise. C'est la vie et la communication universelle en toutes choses. C'est Dieu, la vie qui est en toutes choses et aussi en chacun de nous. Oui, Liobani veut nous transmettre ce qu'est le royaume de Dieu, mais c'est à nous de prendre les choses en main.
0: Afin de pouvoir

0: sujets abordés. Eh bien, par exemple, Liobani apprend, entre autres, aux petits, avec beaucoup d'amour, comment ils peuvent entrer consciemment en communication avec les forces divines spirituelles, et comment, en regardant, ressentant, pensant et agissant de façon juste, ils peuvent grandir dans une vie véritablement spirituelle et accomplie, tout en vivant dans le monde matériel.
1: Et voici quelques-uns des thèmes traités pour les enfants de 6 à 12 ans. Mais bon nombre de ces sujets peuvent aussi être une aide pour les adultes et les parents. Par exemple, lumière et ombre dans l'âme et l'être humain.
0: Un autre thème concernera les êtres pensés invisibles.
1: Ou les incarnations de l'âme.
0: Aussi, très concrètement, comment devenir une personne compétente et utile?
1: Ou un thème qui serait aussi pour les parents, comment apprendre à penser de manière positive?
0: Nous apprendrons également à connaître les êtres invisibles qui nous aident et les êtres de la nature.
1: Nous apprenons également à comprendre l'importance de la loi des semailles et des récoltes.
0: Mais il y a aussi des jeux pour les petits et les grands, pour éduquer les sens, apprendre la concentration et développer la connaissance de soi. Et également de belles histoires de Liobani, par exemple sur les esprits des éléments, sur les esprits de la forêt, ou des histoires comme celle du renard rusé, et bien d'autres encore.
1: Et pour les adolescents et les jeunes, il y a divers sujets très intéressants, comme comment développer nos capacités, nos talents et nos qualités. Liobani parle d'un thème qui est une aide essentielle, la journée, ton ami, l'énergie du jour.
0: Encore un thème très intéressant. La conscience en toi, l'aide et le conseiller intérieur. Nous y apprenons que le Christ est en nous et qu'il est toujours prêt à nous offrir sa force et son aide.
1: Nous examinons aussi notre relation avec les autres et comment nous nous comportons dans notre famille, avec nos amis et au sein de la collectivité. Un thème est un comportement consciencieux et désintéressé conduit au bien-être. Un autre, valeurs extérieures ou valeurs intérieures de l'homme et de la femme. Dans un autre thème, Liobani dit l'intérieur s'exprime à l'extérieur, l'habitation et l'habillement. Ou aussi, tout ce qui est matériel est relatif et éphémère.
0: Ce n'est là qu'un tout petit aperçu de la richesse des aides et des enseignements de Liobani qui nous ont été transmis par Gabriel. Nous pouvons dire en quelques mots que tous ces thèmes comportent différentes tâches que nous pouvons appliquer dans notre vie quotidienne, de sorte que, pas à pas, nous développons nous-mêmes notre conscience et devenons des personnes libres, sincères et heureuses grâce à une conscience de soi positive. En même temps, Liobani nous encourage toujours et elle nous demande « J'explique, es-tu partant ?»
1: En tout cas, nous sommes partants. Et nous nous réjouirions de te retrouver et de vous retrouver tous pour Liobani, l'école pour la Nouvelle Jérusalem, pour une autre époque. Sous le signe du Christ de Dieu, de l'amour pour Dieu et pour le prochain. Au revoir et à bientôt.

Bonjour les enfants, c'est moi, Kiri. Vous ne pouvez pas me voir, et pourtant je suis là. Vous savez, je suis presque aussi grand que vous. Je suis un lutin de la famille des lutins-conteurs. Les lutins font partie des êtres de la nature, et nous sommes très nombreux dans la nature. Tout comme vous, nous aimons bien rire, chanter, danser et sauter. Notre vie est remplie de nombreuses aventures et nous avons beaucoup à faire. Autrement dit, nous avons des tas de choses à vous raconter. Voyons quelle histoire nous allons vous conter aujourd'hui.

0: Bonjour les enfants. Bonjour Kiri. Mais qu'est-ce qu'on entend? Kiri, tu entends toi aussi? Qu'est-ce que c'est? Mais oui, c'est une cigale. Oh, que c'est beau! On se croirait dans le sud de la France, en Provence. Ouais, cela me rappelle une belle histoire. Elle se passe dans une jolie prairie fleurie où vivaient une cigale et une fourmi. La cigale passait l'été seule. La fourmi, quant à elle, avait une grande famille. Notre histoire commence par une magnifique journée d'été au cours de laquelle la fourmi était très affairée. Toute la journée, elle faisait des allées et venues, portant des provisions qu'elle stockait pour l'hiver suivant. La fourmi était très travailleuse. La cigale, elle, au contraire, prenait plutôt ses aises. Elle se prélassait toute la journée au soleil, dans sa chaise longue, à l'abri d'une grande fleur de tournesol, en savourant le calme de la nature. Parfois, elle rigolait très fort, et parfois, tout doucement, en se moquant de la fourmi travailleuse qui ne connaissait et ne voyait rien d'autre que son travail. On ne peut vraiment pas dire qu'elles étaient amies, mais elles se côtoyaient et se parlaient plusieurs fois par jour. Parfois, lorsque la fourmi cherchait l'ombre du tournesol pour faire une petite pause et que la cigale mettait de côté son journal, elles entamaient une conversation. Ce jour-là, la cigale demanda à la fourmi, « Dis donc, tu es encore en train de t'éreinter au travail. Et en plus, par cette chaleur, c'est le plein été. Et tu ne t'accordes même pas un jour de libre, pas même la moindre promenade dans l'herbe fraîche. Tu ne vas même pas nager non plus. Ne crois-tu pas que tu exagères ?» La fourmi répondit, « Mais, chère cigale, tu sais bien que nous, les fourmis, nous travaillons sans cesse à rassembler des provisions de nourriture. Nous ne pouvons pas nous permettre de passer la journée à ne rien faire. Dieu, le Créateur, nous a fait ainsi, et nous travaillons pour vivre. Mais, tu sais, notre travail en commun, pour notre vie commune, nous rend heureuses au fond de notre cœur. Nous savons que c'est bien ainsi. Tout le monde ne peut pas mener une vie tranquille et agréable comme toi. Pendant l'été, nous rassemblons de la nourriture pour nos petits, et en automne, nous faisons les préparatifs pour l'hiver. En plus, chaque automne, nous faisons le grand nettoyage de la fourmilière. À cette occasion, tout est bien nettoyé et nous stockons suffisamment de bois pour nous chauffer afin que la température de nos pièces soit bien agréable. Après ce grand travail, nous nous reposons pendant tout l'hiver. Et dès que la neige a fondu et que le printemps s'approche, nous reprenons notre travail de manière très concentrée. Mais lorsque notre temps de repos est arrivé, nous avons plaisir à lire un bon livre, tranquillement, dans notre chambre, ou bien nous nous retrouvons et avons des conversations et des échanges intéressants. Et toi, cigale, que fais-tu pendant l'hiver? Demanda la fourmi. Où vis-tu pendant la saison froide?
1: Oh! Eh bien, moi, je vis un peu partout, ici ou là. L'été, je vis ici, dehors, dans cette prairie magnifique. Et en automne, je me mets en recherche d'un logement pour l'hiver. Je trouve toujours quelque chose.
0: Et que manges-tu? Lui demanda cette fois la fourmi.
1: Bon, je me débrouille toujours. On trouve toujours quelque chose à manger par-ci, par-là.
0: « Bon, d'accord, » dit la fourmi. « Je retourne à mon travail. »
2: La cigale eut un petit rire moqueur et se remit à siroter sa limonade fraîche.
0: Et les jours passèrent ainsi, semblables les uns aux autres. Bientôt, l'automne fut là et il commença à faire très froid. Les fourmis avaient tout juste terminé le grand nettoyage de la fourmilière que, dans la nuit suivante,
2: il se mit à neiger. La température était devenue glaciale. Tout à coup, très tard le soir, aux environs de 23h30, alors que les fourmis étaient prêtes à aller se coucher, on sonna à la porte.
3: Ding-dong.
2: Une toute petite lampe éclairait l'entrée de la fourmilière. La plus ancienne des travailleuses ouvrit la porte. Et regardez qui se trouvait grelottante devant la porte, la cigale.
1: « Ah, chère fourmi, dit-elle d'une voix plaintive, l'hiver est venu si soudainement, je n'ai même pas eu le temps de faire les préparatifs nécessaires. Puis-je loger chez vous jusqu'à ce qu'il ne fasse plus aussi froid ?»
2: La fourmi savait bien que la cigale avait passé l'été à ne rien faire. Cependant, elle la laissa entrer. Rapidement, elle mit au courant le reste de la famille, et toutes furent d'accord d'offrir le logis à la cigale. À partir de ce moment-là, la cigale s'installa et prit, pendant tout l'hiver, autant ses aises qu'elle l'avait fait pendant tout l'été. Elle se fit servir par les fourmis et se félicita d'avoir trouvé un logis bien confortable. Maintenant, les fourmis se réjouissaient de voir l'hiver se terminer, le printemps arriver. Leurs activités recommençaient, les saisons suivirent leur cours. Vint l'été, puis l'automne. Et à nouveau, la cigale n'avait pas mis le temps à profit pour préparer l'hiver. Lorsque celui-ci arriva, la cigale sonna à nouveau à la porte des fourmis. Mais cette fois, on ne lui ouvrit pas. Elle repartit, penaude, sa guitare à la main, en jouant une complainte.

Elle se dit alors, je vais changer, je vais m'améliorer. L'été prochain, je vais travailler et dès l'automne, j'aurai une maison bien confortable. Je ne peux quand même pas toujours vivre sur le dos des autres. Ce ne serait pas juste. Lorsqu'on veut quelque chose, il faut le mériter. Cette reconnaissance et cette décision l'aidèrent à survivre aux rudes hivers. Et l'été suivant, elle se mit véritablement au travail. En voyant cela, la fourmi se réjouit. De temps en temps, la cigale passait par la fourmilière et était très impressionnée par la vitesse et la précision avec laquelle les fourmis pouvaient nettoyer un morceau de forêt et à quel point elles savaient bien travailler ensemble. Ainsi, la cigale apprit de nombreuses choses et proposa même, de temps en temps, son aide aux fourmis lorsqu'elles avaient, par exemple, des choses trop lourdes à porter pour elles. Elles devinrent ainsi de bonnes amies. Cette amitié perdura au-delà de l'été jusque dans l'hiver bien froid. Les fourmis ouvraient à nouveau leurs portes à la cigale et, ensemble, elles prenaient une tasse de délicieuse tisane de sapin bien chaude et discutaient joyeusement, parfois jusque tard dans la nuit. Eh oui, chers enfants, il avait fallu que la cigale ait bien froid pendant un hiver pour comprendre qu'elle devait prendre sa vie de cigale en main, non seulement pour elle-même, mais également afin de pouvoir venir en aide aux autres animaux de la forêt. Chers enfants, n'est-ce pas ainsi que lorsque nous nous moquons des autres, nous oublions souvent de voir quelque chose? Comme par exemple le fait que celui dont nous nous moquons est, lui, capable de faire certaines choses que nous ne savons pas encore faire nous-mêmes, ou que nous sommes trop feignants pour les faire. Si un jour, nous reconnaissons cela, n'attendons pas l'hiver prochain pour changer. Commençons tout de suite. Eh oui, comme la cigale.

0: Voilà, c'est fini pour aujourd'hui. Je serai heureux de vous retrouver pour la suite. À bientôt. Votre Kiri, le lutin conteur.
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0: Chers amis, bienvenue à la deuxième partie de la série d'émissions « Le jeûne et le prophète ». Dans cette série, nous lisons les extraits d'un entretien qui a eu lieu entre Gabriel et quelques jeunes enregistrés dans les années 1990. Comme l'indique le titre de l'émission, Gabriel est une prophétesse de Dieu. Vous avez certainement déjà entendu parler des prophètes qui ont vécu il y a des milliers d'années, comme Abraham, Moïse ou Isaïe. Mais Dieu, notre Père éternel, nous a envoyé ses prophètes et ses messagers à toutes les époques, y compris à la nôtre. Grâce à Gabriel, nous savons que Dieu est l'Esprit libre qui habite en nous. À travers elle, il nous a enseigné en détail le chemin qui mène à l'amour pour Dieu et pour le prochain. Gabrielle nous a elle-même donné de nombreux conseils pour nous aider à vivre en paix avec nos semblables, mais aussi avec les animaux et les autres reines de la nature. Non pas en essayant de changer notre prochain, mais en changeant nous-mêmes et en développant l'amour désintéressé qui est déjà en nous. Ne vous inquiétez pas, vous n'allez pas entendre ici un cours ennuyeux rempli de théories loin de toute réalité. Au cours de cet entretien avec Gabriel, des jeunes lui ont simplement posé de nombreuses questions qui sont toujours d'actualité et les réponses et l'aide apportées par la prophétesse sont tout à fait concrètes et adaptées aux situations quotidiennes. L'émission d'aujourd'hui aborde différents thèmes comme les loisirs, l'influence du subconscient sur notre comportement ou encore la manière dont chacun peut changer le monde. Notre texte commence par une question posée par le jeune à Gabriel. Serait-il possible de te poser d'autres questions parmi celles de la longue liste que j'ai apportée? Si tu te replaçais maintenant à l'époque de ta jeunesse, mais sur la base de la sagesse divine développée en toi, que ferais-tu de ton temps libre après le travail? À quoi t'intéresserais-tu si tu étais jeune aujourd'hui? Et comment t'y prendrais-tu pour changer le monde? Gabriel répond, « Tu me demandes comment j'utiliserais mon temps libre si j'étais jeune aujourd'hui? » Tout d'abord, il faut savoir qu'autrefois, nous n'avions pas autant de temps libre qu'aujourd'hui. Les journées de travail ne se terminaient pas avant 18 heures et le samedi vers 14 heures. En fait, tu me demandes comment je me comporterais aujourd'hui si j'avais ton âge et les connaissances spirituelles que j'ai acquises depuis.
1: Gabriel explique ceci. Je crois qu'il sera important pour moi de faire le bilan de ma journée chaque soir après le travail en l'évaluant à la lumière de mes sentiments. Qu'est-ce qui était bien en majeure partie et qu'est-ce qui l'était moins et qu'est-ce qui était tout simplement déplorable? Oui, je passerai ma journée en revue en fonction de ces trois critères. Bien, moins bien, déplorable. Je me réjouirai de ce qui était positif et je renforcerai ces aspects en les affirmant dans mon conscient. Je m'intéresserai de plus près aux aspects négatifs dont j'ai pris conscience en me demandant qu'est-ce qui se trouve dans mon subconscient qui me joue sans cesse des tours à travers mon conscient. En effet, il est important que tu saches que le subconscient est comparable à un tueur aux aguets qui cherche à éliminer systématiquement toutes les bonnes résolutions prises par le conscient, c'est-à-dire à les faire disparaître, pour nous entraîner vers des aspects négatifs. Quant à ce qui était lamentable, je mobiliserai toutes les forces dont je dispose, notamment la force du Christ de Dieu, pour en suivre la trace et en trouver la racine, l'arracher et l'éliminer avec la force de l'Esprit du Christ. En effet, ce sont précisément ces aspects déplorables qui peuvent nous inciter à commettre des actes que notre conscient n'a absolument pas l'intention de commettre. Ce qui est déplorable est donc comparable à un tueur en série qui guette sans cesse l'occasion d'éliminer nos bonnes résolutions et d'orienter notre développement de façon négative. Avec l'aide du Christ de Dieu, je ferai donc quotidiennement le bilan de ma journée et je suivrai le chemin que Jésus de Nazareth nous a montré. Prends conscience de tes aspects pécheurs, repens-toi, règle-les et ne les refais plus. Ne plus refaire la même chose est essentiel. Pour y parvenir, nous avons besoin d'une bonne dose de force pour garder en conscience les aspects de la loi divine. En effet, le subconscient tueur, dans lequel les aspects négatifs et déplorables sont encore présents et vivants, cherche toujours à prendre le contrôle du conscient, c'est-à-dire à nous inciter à reproduire sans cesse nos anciens vices, les aspects négatifs qui chargent notre âme, notre être véritable. Aujourd'hui, je fais ce que j'aurais fait dans ma jeunesse si j'avais eu ma vision actuelle des choses, c'est-à-dire que je fais chaque jour le bilan de ma journée.
2: Le jeune qui s'entretient avec Gabriel a une autre question à propos du subconscient. Ne pourrait-on pas aussi appeler ce tueur qu'est le subconscient le tentateur ? Gabriel lui répond : Tu as tout à fait raison. En fait, cela se passe de la façon suivante. Les aspects négatifs que nous n'avons pas encore surmontés, mais aussi les aspects positifs que nous avons déjà développés, sont enregistrés dans le subconscient. À partir de ce que nous y avons enregistré, le subconscient donne en permanence au conscient l'impulsion de penser les mêmes choses, car le négatif, qui prédomine le plus souvent dans le subconscient, a faim d'énergie négative supplémentaire. Le tentateur, c'est-à-dire le négatif dans le subconscient, incite sans cesse le conscient à penser continuellement de manière négative. Si l'être humain, le conscient, agit en conséquence, il fournit de l'énergie négative supplémentaire au subconscient et renforce ainsi ce qui s'y trouve déjà. Et dans le cas où le tentateur parvient à pousser le conscient à commettre des actions négatives, le subconscient se remplit de plus en plus de ces énergies. Si l'être humain ne les dissout pas en prenant conscience de ces énergies et en les réglant, vient le jour où cette partie du subconscient est totalement remplie de ces enregistrements. Celui qui succombe sans cesse à la tentation, entre guillemets, c'est-à-dire aux impulsions négatives venant du subconscient, qui leur obéit en quelque sorte, nourrit et fait grossir ce complexe d'énergie négative, le renforçant toujours plus. Lorsque la partie du subconscient concernée par ces enregistrements est finalement remplie, ce dernier devient le maître et c'est lui qui dicte les actes de cette personne. Autrement dit, le subconscient prend le contrôle du conscient et pousse la personne à agir de telle ou telle manière. Le subconscient a pris le pouvoir sur la personne qui est désormais pilotée par lui. Pour ce qui est de ses aspects pécheurs, elle n'est plus maître d'elle-même. Nous pourrions également dire que le subconscient est devenu autonome. La personne exécute ce qu'elle a enregistré pendant longtemps dans son subconscient. Si cette personne prend de bonnes résolutions pour surmonter cette faiblesse, cet aspect pécheur, ces résolutions s'expriment d'abord dans le conscient. Mais celui-ci étant pour ainsi dire privé de pouvoir, elle ne peut pratiquement plus rien faire contre les enregistrements devenus surpuissants dans le subconscient. Les remises en question et les objections venant du conscient restent sans effet. Cette personne ne parvient pas à tenir ses résolutions positives de faire ce qui est bien. Le subconscient tueur l'empêche d'aller dans la bonne direction. Il tue, pour ainsi dire, ce qui est bon, les bonnes résolutions que finalement la personne ne mettra pas à exécution. Faire consciemment le bilan de la journée permet notamment d'analyser le négatif dont nous prenons conscience, mais aussi ce qui est actif dans le subconscient, d'en trouver la racine pour le régler et ne plus refaire la même chose, et cela avant que le subconscient ne se remplisse. nous devons sans cesse nous fixer un programme positif, par exemple l'un des commandements de Dieu, jusqu'à ce qu'il soit ancré fermement en nous. Wow, je dois dire que je trouve cela vraiment très impressionnant, mais aussi un peu effrayant. J'apprécie beaucoup la façon dont Gabriel aborde le thème du conscient et du subconscient de manière si concrète. Cela m'aide à bien comprendre à quel point il est important d'examiner de plus près les situations de la journée, notamment le soir, d'analyser la journée et de se demander ce qui n'a pas bien fonctionné, afin que ces programmes négatifs ne se renforcent pas en nous. Il est également important d'être persévérant et de reprendre régulièrement nos résolutions positives pour qu'elles s'ancrent progressivement dans le subconscient comme une sorte de nouvelle règle. Cet exercice me fascine vraiment.
0: Ces explications permettent de comprendre pourquoi il est souvent si difficile de tenir ces bonnes résolutions et ces objectifs. Tout le monde connaît ça. Il s'agit d'abord de quitter les vieux sentiers battus qu'on connaît par cœur afin de pouvoir prendre une nouvelle direction. Bien sûr, c'est difficile au début. Mais j'ai remarqué que plus j'arrive à me tenir à mes bonnes résolutions, plus une nouvelle façon de penser positif se met en place rapidement. Gabriel revient maintenant sur les questions concernant les loisirs. Que ferais-je si j'étais jeune aujourd'hui? Je crois que j'essaierais de réaliser ce qui me tient à cœur. Par exemple, dessiner, nager, faire du sport, du tennis ou d'autres sports plus actuels, à condition que cela ne me rende pas dépendante d'autres personnes. Donc, pas de sport de compétition pour gagner de l'argent. En effet, le sport de compétition surchargerait mon monde émotionnel. Il me rendrait également dépendante d'un entraîneur et aussi du public qui devrait m'encourager pour que je donne le meilleur de moi-même. Je passerai également du temps avec mes amis, à faire des choses ensemble et à échanger. Si j'avais une relation sérieuse avec quelqu'un, je m'efforcerais de toujours garder à l'esprit ma liberté si précieuse, et je ne me lierais en aucun cas à des désirs qui soient les miens ou ceux des autres, y compris aux désirs sexuels. Ma liberté serait pour moi ce qu'il y a de plus précieux. Ce qui veut dire que je laisserai également la liberté à mon prochain, que je ne le forcerai à rien, même si j'étais poussée par des désirs sexuels. J'aurais plutôt envie de comprendre d'où vient cette pulsion, donc de chercher les causes de ces désirs insistants. À travers ces exemples, Gabriel nous montre que lorsqu'on aspire à vivre selon les lois de Dieu, les activités intéressantes et les loisirs ont également leur place. Comme la pratique d'un sport qui nous plaît ou les sorties entre amis, elle nous montre également qu'il est important de trouver le juste équilibre pour ne dépendre de rien ni de personne et de rester libre. Sa remarque sur les désirs est également très précieuse. En effet, nos propres désirs peuvent nous empêcher d'être libres et nous amener à priver nos amis de leur liberté en les poussant à faire ce que nous voulons. Gabriel nous recommande donc d'explorer ce qui se trouve derrière nos désirs au lieu de les suivre aveuglément. Je trouve ce conseil révolutionnaire.
1: Gabriel poursuit. J'ajoute que j'ai toujours été et que je suis resté quelqu'un de sensible aux arts. C'est pourquoi j'apprendrai à jouer d'un instrument correspondant à mes aptitudes. Pendant les années de guerre, alors que j'étais encore enfant, j'ai appris à jouer de l'accordéon. Comme je l'avais acheté d'occasion, il fallait toujours le faire réparer et accorder. Avec le temps, nous ne trouvions plus de pièces détachées et j'ai dû abandonner la pratique de cet instrument. Plus tard, en tant que jeune femme, j'ai commencé à apprendre le piano. Puis est venu l'appel prophétique. J'ai de nouveau arrêté pour un temps, mais je n'ai pas abandonné mon objectif. À l'âge de 50 ans, je me suis de nouveau tourné vers la musique et j'ai recommencé à apprendre le piano toute seule. Aujourd'hui encore, je joue de temps à autre uniquement à la maison. J'aime aussi aller à des concerts classiques. Comme tu vois, dans le domaine des arts, il n'y a pas de limite d'âge. Tu me demandes également si, en tant que jeune possédant les connaissances spirituelles que j'ai aujourd'hui, j'essaierais de changer le monde. Pourquoi pas ? Cependant, je ne le ferais pas en manifestant dans la rue, équipé de divers objets qui effraieraient mes semblables. Je m'efforcerais tout d'abord de changer moi-même, en prenant conscience de ce que je veux réellement, et je me demanderais si, véritablement, je veux construire une société meilleure, spirituelle, paisible, stable et ouverte. Je ne me perdrai pas dans des conceptions utopiques, mais je me fixerai des objectifs éthiques et moraux, clairs et concrets, et je lutterai pour les atteindre. Quelqu'un qui commence à mettre en pratique des buts éthiques, élevés, donc qui change lui-même et qui ne se contente pas de vouloir changer les autres, devient un bon exemple. Avec le temps, il attire des personnes qui ont les mêmes buts que lui. Que celles-ci s'en tiennent ou non au but qu'elles se sont fixées, c'est leur décision et tu ne peux rien y faire. Mais il s'en trouvera toujours certaines pour agir dans le même sens que toi et parvenir ainsi aux valeurs qui rendent stable et vivante une société orientée sur des valeurs éthiques.
2: Les jeunes présents à cet entretien avaient encore d'autres questions à poser à Gabriel. Gabi, que ferais-tu si tu te faisais draguer ou si, en tant que vendeuse, un client t'invitait souvent à prendre un café, mais avec d'autres intentions ? On ne peut quand même pas toujours l'envoyer promener. Comment te comporterais-tu dans une telle situation ? Qu'est-ce que la sagesse divine conseille dans un tel cas ? À ce sujet, Gabriel explique. Par draguer, je pense que tu veux dire si quelqu'un t'accoste et t'importune. Si tu fais preuve d'un peu de sagesse et de doigté, tu ne prêteras pas attention à de telles tentatives, ou bien tu exposeras clairement ton point de vue. Nous devons prendre conscience que chaque être humain a une conscience différente et que chacun a programmé et programme son conscient, son subconscient, son corps et son âme en fonction de ses propres sentiments, sensations, pensées, paroles et actes. Les programmes enregistrés en chacun de nous constituent notre conscience. C'est en fonction de celle-ci que nous ressentons, pensons, parlons et agissons. Ainsi, nous avons tous une conscience différente. Personne ne peut comprendre complètement son prochain. Si cette prise de conscience devient une certitude et que nous l'intégrons dans notre vie quotidienne, nous nous énerverons beaucoup moins lorsque, comme tu le dis, quelqu'un nous drague. Tu connais également la loi de la correspondance. Ce qui m'irrite chez mon prochain se trouve en moi de façon identique ou similaire. Tu dis qu'un client t'invite souvent à prendre un café et que tu sens qu'il a autre chose en tête. Tu as raison lorsque tu dis que tu ne peux pas continuellement l'envoyer promener. Il n'est pas correct de rejeter une invitation sans raison valable. Pourquoi ne pas l'inviter toi-même à prendre un café, en précisant que tu inviteras également quelques amis ? Tu verras ce qu'il décide librement de faire, et en fonction de sa réponse, tu y verras plus clair. J'ai effectivement vécu une situation similaire où quelqu'un de mon cercle d'amis voulait régulièrement m'inviter. Je me sentais mal à l'aise à l'idée de lui dire non, car j'avais l'impression que cela le blesserait. Mais le conseil de Gabriel d'inviter d'autres amis m'a beaucoup aidée. Ainsi, je n'ai pas eu à lui dire non sèchement et il a compris que je souhaitais simplement être une amie. Chers amis, ceux qui le souhaitent pourront aussi s'observer à la lumière de ce que nous venons d'entendre au sujet du conscient et du subconscient ou encore de notre monde émotionnel et faire leurs propres expériences. Dans la prochaine partie de la série « Le jeûne et le prophète », Gabrielle répondra aux questions des jeunes sur les tendances de la mode, comment elle a vécu cela étant jeune, et sur la manière dont elle voit les choses aujourd'hui avec sa conscience développée. Nous vous invitons à nous rejoindre à cette occasion et d'ici là, nous souhaitons à tous des moments riches en expériences. À bientôt et une chaleureuse salutation en Dieu.

0: Chers téléspectateurs, chers amis, nous vous souhaitons la bienvenue pour une émission spéciale consacrée à un grand événement spirituel et divin qui s'est déroulé dans le silence, loin du bruit du monde, le 6 janvier 1975. En commémoration de ce jour, nous avons reçu, directement du royaume de Dieu, un message du séraphin de la sagesse divine, autrefois incarné en Gabriel, un message extrêmement riche, transmis par la parole prophétique à travers son fils spirituel Ulrich, qu'il nous est maintenant donné de vous lire. La mort n'existe pas, une révélation du séraphin de la sagesse divine. Chers frères, chères sœurs du monde entier, le séraphin de la sagesse divine, autrefois messagère et prophétesse de Dieu sur terre, Gabriel, vous salue dans vos cœurs. Oui, chaque année, le 6 janvier, des frères et sœurs dans le sillage de Jésus de Nazareth, le Christ de Dieu, mettent à profit cette date pour rendre hommage au Christ et au Dieu Père-Mère, en faisant savoir et en mettant en avant que, des décennies auparavant, en ce jour particulier, la parole intérieure avait fait irruption. Depuis ce jour, il y a plus de 50 ans, le ciel est ouvert et le royaume de Dieu peut à nouveau se révéler par la bouche prophétique. C'est le jour où le prince de la sagesse divine, appelé sur terre frère Emmanuel, a donné à l'être humain Gabriel les premiers mots révélés directement depuis le sanctuaire de Dieu, la parole éternelle, qu'à partir de ce jour-là, l'être humain Gabriel que j'étais a pu recevoir chaque jour pendant près de 50 ans. Le Dieu, Père, Mère, éternel, unique et universel, m'a envoyé, Gabriel, comme prophétesse et messagère de Dieu auprès des êtres humains. Ce n'est pas moi, Gabriel, qui me suis qualifiée de prophétesse. L'être humain, Gabriel, s'y est d'abord fortement opposé. C'est Dieu, l'Éternel, le Seigneur qui m'a appelé sa messagère et sa prophétesse. Et ainsi j'ai pu le servir pendant près de 5 décennies, ainsi que son Fils, le Christ de Dieu. Des révélations et des enseignements ont été donnés pour tous les aspects de la vie des êtres humains, et ils sont librement accessibles à tous ceux qui le souhaitent dans la bibliothèque Sophia. Ainsi, la corne d'abondance de la sagesse divine a véritablement été déversée sur l'humanité. Tout a été donné par le Christ de Dieu, au nom duquel la sagesse divine a tout accompli. Des fondations ont également été posées à l'extérieur, dans la matière, selon des impulsions révélées par l'Esprit de Dieu à travers le Christ de Dieu, à travers le Prince de la sagesse divine et aussi à travers le Dieu Père, Mère, éternel, unique et universel, le Dieu d'Abraham, d'Isaac et de Jacob. Pendant près de 50 ans, il m'a vraiment été donné, à moi, Gabriel, de servir l'un universel et éternel en tant que servante, prophétesse et messagère de Dieu. Puis vint le moment où il m'a été permis de quitter ce monde et de retourner aux côtés de mon dual, le chérubin de la sagesse divine. Cela fait maintenant un peu plus d'un an que j'ai quitté mon corps terrestre et que je suis retourné dans le royaume de Dieu.
1: Vous, les êtres humains de cette terre, oui, vous, les peuples de cette terre, un événement incommensurable s'est produit au cours de ma vie terrestre, au cours de nombreuses incarnations. J'ai été préparé à révéler la parole de Dieu venant directement du sanctuaire de Dieu, ce qui s'est véritablement produit il y a plusieurs décennies. Grâce à la technique, elle est désormais diffusée dans le monde entier et dans de nombreuses langues pour toutes les personnes disposées à l'entendre et peut être entendue par d'innombrables communautés libres et bassins collecteurs sur toute la Terre. Mes frères et sœurs bien-aimés, le 6 janvier est donc véritablement devenu un jour spécial pour l'humanité. En tant qu'être humain, Gabriel, c'était plutôt ma journée. C'est ce que j'ai toujours dit à mes frères et sœurs. Mais mes frères et sœurs veulent honorer Dieu, l'Éternel, et son Fils, le Christ de Dieu, notre frère divin. Et maintenant aussi, le couple porteur de la sagesse divine, en produisant régulièrement des émissions spéciales ce jour-là, afin que les êtres humains se réveillent, rebroussent chemin et vivent de plus en plus selon les enseignements du Sermon sur la montagne de Jésus de Nazareth et les 10 commandements de Dieu transmis par Moïse. Et aussi selon tout ce qui a été donné pendant des décennies par le couple porteur de la sagesse divine et qui est désormais disponible dans toute sa richesse à la bibliothèque Sophia. Le but est de donner à l'humanité la possibilité, à l'aide de ces révélations et de ces enseignements, de faire les pas qui mènent au royaume de paix du Christ de Dieu et, à travers le royaume de paix du Christ de Dieu, de retourner dans la patrie éternelle.
0: Chers frères, chères sœurs du monde entier, chers téléspectateurs et auditeurs, le message du royaume de Dieu est très clair et sans équivoque. Dieu est esprit et vie éternelle, énergie de la plus haute vibration qui soit, lumière éternelle. La mort n'existe pas. Les âmes des êtres humains vivent éternellement. Toute vie est animée par Dieu l'Éternel. Dieu est en nous et nous sommes en Dieu. Et la vie en toute chose et en tout être, c'est le Christ de Dieu qui a reçu la vie de Dieu l'Éternel et qui, en son nom et avec la sagesse divine, a pris la responsabilité de ramener dans la patrie toutes les âmes déchues, incarnées ou non. Que celui qui peut le comprendre le comprenne, que celui qui ne veut pas en tenir compte l'ignore. Mais le temps presse et les heures filent à

0: À travers une révélation donnée par le prince de la sagesse divine, il a été appelé au nom du Très-Haut à assumer en tant qu'être humain la responsabilité principale de l'édification du royaume de paix du Christ de Dieu qui a été annoncé. Et il lui a été dit que le prince de la sagesse divine souhaite agir à travers notre fils direct par le biais de l'inspiration. Notre fils spirituel a donc commencé il y a déjà des décennies en tant qu'être humain à mes côtés à faire des exercices pour développer l'inspiration. Et dès son appel, il lui a été révélé que le prince de la sagesse divine et moi, autrefois Gabriel, agirions par l'inspiration à travers notre fils spirituel, l'être humain Ulrich, après mon départ. Tout cela s'est maintenant accompli, chers frères, chères sœurs, et désormais la parole de révélation provenant des cieux s'écoule à travers notre fils spirituel direct, le prophète Ulrich, qui est enveloppé du rayonnement de ses parents spirituels, le couple porteur de la sagesse divine, semblablement à ce qui s'est produit durant ma vie en tant que Gabriel. Le Père éternel, unique et universel, se révèle à travers lui. Le Christ de Dieu, autrefois en Jésus de Nazareth, se révèle à travers lui, notre Fils, le Fils direct de la sagesse divine. Et le couple porteur de la sagesse divine, le Prince de la sagesse divine, appelé Emmanuel, et moi, Gabriel, sa mère spirituelle, donnons également des révélations à travers notre Fils.
1: La continuité de la parole de révélation du royaume de Dieu est assurée. Vous, peuple de cette terre, accueillez ce message dans vos cœurs. Une nouvelle fois, le royaume de Dieu, par l'intermédiaire du séraphin de la sagesse divine, que je suis, autrefois incarné en Gabriel, et maintenant aux côtés du prince de la sagesse divine, enseigne ceci. La mort n'existe pas. L'âme vit éternellement. Les âmes se purifieront, car au plus profond de l'âme se trouve le noyau central de l'être, l'être spirituel pur, issu de Dieu, l'Éternel, et qui retournera dans le royaume de Dieu. Il est demandé aux êtres humains de vivre selon le sermon sur la montagne de Jésus de Nazareth, et selon les 10 commandements de Dieu transmis par Moïse. Il est demandé aux êtres humains de vraiment prendre au sérieux les enseignements déversés par la corne d'abondance de la sagesse divine et de commencer à vivre en accord avec eux, car les temps deviennent vraiment de plus en plus menaçants pour la terre-mère et donc aussi pour tout ce qui vit à sa surface, en elle et dans son atmosphère.
2: Oh,
1: vous, les êtres humains de cette terre, quand comprendrez-vous enfin que c'est Dieu, l'Éternel, qui est la toute puissance de l'amour, et non vos dieux, que vous vous êtes choisis pour adorer le Dieu des ténèbres, que ce soit au sein des religions ou des États? Tout ce que vous adorez est une abomination pour Dieu, l'Éternel. Et aucun prophète n'a jamais révélé ni enseigné ce que les religions pseudo-chrétiennes proclament au peuple comme étant la volonté de Dieu.
0: Frères et sœurs du monde entier, aujourd'hui, beaucoup de personnes commémorent l'irruption de la parole prophétique donnée à partir du sanctuaire de Dieu il y a plus de 50 ans. Le royaume de Dieu ne se tait pas. Dieu, l'Éternel, est un Dieu qui parle. Pendant plus de 5 décennies, l'humanité a reçu sa parole. Depuis des décennies, la parole prophétique du Dieu Père-Mère unique et universel et de son Fils, le Christ de Dieu, est à nouveau combattue, calomniée, bafouée et discréditée, ridiculisée et tournée en dérision. Et comme cela n'est plus possible partout, car d'innombrables

0: raisonnables personnes ne croient plus aux mensonges des religions et ne les suivent plus, la parole prophétique d'aujourd'hui est souvent passée sous silence et discréditée par les puissants de ce monde. Depuis des décennies, ceux qui suivent vraiment Jésus de Nazareth sont ridiculisés dans les médias avec des mensonges déguisés en opinions et des affirmations totalement fausses, mais qui sont encore considérés comme relevant de la liberté d'expression par des juges proches de l'Église et approuvés par l'État comme des insultes acceptables. L'interprétation élastique et abusive du droit est un phénomène bien connu de l'humanité depuis l'Inquisition. Mais Dieu, l'Éternel, n'est pas le droit étatique et judiciaire. Il est la justice éternelle. Et celui qui enfreint cette justice récoltera, au plus tard, en tant que pauvre âme, ce qu'il a semé. La loi de cause à effet, la loi des semailles et des récoltes, a été créée par l'humanité elle-même. Dans les plans de purification après le décès de l'être humain, l'âme est alors confrontée à de grandes souffrances pendant des périodes dont la durée ne peut être décrite avec des concepts humains. Ceux qui vénèrent le Père du mensonge seront accueillis par le Père du mensonge. Chers amis, ne croyez pas les médias lorsqu'elles parlent de la parole prophétique de l'époque actuelle. C'est moi, Gabriel, la messagère et prophétesse de Dieu qui vous parle, moi qui vous a transmis tant de choses, la première fille de Dieu, le séraphin de la sagesse divine qui a tant souffert pour vous sur cette terre pendant si longtemps au cours d'innombrables incarnations, à l'instar de Jésus de Nazareth à son époque. Au nom du Christ de Dieu, la sagesse divine est autorisée à transmettre encore et encore les enseignements du royaume de Dieu aux êtres humains et aux âmes. Et notre fils spirituel, l'être humain Ulrich, à travers lequel je parle, était déjà dans l'ancienne alliance un prophète de Dieu sur terre, pour le Christ, pour le royaume de Dieu et pour la sagesse divine. Et ainsi, nous avons rouvert le canal prophétique afin que le prophète de Dieu pour cette époque, notre fils, l'être humain, Ulrich, le fils de la sagesse divine, puisse à la fin des temps donner une fois encore la parole des cieux aux personnes qui cherchent véritablement Dieu, afin que se réalise enfin ce qui doit se réaliser, un peuple de Dieu sur terre. Et le prophète Ulrich, enveloppé du rayonnement du couple porteur de la sagesse divine, le chérubin et le séraphin de la sagesse divine, le couple dual que forment ses parents spirituels, œuvrera pour le royaume de Dieu sur cette terre et continuera à donner la parole prophétique à la commune du Seigneur pour l'édification du royaume de Dieu sur cette terre, car le Seigneur est avec lui.
1: Les fondations du royaume de paix de Jésus, le Christ de Dieu, sont posées. Elles continuent d'être renforcées et développées par la commune fondatrice du Seigneur pour l'édification du royaume de paix du Christ de Dieu. Et cela deviendra réalité. Et le Christ accomplit véritablement ses paroles « Je viens bientôt ». Chers frères et sœurs, chers amis du Christ de Dieu, vraiment, venez et construisez avec nous le royaume de paix du Christ Dieu, notre frère divin, le rédempteur de l'humanité. Et ainsi, je vous appelle à nouveau, moi, votre sœur Gabrielle, ouvrez grand vos cœurs et comprenez que le moment est venu. Écoutez vos médias, écoutez ce qui se dit dans les domaines de l'économie, de la science, de la politique et des religions. Et vous verrez que ce ne sont que des paroles vides et creuses qui n'apportent rien, absolument rien, pour l'avenir de l'humanité, si ce n'est la souffrance, la misère, la guerre, la détresse et la destruction. C'est pourquoi Dieu, l'Éternel, a envoyé une fois encore le Christ de Dieu et la sagesse divine, afin de vous faire prendre conscience que Dieu, l'Éternel, le Dieu créateur unique et universel, est amour et que la damnation éternelle n'existe pas. Tout ce qui a trait aux religions extérieures et à leurs cultes, rites, cérémonies, prêtres et hiérarchies est une abomination pour Dieu, l'Éternel. Tout type d'effusion de sang est également une abomination pour Dieu, l'Éternel, car cela enfreint le commandement de l'amour pour Dieu et pour le prochain, qui a déjà été donné dans les 10 commandements par ce mot « Tu ne tueras pas ». Toutes les paroles contraires à ce commandement ne servent que le Dieu des ténèbres. En vérité, beaucoup de gens prient le Dieu des ténèbres sans en avoir conscience. Car Dieu l'Éternel est le Dieu créateur et la vie. Et parce que Dieu est la vie, il ne peut en aucun cas approuver le meurtre et la destruction de la vie. Le Dieu créateur éternel, le Dieu de l'amour pour Dieu et pour le prochain, ne peut agir contre sa propre création, contre sa propre loi. C'est pourquoi ne croyez pas les mensonges des prêtres dans les anciens écrits, eux qui ont falsifié les Écritures à leur propre avantage et qui vénèrent ainsi le Dieu des ténèbres, qui veut détruire les âmes et vous garder longtemps dans les plans de purification, car il a besoin de votre énergie. Tournez-vous vers le sermon sur la montagne de Jésus de Nazareth. Tournez-vous vers les 10 commandements de Dieu transmis par Moïse. C'est le chemin qui mène au cœur de Dieu. Et s'il y a des personnes qui souhaitent comprendre plus profondément comment suivre le chemin du retour menant à la patrie éternelle, elles peuvent lire la profusion d'enseignements donnés par la sagesse divine pour tous les aspects de la vie, entre autres dans la bibliothèque Sophia.
0: En vérité, frères et sœurs en habit terrestre, il est grand temps, il est vraiment grand temps, et le temps file à toute vitesse. Je suis et reste éternellement la première fille de Dieu. Je suis le séraphin de la sagesse divine. J'étais la messagère et la prophétesse de Dieu sur cette terre, votre sœur Gabrielle. Mais comme le temps presse et que les heures filent, je me suis adressée à mon Fils, à travers lequel je me révèle, et je lui ai demandé de révéler mes paroles en ce jour où, il y a des décennies, la parole prophétique fit irruption en moi. Et jusqu'à ce jour, Dieu, le Dieu éternel, unique et universel, ne se tait pas, car Dieu, l'Éternel, est un Dieu d'amour pour Dieu et pour le prochain, et il ne laisse pas ses enfants seuls. Il a envoyé à toutes les époques ses prophétesses et ses prophètes aux êtres humains. En vérité, peuple de la terre, réveillez-vous, réveillez-vous et suivez le Christ de Dieu. Et incarné en Jésus de Nazareth, le Christ de Dieu vous a révélé « Aimez Dieu par-dessus tout et votre prochain comme vous-même. Telle est la loi et l'enseignement des prophètes, et pas un iota n'en sera retiré. » En vérité, le chemin de l'amour de Dieu et du prochain est indiqué dans les 10 commandements de Dieu et dans le sermon sur la montagne de Jésus de Nazareth. Mes frères et mes sœurs du monde entier, je vous salue dans vos cœurs et vous souhaite sincèrement de prendre véritablement conscience de qui est Dieu l'Éternel, qui est vraiment le Christ, Jésus de Nazareth ressuscité, afin que vous sortiez de la mort spirituelle. Je vous le dis, le Christ vivant n'est pas l'homme mort sur la croix, ni le petit enfant dans la crèche, comme vous le font croire les religions sacerdotales pseudo-chrétiennes. En vérité, ni l'homme mort sur la croix, ni le petit enfant dans la crèche ne peuvent se révéler. Mais le Christ de Dieu vivant représente le royaume de Dieu à travers la parole prophétique. Il parle depuis des milliers d'années à travers la parole prophétique et il s'élève toujours contre les mensonges de la caste des prêtres. De très nombreux prophètes de Dieu, des hommes et des femmes éclairés par Dieu, ont reçu sa parole dans le passé et ont commencé à mener une vie en accord avec sa parole sainte. Mais la plupart d'entre eux ont été persécutés et assassinés par les prêtres des religions dominantes des différentes époques, en alliance avec les dirigeants de ce monde. Des religions pratiquant le culte du sacrifice sanglant, le culte du Dieu des ténèbres. Et il en va de même à notre époque. La parole prophétique de Dieu est à nouveau ridiculisée, persécutée, bafouée et discréditée. Et les personnes qui suivent vraiment Jésus de Nazareth sont sans cesse calomniées ou passées sous silence.
1: Cependant, les heures filent à toute allure. Ce qui signifie que le Christ de Dieu accomplit sa promesse. Je viens bientôt. Et en vérité, chers frères et sœurs du monde entier, cela signifie également que tous les êtres humains éloignés de Dieu et leurs guides aveugles, qui adorent sans cesse le Dieu des ténèbres, disparaîtront auparavant. Oui, la terre se purifie, la terre s'ouvre et engloutit tout ce qui ne correspond pas au commandement de Dieu, à l'amour pour Dieu et le prochain. Cela est déjà indiqué dans les anciennes Écritures. Frères et sœurs du monde entier, réveillez-vous. Vous qui végétez encore, comme dans un état second, réveillez-vous, écoutez la voix de l'Esprit de Dieu et prenez-la au sérieux, car le temps file à toute allure. Cependant, tous les êtres humains et toutes les âmes rentreront un jour à la maison, dans la patrie céleste, car l'amour est la seule chose qui demeure dans les âmes, et l'amour du Dieu Père-Mère et de son Fils, le Christ, ramènera tous les êtres dans le royaume éternel de Dieu. Car Dieu, l'Éternel, est tout simplement l'amour pour Dieu et pour le prochain. Et c'est la seule chose qui existe. Je vous laisse donc la paix du Christ de Dieu et l'amour du Christ de Dieu dans vos cœurs. En vérité, réveillez-vous et revenez à la maison. Réveillez-vous et comprenez que la mort n'existe pas. Les âmes vivent éternellement, vous vivez éternellement, car Dieu, l'Éternel, est la vie et l'amour. Et son Fils, le Christ de Dieu, prend chaque âme et chaque être humain par la main et les ramène à cet amour qui est l'existence d'éternité en éternité.
0: Chers frères et sœurs, chers amis, le séraphin de la sagesse divine conclut cette révélation en disant « Si vous pensez aujourd'hui à l'irruption de la parole de Dieu depuis le sanctuaire de Dieu, il y a plusieurs décennies, pensez également à la gravité de cette époque et au fait que la miséricorde de Dieu vous accorde à nouveau la grâce de sa parole. Paix à mes enfants, paix à mes amis, paix à mes frères et sœurs, votre sœur Gabrielle, le séraphin de la sagesse divine, s'est exprimé aujourd'hui en tant qu'ange de la loi devant le trône de Dieu. Que la paix soit avec vous.

0: auf allen Kontinenten dieser Erde.
1: Certainement que sur tous les continents de cette terre, beaucoup de gens prient et beaucoup disent « Je crois en Dieu, je crois en Jésus, le Christ ». Pourtant, si nous regardons ce monde, nous voyons comment les êtres humains se comportent les uns envers les autres. Ils se font la guerre, ils s'entretuent et commettent des meurtres. Nous voyons d'innombrables maladies qu'il n'est pratiquement plus possible de recenser ni de comprendre. Nous voyons la souffrance des animaux que nous avons causés. La nature, tout le monde végétal, souffre aussi à cause des êtres humains. Et pourtant, beaucoup de personnes prient. Alors, on pourrait se demander, où est Dieu? Tant de personnes prient, et pourtant, l'aide de Dieu se fait bien rare en ce monde. Un certain nombre de personnes en arrivent ainsi à la conclusion que Dieu n'existe pas, et d'autres se disent « Qu'ai-je à faire de Dieu quand je vois ce qui se passe en ce monde? Où est-il? Où est Dieu ?» D'autres encore se disent « Dieu est là, il m'aime. » Tout le reste peut venir soit de Dieu, soit de forces adversaires à Dieu. C'est un mystère que l'être humain ne peut pas percer, mais Dieu nous aime. C'est vrai. Dieu ne nous abandonnera jamais. Dieu nous aime, mais il n'aime pas nos péchés, ce qui est contre lui. Nos péchés, c'est nous qui les aimons, à ce point que nous péchons encore et encore. Depuis combien d'années, de siècles, depuis Jésus, depuis combien de millénaires, la caste des prêtres existe-t-elle? Il y a ce qu'on appelle des saints, des ancêtres que beaucoup de gens prient. Il y a des cérémonies, des rites, des sacrements, des dogmes. Rien de tout cela n'est d'une grande aide. Le monde va de plus en plus mal et toute la terre souffre. Nombreux sont ceux qui disent « Moi, je crois en Dieu ». Mais demandons-nous, à quoi cela sert-il de croire en Dieu si nous n'accomplissons pas sa volonté? Nous devrions, en fait, nous demander pourquoi Jésus le Christ a-t-il fait renaître le christianisme des origines? Pourquoi le christianisme des origines réapparaît-il précisément à notre époque? Le christianisme des origines est le christianisme de la mise en pratique, car Jésus a dit « Celui qui entend mon enseignement et le met en pratique est une personne sensée ». Les chrétiens des origines devraient être des chrétiens de la mise en pratique. Ils devraient faire leur travail avec le grand esprit divin, accomplir leurs activités quotidiennes avec la vie infinie. Il leur est demandé d'examiner le contenu de leurs pensées et de leurs sentiments, de suivre avec le Christ le chemin qui mène au Père. Le christianisme des origines n'a pas de prêtre. Le christianisme des origines, tout particulièrement, ne devrait pas s'appuyer sur un être humain, mais uniquement sur Jésus, le Christ, le grand esprit de l'infini qui habite en chacun de nous. aucun être humain ne peut en conduire un autre à Dieu, notre Père. Seul le Christ peut le faire. Les enseignants spirituels et les prophètes indiquent le chemin qui conduit à Jésus le Christ, mais ni les uns ni les autres ne peuvent suivre ce chemin à la place de leur prochain. Chacun doit le parcourir lui-même. C'est pourquoi le christianisme des origines devrait être une grande communauté avec le Christ en son centre et personne d'autre. Personne ne devrait se lier à une autre personne. Chacun devrait s'accrocher au Christ, à la vie incommensurable qui est en nous. Chacun de nous peut se donner lui-même la preuve que Dieu existe. Chacun de nous peut faire lui-même l'expérience de Dieu et en retirer de la joie. Dieu est présent. Dieu est en chacun de nous. Dieu est présent dans toutes les formes de vie. Dieu est présent en tout. Pour nous apporter à nous-mêmes la preuve que Dieu est présent, qu'il est en nous, il nous faut mettre en pratique progressivement les aspects de la grande loi de l'amour. Nous pouvons en prendre connaissance dans les 10 commandements et dans les enseignements de Jésus, le Christ. Si nous accomplissons progressivement ces lois de la vie, nos prières seront alors emplies de vie. Nous verrons aussi les choses plus en profondeur. Le champ de notre conscience s'élargit. Nous devenons des chrétiens de la mise en pratique qui agissent également pour leurs prochains. Les prières que nous déposons en nous-mêmes dans le centre du Christ nous mènent tout particulièrement à des prises de conscience sur notre propre vie terrestre. Elles nous permettent de voir quand et où nous avons agi ou parlé, pensé et ressenti contre la loi de la vie. Une prière intérieure est une prière qui aide, qui donne de la force, mais qui nous donne aussi des indications pour prendre conscience de ce qui, en nous, est encore contre l'Éternel, donc de ce qui se trouve entre Dieu et nous, l'être humain. Si ensuite nous mettons en ordre ces aspects avec la force du Christ, nous nous rapprochons de Dieu en nous et nous ressentons et avons alors nous-mêmes la preuve que Dieu existe. Notre vie terrestre devient plus riche, toujours plus heureuse. La joie intérieure nous remplit d'énergie et nous comprenons ce que signifie être un chrétien des origines. Dans son sermon sur la montagne, Jésus nous a enseigné ceci. Heureux ceux qui ont faim et soif de justice, car ils seront rassasiés. Heureux ceux qui ont le cœur pur, car ils verront Dieu. Nous pourrions dire, car ils feront l'expérience de Dieu en eux. Et Jésus a également ajouté dans son sermon sur la montagne, si tu désires quelque chose qui cause aux autres de la peine et du chagrin, arrache-le de ton cœur. C'est uniquement ainsi que tu parviendras à la paix, car il vaut mieux souffrir de chagrin que de causer du chagrin à plus faible que soi. Et à propos de la prière, il a dit, quand tu pries, ne sois pas comme les hypocrites qui aiment à prier dans les synagogues et au coin des rues, afin d'être vus par les gens. En vérité, je vous le dis, ils ont déjà leur récompense. Toi, quand tu pries, entre dans ta chambre, et quand tu auras fermé la porte, prie ton Père céleste qui est caché. Et celui qui est caché, qui voit dans ce qui est caché, te montrera sa reconnaissance aux yeux de tous.
0: Dir öffentlich anerkennen. Im Stillen, im Inneren, im Tempel, in der inneren Kammer beten.
1: Prions maintenant en silence à l'intérieur de nous-mêmes, dans le temple, dans notre petite chambre intérieure, et demandons au Christ de nous aider à reconnaître ce qui se trouve entre Dieu et nous. Restons maintenant dans cette conscience pendant quelques minutes de silence et faisons un examen de nous-mêmes. Le Christ nous y aide.

0: reinigen wir, was zwischen Gott und Mensch steht.
1: Mettons en ordre ce qui se trouve entre Dieu et nous. Le Christ nous y aide. Alors, nous faisons l'expérience de Dieu et avons la preuve de son existence.

0: Was lehrte uns Jesus der Christus noch?
1: Qu'est-ce que Jésus, le Christ, nous a appris d'autre pour que nous puissions nous rapprocher de lui, qu'il puisse nous prendre par la main et nous conduire à Dieu, le Père éternel, que nous puissions faire l'expérience de lui dans notre cœur, dans notre vie quotidienne, et que nous puissions avoir la joie de savoir que Dieu existe. Dans les derniers messages de Jésus à ses apôtres et disciples, on peut lire ce qui suit. Je vous donne un nouveau commandement, celui de vous aimer les uns les autres et d'aimer toutes les créatures de Dieu. Aimer, c'est accomplir la loi. L'amour vient de Dieu, et Dieu est amour. Celui qui n'aime pas ne connaît pas Dieu. Jésus le Christ veut que nous fassions l'expérience de Dieu, que nous trouvions l'amour et que nous devenions l'amour que Dieu est et que nous sommes, en fin de compte, au plus profond de nous-mêmes. Lors de son dernier repas de la Pâque, Jésus dit ceci. En vérité, je vous le dis, je suis venu dans le monde pour abolir tous les sacrifices sanglants et la consommation de viande des animaux et des oiseaux abattus par les hommes.
0: Am Anfang gab Gott allen die Früchte der Bäume.
1: Au commencement, Dieu donna à tous les fruits des arbres, les semences et les herbes pour nourriture. Mais ceux qui s'aimaient eux-mêmes plus qu'ils n'aimaient Dieu ou leur prochain, corrompirent leurs mœurs et infligèrent des maladies à leur corps et emplir la terre de concupiscence et de cruauté. Ce n'est pas en versant le sang innocent, mais par une vie juste que vous trouverez la paix de Dieu. Vous m'appelez le Christ de Dieu et vous dites vrai, car je suis le chemin, la vérité et la vie. Suivez ce chemin et vous trouverez Dieu. À nouveau, le Christ s'adresse à nous. Suivez ce chemin. Suivez avec le Christ le chemin de la vérité et de la vie qui mène au Père. Puis il ajoute, cherchez la vérité vous rendra libre. Vivez dans la vie et vous ne verrez pas la mort. Toutes choses vivent en Dieu et l'Esprit de Dieu emplit toutes choses. Accomplissez les commandements. Aime ton Dieu de tout ton cœur et ton prochain comme toi-même. C'est sur cela que repose toute la loi et les enseignements des prophètes. Et l'essence de la loi est « Ne faites à personne ce que vous ne voulez pas que les autres vous fassent. Comportez-vous envers eux comme vous voulez qu'ils le fassent. » Et il dit « Bénis soient ceux qui accomplissent ce commandement, car Dieu est manifeste dans toutes les créatures. Toutes les créatures vivent en Dieu et Dieu est caché en elles. » Laissons Dieu se manifester en nous. Ressentons au plus profond du centre du Christ de Dieu en nous. Ressentons ce qui nous sépare de Dieu et demandons au Christ de nous aider à le régler, à le mettre en ordre, afin que nous puissions faire l'expérience de Dieu, ressentir et avoir la preuve que Dieu est présent. Prenons quelques instants pour nous intérioriser dans le silence et demander son aide au Christ.

0: Grunde genommen wäre es doch ganz einfach.
1: Au fond, il serait très simple avec le Christ de nous libérer de nos fautes, de nos péchés que nous aimons tant. Se libérer de ses comportements erronés, c'est se rapprocher de l'esprit, être heureux, vivre véritablement, vivre sans peur, parce que nous vivons alors avec lui. C'est cela, le christianisme des origines. C'est le christianisme de la mise en pratique. Chers frères, chères sœurs, dans l'esprit de notre frère, le Christ, notre Rédempteur, ce serait merveilleux si de plus en plus de personnes qui ont fait l'expérience que Dieu est présent se réunissaient. Dieu existe. Cette force nous emplit et cette force emplit de plus en plus tous ceux qui se sont prouvés à eux-mêmes que Dieu existe. Personne d'autre que nous-mêmes ne peut nous le prouver. C'est cela, être libre dans le christianisme des origines. Puis-je vous souhaiter de tout cœur de devenir chaque jour plus libre et de faire cette merveilleuse expérience de Dieu? Se rapprocher de lui, se rapprocher de Dieu notre Père, c'est ce qu'il y a de plus important et le Christ nous y aide.

Bienvenue, chers auditeurs. J'ai récemment lu un ouvrage de Manfred Kiber, un écrivain allemand, portant le titre « Histoire d'animaux ». Et l'une de ses histoires, intitulée « Supplique muette », m'a particulièrement marqué, car elle décrit du point de vue des animaux ce qui nous semble naturel. Tous ceux qui ont un chien ou un chat savent que les animaux ont des sentiments et sont capables de les exprimer. Et ceux qui aiment leur animal de compagnie font tout pour qu'il aille bien. Mais quelle est la différence entre un chien ou un chevreuil? Entre un chat et une vache? Pourquoi les uns sont-ils choyés et les autres mangés? De nombreux animaux souffrent énormément, en particulier pendant les périodes de fête, et j'aimerais vous lire à ce propos ce récit de Manfred Kiber. Le troupeau de moutons s'était rassemblé, tout excité, autour d'un vieux mouton qui racontait. « Ma grand-mère l'a vu de ses propres yeux, disait-il. C'est incroyable et horrible. On ne sait pas ce que c'est. Elle n'a pas tout vu non plus. Elle est passée devant en se rendant au pâturage. Il y avait une porte qui menait à une pièce sombre. Il y avait une odeur de sang à l'entrée de la pièce sombre. On ne voyait rien. Mais elle a entendu un mouton hurler à l'intérieur. Un hurlement horrible. Tremblante de peur, elle est alors retournée dans le troupeau. Tout le monde frissonna. « On n'est sûr de rien, dit le vieux mouton. Mais il doit y avoir une part de vérité. En tout cas, c'est horrible. » « Ta grand-mère n'est plus en vie ? » demanda un jeune mouton. « Je ne sais pas, répondit le mouton. Cela fait longtemps qu'on est venu la chercher. » « Ça commence comme ça, et on ne revient jamais, » dirent certains. Le chien de berger aboya et conduisit le troupeau à l'autre bout du pâturage. Le berger se tenait là, en train de parler à un inconnu qui ne ressemblait pas à un berger. Ils étaient en train de négocier. Puis, l'inconnu s'avança d'un pas décidé vers le troupeau et examina chaque bête d'un œil expert. Ce n'était pas le regard d'un berger. Sa main se posa alors sur le jeune mouton qui avait posé une question auparavant. Un frisson le parcourut. Cette main était différente de celle du berger. L'inconnu passa une corde autour de son cou. « Je prends celui-là, » dit-il en sortant de sa poche une bourse sale contenant de l'argent. Il paya. Cette vie lui appartenait désormais. Il l'avait achetée. Il saisit la corde et traîna le mouton hors du pâturage jusqu'à la route. Le troupeau regarda avec effroi l'inconnu s'éloigner, sans comprendre ce qui se passait. Le mouton tourna la tête. Ses yeux cherchaient sa famille et ses compagnons de jeu. Quelque chose en lui se crispa. Quelque chose en lui lui criait de se détacher et de revenir en courant. « Ça commence comme ça, » se dit-il. « On vient me chercher. » Mais il ne se débattit pas. Il était impuissant. À quoi cela servirait-il? Il se réconforta en se disant « Ce n'est pas le pire qui m'attend. Il y a d'autres pâturages. C'est peut-être là que l'on m'amène. » C'était la confiance qu'ont les animaux qui sont devenus dociles. Ils tournèrent alors au coin du chemin. Le troupeau n'était plus

plus visible. Le pâturage avait disparu. On entendait seulement, au loin, le chien du berger aboyer, ainsi que le son du sifflet de celui-ci. Le vent transportait ces bruits. Le chemin était long, l'inconnu marchait vite. Il était pressé. « Je suis fatigué, j'aimerais me reposer un peu, » dit le mouton. C'était une supplique muette. Ils continuèrent leur chemin. Il faisait chaud et l'air était poussiéreux. « J'aimerais boire un peu d'eau, » dit le mouton. C'était une supplique muette. Ils arrivèrent enfin dans une petite ville. Ils empruntèrent des rues étroites et sinueuses, sans pâturage en vue. L'espoir qu'il avait nourri s'envola. Ils s'arrêtèrent devant une porte qui menait à une pièce sombre. Une odeur nauséabonde saisit l'animal. Le mouton tourna la tête et bêla plaintivement. Il recula devant cette odeur et cette entrée sombre. Une peur sans borne s'éveilla en lui, dans son subconscient. « Je veux rentrer à la maison, » dit le mouton en regardant l'inconnu. C'était une supplique muette. Les suppliques muettes ne sont pas entendues. D'un geste habile, l'homme enroula la corde autour des pattes arrière de l'animal et le tira vers l'avant. La corde lui entaillait la peau. « Oui, oui, j'arrive !» dit le mouton effrayé. Ses pattes fatiguées et raides se dépêchèrent. Cela ne dura que quelques instants, mais ils semblèrent très longs. Puis il se retrouva dans une pièce sombre où régnait une odeur suffocante de sang et de déchets, les cadavres de ses semblables. On ne jugeait pas nécessaire de les jeter avant les suivants. Après tout, ce n'est que du bétail destiné à l'abattoir. Le mouton fut alors saisi d'une terreur impuissante et paralysante, une terreur qui lui fit oublier toutes les suppliques muettes d'avant. Seule la terreur régnait en lui, il tremblait de tout son corps. L'incroyable, l'horrible va maintenant arriver, pensa-t-il. Et c'est ce qui arriva. Le monde est plein de suppliques muettes qui ne sont pas entendues. Ce sont les êtres humains qui ne les entendent pas. Il semble impossible de les compter tant elles sont nombreuses. Cependant, elles sont toutes comptées. Elles sont inscrites dans le livre de la vie. Chers auditeurs, c'est ainsi que se termine cette courte histoire de Manfred Kiber, écrite il y a plus de 100 ans. Malheureusement, elle décrit encore la réalité cruelle et quotidienne d'aujourd'hui. Jésus de Nazareth a dit dans son sermon sur la montagne, « Ce que vous faites au plus petit de vos prochains, c'est à moi que vous le faites. » Et en cela, il parlait également des animaux. Quand est-ce que leurs suppliques muettes seront-elles entendues? Vous avez le choix. Nous avons tous le choix. Une chaleureuse salutation en Dieu et au revoir.

0: Liebe Zuschauerinnen, liebe Zuschauer.
1: Chers téléspectateurs, chers auditeurs, nous vous saluons chaleureusement pour cette émission de la série Moments de réflexion, l'esprit libre, Dieu en nous. Pour commencer, nous aimerions dire clairement que nous n'appartenons à aucune religion, car Jésus, le Christ, n'a pas fondé de religion extérieure. Il nous a enseigné que Dieu est en nous. À l'époque actuelle, le thème « Dieu en nous » peut passer aux yeux de beaucoup pour une provocation. En effet, à l'écoute ou à la lecture de ce que rapportent les médias sur les événements qui se déroulent dans le monde, on constate combien Dieu, et encore plus la conscience de sa présence en nous, se trouve de plus en plus relégué à l'arrière-plan. Les médias font part de catastrophes, du comportement des êtres humains, de la manière dont ils traitent leurs semblables, de l'hostilité dont ils font preuve envers ceux qui ne partagent pas leur opinion ou conception. La Terre, toute la nature, les animaux et les plantes souffrent de la grande supercherie du christianisme traditionnel et de l'égocentrisme de ceux qui les exploitent, tout en affirmant qu'ils accomplissent ce que Jésus a enseigné. Chacun trouve des arguments pour justifier le pillage de la terre, les souffrances imposées aux animaux et leur mise à mort. Ce qui est sûr pourtant, c'est que tout cela n'a rien à voir ni avec Dieu ni avec Jésus.
2: Et voilà que quelqu'un ose affirmer « Dieu est en nous ». Penser que Dieu est en nous n'est en fait pas une idée étrange et devrait encore moins l'être pour ceux qui croient en Jésus de Nazareth, au Christ de Dieu, qui, comme l'affirment les chrétiens, est le Rédempteur de l'humanité. En effet, parmi ses nombreux enseignements, il y en a un qui nous rend attentifs à cet aspect. Jésus enseigna que chacun de nous est le temple de Dieu et que Dieu, l'Éternel, habite en nous. C'est pourquoi, si nous croyons en Jésus, le Christ, et à son enseignement, qui est un enseignement simple, l'idée que Dieu est en nous n'est pas quelque chose d'abstrait.
3: Malheureusement, le mode de pensée de l'être humain est extrêmement tordu. Nous croyons en des institutions ecclésiastiques qui célèbrent toutes leurs cérémonies grandiloquentes en les qualifiant de chrétiennes, alors que Jésus de Nazareth n'a enseigné ni culte ni rite. Au contraire, il a dit que chacun de nous est le temple de Dieu, que Dieu habite en chaque être humain, en chaque âme.
1: À l'heure actuelle, beaucoup de gens réfléchissent à tout cela et un très grand nombre de personnes quittent les institutions ecclésiastiques. On ne compte plus, en effet, les écarts de conduite de la caste des prêtres qui défraient la chronique, l'hypocrisie et le mensonge qui règnent au sein de leur communauté sont mis au grand jour, ainsi que les abus commis par un grand nombre de prêtres dont le comportement est d'une perversité monstrueuse et d'une abomination sans nom.
4: Rappelons-nous ce que Jésus de Nazareth, le Christ de Dieu, a dit à juste titre. Ne vous faites pas appeler rabbi, car un seul est votre maître et vous êtes tous frères. Cela est valable avant tout pour toutes les excellences et éminences ecclésiastiques, en fait pour toute la caste des prêtres. Chaque être humain est un pécheur, certains plus, d'autres moins, les prêtres également. Si nous croyons que Dieu est en nous, nous sommes alors tous confrontés à cette question : avons-nous besoin d'église faite de main d'homme ?
2: Gott, unser ewiger Vater, Voici ce que Dieu, notre Père éternel, a dit déjà à travers Isaïe. Le Très-Haut n'habite pas dans ce qui est fait de main d'homme. Tous ceux qui fréquentent les églises devraient se demander où aller pour prier. Si nous reprenons ces paroles de Jésus, « Tu es le temple de Dieu et Dieu habite en toi », c'est-à-dire en chacun de nous, cela signifie que nous devrions nous rendre dans notre temple de chair et d'os, dans la conscience profonde que Dieu est en nous. Si Dieu est en nous, avons-nous alors besoin de prêtres que Jésus appelait Rabbi? De plus, Jésus, le Christ, nous a enseigné que le royaume de Dieu est en nous. Alors, pourquoi aller dans des églises de pierre si le royaume de Dieu est en nous et que Dieu habite en nous? Dieu est la loi de la vie. Et la loi de la vie, c'est la liberté. Car Dieu est la liberté et il habite en nous. Dieu est donc en nous.
1: Beaucoup de personnes, et elles sont toujours plus nombreuses, ne trouvent plus aucun soutien auprès des églises de pierre, les églises traditionnelles. C'est pourquoi toujours plus les désertent, déçus par le comportement institutionnel des prêtres et les enseignements ecclésiastiques. Elles ne se sentent plus à la maison dans ces églises de pierre, car elles n'y ont pas trouvé Dieu. D'autres encore affirment, en hochant la tête, « Dieu n'existe pas, car s'il existe, où se trouve-t-il alors ?» Les autorités ecclésiastiques ont perdu toute crédibilité. Les politiciens rabâchent leurs discours sur l'intérêt général et l'engagement social. Mais si on creuse un peu, on se rend assez vite compte qu'en définitive, tout ou presque tout tourne toujours autour du profit et de l'intérêt personnel. Le gouvernement à la tête de l'Allemagne se dit chrétien, ce qui ne l'empêche pourtant pas d'être le troisième plus grand exportateur d'armes au monde. Malgré tout, il se dit chrétien. Et être chrétien, cela signifie suivre les enseignements de Jésus de Nazareth.
3: Pourquoi le gouvernement allemand se dit-il chrétien s'il est le troisième exportateur d'armes au monde? Ce gouvernement soi-disant chrétien n'est-il pas plutôt dépendant des institutions ecclésiastiques? Car cela ne peut pas être chrétien. Jésus, le Christ, nous a enseigné tout autre chose. Celui qui saisit l'épée périra par l'épée. Et aussi, aimez vos ennemis. Faites le bien à ceux qui vous haïssent. Bienheureux les pacifiques, car ils posséderont la terre. Jésus a également dit, « Ce que tu fais au plus petit d'entre les miens, c'est à moi que tu le fais. » L'enseignement de Jésus de Nazareth est fondamentalement non-violent. Il n'a pas dit que nous devrions nous armer pour rendre les coups. Il a dit, si quelqu'un te frappe sur la joue droite, présente-lui aussi l'autre.
2: Se faire gifler et tendre l'autre joue, ce n'est pas si évident à comprendre. Comment expliquer cela à la lueur des lois de Dieu? Car on pourrait croire qu'une personne qui agit ainsi accepte tout sans rien dire. Un tel comportement correspond-il aux lois de Dieu?
4: Là aussi, Jésus fut un exemple. Lorsqu'il fut arrêté et conduit devant Ponce Pilate, un des soldats le frappa en plein visage et Jésus lui demanda, Pourquoi me frappes-tu? Si j'ai mal parlé, fais voir ce que j'ai dit de mal. Et si j'ai bien parlé, pourquoi me frappes-tu? Jésus ne fit que rectifier les choses. Il s'est porté garant de la vérité, mais il n'a pas rendu les coups.
3: Cela veut dire que nous ne devrions pas tout accepter sans rien dire, mais comme nous l'a enseigné Jésus, poser des questions, demander pourquoi on nous traite de la sorte. Revenons à l'Allemagne qui est le troisième exportateur d'armes du monde. En agissant ainsi, ce pays approuve le fait que ces armes seront employées, par exemple pour attaquer d'autres pays et tuer des gens, soit pour attaquer, soit pour riposter. À quoi bon un gouvernement qui se nomme chrétien s'il ne respecte pas ce que Jésus a enseigné? Ou alors ne fait-il que tenir l'étrier à la caste des prêtres allemandes dont la loi et le droit sont un combat contre le prochain?
1: Ce qui prouve qu'il en est ainsi, c'est que chaque année, les institutions ecclésiastiques allemandes reçoivent de l'État environ 14 milliards d'euros de subventions. Tant que cela continuera, bien peu de choses changeront, car le cheval qu'est l'État ne voit pas la nécessité de se débarrasser de son cavalier, c'est-à-dire de l'Église, et de changer de comportement envers Dieu et son Fils, le Christ.
2: C'est pourquoi cette question revient régulièrement. À quoi sert Dieu, sans même parler de Dieu en nous? Car si Dieu tolère tout cela, on devrait en fait en conclure qu'il n'existe pas. Et s'il existe malgré tout, pourquoi laisse-t-il faire tout cela? On dit qu'il est très sage. Où est-il donc?
1: Des scientifiques qui ont beaucoup recherché dans le domaine de la physique nucléaire et de la physique quantique ont entre-temps reconnu que Dieu n'est pas séparé de sa création, mais qu'il est omniprésent dans la création. S'il est omniprésent dans sa création, il est donc aussi en nous. C'est pourquoi nous disons que Dieu est en nous. Dieu, l'Esprit omniprésent, est la liberté. Selon la volonté divine, chaque être humain est libre et responsable de tout ce qu'il fait et ne fait pas. Même si quelqu'un revêt un manteau chrétien et qu'en dessous, il fait outrage à la vie chrétienne, l'esprit libre n'interviendra pas, car chaque être humain est libre et est le forgeron de son bonheur ou de son malheur.
3: Nous avons reçu de Dieu l'Éternel et de son Fils Jésus un enseignement qui peut nous rendre libres si nous le mettons en pratique dans notre vie. Nous connaissons les 10 commandements que Dieu a donnés à travers Moïse. Et celui qui prétend être chrétien devrait également mettre en pratique les enseignements de Jésus de Nazareth. Car son sermon sur la montagne contient également les 10 commandements de Dieu. N'oublions pas que Jésus a conclu son sermon sur la montagne par ces paroles. Ainsi, quiconque écoute ce que je viens de dire et le met en pratique sera comme un homme intelligent qui a bâti sa maison sur le roc. La pluie est tombée, les rivières ont débordé, la tempête s'est abattue sur cette maison, mais elle ne s'est pas écroulée, car ses fondations avaient été posées sur le roc. Mais quiconque écoute ce que je viens de dire et ne le met pas en pratique sera comme un homme insensé qui a bâti sa maison sur le sable. La pluie est tombée, les rivières ont débordé, la tempête s'est abattue sur cette maison et elle s'est écroulée. Sa ruine a été complète.
5: Und wurde völlig zerstört. Viele Menschen bauen auf Sand.
4: Beaucoup de personnes construisent sur le sable. Et Jésus a dit plus ou moins en ces termes, que lorsque les eaux monteront, elles emporteront le sable. Dieu le Père et son Fils, le Christ, nous ont donné les aspects de la loi divine. Qui les applique dans sa vie? Si malgré ces connaissances nous bâtissons sur le sable, nous ne devrions alors pas accuser Dieu du malheur qui nous touche. Dieu nous laisse libres. Dieu ne contraint à rien. Il nous invite à suivre ses commandements, mais il ne nous y oblige pas. Ainsi, chaque personne qui connaît les commandements de Dieu et le sermon sur la montagne de Jésus est libre de les mettre en pratique ou pas, mais en porte aussi la responsabilité.
2: Chacun d'entre nous est donc lui-même responsable de ce qu'il fait des commandements de Dieu. Soit nous accomplissons la volonté de Dieu, soit nous ne l'accomplissons pas. Chacun emporte lui-même la responsabilité. Si nous croyons en Jésus de Nazareth, même si nous ne croyons qu'en quelques-uns des aspects de son enseignement, et n'agissons pas selon ces aspects de la loi divine, nous sommes nous-mêmes responsables de nos actes et ne pouvons pas en faire endosser la responsabilité à quelqu'un d'autre. Que nous croyons en Dieu ou pas, Dieu est en nous.
1: J'aimerais revenir sur ce qui se passe dans le monde, en particulier sur la grande misère qui y règne. Des enfants meurent de faim. Des personnes vivent dans des conditions inhumaines. Et les gouvernements qui se disent chrétiens approuvent et apportent même leur contribution pour que des églises et des cathédrales soient restaurées, ce qui coûte des millions et des millions. De manière générale, c'est l'État qui les débourse, c'est-à-dire nous, les contribuables. Pourtant, avec tous ces millions, on pourrait faire beaucoup de choses pour soulager la misère du monde. Pourquoi avons-nous besoin d'églises et de cathédrales restaurées si Dieu n'habite pas dans les églises de pierre, mais en nous, et qu'il est également en chaque enfant qui meurt de faim? Nous devrions essayer de prendre conscience et de saisir dans notre cœur ce que signifie Dieu en nous.
3: Dieu est en vous. Dieu est en chacun de nous. Il est puissant et omniprésent. Dieu, qui est omniprésent, est en chaque animal, dans chaque brin d'herbe, dans la fleur, dans l'arbre puissant. Dieu est en chaque pierre. La force de la vie, la force de la terre, tout est vie omniprésente. Dieu en nous, Dieu en toutes choses. Dieu est l'esprit libre. C'est pourquoi chacun d'entre nous est responsable pour sa propre vie, vous et nous. Chacun, une personne intelligente qui ne bâtit pas sur du sable, a conscience qu'elle est elle-même le temple de Dieu. Elle se dira, je construis ma vie sur l'Esprit de Dieu et j'applique progressivement les commandements de Dieu et le sermon sur la montagne de Jésus dans ma vie. Car Dieu est en moi. Je rappelle ce que Dieu a dit à travers le prophète Isaïe. Le Seigneur du ciel et de la terre n'habite pas dans ce qui est fait de main d'homme. Si nous continuons à approfondir notre thème « Dieu en nous », nous comprenons toujours mieux ce que signifie que Dieu est en nous et que chacun de nous est le temple de Dieu, et aussi que Dieu, la force toute puissante et omniprésente, habite en nous. Lorsque nous nous promenons, Dieu est en tout ce qui nous entoure, car il est omniprésent. Cela signifie communiquer avec la vie qu'est Dieu.
6: Communication mit dem Leben, das Gott ist.
4: L'état de notre monde démontre que la plupart des gens ont cru à la caste des prêtres, car si ce que les prêtres enseignent depuis des milliers d'années était la vérité, le monde serait dans un autre état. Mais il est le reflet de l'homme. Guerre, assassinat, famine, souffrance, maladie, épidémie, atrocité, commises envers les animaux. Et ensuite, on se demande, où est Dieu? Ce qui est sûr, c'est qu'il n'est pas dans une maison de pierre appelée Église, et pas non plus dans l'enseignement de la caste des prêtres. Ceux qui se réfèrent à l'enseignement de Jésus, du Christ, et c'est ce que fait également la caste des prêtres dans les Églises, devrait être pacifique, conscient de Dieu, respecter la terre et tout ce qui y vit, respecter la vie. Le Dieu des prêtres n'existe donc pas, mais il y a le Dieu véritable en vous, en nous, dans tous les êtres humains, dans toutes les créatures de Dieu, dans la création tout entière, dans la nature tout entière.
1: Toujours plus de personnes se demandent pourquoi Dieu laisse faire tout cela. Mais qu'est-ce que Dieu devrait faire du monceau de ruines que l'ego de l'homme a laissé derrière lui? Devrait-il en faire écrouler les derniers restes? Ce n'est pas la peine, l'homme s'en charge très bien lui-même, car c'est nous qui sommes la cause de l'état de ce monde et de la terre, et non Dieu. Dieu nous a donné son libre arbitre, car la vie qu'est Dieu est liberté. Dieu ne contraint pas. Il ne contraint aucune de ses créatures. Dieu est liberté. Dieu est l'esprit de la vie. Celui qui détruit intentionnellement la vie est contre Dieu et se met au-dessus de l'Esprit puissant, Dieu.
2: La liberté que Dieu nous donne nous permet de penser librement. Et celui qui pense librement est doté d'un bon esprit d'analyse. Puis-je poser cette question à ceux qui sont dotés d'un bon esprit d'analyse et aussi à ceux qui hochent maintenant la tête? Êtes-vous donc un mouton qui acquiesce à tout ce qu'on lui dit? Quelqu'un qui croit ce que d'autres essaient de lui faire avaler, par exemple à propos de Dieu? Un mouton de Panurge qui a besoin d'églises construites de mains d'hommes, de traditions et de confessions et par conséquent de prêtres dogmatiques qui les perpétuent? Ou bien êtes-vous une personne libre qui a appris à réfléchir par elle-même et à ne pas croire tout ce qu'on lui fait miroiter, par exemple la promesse que Dieu se trouverait en tel ou tel endroit, ou encore que le chaos régnant dans ce monde relève des secrets de Dieu?
4: Pour quelles raisons les institutions, mais aussi d'autres personnes, parlent-elles régulièrement des secrets de Dieu? Posons-nous cette question. Dieu est-il parfait? Est-il l'Esprit absolu? S'il est l'Esprit absolu, l'Esprit de la création, l'Esprit de la liberté, l'Esprit de l'infini, quelle raison aurait-il d'avoir des secrets? A-t-il quelque chose à nous cacher? Si c'était le cas, d'une part, l'Éternel ne serait pas libre, d'autre part, il serait également un pécheur, car seul un pécheur a quelque chose à cacher. Seul un pécheur a des secrets. Dieu, lui, n'en a pas. Qui est à l'origine de ce secret et qui veut nous instiller cette idée? En tout cas, pas Jésus de Nazareth. Car dans la Bible, quel que soit le passage que l'on prenne, Jésus ne parle jamais de secret. Le secret est une invention des prêtres qui ont progressivement travesti et assombri l'enseignement de Jésus de Nazareth et ont ensuite fait avaler à leurs fidèles tous les illogismes qui en découlaient en les classant dans la rubrique « secret de Dieu ».
1: J'aimerais dire ici que j'ai cessé de croire aux prêtres en prenant conscience que Dieu est en moi. J'ai appris à tourner mes prières vers Dieu en moi, à accomplir peu à peu dans ma vie quotidienne ce que je dépose dans mes prières et à me demander si ce que je pense, dis et fais correspond à l'enseignement de Jésus de Nazareth. Si ce n'est pas le cas, je m'efforce de dépasser progressivement mes aspects trop humains, mes aspects pécheurs, avec la force intérieure. Grâce à cela, je deviens plus libre, plus heureux et toujours plus léger intérieurement. Je peux aller dans la nature, prier dans la nature et me rappeler chaque fois à la conscience que ce que je vois, je le ressens en moi, car Dieu, l'Esprit libre, le Créateur puissant, est en toute chose. Avec le temps, on apprend à communiquer avec les forces dans la nature, les forces dans les animaux, et notamment avec les forces de l'infini, car Dieu est l'Esprit de l'infini. Je peux dire que je deviens toujours plus libre. Je peux prier librement. Je n'ai plus besoin de croire à un Dieu d'amour, d'unité, de paix, de liberté. Dans la prière profonde, je ressens Dieu en moi. Chers téléspectateurs, chers amis, nous voilà arrivés à la fin de cette émission intitulée « Moment de réflexion, l'Esprit libre, Dieu en nous ». Que pouvons-nous vous souhaiter? Que pouvons-nous nous souhaiter mutuellement? Peut-être d'apprendre à suivre le chemin qui nous permet de sortir toujours plus du sable des religions extérieures pour aller vers le roc qu'est le Christ en nous. Apprenons à nous tourner vers lui dans la prière. Lui, le Dieu proche qui vit en chacun de nous. Faisons nos propres expériences. Chacun est libre. Et si nous le souhaitons, rappelons-nous de temps à autre ces paroles de Jésus, le Christ. « Je suis venu pour vous libérer. » Souhaitons-nous à tous de faire de nouveaux pas en direction de la liberté qu'est le Christ. Chers amis, si vous le souhaitez, retrouvez-nous pour la suite de ce thème « Dieu en nous ». Nous souhaitons à chacun tout ce qu'il y a de mieux. Au revoir et à bientôt. Une salutation en Dieu.
0: Auf Wiedersehen, auf Wiederhören und Gott zum Gruß.

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Bonjour les enfants, c'est moi, Kiri. Vous ne pouvez pas me voir, et pourtant je suis là. Vous savez, je suis presque aussi grand que vous. Je suis un lutin de la famille des lutins-conteurs. Les lutins font partie des êtres de la nature, et nous sommes très nombreux dans la nature. Tout comme vous, nous aimons bien rire, chanter, danser et sauter. Notre vie est remplie de nombreuses aventures et nous avons beaucoup à faire. Autrement dit, nous avons des tas de choses à vous raconter. Voyons quelle histoire nous allons vous conter aujourd'hui.

Oui, bonjour les enfants. Je suis bien content de vous retrouver. Vous êtes devant la télévision, donc à la maison. Mais vous êtes aussi souvent dehors. Et alors, que voyez-vous quand vous êtes dehors? Et vous regardez le ciel? Vous voyez peut-être des nuages? Le ciel bleu? Le soleil? Un avion qui passe? Ou peut-être un ballon? Mais peut-être, et certainement un, ou plusieurs oiseaux en train de voler. Et si vous regardez droit devant vous, que voyez-vous? Peut-être des maisons, des personnes, un vélo, ou encore un grand arbre, beaucoup d'arbres, et peut-être aussi un chien. Un chat. Une vache. Un éléphant. Et si vous regardez par terre, que voyez-vous? Bien sûr, vous voyez vos pieds. Mais quoi encore? Des pierres? De la terre? De l'herbe? Un petit bout de bois? Ou, il y a quelque chose qui bouge ici. Est-ce que c'est un scarabée? Non, c'est encore plus petit. Une fourmi, chers enfants. Et c'est justement des fourmis que nous voulons parler aujourd'hui. Les fourmis sont des très petits animaux que vous connaissez tous. Il y en a sur la Terre entière, sur les chemins, les routes, ou dans la forêt, les champs et les prés. Elles sont très utiles et très travailleuses. Elles transbahutent dans les nombreuses galeries souterraines de leurs fourmilières toutes sortes d'insectes morts, comme par exemple des guêpes, des papillons et bien d'autres choses encore. Et savez-vous quels sont les bruits que l'on a dans une fourmilière? Il faut savoir que chaque petite fourmi est importante car elle contribue à l'équilibre écologique sur la Terre. Les fourmis forment une grande famille. Elles sont organisées en colonies et construisent ensemble d'innombrables galeries et pièces souterraines. Toutes les fourmis apportent leur contribution à la vie de la communauté et chacune a une tâche bien particulière. Les fourmis des bois construisent leur fourmilière en partie à la surface du sol. Chers enfants, vous avez certainement déjà vu une fourmilière. C'est comme une petite montagne. Lorsque vous trouvez une fourmilière, ne cherchez jamais à la détruire, car les fourmis se sont donné beaucoup de peine pour la construire et l'aménager. Les fourmis ne voient pas comme nous les êtres humains. Elles sentent plutôt. Sur la tête, elles ont des petites antennes qui leur permettent de s'orienter pour avancer grâce à l'odeur, car c'est le seul moyen qu'elles ont pour reconnaître si la fourmi qu'elles rencontrent appartient à leur famille ou à une autre. Le chef d'une famille de fourmis, on parle aussi de colonies, c'est la reine. Elle est beaucoup plus grande que les autres et sa tâche est uniquement de pondre des œufs. Les œufs de fourmis

À l'entrée principale d'une fourmilière se tenaient deux gardiennes. Chaque fourmi pouvait quitter la fourmilière sans problème, mais pour y entrer, elles devaient toutes connaître le mot de passe de leur colonie. Le mot de passe de cette colonie était « Fourmi laborieuse, travaille dur ». Comme elles avaient l'habitude de le faire, les ouvrières travaillèrent aujourd'hui aussi avec ardeur. Et on entendait sans cesse « Fourmi laborieuse, travaille dur ». La tâche des gardiennes est de veiller très attentivement à ce que, par exemple, aucune fourmi étrangère ne s'infiltre dans la fourmilière, entre dans la pouponnière et vole les œufs ou les larves qui viennent d'éclore. Juste derrière la pouponnière se trouvent les gardes-manger. Pendant toute la période de la couvaison et jusqu'en hiver, ils sont remplis à ras-bord, car ce n'est que l'hiver que les fourmis se reposent. Au printemps, en été et à l'automne, elles s'adonnent laborieusement à leurs travaux. Un jour, survint un incident. C'était pendant la période de la couvaison et la reine de cette fourmilière était connue pour pondre beaucoup d'œufs. Une fourmi étrangère réussit à s'infiltrer dans la fourmilière. Elle était venue pour faire de l'espionnage. Rosalinde, c'était le nom de la fourmi étrangère, comprit rapidement que ce serait difficile d'entrer à plusieurs dans la fourmilière. Elle se dit à elle-même, « Il faut que nous essayions de l'extérieur, un endroit tranquille. Autrement, les gardiennes reconnaîtront que nous ne faisons pas partie de leur colonie. » Fourmi Rosalinde ne faisait pas cela de bon cœur, mais elle pensait à la situation de détresse dans laquelle se trouvait sa colonie. La reine de sa colonie était très malade. Elle ne pouvait plus pondre d'œufs. Le médecin leur avait recommandé de préparer pour la reine une purée en mélangeant des œufs étrangers avec du lait de fourmi, ce qui lui rendrait la santé. Rosalinde effectuait donc des repérages pour préparer ce cambriolage. Elle prit finalement le chemin du retour et, arrivée à la maison, elle raconta ce qu'elle avait pu espionner. Elles parlèrent ensemble de la manière dont elles voulaient procéder. Le mieux est de passer par le bas, dans la partie la plus basse, et de nous introduire à cet endroit. Le jour suivant, elles se rendirent ensemble, le plus discrètement possible, jusqu'à une fourmilière qu'elles avaient prévu de cambrioler. Quelques fourmis creusèrent un chemin pour rentrer à l'intérieur, tandis que les autres faisaient le guet, afin de ne pas se faire découvrir par des gardiennes. En deux temps, trois mouvements, quelques fourmis étrangères réussirent à s'introduire à l'intérieur de la fourmilière. Cependant, leur tentative de cambriolage était vouée à l'échec, car la pouponnière était étroitement surveillée. Tout de suite, une gardienne s'approcha d'elle et leur dit « Qu'est-ce que vous voulez? Qu'est-ce que vous venez faire ici, bandit ?» Les fourmis se mirent à pleurer et balbutièrent qu'elles avaient voulu voler des œufs parce que leur reine ne pouvait plus en pondre. Elles se lamentèrent en disant que leur colonie mourrait si de nouvelles fourmis ne venaient pas au monde. Les autres fourmis eurent de la compréhension et de la compassion. « Mais si c'est seulement ça votre problème, alors venez avec nous dans notre infirmerie. Nous allons vous donner des médicaments naturels qui permettront à votre reine de pondre à nouveau des œufs. » Les fourmis étrangères à la fourmilière cheminèrent avec ses habitants légitimes jusqu'à l'infirmerie. Il y avait là un petit chaudron qui contenait une préparation médicamenteuse que les fourmis avaient faite elles-mêmes avec de bonnes herbes. Elles en remplirent 5 bouteilles. Les fourmis étrangères, lourdement chargées, prirent le chemin du retour. Avant de quitter la fourmilière, elles s'excusèrent de nombreuses fois auprès des fourmis qui s'étaient montrées si prêtes à les aider, et elles promirent de ne plus jamais vouloir voler, pas non plus pour une bonne cause. Les fourmis aussi ont leur mœurs. Ne pas prendre ce qui ne nous appartient pas est également valable pour elles.

il est mieux de parler des problèmes et de demander si quelqu'un pourrait peut-être nous aider. C'est important d'être toujours sincère et ouvert, car Dieu, le Créateur dans les cieux, qui nous aime tant, aurait été triste si les fourmis étrangères avaient eu un comportement contraire à la bonne entente et au respect de la vie en commun. Ainsi, tout s'est bien terminé. Le médicament apporta vraiment son aide. Des semaines après, Rosalinde et des autres fourmis de sa colonie avaient tellement à faire que le soir, elles tombaient toutes mortes de fatigue dans leur petit lit de fourmis. Chers enfants, c'était l'histoire de la grande famille des fourmis. Et chers enfants, nous avons appris beaucoup de choses sur la vie des fourmis, et maintenant nous comprenons également mieux pourquoi il est bien et important que chacun soit respecté. Tout ce qui vit, même si cela semble tout petit, demande à être respecté. Et pour finir, je vais vous jouer un petit morceau de musique.

Voilà, c'est fini pour aujourd'hui. Je serai heureux de vous retrouver pour la suite. À bientôt. Votre Kiri, le lutin conteur.

0: Bonjour les enfants, c'est moi, Kiri. Vous ne pouvez pas me voir, et pourtant je suis là. Vous savez, je suis presque aussi grand que vous. Je suis un lutin de la famille des lutins-conteurs. Les lutins font partie des êtres de la nature, et nous sommes très nombreux dans la nature. Tout comme vous, nous aimons bien rire, chanter, danser et sauter. Notre vie est remplie de nombreuses aventures et nous avons beaucoup à faire. Autrement dit, nous avons des tas de choses à vous raconter. Voyons quelle histoire nous allons vous conter aujourd'hui.
1: Merci, Kiri. Bonjour les enfants. Aujourd'hui, nous allons entendre une histoire de lutin. L'histoire de la grande fête des lutins de la forêt. Pouvez-vous vous imaginer comment cela se passe? Vous pensez peut-être à votre fête d'anniversaire, à laquelle vous avez invité vos amis, ou à une fête dans votre école ou votre jardin d'enfants. Et cela vous rappelle certainement de bons souvenirs. Il y avait quelque chose de bon à manger, vous avez fait des jeux ou certains avaient préparé une petite pièce de théâtre. En tout cas, c'était une journée particulière. Et pour les lutins, le jour de la grande fête de la forêt est elle aussi une journée particulière. Les lutins qui habitent au cœur d'une profonde forêt et qui tous les jours accomplissent leur travail préparent une grande fête. Les lutins et leurs familles n'ont pas de samedi et de dimanche libres, pas non plus de jours fériés. Ils travaillent tous les jours au service de leurs prochains qui ont besoin d'aide. Au cours de l'été, ils organisent deux à trois fois une fête de la forêt, et cela les réjouit beaucoup. La fête a lieu au cœur de la forêt, car il y a là une très belle clairière, et c'est dans cette clairière que se déroulent les festivités. Ils y dressent même une petite scène afin que les artistes puissent s'y présenter. Chaque famille de lutins a une tâche bien particulière et tous les membres de la famille l'accomplissent consciencieusement. Les grillons servent de coursiers et distribuent les invitations à de nombreux petits animaux. Pendant ce temps, les lutins se hâtent pour installer les bancs et les tables. D'autres s'occupent de la lumière. Des lampions colorés sont accrochés entre les arbres, car les habitants de la forêt veulent fêter jusque tard dans la nuit. Les vers luisants sont eux aussi chaleureusement invités. Mais aujourd'hui, ils sont là pour s'amuser, pas pour travailler. Vous n'avez jamais vu un vers luisant? Eh bien, c'est un petit animal qui peut voler et qui, grâce à la structure particulière de sa peau, brille comme une petite lumière lorsqu'il fait nuit. D'autres familles de lutins se chargent de la partie culinaire de la soirée et préparent de nombreux mets délicieux. Vous pensez certainement à des bonbons, des biscuits ou du chocolat. Oh non, écoutez bien ce qui nous est expliqué dans l'histoire. Les lutins, les nains, les gnomes, les elfes et les nymphes sont des êtres de matière subtile. Pour la préparation de leur repas, ils n'utilisent de ce fait que des substances fines qui se trouvent dans les baies, les champignons et les plantes, c'est-à-dire les forces lumineuses qui y sont contenues. Bien que nous ne puissions pas voir ces forces, elles sont la vie dans toutes les formes de vie matérielle que nous pouvons voir et toucher. Même les préparatifs de la grande fête de la forêt sont source de joie pour les lutins. Les bonnes odeurs que dégagent les gâteaux aux baies des bois et les crêpes aux champignons emplissent l'air dans toute la belle clairière. Un peu à l'écart, quelques lutins préparent un succulent pudding aux petits fruits, une salade forestière mixte, une délicieuse sauce aux herbes et une multitude d'autres bonnes choses. Les boissons aussi sont importantes. Les lutins préparent différentes tisanes et même du jus de tomate. Ils serviront aussi d'autres jus, comme par exemple du jus de carotte. Eh bien les enfants, vous voyez que les lutins vivent très sainement, car ils vivent très consciemment dans la nature et avec elle. Et la nature le leur rend de multiples manières. Elle leur offre volontiers tout ce dont ils ont besoin pour vivre. Les lutins l'acceptent avec reconnaissance, comme vous, vous vous réjouissez quand votre maman vous a préparé quelque chose de bon. Lors des préparatifs de la fête, le plus ancien des lutins a beaucoup à faire. C'est lui qui organise tout et qui est chargé de veiller à ce que tout soit prêt au moment voulu. Au programme, il y a également différentes présentations musicales proposées par certains elfes et lutins, ainsi que de nombreux animaux. La liste est longue, et le lutin le plus ancien planifie maintenant dans quel ordre les artistes vont se présenter, qui sera sur la scène, etc. Pendant toute la journée, les lutins et les animaux s'étaient affairés pour la réussite de cette grande fête. En début de soirée, lorsque le soleil se coucha et que sa douce lumière se répandait encore dans la clairière au cœur de la forêt, tous les invités étaient enfin arrivés. Tout était calme. Chaque invité avait pris place. Les fourmis, les grillons, toutes sortes d'insectes, comme les bousiers, les abeilles, les bourdons, les guêpes, les frelons, de même que des lièvres, des chevreuils, des biches et des renards, et une multitude de papillons et d'oiseaux. La fête des êtres de la nature et des animaux de la forêt est une fête de lumière, de joie et de paix. Seuls y prennent part les enfants de la création qui laissent agir la lumière du Créateur, la lumière de l'unité et de la communauté. Ils sont unis par la lumière du Créateur qui brille dans leur cœur et les rend pacifiques et bienveillants. L'ancien salua chaleureusement tous les invités et leur souhaita de passer une soirée pleine de joie et de bénédictions. Il dit encore: chers amis, nous nous réjouissons de vous accueillir en si grand nombre pour notre fête d'été au cœur de la forêt. Nous voulons fêter paisiblement tous ensemble, et ceux parmi vous qui ont des talents artistiques pourront en faire profiter tous nos invités. Pour commencer, je propose que nous prions l'Esprit Créateur, que nous remercions le Grand Esprit qui vit dans les forêts, les champs et les prés, de même que dans les animaux, les plantes et les pierres. Remercions-le pour tout ce qu'il nous offre, pour la nourriture et les boissons que nous partageons aujourd'hui, et qui sont unité, lumière et force. Que chacun prie comme il le souhaite, en silence dans son cœur ou avec la voix qu'il a reçue du Grand Esprit Créateur. Ils prièrent les uns à haute voix, les autres en silence. Leurs prières s'écoulaient à travers les champs, les prés et les forêts. Tous les animaux qui étaient encore à une certaine distance et ressentaient eux aussi la grande lumière du Créateur dans leur cœur furent attirés et rejoignirent rapidement et joyeusement la clairière. Maintenant, la fête pouvait commencer. Les lutins aiment l'ordre et ainsi tout se déroula selon le plan mis sur pied par le plus ancien des lutins. Le chœur des grillons résonnait comme un orchestre à cordes. Les vers luisants présentèrent de manière très gracieuse une danse des petites lumières. La prestation des fourmis fut magnifique. Dans une sorte de ronde dansante, elles représentèrent l'ordre que le Dieu créateur leur avait insufflé. Les elfes dansèrent une belle ronde. Les lutins vinrent avec leurs pelles et leurs pioches et montrèrent comment ils travaillaient pour servir le Dieu créateur dans toutes les formes de vie, dans la grande lumière, dans toute la création. Cependant, en cette chaude soirée d'été, le plus beau spectacle fut celui d'une petite chenille insignifiante qui, devant les yeux de tous, se transforma en un splendide papillon.

0: Toute l'assemblée était émerveillée. Lorsque cette magnifique métamorphose fut achevée, le papillon s'envola puis se posa sur la table des lutins pour qu'ils puissent l'admirer. Puis, pour reprendre des forces, il partagea avec eux les bons mets qu'ils lui offrirent. Même après la tombée de la nuit, la fête suivit son cours dans la joie et la bonne humeur. Les invités chantèrent tous ensemble à la lueur des lampions. Puis, un silence profond, une joie profonde emplirent les forêts, les champs, les prés, de même que le cœur des êtres de la nature et de tous les animaux. Ils ressentaient le souffle du puissant Dieu créateur et se sentaient profondément unis entre eux et à lui. Cette magnifique fête était l'expression de la gratitude et de la joie qu'ils éprouvaient pour le grand esprit créateur. C'est dans cette joie toute intérieure et dans l'unité qu'ils fêtèrent jusqu'au petit matin. Après une dernière prière, par laquelle ils saluaient en même temps le nouveau jour qui pointait déjà à l'horizon, ils rentrèrent à la maison. Une nouvelle journée commençait, une journée de travail. La belle clairière fut nettoyée en un tour de main, grâce à l'aide de chacun, de sorte qu'elle retrouva son apparence habituelle. Personne n'aurait pu imaginer que le soir précédent, une magnifique fête avait eu lieu ici. Oui, ce fut vraiment une fête magnifique. Eh bien, les enfants, la prochaine fois que vous organisez une fête avec vos amis ou votre famille, rappelez-vous de cette histoire et faites comme les petits lutins de la forêt. Chacun peut participer aux préparatifs et chacun peut contribuer par ses talents et qualités au bon déroulement de la fête. Pour aujourd'hui, Thierry et moi, nous vous disons au revoir et à bientôt pour une nouvelle histoire.
1: Voilà, c'est fini pour aujourd'hui. Je serai heureux de vous retrouver pour la suite. À bientôt. Votre Thierry, le lutin conteur.
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Chères auditrices et auditeurs, chers amis, bonjour. 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De bonnes pensées pour une bonne nuit, de Liobani. Bonsoir, chers enfants. Eh oui, la journée touche à sa fin. Le soleil se couche et la nature devient plus calme. Avant de te retirer, toi aussi, dans ton lit, écoutons, si tu le souhaites, un texte de Liobani, un ange de notre patrie éternelle, de bonnes pensées qui vont nous accompagner pour la nuit. Voici ce que dit Liobani. Cher enfant, efforce-toi d'aimer tout ce qui vit. Tu ressentiras alors en toi-même l'amour de ton Père céleste. Tu ressentiras la joie, la paix et l'harmonie. Tu resteras en bonne santé et heureux parce que Dieu, notre Père céleste, est très proche de toi à travers tes sensations désintéressées et aimantes, tes sensations de joie, de paix et d'harmonie. Si tu aimes comme le Père céleste t'aime, tu vivras en paix avec tes parents, tes frères et sœurs, tes grands-parents, tes amis et camarades de jeu, avec les animaux de la forêt, des champs, de l'eau et de l'air. Alors, il en sera tel que je te l'ai déjà dit. La lumière grandira toujours plus en toi, et tu seras de plus en plus rayonnant et aimant. Ton corps intérieur, ton corps de lumière dont je t'ai parlé, deviendra plus pur et plus lumineux, donc empli de lumière céleste. C'était les bonnes pensées de Liobani pour une bonne nuit. Et maintenant, je te souhaite aussi une bonne nuit. Dors bien ?

0: Liebe Zuschauerinnen, liebe Zuschauer,
1: chers téléspectateurs, chers auditeurs, bienvenue pour ce nouveau volet de la série Moments de réflexion, l'esprit libre, dont le thème est aujourd'hui Avec Dieu, la vie est plus facile. Le monde d'aujourd'hui montre que le mot Dieu est étranger à beaucoup de gens. Un grand nombre d'entre eux mènent une vie totalement orientée sur le monde matérialiste, c'est-à-dire qu'ils cherchent le bonheur, le bien-être et l'accomplissement de leur vie dans ce monde. Beaucoup sont prisonniers de l'agitation bruyante, de tout ce qui reluit, des moments de bonheur éphémère correspondant à ce que réclame l'ego. D'autres, par contre, se réfèrent au mot Dieu, mais dans ce cas, ils parlent des religions extérieures qui les emprisonnent dans des structures figées par des préceptes, des dogmes et des rituels. Les religions extérieures lient. Elles empêchent d'être libres. Et le manque de liberté n'a rien à voir avec la loi de Dieu, avec l'action cosmique de l'esprit universel. L'esprit universel, la vie, que nous appelons Dieu, est la liberté, et on ne peut en faire l'expérience que dans la liberté la plus totale. Celui qui, en lui, fait l'expérience de l'esprit libre, ressent très rapidement qu'avec Dieu, la vie est plus facile.
2: Afin de s'éveiller à une vie qui a un sens, pour vivre véritablement et inclure Dieu en toutes choses, le mot d'ordre est apprendre, apprendre, apprendre. Nous devons apprendre à ne pas chercher Dieu à l'extérieur, mais à trouver l'esprit de la vérité en nous-mêmes. Cependant, avant d'y parvenir, il nous faut regarder de plus près ce que contient le monde de nos pensées matérialistes et nous en distancier toujours plus afin de pouvoir accepter ce mot, Dieu, que l'on appelle également la force universelle ou encore l'esprit libre. Si nous acceptons le fait qu'avec Dieu la vie est plus facile, la question qui suit nous conduit à un prochain pas. Pourquoi serait-il plus facile de maîtriser sa vie avec Dieu ?
3: Nous ne pouvons pas, bien sûr, du jour au lendemain, nous libérer et surmonter tout ce qui en nous est intéressé et touche au monde, ce à quoi nous nous sommes habitués pendant des années, voire des décennies. Cependant, celui qui aspire à se rapprocher de Dieu en lui et reste persévérant dans ses efforts fera l'expérience qu'avec le grand esprit de la vérité qui se trouve en nous, la vie devient plus facile de jour en jour. Pour cela, il faut prendre conscience de tout ce qui est négatif en nous, nos habitudes et nos penchants, notre jalousie, notre haine et notre manque de droiture, c'est-à-dire apprendre à mieux nous connaître nous-mêmes, nos sensations, nos pensées, nos paroles et nos actes. Il s'agit d'un apprentissage permanent qui commence tout d'abord en nous observant nous-mêmes. La sincérité envers soi est ce qui permet cette connaissance de soi-même. La progression constante dans notre recherche pour savoir si Dieu peut véritablement être une aide et un soutien pour nous, nous confronte à nos propres traits de caractère. Nous avons nous-mêmes forgé notre caractère. Il ne sert à rien d'enjoliver nos aspects négatifs, de les cacher derrière des excuses ou un voile d'hypocrisie. La seule chose qui nous mène à la véritable liberté intérieure est de nous regarder en face, d'être envers nous-mêmes fidèles à la vérité, ce qui nous amène également à être droit envers autrui.
4: C'est pourquoi il s'agit pour nous d'identifier et de déblayer les gravats que nous avons déposé sur la vérité, sur notre existence véritable, c'est-à-dire nos aspects trop humains, égocentriques. La devise est donc faire le ménage, travailler à nous-mêmes afin de déblayer la source de la liberté véritable qui jaillit éternellement au plus profond de notre âme, de notre existence véritable. La source véritable est l'esprit universel qu'ici, en Occident, nous appelons Dieu. Ce Dieu dont nous parlons, nous les successeurs de Jésus de Nazareth, est le Dieu de la liberté, le Dieu de la paix, le Dieu de l'amour que l'on ne peut trouver dans aucune église faite de main d'homme. Pourquoi ? Parce que vous, parce que nous tous, sommes nous-mêmes le temple de Dieu et que Dieu habite en vous, en chacun de nous. D'où l'affirmation « Dieu est en nous » et « Avec Dieu, la vie est plus facile ».
1: Chacun d'entre nous doit, un jour ou l'autre, parvenir à maîtriser et à dépasser son moi humain inférieur, sa conscience limitée à l'ego, qui se donne un style, ses pensées négatives, ses humeurs tournées vers l'extérieur et ses blocages, la haine, la jalousie, l'hostilité, la discorde. Au plus profond de notre âme, nous sommes des êtres de lumière, créés par l'Esprit éternel et universel, l'Esprit libre de l'infini, par les forces de l'existence pure, qu'ici, en Occident, nous appelons Dieu.
3: De nombreuses personnes vivent dans l'attente que le bonheur vienne de l'extérieur. Cela les conduit à différentes formes de dépendance qui elles-mêmes sont susceptibles de les rendre toujours plus insatisfaites, moroses, jalouses et haineuses. Tout cela nous prive de liberté, nous limite et nous lie. Celui qui rend son bonheur et l'accomplissement de sa vie dépendant d'autrui sera tôt ou tard déçu. Les conséquences en sont souvent la résignation ainsi que les reproches. Mais pourquoi se rendre dépendant des autres? C'est à chacun d'entre nous qu'il est demandé de prendre sa vie en main pour apprendre à la maîtriser. Cependant, avec Dieu, c'est plus facile. Et la règle d'or donnée par Jésus de Nazareth peut être d'une grande aide pour notre vie. Elle s'intitule « Ce que tu veux que les autres fassent pour toi, fais-le pour eux ».
1: Le monde d'aujourd'hui soumet l'être humain à de multiples influences. Je ne pense pas seulement à la manipulation faite à travers la publicité ou à celle très subtile des contraintes sociales et religieuses, mais aussi aux promesses trompeuses d'une vie heureuse que l'on pourrait atteindre par un mode de vie totalement orienté sur des valeurs extérieures. Tout cela conduit l'homme à être dépendant et à perdre sa liberté. Il devient ainsi prisonnier de son propre monde de désirs, la plupart du temps sans même s'en rendre compte. À cela s'ajoute la technologie moderne qui développe des méthodes permettant d'influencer de manière ciblée les gens en utilisant des champs magnétiques et des microfréquences, appelées aussi micro-ondes. Nous avons reçu certains articles qui parlent de ces technologies. Voici quelques éléments de ces articles. Des brevets ont été déposés pour utiliser des appareils comme des ordinateurs, des télévisions ou autres, dans le but d'influencer l'être humain, son humeur, son état d'âme et même ses pensées par l'intermédiaire d'ondes électromagnétiques pulsées. Ces ondes, que l'on appelle ELF, ou ondes à fréquence extrêmement basse, sont parentes des ondes cérébrales de l'être humain, ainsi que des vibrations naturelles de la planète. Il est connu que les activités du cerveau humain présentent différentes fréquences. Le cerveau change de fréquence selon son type d'activité. État de veille, sommeil, demi-sommeil, sommeil profond ou phase de sommeil appelée MOR, caractérisée par des mouvements oculaires rapides. Et ces fréquences peuvent être influencées par des moyens techniques permettant d'y introduire des états d'âme très ciblés, certaines pensées ou encore certains désirs. Le monde des sensations et des pensées de la personne soumise à ces fréquences est ainsi massivement influencé. De telles manipulations à distance peuvent déclencher des dépressions, de l'agressivité, de la léthargie et de l'indifférence, une sexualité accrue, mais également des maux physiques et psychiques pouvant aller jusqu'à entraîner des conséquences graves comme des défaillances cardiaques ou des attaques cérébrales. Un auteur qui s'est penché intensément sur le sujet et sur ses différentes variantes de manipulation en vient à la conclusion suivante. La seule possibilité d'échapper à ces influences est de vivre dans l'instant, de vivre au présent, c'est-à-dire de vivre consciemment l'instant présent.
2: Nous pouvons le confirmer. Vivre au présent, c'est ce qui nous protège de toute influence, car celui qui vit véritablement au présent ne traîne pas derrière lui des aspects du passé qui le chargent. Il ne nourrit pas de désirs intenses qu'il projette dans l'avenir. Être présent de manière tout à fait consciente, éveillé, c'est être présent dans l'Esprit de Dieu. Cependant, on ne peut pas parvenir à vivre l'instant, à vivre au présent, tout simplement en s'y forçant. Tous les aspects du passé qui nous préoccupent, tous les soucis que nous avons concernant l'avenir, le désordre de nos pensées, tout cela ne peut être réglé que par une prise de conscience sincère et la mise en ordre des aspects négatifs qui en sont la cause et qui constituent les programmes qui sont en nous.
4: Nous devrions prendre conscience que chacun d'entre nous est l'architecte de son propre monde, de son environnement. Contribuez, vous aussi, à faire grandir la paix, la liberté et le bonheur intérieur en les incarnant pas à pas. Chacun peut, s'il le souhaite, contribuer à rendre ce monde un peu meilleur. Apportez votre aide en devenant vous-même un exemple sur le chemin qui mène à la vie. Car seul ce qui est vécu représente une véritable indication sur ce que signifie vivre dans l'Esprit de Dieu, c'est-à-dire vivre au présent. Jésus de Nazareth, le Christ de Dieu, nous a montré le chemin. Il nous a confié une règle de vie merveilleuse. Je me permets de la citer encore une fois. Ce que tu veux que les autres fassent pour toi, fais-le pour eux. Il n'appartient qu'à vous de grandir et de devenir. Gagner la vie pour pouvoir être au-dessus des choses de ce monde, au-dessus des aspects trop humains. Même si vous vivez dans ce monde, vous pouvez accomplir votre travail consciencieusement, et cela, quelles que soient les activités que vous accomplissez actuellement. Car celui qui travaille dans la conscience, qu'avec Dieu, la vie est plus facile, accomplit sa tâche avec plus de facilité.
5: dem geht auch vieles leichter von der Hand.
4: Sur ce chemin, vous acquérez de la concentration et parvenez à rassembler vos forces. Ce n'est qu'ainsi, et dans la conscience qu'avec Dieu, la vie est plus facile, que nous pouvons parvenir à la maîtrise de nous-mêmes et faire progressivement l'expérience que Dieu est omniprésent, que Dieu est dans chaque animal, dans la nature et dans tous les astres. Et surtout, que Dieu est dans l'homme, au plus profond de chaque âme.
5: Gott im Menschen, im Urgrund jeder Seele.
0: Wir kommen nicht umhin.
1: Un jour ou l'autre, notre âme se manifeste et fait sentir à l'humain que comme rien n'est le fruit du hasard, il ne peut atteindre la vie véritable et ainsi s'élever au-dessus de son destin que par une vie consciente en Dieu, en accomplissant consciencieusement et avec discipline les commandements de Dieu et les enseignements de Jésus de Nazareth, et en vivant ancré dans l'origine de son âme. Toutefois, cela n'est possible que par une vie remplie de la vie cosmique. Donc, par un travail conséquent sur nous-mêmes. À elle seule, la méditation et la contemplation de l'action créatrice ne nous rapprocheront pas de Dieu et ne nous permettront pas de voir les choses telles qu'elles sont, mais telles qu'elles paraissent. Les indications que l'Esprit éternel et universel nous a données dans les 10 commandements de Dieu, à travers Moïse, ainsi que celles données à travers Jésus de Nazareth, sont claires et sans compromis. Soit nous sommes pour, soit nous sommes contre. Entre les deux, il n'y a rien. C'est également l'image que nous renvoie le monde. L'époque actuelle nous place constamment devant la question pour ou contre. Au milieu, il n'y a rien. Jésus de Nazareth lui-même a dit « Celui qui n'est pas pour moi est contre moi. »
2: Être pour Dieu et pour le Christ, ce n'est pas simplement croire qu'il est notre Rédempteur. La vérité qu'est Dieu parle d'accomplir progressivement les commandements de Dieu et le contenu du sermon sur la montagne dans notre vie quotidienne. Le chemin qui mène à la vérité, c'est l'action juste. Seul le fait d'agir selon l'esprit libre, Dieu, donne une valeur profonde, intérieure à la vie, ce qui peut être résumé par « Avec Dieu, la vie est plus facile ».
1: Chers amis, ressentez ce qui est contenu dans ces paroles. Les mots sont comme la coque d'une noix, mais leur contenu est riche en dons de la vie. Sur ce chemin, vous, chacun de nous, peut sortir du déchirement intérieur, de la disharmonie, et trouver l'harmonie et l'unité, passer de l'ignorance à la connaissance, c'est-à-dire devenir une âme éveillée et perméable à la lumière. L'appel s'adresse à chacun de nous, personnellement, et nous pouvons nous décider pour ce monde ou pour l'esprit, pour ce qui est bas ou pour ce qui est élevé. Entre les deux, il n'y a rien. Jésus nous enseignait pour ou contre moi. Personne d'autre ne peut décider à notre place. Vous seul prenez la décision pour vous-même. Si vous vous décidez pour la vérité, pour la vie véritable qu'est Dieu, vous avez à vos côtés le meilleur des aides qui soit, l'Esprit de Dieu, l'Esprit libre.
6: Jeder von uns wird sich
3: à un moment donné, chacun de nous prendra une décision. Tôt ou tard, une question s'impose à nous. Où est Dieu? Où est la vérité? Dieu existe-t-il? Notre réponse est la suivante. Oui, Dieu existe. Pas le Dieu des institutions ecclésiastiques, mais l'esprit libre. Dieu en vous, Dieu en nous, Dieu au plus profond de chaque âme. Dieu l'Éternel souhaite que nous, les êtres humains, nous accomplissions pas à pas ses commandements qu'il nous a donnés à travers Moïse, ainsi que les enseignements de son Fils, Jésus. Le Christ. Celui qui fait ses pas reconnaît qu'avec Dieu, la vie est plus facile. Lorsque nous sommes intérieurement déchirés, ce qui résulte du fait que nous n'avons pas sous-posé le positif et le négatif, nous engendrons des causes qui conduisent à la maladie, la souffrance, la détresse, le malheur, les soucis, la tristesse, et la solitude. Cependant, Dieu est unité, Dieu est liberté, Dieu est bonheur. Faites vous-même l'expérience qu'avec Dieu, la vie est plus facile.
4: Le chemin de l'être humain et de son âme est prédéterminé. Un jour ou l'autre, l'être humain ou bien son âme se met en chemin vers ses racines véritables et éternelles. Les cinq forces de vie, que sont l'égalité, la liberté, l'unité, la fraternité et la justice, forment en tant que tout l'existence pure qui est présente en tout. Le tout en tout. La vie véritable est omniprésente, c'est Dieu. Dieu est la force et l'aide en chaque être humain. Chacun reçoit de Dieu la force pour grandir et mûrir spirituellement jusqu'à ce que nous trouvions progressivement l'accomplissement total en tant qu'être pur en lui. Ayez le courage de faire les pas vers la vie véritable. Du fait que vous cheminez dans l'esprit de la vérité et de la vie, vous remarquerez rapidement que le ciel s'ouvre petit à petit du plus profond de votre âme. Alors, où que vous soyez, où que vous alliez, vous ferez l'expérience que le ciel se trouve dans votre âme et dans votre corps, en vous-même. Il y a enfoui en nous des forces et des trésors infinis que par une vie consciente et portée par notre but, nous pouvons retrouver et aussi exploiter, développer. Toutefois, il nous est demandé de développer nous-mêmes ces forces qui permettent d'acquérir une spiritualité et un développement plus élevé. Et cela, en reconnaissant nos aspects trop humains, que nous appelons également péchés, en nous en repentant, en les mettant en ordre et en ne recommençant plus la même chose. Ainsi, nous libérons la source créatrice de la vie et nous entrons dans le courant intarissable qui nous touche et s'écoule à travers nous. Alors, avec joie et un respect profond pour la sagesse de Dieu, vous déclarerez qu'avec Dieu, la vie est plus facile.
1: Chers téléspectateurs, chers auditeurs, chers amis, Quelle perspective merveilleuse! Si vous le souhaitez, voici quelques éléments de réflexion. Cette question s'adresse à chacun d'entre nous. Sommes-nous esclaves de nos pensées? Nous laissons-nous asservir par nos pensées négatives? Ou bien commençons-nous déjà à nous en libérer pour atteindre la véritable liberté? Car être véritablement libre, c'est être proche de Dieu. Être proche de Dieu, uni, et rend heureux de l'intérieur. C'est sur ces mots que nous prenons congé de vous pour aujourd'hui. Nous nous réjouirions de vous retrouver pour un autre volet de la série « Moment de réflexion, l'esprit libre, avec Dieu, la vie est plus facile ». Nous vous souhaitons de tout cœur de faire de bonnes expériences et de parvenir à la certitude que Dieu habite en vous, en chacun de nous. Au revoir, une salutation à Dieu.

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0: divin qui s'est déroulé dans le silence, loin du bruit du monde, le 6 janvier 1975. En commémoration de ce jour, nous avons reçu, directement du royaume de Dieu, un message du séraphin de la sagesse divine, autrefois incarné en Gabriel, un message extrêmement riche, transmis par la parole prophétique à travers son fils spirituel Ulrich, qu'il nous est maintenant donné de vous lire. La mort n'existe pas, une révélation du séraphin de la sagesse divine. Chers frères, chères sœurs du monde entier, le séraphin de la sagesse divine, autrefois messagère et prophétesse de Dieu sur terre, Gabriel, vous salue dans vos cœurs. Oui, chaque année, le 6 janvier, des frères et sœurs dans le sillage de Jésus de Nazareth, le Christ de Dieu, mettent à profit cette date pour rendre hommage au Christ et au Dieu Père, Mère, en faisant savoir et en mettant en avant que, des décennies auparavant, en ce jour particulier, la parole intérieure avait fait irruption. Depuis ce jour, il y a plus de 50 ans, le ciel est ouvert et le royaume de Dieu peut à nouveau se révéler par la bouche prophétique. C'est le jour où le prince de la sagesse divine, appelé sur terre frère Emmanuel, a donné à l'être humain Gabriel les premiers mots révélés directement depuis le sanctuaire de Dieu, la parole éternelle, qu'à partir de ce jour-là, l'être humain Gabriel que j'étais a pu recevoir chaque jour pendant près de 50 ans. Le Dieu, Père, Mère, éternel, unique et universel, m'a envoyé, Gabriel, comme prophétesse et messagère de Dieu auprès des êtres humains. Ce n'est pas moi, Gabriel, qui me suis qualifié de prophétesse. L'être humain, Gabriel, s'y est d'abord fortement opposé. C'est Dieu, l'Éternel, le Seigneur qui m'a appelé sa messagère et sa prophétesse. Et ainsi, j'ai pu le servir pendant près de 5 décennies, ainsi que son Fils, le Christ de Dieu. Des révélations et des enseignements ont été donnés pour tous les aspects de la vie des êtres humains, et ils sont librement accessibles à tous ceux qui le souhaitent dans la bibliothèque Sophia. Ainsi, la corne d'abondance de la sagesse divine a véritablement été déversée sur l'humanité. Tout a été donné par le Christ de Dieu, au nom duquel la sagesse divine a tout accompli. Des fondations ont également été posées à l'extérieur, dans la matière, selon des impulsions révélées par l'Esprit de Dieu à travers le Christ de Dieu, à travers le Prince de la sagesse divine et aussi à travers le Dieu Père, Mère, éternel, unique et universel, le Dieu d'Abraham, d'Isaac et de Jacob. Pendant près de 50 ans, il m'a vraiment été donné, à moi, Gabriel, de servir l'un universel et éternel en tant que servante, prophétesse et messagère de Dieu. Puis vint le moment où il m'a été permis de quitter ce monde et de retourner aux côtés de mon dual, le chérubin de la sagesse divine. Cela fait maintenant un peu plus d'un an que j'ai quitté mon corps terrestre et que je suis retourné dans le royaume de Dieu.
1: Vous, les êtres humains de cette terre, oui, vous, les peuples de cette terre, un événement incommensurable s'est produit au cours de ma vie terrestre, au cours de nombreuses incarnations. J'ai été préparé à révéler la parole de Dieu venant directement du sanctuaire de Dieu, ce qui s'est véritablement produit il y a plusieurs décennies. Grâce à la technique, elle est désormais diffusée dans le monde entier et dans de nombreuses langues pour toutes les personnes disposées à l'entendre et peut être entendu par d'innombrables

0: La communauté libre et bassin collecteur sur toute la terre. Mes frères et sœurs bien-aimés, le 6 janvier est donc véritablement devenu un jour spécial pour l'humanité. En tant qu'être humain, Gabriel, c'était plutôt ma journée. C'est ce que j'ai toujours dit à mes frères et sœurs. Mais mes frères et sœurs veulent honorer Dieu, l'Éternel, et son Fils, le Christ de Dieu, notre frère divin. Et maintenant aussi, le couple porteur de la sagesse divine, en produisant régulièrement des émissions spéciales ce jour-là, afin que les êtres humains se réveillent, rebroussent chemin et vivent de plus en plus selon les enseignements du sermon sur la montagne de Jésus de Nazareth et les 10 commandements de Dieu transmis par Moïse. Et aussi, selon tout ce qui a été donné pendant des décennies par le couple porteur de la sagesse divine et qui est désormais disponible dans toute sa richesse à la bibliothèque Sophia. Le but est de donner à l'humanité la possibilité, à l'aide de ces révélations et de ces enseignements, de faire les pas qui mènent au royaume de paix du Christ de Dieu et, à travers le royaume de paix du Christ de Dieu, de retourner dans la patrie éternelle.
1: Chers frères, chères sœurs du monde entier, chers téléspectateurs et auditeurs, le message du royaume de Dieu est très clair et sans équivoque. Dieu est esprit et vie éternelle, énergie de la plus haute vibration qui soit, lumière éternelle. La mort n'existe pas. Les âmes des êtres humains vivent éternellement. Toute vie est animée par Dieu l'Éternel. Dieu est en nous et nous sommes en Dieu. Et la vie en toute chose et en tout être, c'est le Christ de Dieu qui a reçu la vie de Dieu l'Éternel et qui, en son nom et avec la sagesse divine, a pris la responsabilité de ramener dans la patrie toutes les âmes déchues, incarnées ou non. Que celui qui peut le comprendre le comprenne, que celui qui ne veut pas en tenir compte l'ignore. Mais le temps presse et les heures filent à toute allure. En cette année, mes frères et sœurs bien-aimés, un peu plus d'un an après mon départ, je me révèle, Gabriel, à travers mon fils spirituel direct, le prophète Ulrich, qui m'a accompagné pendant des décennies en tant qu'être humain et qui m'a servi, moi et le royaume de Dieu. À travers une révélation donnée par le prince de la sagesse divine, il a été appelé au nom du Très-Haut à assumer en tant qu'être humain la responsabilité principale de l'édification du royaume de paix du Christ de Dieu qui a été annoncé. Et il lui a été dit que le prince de la sagesse divine souhaite agir à travers notre fils direct par le biais de l'inspiration. Notre fils spirituel a donc commencé, il y a déjà des décennies, en tant qu'être humain à mes côtés, à faire des exercices pour développer l'inspiration. Et dès son appel, il lui a été révélé que le prince de la sagesse divine et moi, autrefois Gabriel, agirions par l'inspiration à travers notre fils spirituel, l'être humain Ulrich, après mon départ. Tout cela s'est maintenant accompli, chers frères, chères sœurs, et désormais la parole de révélation provenant des cieux s'écoule à travers notre fils spirituel direct, le prophète Ulrich, qui est enveloppé du rayonnement de ses parents spirituels, le couple porteur de la sagesse divine, semblablement à ce qui s'est produit durant ma vie en tant que Gabriel. Le Père éternel, unique et universel, se révèle à travers lui. Le Christ de Dieu, autrefois en Jésus de Nazareth, se révèle à travers lui, notre Fils, le fils direct de la sagesse divine. Et le couple porteur de la sagesse divine, le prince de la sagesse divine, appelé Emmanuel et moi, Gabriel, sa mère spirituelle, donnons également des révélations à travers notre fils.
0: La continuité de la parole de révélation du royaume de Dieu est assurée. Vous, peuple de cette terre, accueillez ce message dans vos cœurs. Une nouvelle fois, le royaume de Dieu, par l'intermédiaire du séraphin de la sagesse divine, que je suis, autrefois incarné en Gabriel et maintenant aux côtés du prince de la sagesse divine, enseigne ceci. La mort n'existe pas. L'âme vit éternellement. Les âmes se purifieront, car au plus profond de l'âme se trouve le noyau central de l'être, l'être spirituel pur, issu de Dieu, l'Éternel, et qui retournera dans le royaume de Dieu. Il est demandé aux êtres humains de vivre selon le sermon sur la montagne de Jésus de Nazareth, et selon les 10 commandements de Dieu transmis par Moïse. Il est demandé aux êtres humains de vraiment prendre au sérieux les enseignements déversés par la corne d'abondance de la sagesse divine et de commencer à vivre en accord avec eux, car les temps deviennent vraiment de plus en plus menaçants pour la terre-mère et donc aussi pour tout ce qui vit à sa surface, en elle et dans son atmosphère.
2: Oh,
0: vous, les êtres humains de cette terre, quand comprendrez-vous enfin que c'est Dieu, l'Éternel, qui est la toute-puissance de l'amour, et non vos dieux, que vous vous êtes choisis pour adorer le Dieu des ténèbres, que ce soit au sein des religions ou des États? Tout ce que vous adorez est une abomination pour Dieu, l'Éternel. Et aucun prophète n'a jamais révélé ni enseigné ce que les religions pseudo-chrétiennes proclament au peuple comme étant la volonté de Dieu.
1: Frères et sœurs du monde entier, aujourd'hui, beaucoup de personnes commémorent l'irruption de la parole prophétique donnée à partir du sanctuaire de Dieu il y a plus de 50 ans. Le royaume de Dieu ne se tait pas. Dieu, l'Éternel, est un Dieu qui parle. Pendant plus de 5 décennies, l'humanité a reçu sa parole. Depuis des décennies, la parole prophétique du Dieu Père-Mère unique et universel et de son Fils, le Christ de Dieu, est à nouveau combattue, calomniée, bafouée et discréditée, ridiculisée et tournée en dérision. Et comme cela n'est plus possible partout, car d'innombrables personnes ne croient plus aux mensonges des religions et ne les suivent plus, la parole prophétique d'aujourd'hui est souvent passée sous silence et discréditée par les puissants de ce monde. Depuis des décennies, ceux qui suivent vraiment Jésus de Nazareth sont ridiculisés dans les médias, avec des mensonges déguisés en opinions et des affirmations totalement fausses, mais qui sont encore considérés comme relevant de la liberté d'expression par des juges proches de l'Église et approuvés par l'État comme des insultes acceptables. L'interprétation élastique et abusive du droit est un phénomène bien connu de l'humanité depuis l'Inquisition. Mais Dieu, l'Éternel, n'est pas le droit étatique et judiciaire. Il est la justice éternelle. Et celui qui enfreint cette justice récoltera au plus tard, en tant que pauvre âme, ce qu'il a semé. La loi de cause à effet, la loi des semailles et des récoltes, a été créée par l'humanité elle-même. Dans les plans de purification après le décès de l'être humain, l'âme est alors confrontée à de grandes souffrances pendant des périodes dont la durée ne peut être décrite avec des concepts humains. Ceux qui vénèrent le Père du mensonge seront accueillis par le Père du mensonge. Chers amis, ne croyez pas les médias lorsqu'elle parle de la parole prophétique de l'époque actuelle. C'est moi, Gabriel, la messagère et prophétesse de Dieu qui vous parle, moi qui vous a transmis tant de choses, la première fille de Dieu, le séraphin de la sagesse divine qui a tant souffert pour vous sur cette terre pendant si longtemps, au cours d'innombrables incarnations, à l'instar de Jésus de Nazareth à son époque. Au nom du Christ de Dieu, la sagesse divine est autorisée à transmettre encore et encore les enseignements du royaume de Dieu aux êtres humains et aux âmes. Et notre fils spirituel, l'être humain Ulrich, à travers lequel je parle, était déjà dans l'ancienne alliance un prophète de Dieu sur terre, pour le Christ, pour le royaume de Dieu et pour la sagesse divine. Et ainsi, nous avons rouvert le canal prophétique afin que le prophète de Dieu pour cette époque, notre fils, l'être humain, Ulrich, le fils de la sagesse divine, puisse à la fin des temps donner une fois encore la parole des cieux aux personnes qui cherchent véritablement Dieu, afin que se réalise enfin ce qui doit se réaliser, un peuple de Dieu sur terre. Et le prophète Ulrich, enveloppé du rayonnement du couple porteur de la sagesse divine, le chérubin et le séraphin de la sagesse divine, le couple dual que forment ses parents spirituels, œuvrera pour le royaume de Dieu sur cette terre et continuera à donner la parole prophétique à la commune du Seigneur pour l'édification du royaume de Dieu sur cette terre, car le Seigneur est avec lui.
0: Les fondations du royaume de paix de Jésus, le Christ de Dieu, sont posées. Elles continuent d'être renforcées et développées par la commune fondatrice du Seigneur pour l'édification du royaume de paix du Christ de Dieu. Et cela deviendra réalité. Et le Christ accomplit véritablement ses paroles « Je viens bientôt ». Chers frères et sœurs, chers amis du Christ de Dieu, vraiment, venez et construisez avec nous le royaume de paix du Christ Dieu, notre frère divin, le Rédempteur de l'humanité. Et ainsi, je vous appelle à nouveau, moi, votre sœur Gabrielle. Ouvrez grand vos cœurs et comprenez que le moment est venu. Écoutez vos médias, écoutez ce qui se dit dans les domaines de l'économie, de la science, de la politique et des religions. Et vous verrez que ce ne sont que des paroles vides et creuses qui n'apportent rien, absolument rien, pour l'avenir de l'humanité, si ce n'est la souffrance, la misère, la guerre, la détresse et la destruction. C'est pourquoi Dieu, l'Éternel, a envoyé une fois encore le Christ de Dieu et la sagesse divine afin de vous faire prendre conscience que Dieu, l'Éternel, le Dieu créateur unique et universel, est amour et que la damnation éternelle n'existe pas. Tout ce qui a trait aux religions extérieures et à leurs cultes, rites, cérémonies, prêtres et hiérarchies est une abomination pour Dieu l'Éternel. Tout type d'effusion de sang est également une abomination pour Dieu l'Éternel, car cela enfreint le commandement de l'amour pour Dieu et pour le prochain, qui a déjà été donné dans les 10 commandements par ce mot « Tu ne tueras pas ». Toutes les paroles contraires à ce commandement ne servent que le Dieu des ténèbres. En vérité, beaucoup de gens prient le Dieu des ténèbres sans en avoir conscience. Car Dieu l'Éternel est le Dieu créateur et la vie. Et parce que Dieu est la vie, il ne peut en aucun cas approuver le meurtre et la destruction de la vie. Le Dieu créateur éternel, le Dieu de l'amour pour Dieu et pour le prochain, ne peut agir contre sa propre création, contre sa propre loi. C'est pourquoi ne croyez pas les mensonges des prêtres dans les anciens écrits. Eux qui ont falsifié les Écritures à leur propre avantage et qui vénèrent ainsi le Dieu des ténèbres, qui veut détruire les âmes et vous garder longtemps dans les plans de purification, car il a besoin de votre énergie. Tournez-vous vers le sermon sur la montagne de Jésus de Nazareth. Tournez-vous vers les 10 commandements de Dieu transmis par Moïse. C'est le chemin qui mène au cœur de Dieu. Et s'il y a des personnes qui souhaitent comprendre plus profondément comment suivre le chemin du retour menant à la patrie éternelle, elles peuvent lire la profusion d'enseignements donnés par la sagesse divine pour tous les aspects de la vie, entre autres dans la bibliothèque Sophia.
1: En vérité, frères et sœurs en habit terrestre, il est grand temps, il est vraiment grand temps. Et le temps file à toute vitesse. Je suis et reste éternellement la première fille de Dieu. Je suis le séraphin de la sagesse divine. J'étais la messagère et la prophétesse de Dieu sur cette terre, votre sœur Gabrielle. Mais comme le temps presse et que les heures filent, je me suis adressée à mon fils, à travers lequel je me révèle, et je lui ai demandé de révéler mes paroles en ce jour où, il y a des décennies, la parole prophétique fit irruption en moi. Et jusqu'à ce jour, Dieu, le Dieu éternel, unique et universel, ne se tait pas, car Dieu, l'Éternel, est un Dieu d'amour pour Dieu et pour le prochain, et il ne laisse pas ses enfants seuls. Il a envoyé à toutes les époques ses prophétesses et ses prophètes aux êtres humains. En vérité, peuple de la terre, réveillez-vous et suivez le Christ de Dieu. Et incarné en Jésus de Nazareth, le Christ de Dieu vous a révélé, aimez Dieu par-dessus tout. Et votre prochain comme vous-même. Telle est la loi et l'enseignement des prophètes, et pas un iota n'en sera retiré. En vérité, le chemin de l'amour de Dieu et du prochain est indiqué dans les 10 commandements de Dieu et dans le sermon sur la montagne de Jésus de Nazareth. Mes frères et mes sœurs du monde entier, je vous salue dans vos cœurs et vous souhaite sincèrement de prendre véritablement conscience de qui est Dieu l'Éternel, qui est vraiment le Christ, Jésus de Nazareth ressuscité, afin que vous sortiez de la mort spirituelle. Je vous le dis, le Christ vivant n'est pas l'homme mort sur la croix, ni le petit enfant dans la crèche, comme vous le font croire les religions sacerdotales pseudo-chrétiennes. En vérité, ni l'homme mort sur la croix, ni le petit enfant dans la crèche ne peuvent se révéler. Mais le Christ de Dieu vivant représente le royaume de Dieu à travers la parole prophétique. Il parle depuis des milliers d'années à travers la parole prophétique et il s'élève toujours contre les mensonges de la caste des prêtres. De très nombreux prophètes de Dieu, des hommes et des femmes éclairés par Dieu, ont reçu sa parole dans le passé et ont commencé à mener une vie en accord avec sa parole sainte. Mais la plupart d'entre eux ont été persécutés et assassinés par les prêtres des religions dominantes des différentes époques, en alliance avec les dirigeants de ce monde. Des religions pratiquant le culte du sacrifice sanglant, le culte du Dieu des ténèbres. Et il en va de même à notre époque. La parole prophétique de Dieu est à nouveau ridiculisée, persécutée, bafouer et discréditer. Et les personnes qui suivent vraiment Jésus de Nazareth sont sans cesse calomniées ou passées sous silence.
0: Cependant, les heures filent à toute allure, ce qui signifie que le Christ de Dieu accomplit sa promesse. Je viens bientôt. Et en vérité, chers frères et sœurs du monde entier, cela signifie également que tous les êtres humains éloignés de Dieu et leurs guides aveugles, qui adorent sans cesse le Dieu des ténèbres, disparaîtront auparavant. Oui, la terre se purifie, la terre s'ouvre et engloutit tout ce qui ne correspond pas au commandement de Dieu, à l'amour pour Dieu et le prochain. Cela est déjà indiqué dans les anciennes Écritures. Frères et sœurs du monde entier, réveillez-vous. Vous qui végétez encore, comme dans un état second, réveillez-vous, écoutez la voix de l'Esprit de Dieu et prenez-la au sérieux, car le temps file à toute allure. Cependant, tous les êtres humains et toutes les âmes rentreront un jour à la maison, dans la patrie céleste, car l'amour est la seule chose qui demeure dans les âmes, et l'amour du Dieu Père-Mère et de son Fils, le Christ, ramènera tous les êtres dans le royaume éternel de Dieu. Car Dieu, l'Éternel, est tout simplement l'amour pour Dieu et pour le prochain. Et c'est la seule chose qui existe. Je vous laisse donc la paix du Christ de Dieu et l'amour du Christ de Dieu dans vos cœurs. En vérité, réveillez-vous et revenez à la maison. Réveillez-vous et comprenez que la mort n'existe pas. Les âmes vivent éternellement. Vous vivez éternellement, car Dieu, l'Éternel, est la vie et l'amour. Et son Fils, le Christ de Dieu, prend chaque âme et chaque être humain par la main et les ramène à cet amour qui est l'existence d'éternité en éternité.
1: Chers frères et sœurs, chers amis, le séraphin de la sagesse divine conclut cette révélation en disant: si vous pensez aujourd'hui à l'irruption de la parole de Dieu depuis le sanctuaire de Dieu il y a plusieurs décennies, pensez également à la gravité de cette époque et au fait que la miséricorde de Dieu vous accorde à nouveau la grâce de sa parole. Paix à mes enfants, paix à mes amis, paix à mes frères et sœurs, votre sœur Gabrielle, le séraphin de la sagesse divine, s'est exprimé aujourd'hui en tant qu'ange de la loi devant le trône de Dieu. Que la paix soit avec vous.

0: La commune fondatrice du Seigneur pour l'édification du royaume de paix, du Christ de Dieu, invite à une rencontre de la commune du christianisme des origines à l'occasion de la Pentecôte 2026. La rencontre était placée sous le signe « La Pentecôte, le Dieu qui parle et qui est pour la vie en toute existence ». Cet enregistrement a été réalisé à la bibliothèque Sophia, le centre de l'esprit libre.
1: Liebe Geschwister, es ist schön, dass wir zusammenkommen.
2: Chers frères et sœurs, c'est une joie de pouvoir nous réunir en tant que commune fondatrice du Seigneur pour l'édification du royaume de paix du Christ de Dieu. Et nous sommes heureux également que de nombreux invités venus de différents pays, ainsi que certains frères et sœurs des bassins collecteurs, aient répondu à notre invitation et soient présents ici avec nous pour cette rencontre de la commune du christianisme des origines dans la salle de la bibliothèque Sophia, le centre de l'esprit libre. Saluons-nous par une chaleureuse salutation en Dieu. Nos frères et sœurs des bassins collecteurs situés en Slovénie, en Croatie, en Macédoine du Nord, en Serbie, en Italie, en Espagne, en France, en Hongrie et en Pologne sont également reliés à nous ce soir par le biais de la technique. Même si extérieurement des centaines et des centaines de kilomètres nous séparent parfois, nous avons déjà pu constater et ressentir à plusieurs reprises que nous sommes unis dans nos cœurs par un même objectif et qu'intérieurement, aucune distance nous sépare. Et nous nous réjouissons beaucoup que vous aussi, chers amis qui nous suivez à la télévision ou à la radio, puissiez participer à notre rencontre de la commune du christianisme des origines. Nous vous saluons chaleureusement. Cette rencontre est placée sous le signe « La Pentecôte, le Dieu qui parle et qui est pour la vie en toute existence ». La Pentecôte commémore le déversement de l'Esprit-Saint il y a près de 2000 ans. Mais quel sens cela a-t-il aujourd'hui? Cela signifie qu'hier comme aujourd'hui, nous pouvons à tout moment nous relier intérieurement à cet Esprit. Nous sommes les filles et les fils d'un Père aimant qui n'a jamais cessé de nous parler et de déverser son amour sur nous. Nous pouvons le trouver au plus profond de notre âme. Lorsque nous contemplons la nature, nous le trouvons partout. Il est la vie dans l'oiseau qui vole au-dessus de nous. Il est la vie dans l'arbre dont les feuilles bruissent dans le vent. Il est la vie dans la goutte de pluie qui tombe sur la terre. Il est la vie et l'amour en nous. Dans chaque animal, dans chaque plante, dans chaque pierre. Mais comme nous avons souvent encore du mal à l'entendre en nous et dans tout ce qui nous entoure, c'est à travers des prophétesses et des prophètes que Dieu nous parle aujourd'hui encore à nous, ses enfants, comme il l'a fait à toutes les époques. En effet, pendant près de 50 ans, nous avons eu la grande chance d'entendre sa parole à travers Gabriel, le séraphin de la sagesse divine. Et désormais, sans qu'il n'y ait eu d'arrêt, c'est à travers le prophète Ulrich qu'il s'adresse à nous. Il y a 2 semaines, la parole prophétique a été donnée en Slovénie. Et le Christ a adressé des paroles d'amour et de réconfort à un peuple dont l'histoire a été très longtemps étroitement liée au christianisme des origines et dont certains fragments sont encore conservés aujourd'hui. Ce fut un appel puissant à le suivre. Dieu nous parle sans relâche car il souhaite ardemment retrouver ses enfants et veut ramener chacun de ses fils et chacune de ses filles dans notre patrie éternelle. C'est pourquoi il a confié à son fils premier-né, le Christ de Dieu, la mission de ramener toutes les âmes déchues dans la patrie céleste. et le Christ poursuit cette mission avec amour et sollicitude. Il a dit, « Mes brebis connaissent ma voix. » Lorsque je laisse cette phrase agir en moi, j'ai la profonde certitude que c'est la vérité et j'aspire à suivre cette vérité. J'ai l'impression que quelque chose s'épanouit en moi lorsque le Christ nous parle. Tout comme en cette saison, tout s'épanouit et fleurit dans la nature et se tourne vers le soleil, cette grande lumière rayonnante. Pour nous, les êtres humains, se tourner vers la lumière signifie vivre l'amour pour Dieu et pour tous nos prochains. Et aimer notre prochain, c'est aussi être là pour lui, s'engager pour lui. Ces derniers jours, j'ai beaucoup réfléchi à ce que signifie s'engager pour quelqu'un, être là pour lui. Tous ceux qui ont déjà fait l'expérience que quelqu'un s'engage pour eux savent ce que l'on ressent alors. Un sentiment de chaleur, de gratitude, la fraternité. Et d'un autre côté, lorsque nous sommes dans la détresse et que personne n'est là pour nous, c'est une grande souffrance intérieure. Le Christ est venu sur cette terre en tant que Jésus de Nazareth pour s'engager pour nous aider, et il continuera à le faire jusqu'à ce que nous rentrions tous à la maison du Père. Et cela m'amène inévitablement à me poser la question suivante. Est-ce que moi, je m'engage aussi pour le Christ? Comment puis-je m'engager pour le Christ? Comment défendre sa cause? En mettant en pratique, pas à pas, les 10 commandements de Dieu et le sermon sur la montagne de Jésus de Nazareth, en prenant vraiment à cœur les 5 principes divins que sont l'égalité, la liberté, l'unité, la fraternité et la justice, et en m'efforçant de les vivre au quotidien. À travers la sagesse divine, nous avons reçu d'innombrables aides et conseils sur la manière dont nous pouvons nous engager pour le Christ, car la sagesse divine, c'est l'action portée par l'amour et la sollicitude envers le prochain. Et je ressens en moi un bonheur profond de pouvoir, pas à pas, m'engager pour Dieu et me mettre à son service. Tournons maintenant nos sens vers l'intérieur et laissons l'amour de Dieu emplir notre cœur. Unissons-nous dans une prière commune et invitons le royaume de Dieu à être parmi nous.
0: Dieu Père se révèle à travers la parole prophétique durant la rencontre de la commune du christianisme des origines.
3: Je suis le Je suis, le Dieu de l'infini, le Dieu unique et universel de tous les vrais prophétesses et prophètes. Je suis le Dieu unique, la lumière de l'infini. Je suis le Dieu unique de l'amour qui vous enveloppe, mes enfants bien-aimés. Je suis et reste toujours le même, hier, aujourd'hui et pour l'éternité. Je suis vraiment l'amour même et mon amour appelle mes enfants à rebrousser chemin, à retourner dans la patrie céleste. Ô mes enfants, je vous appelle vraiment depuis des temps immémoriaux par l'intermédiaire de prophétesses et de prophètes. Je répands mon esprit sur vous afin que vous compreniez que vous n'êtes pas seulement des êtres humains. Je répands mon esprit sur vous. Je vous rassemble pour que vous deveniez le peuple de l'amour, l'amour que je suis en vous. Oh, regardez le passé. Mon amour vous a été donné par mon Fils. qui, incarné en Jésus de Nazareth, vous a fait connaître la nature de mon être. Puis, il est revenu en esprit avec le couple porteur de la sagesse divine et pendant des décennies a dispensé à profusion toute la sagesse et tout l'amour qui viennent de moi. Le déversement de l'Esprit Saint s'est véritablement révélé avec une abondance sans précédent. Tout est consigné, enregistré, tout se trouve ici à la bibliothèque Sophia sous forme écrite et audio. Pouvez-vous vous imaginer ce que cela signifie? Le déversement de l'Esprit Saint que je suis, moi, Dieu, votre Dieu Père-Mère, vous a révélé toute la plénitude de son Esprit à travers le couple porteur de la sagesse divine et à travers mon Fils, le Christ de Dieu. Tout, absolument tout ce que les êtres humains sont capables de comprendre dans les trois dimensions est consigné ici et chacun peut en prendre connaissance sous forme écrite, audio et en partie aussi visuelle. Vous pouvez donc apprendre ce que signifie recevoir l'Esprit Saint. L'Esprit Saint que je suis est véritablement venu pour toucher vos cœurs, pour les adoucir et les ouvrir pour moi, votre Seigneur et Dieu que je suis d'éternité en éternité. Je suis véritablement venu à travers mon Fils et à travers la sagesse divine, votre sœur Gabrielle, ma fille, le séraphin de la sagesse divine. Elle vous a enseigné et formé, elle a révélé et continue de révéler ma parole éternelle et sainte, le déversement de l'Esprit Saint à travers la bouche prophétique. Les peuples de cette terre ont donc à leur disposition toute la plénitude de la connaissance, en vérité, la plénitude venant de moi, votre Dieu Père-Mère. D'innombrables enseignements, des explications de la loi éternelle, le déversement de l'Esprit Saint que je suis d'éternité en éternité. Que devrais-je encore donner à mes enfants sur terre alors que tout a déjà été donné? En vérité, ô vous les peuples de cette terre, bien peu de personnes ont accepté et accueilli la parole dans leur cœur. Comparé au nombre total d'êtres humains sur terre, ils sont peu nombreux à apprendre, à suivre le chemin intérieur par la mise en pratique des 10 commandements de Dieu et du sermon sur la montagne de mon Fils, le Christ de Dieu, pour purifier leur âme, afin qu'elles deviennent plus lumineuses, et qu'à travers la lumière de leur âme, ils illuminent de plus en plus leur environnement, rayonnent vers leurs semblables, de sorte que ceux-ci soient amenés à s'interroger. Que se passe-t-il avec mon frère, avec ma sœur? Pourquoi sont-ils devenus si paisibles? Vous voyez, mon esprit qui porte ses fruits en vous veut continuer à semer des graines afin de toucher de nombreuses personnes et de nombreuses âmes, car un peuple de Dieu doit se former. un peuple qui accomplisse ma volonté sainte. Pourquoi tant de personnes parmi les peuples de ce monde restent-elles sourdes à ma parole? Vous, peuple de cette terre, vous entendez certes ma parole, mais avez-vous accepté profondément ce que je vous ai révélé? Ou êtes-vous restés les mêmes, des personnes qui aiment écouter ma parole et se laisser bercer par elle? Sachez que vous êtes dans l'illusion. Quiconque entend ma parole, la reconnaît comme vérité et l'accepte, est en même temps tenu de mettre progressivement en pratique ce qu'il entend. Sinon, il charge son âme d'un fardeau. Mes enfants bien-aimés, le déversement de mon esprit, la plénitude d'enseignements que vous avez à disposition, que vous pouvez lire et écouter ici, à la bibliothèque Sophia et dans la tente de Dieu, implique également pour vous le devoir d'accomplir, pas à pas, les œuvres de l'amour pour Dieu et pour le prochain. Accomplir signifie intégrer progressivement dans votre vie mes sept forces, l'ordre, la volonté, la sagesse et la rectitude, la patience, l'amour et la miséricorde. Une fois que vous faites vos premiers pas, le désir s'éveille en vous de ne pas être sur cette terre uniquement pour vous-même, afin d'ordonner votre vie, puis de poursuivre le chemin intérieur dans ma volonté. Celui qui s'est fortifié dans ma volonté est attiré comme automatiquement vers la communauté. Et la communauté signifie vivre selon ma volonté, selon les cinq principes divins, l'égalité, la liberté, l'unité, afin que la fraternité s'établisse véritablement sur cette terre et que la justice règne au-dessus de tout. Je suis un Dieu de justice. En vérité, ce que l'être humain sème, il le récoltera. Et que récoltera celui qui se contente d'écouter ma parole et de se laisser bercer par elle? Oh, voyez, vos âmes ne se purifient que par l'action désintéressée, l'amour désintéressé. Et ce dernier est véritablement capable de déplacer des montagnes, car il exerce une attraction sur toutes les sœurs et tous les frères en quête de Dieu sur la terre entière. C'est ainsi qu'un peuple doit se former grâce au fait que vos âmes deviendront plus lumineuses et rayonneront et que le Christ de Dieu pourra agir de plus en plus en vous, vous donner des impulsions d'amour, des impulsions de sagesse venant de moi, Dieu, l'Éternel, votre Père. Oh, voyez, vous avez entendu dire que l'être humain est le temple de chair et d'os. Vous êtes donc vous-même le temple de chair et d'os. Vous êtes vous-même la lumière. Vous êtes vous-même la vie qui vient de moi, votre Dieu Père-Mère. Je pose cette question au peuple de cette terre. Pourquoi tant de gens continuent-ils à suivre les religions extérieures, ces aveugles qui guident d'autres aveugles? Je n'ai jamais été représenté au sein d'une caste des prêtres. Je n'ai jamais été présent dans une église faite de mains d'hommes. À quoi servent donc les clochers de ce monde? En vérité, ils s'effondreront. Et dans le royaume de paix de mon Fils, le Christ de Dieu, il n'y aura plus de temples extérieurs, ni d'églises faites de mains d'hommes. Il n'y aura plus de prêtres, ni de religion. Toutes ces futilités

qu'ont apporté les religions, qu'ont apporté les puissants qui se sont alliés aux dirigeants religieux. L'état actuel de ce monde. Je vous le révèle encore et encore. Sortez de ces organisations qui font preuve de cruauté envers la nature et les êtres humains. Ne savez-vous donc pas que de nombreuses religions ont tellement enfreint les lois de Dieu qu'un karma indicible pèse véritablement sur elles? Venez à moi, je suis en vous, le Dieu d'amour. Venez au Christ, mon Fils, votre frère, en vous. Il est possible de le trouver. Et vous savez qu'il vous a donné sa force rédemptrice pour renforcer vos âmes, afin que vous trouviez le chemin du retour dans la patrie céleste. Ô peuple de cette terre, vous les êtres humains de ces peuples, qui êtes si souvent attirés par le chemin de la facilité, réveillez-vous, car les heures filent à toute allure. Voulez-vous vraiment rester tel que vous êtes ? Voulez-vous continuer à ne faire qu'écouter la parole et à gaspiller des énergies ? Ne voulez-vous pas devenir des chrétiens actifs, c'est-à-dire qui mettent en pratique les 10 commandements de Dieu et le sermon sur la montagne de mon Fils? Ne voulez-vous pas mûrir pas à pas dans l'amour pour Dieu et pour le prochain, afin de pouvoir vous aussi recevoir cet amour? Ô peuple de cette terre, réveillez-vous. Libérez-vous des liens des religions. Je suis un Dieu d'amour et un Dieu de liberté. Je suis liberté absolue. Personne n'est lié. Personne n'est lié non plus à une promesse. Chacun est totalement libre de venir à moi et de venir au Christ. Je n'attends rien. Je donne mon amour. Celui qui reçoit mon amour et comprend ce qu'est vraiment cet amour mûrira intérieurement et finira par ressentir profondément qu'il souhaite lui aussi devenir cet amour. Je suis l'amour éternel et mon Fils, le Christ de Dieu, va à la recherche de chaque être humain, de chaque âme, avec l'amour que je lui ai donné. Mes enfants bien-aimés, je suis le Je suis, un Dieu d'amour. Je ne suis pas dans les religions. Comprenez-le donc, je ne suis pas dans les dogmes, je ne suis pas non plus dans les tabernacles ou dans une hostie. Tout cela ne sont que des œuvres humaines mises en place par ceux qui veulent vous éloigner de moi, le Dieu vivant, par ceux qui cherchent à vous mener à autre chose, à adorer le Dieu des ténèbres. N'avez-vous donc toujours pas compris que vous êtes le temple de chair et d'os? Vous êtes la lumière du Dieu que je suis en vous. Vous portez en vous la lumière du Christ de Dieu. Vous êtes des êtres issus de moi, des êtres spirituels. Une lumière qui s'écoule éternellement vous a créé. Vous êtes à mon image, esprit issu de mon esprit, amour issu de mon amour. Et ainsi, je lance encore et encore mon appel dans ce monde par la bouche prophétique. Pourquoi n'entendez-vous pas mon appel? Pourquoi restez-vous toujours les mêmes, faisant ici et là un petit pas et croyant que cela suffit?

0: Vieh.
1: Damit wäre es getan. Ein Volk will ich bilden.
0: À travers le Christ, mon Fils, je veux former un peuple qui fasse ma volonté. Je veux former un peuple afin qu'il en soit sur la terre comme au ciel et que les êtres humains dans le royaume de paix voient véritablement le Christ de Dieu et tous les êtres de lumière avec lesquels ils forment ensemble le royaume de paix sur cette terre. Tout le reste passera, disparaîtra. En vérité, tout le reste disparaîtra. Toutes les richesses de ce monde sont une injustice. Toutes les richesses de ce monde portent en elles l'oppression, les guerres, l'esclavage, d'innombrables transgressions de la loi, de l'amour pour Dieu et pour le prochain. Tout cela fait déjà partie du passé. Tous les riches qui croient pouvoir tout dominer font déjà partie du passé. Eux aussi ont entendu, il est plus facile à un chameau de passer par le chat d'une aiguille qu'à un riche d'entrer dans le royaume des cieux. Pourquoi tant de gens courent-ils après cette richesse extérieure, convoitise, désir? Tout cela fait déjà partie du passé. Le Christ de Dieu en vous, dans le temple de chair et d'os, est le vainqueur. Il est la vie éternelle en moi, Dieu, votre Dieu, Père-Mère. Je suis le Je suis et j'envoie mon esprit vers les miens. Je vous fortifie dans votre volonté de faire ce qui correspond à l'amour pour Dieu et pour le prochain. Je viens toujours en aide à mes enfants qui s'efforcent de faire un pas en direction de l'amour pour Dieu et pour le prochain. Peuple de cette terre, pourquoi vous infligez-vous une telle souffrance? Croyez-vous vraiment que cela va continuer toujours ainsi? D'où viennent toutes les maladies, tous les tourments et la détresse? C'est ce que vous êtes vous-même. D'où viennent donc les innombrables catastrophes? Des êtres humains, car vous êtes vous-même une catastrophe. Pourquoi ne croyez-vous pas en la loi de l'amour que je suis? En vérité, je suis l'esprit de l'amour et je vous offre mon amour. Je rayonne mon amour vers vous en fonction de l'intensité avec laquelle vous vous tournez vers moi. Plus vous vous ouvrez à mon amour, plus vous recevez, plus vous guérissez, plus vous êtes heureux, joyeux et plus vous trouvez le chemin vers la communauté où il n'y a ni supérieur ni inférieur. Tous les frères et sœurs sont égaux. Personne ne reçoit plus de considération qu'un autre. Toutes les ethnies, tous sont égaux. Vous êtes frères et sœurs en moi, votre Seigneur et Dieu. Je vous ai tous contemplés et créés comme des frères et sœurs, et vous étiez autrefois frères et sœurs dans le royaume éternel avant de vous incarner. Pourquoi avez-vous tant de mal à le mettre en pratique dans ce monde? Pourquoi la notion de propriété y est-elle si forte? Pourquoi tant de hiérarchie? Pourquoi tant de richesse et tant de pauvreté à la fois? Vous êtes frères et sœurs et vous devriez à nouveau faire en vous l'expérience de la fraternité et suivre le chemin qui mène aux cinq principes: l'égalité, la liberté, l'unité, la fraternité, afin que la justice règne aussi sur cette terre. En vérité, je suis votre Dieu, Père, Mère de l'amour, l'Esprit Saint, comme vous le dites. Mais il n'y a pas un seul saint d'Église dans mon royaume. Les saints n'existent pas. Moi, le Je suis, la vie, le Dieu créateur, le Dieu d'Abraham, d'Isaac et de Jacob, le Dieu de la sagesse divine, d'Emmanuel et de Gabriel. Je suis la vie. Et en dehors de moi, il n'y a pas de vie. Amis bien-aimés, enfants bien-aimés, en vérité, je suis un Dieu d'amour. Je voudrais vous prendre par la main et vous ramener avec mon Fils, le Christ de Dieu, dans la patrie éternelle, avant que des souffrances indicibles ne s'abattent sur cette terre, avant que des catastrophes indescriptibles ne surviennent. Depuis combien de temps en avez-vous déjà connaissance? Depuis des décennies, je me révèle et je me révèle encore, et pourtant vous êtes si peu nombreux. Un grand peuple aurait pu voir le jour depuis longtemps déjà. Mais je n'abandonne pas, je continue d'appeler et d'appeler, mais j'exhorte aussi. Et je dis à tous ceux qui entendent ma parole, celui qui entend ma parole et l'accepte a également le devoir de la mettre en pratique, sinon il charge son âme. Et ceux qui entendent ma parole et la rejettent comme si elle n'avait aucune importance ont déjà prononcé eux-mêmes leur propre jugement. Je suis véritablement le Je suis, le Dieu unique de l'amour, et il n'y a pas d'autre Dieu que moi. Je suis le Je suis, éternellement le même, et je donne mon esprit à mes enfants. Mon esprit se répand vers eux à travers la nature. Mon esprit leur donne ma parole en tout ce qu'ils rencontrent. Si vous ne m'entendez pas, c'est uniquement parce que vos âmes sont encore assombries et que vous ne vous êtes pas exercé à devenir silencieux. En vérité, devenez silencieux et recevez ma parole dans la nature, recevez ma parole dans le temple de chair et d'os, car je suis la parole éternelle dans toute ma création. Je suis le Je suis, le Dieu, Père, Mère de mes enfants, et je ne vous abandonne pas. Je vous laisse la paix des cieux et ma parole d'amour dans votre cœur. Amen.

0: Liebe Brüder, liebe Schwestern.
1: Chers frères, chères sœurs, des paroles emplies d'une telle douceur, de tellement de bonté et d'amour. Seul notre Dieu Père-Mère peut parler ainsi. Lui qui nous aime et connaît chacun de ses enfants incarnés sur terre, qui le cherchent. Il connaît les luttes que nous traversons ici, les détours que nous faisons parfois jusqu'à ce que nous le trouvions. Aujourd'hui, nous commémorons la Pentecôte, le déversement de l'Esprit-Saint. Et ce que notre Père nous a donné aujourd'hui a vraiment été le déversement de son Esprit sur chacun de nous, sur chaque âme qui souhaite l'entendre. Et lorsqu'il se révélait, une image est montée en moi. C'est comme si un jardinier passait dans son jardin, regardant chacune de ces petites plantes qui sont en train de pousser. Il leur donne son amour, sa chaleur. Il leur donne de l'eau. Il leur donne ce dont elles ont besoin pour bien grandir, pour fleurir et être ce qui correspond à la nature originelle des enfants de l'amour, des enfants de l'infini. Aujourd'hui, il nous a rappelé que nous sommes ses enfants. Et nous pouvons nous le rappeler chaque jour à nouveau et prendre conscience de ceci. Nous n'avons pas besoin de guides aveugles guidant d'autres aveugles. Nous avons simplement besoin du Christ, des 10 commandements de Dieu, du sermon sur la montagne de Jésus de Nazareth, du chemin intérieur. C'est là le soutien dont nous avons besoin pour le trouver. C'est cela qui nous permet d'avancer et de nous rapprocher de lui. Il nous a posé plusieurs questions aujourd'hui et deux d'entre elles m'ont particulièrement touchée. Il a dit, qu'est-ce que je peux encore vous donner de plus? Tout a été dit, tout a été donné et se trouve ici dans la bibliothèque Sophia, le centre de l'esprit libre. Je trouve que nous pouvons laisser agir en nous ces mots pour en comprendre le sens. Le centre de l'esprit libre est ici. Et nous, nous avons la grande chance d'être ici. Dans les livres et les enseignements qui nous ont été donnés par la sagesse divine durant près de 50 ans, nous trouvons des conseils et des aides sur toutes les situations que nous pouvons traverser et tous les thèmes. C'est vraiment un trésor incommensurable. Le Père nous a également demandé si nous ne voulions pas devenir des chrétiens actifs pour lui. Et la seule réponse pour moi est oui. Oui, de tout mon cœur, je veux apporter mon aide et le servir pour que le royaume de paix puisse être édifié ici et que toujours plus d'âmes puissent être touchées dans leur cœur par le Christ de Dieu. Chers frères et sœurs, après de telles paroles, de telles révélations qui nous touchent profondément et nous poussent plutôt à rester dans le silence, il n'est souvent pas simple d'exprimer ce que nous ressentons dans notre cœur, de partager ce qui nous a touchés. Malgré tout, j'aimerais inviter chacun qui le souhaite à le faire, à exprimer ce qui l'a touché. C'est aussi une manière de nous connaître mieux et une possibilité d'apprendre les uns des autres. Donc, n'hésitez pas à prendre la parole, nous nous en réjouirions.
2: Aujourd'hui, j'ai perçu le Père comme un Père aimant qui dit,
0: Je vous l'ai dit à travers Abraham, je vous l'ai dit à travers Moïse, je vous l'ai dit à travers Ésaïe. Je vous ai donné mon Fils, le Christ de Dieu, afin qu'il vous conduise dans toute la vérité. Et je vous ai envoyé au fil des siècles des prophètes et des prophétesses de Dieu. Et maintenant, je vous ai envoyé la sagesse primordiale et l'amour primordial. Pendant 50 ans, la corne d'abondance de la sagesse divine s'est déversée sur l'humanité. Me permettez-vous de vous l'expliquer encore une fois? C'est ainsi que je l'ai ressenti. Ce que je souhaite, c'est que vous deveniez les êtres que vous êtes au plus profond de vous-même et que vous formiez un peuple sur cette terre, la terre qui est un produit de la chute. Un peuple qui vit ensemble dans mon esprit et dans l'esprit du Christ de Dieu. Il s'est exprimé avec tellement d'amour, de bonté et de chaleur. C'était vraiment le Père bienveillant.
1: Quant à moi, j'ai pensé, c'est incroyable comme la plus grande force de l'univers nous parle avec une infinie douceur. Il n'y a rien de pompeux ni de mystérieux en Dieu, cela n'existe pas. Il est simplement là, il nous dit que nous faisons partie de lui et que nous devrions rentrer à la maison. Et il nous indique aussi comment y parvenir. J'ai aussi été très touchée par le fait qu'il cherche sans cesse à nous ramener à l'amour qui se trouve aussi au plus profond de nous.
2: Bueno, a mí cada frase que ha dicho hoy el padre me ha llegado muy profundamente porque todo eran aspectos importantísimos para mi momento actual.
0: En ce qui me concerne, toutes les paroles prononcées par Dieu Père ont trouvé un écho profond en moi. Et je retiens tout particulièrement cet aspect. Le fait d'écouter sa parole implique le devoir de la mettre en pratique.
2: Et también me llevo todo el amor que ha derramado sobre nosotros, que ha sido un
0: Je garde aussi en moi son amour infini qu'il a déversé sur nous. Je n'ai pas de mots pour le décrire.
1: Je trouve ce que tu dis très beau. Merci beaucoup pour tes paroles. En effet, la plus grande marque de gratitude que nous puissions témoigner aux prophètes, à tous les hommes et toutes les femmes éclairées qui sont venues sur terre, mais aussi au Père et au Christ de Dieu, c'est de mettre vraiment en pratique pas à pas ce que nous avons compris et de le faire rayonner de plus en plus. Et je trouve aussi belle cette image que tu as évoquée. Tu l'emportes avec toi dans ton pays, comme le Père l'a dit tout à l'heure, plus ou moins en ces termes, que mon esprit porte ses fruits en vous, d'où naîtront à leur tour de nouvelles graines. Et c'est ainsi que je me représente le fait que le véritable amour pour Dieu et pour le prochain se répande et se diffuse alors à travers les bassins collecteurs et partout.
0: Oui, je trouve que cette puissante révélation nous a montré une fois de plus très clairement que ce Dieu n'a vraiment rien à voir avec le Dieu auquel les Églises essaient de nous faire croire depuis des siècles. L'Église et les prêtres ont façonné une croyance basée sur cette phrase « la foi seule suffit » et l'ont inculquée au peuple pendant des siècles, justement pour les contrôler. Et j'ai le sentiment que Dieu Père s'est également exprimé avec beaucoup de force contre cela aujourd'hui, car il ne suffit pas de simplement trouver qu'un enseignement est bien. Il s'agit de changer, de sortir de ma zone de confort, et c'est là que cela devient vraiment passionnant.
1: Le Père l'a rappelé aujourd'hui, je vous ai tout donné, tout est ici. Oui, depuis 50 ans, à travers le Christ et la sagesse divine, il a exprimé sa loi dans nos mots humains, afin que chacun ait la possibilité de reconnaître où se trouve cet esprit libre, à savoir en nous. Et c'est cela le chemin intérieur, de manière très concrète. Frère Emmanuel l'a enseigné à travers Gabriel pendant de très nombreuses années, et sous tous les angles, tantôt d'un point de vue, puis d'un autre, afin que chacun puisse vraiment se reconnaître et se libérer avec le Christ de ces schémas de pensée qui ne correspondent pas à la loi de Dieu. Il est là, nous pouvons le trouver. Et je trouve ça formidable. Dieu n'est pas loin de nous. Il dit que nous pouvions aussi le trouver, le ressentir dans la nature. Nous n'y parvenons pas du jour au lendemain, mais il nous donne sans cesse des petits signes. Par exemple, lorsque nous entendons soudain un oiseau chanter, qui nous parle là? Ça pourrait être notre Père qui nous transmet un message qui nous aide à aborder la journée dans un état d'esprit différent, afin que nous puissions nous rapprocher de lui pas à pas.
0: Le Père nous a également expliqué aujourd'hui ce qui se passe lorsque nous mettons son enseignement en pratique. Il nous a dit qu'ici, à la bibliothèque Sophia, se trouve tout, absolument tout ce dont nous avons besoin. Et que cela signifie que nous pouvons apprendre par nous-mêmes à recevoir l'Esprit Saint. Et cela signifie donc que nous sommes alors totalement indépendants de toute structure extérieure, de toute religion, voire même d'un prophète. Nous pouvons alors vraiment percevoir que Dieu est là dans tout ce qui nous entoure, comme un poisson dans l'eau perçoit l'eau. Et je pense que c'est vraiment le chemin à suivre pour se libérer de ces religions, de ces structures, quand on commence soi-même à mettre en pratique l'enseignement et à ressentir que Dieu est en nous. Alors toutes les structures extérieures n'ont plus aucune valeur.
1: Lorsque j'étais enfant, j'ai moi aussi beaucoup, beaucoup cherché Dieu. Je l'ai vraiment cherché. Je suis même allée parfois à l'église parce que je pensais pouvoir le trouver là-bas. Et des images me sont revenues à l'esprit, celles de tous les murs d'église ornés de statues, ces visages sombres avec une expression vraiment triste et apeurée. Les paroles du Père que nous venons d'entendre ont été comme une confirmation pour la petite fille que j'étais alors, ce n'est pas là le vrai Dieu. Je crois que beaucoup d'âmes qui entendent sa parole ressentiront en elles-mêmes. Je connais cette voix, je connais cet amour. Et puis le Père a ajouté, former un peuple porté par l'amour. Cela a été pour moi comme une vision que je connais déjà. Oui, mon âme connaît cette vision d'un peuple de l'amour sans frontières, tous ensemble et tous s'entraident. Je suis donc très, très reconnaissante qu'il nous ait parlé avec tant de douceur, car comme quelqu'un l'a dit auparavant, seul le Dieu unique, notre Père qui nous aime éternellement, peut nous parler ainsi.
0: Je trouve que le Père nous a donné une merveilleuse clé qui est très simple, il n'y a ni supérieur ni inférieur. Et c'est précisément le contraire que toutes les religions ont utilisé comme outil. Elles ont créé cette notion de supérieur et d'inférieur, et cela a engendré des peurs, de la souffrance, l'oppression, des luttes les uns contre les autres jusqu'à la guerre. Il n'y a ni supérieur ni inférieur. Il n'y a que la fraternité dans l'égalité, dans la diversité des mentalités, mais dans l'égalité en tant qu'enfant du Père aimant, en tant qu'être issu de lui.
1: Et Dieu Père a dit aujourd'hui, si nous commençons progressivement à mettre en pratique son enseignement, cela nous attire inévitablement vers une communauté qui vit la même chose. Et en même temps, j'ai eu le sentiment qu'il nous donnait aujourd'hui un si bel exemple de ce que signifie la douceur. Peut-être pouvons-nous tous en tirer une leçon dans nos relations avec les uns et les autres. Il a parlé avec gravité et a abordé des problèmes, des structures qui ne sont pas bonnes, mais avec une douceur et un amour absolu. C'est ce que je voudrais faire, moi aussi, car dans une communauté, tout n'est certainement pas toujours rose et harmonieux, mais si l'on reste dans la douceur et l'amour, alors les choses peuvent vraiment changer. Et aujourd'hui, par ses paroles, il nous en a donné un immense exemple.
3: Ja, Bog Oče, nam je danes rekel, ja sem v tišini.
0: Dieu Père nous a dit aujourd'hui, je suis dans le silence. Mais vous parlez encore trop, vous êtes trop bruyant. Et là, je me suis rendu compte moi-même que je parlais encore trop. Et je me suis posé une question que j'aimerais justement poser ici. Comment parvenir à ce silence intérieur?
1: Parvenir au calme intérieur, ça marche pour moi de cette manière. Je prie à voix haute en disant au Père tout ce qui me touche et me préoccupe. Alors, je me sens plus calme. Et lorsque je dis ensuite, Père, j'aimerais t'entendre, ou que je pose une question à Gabi, des impulsions me viennent souvent telles que tu es encore trop agité, ouvre donc la fenêtre et fais quelques exercices de respiration. Inspire profondément et consciemment, puis expire profondément. Je fais cela pendant une ou deux minutes. Et je remarque alors que je suis plus calme, que je deviens silencieux. Il existe aussi un petit livre intitulé « Apprends à prier », ainsi qu'un autre intitulé « La prière intérieure », dans lesquels Gabriel décrit de manière fantastique les différentes formes de prière. Cela aide aussi beaucoup quand on est très énervé ou simplement agité et qu'on n'arrive pas à trouver le calme. Je m'efforce souvent d'en lire quelques pages et en général, cela m'aide. Tout le monde peut essayer. Bien sûr, on n'est pas le même tous les jours. Notre humeur diffère selon les jours.
0: Nous avons pu aujourd'hui faire l'expérience du déversement de l'esprit à travers la parole prophétique. Dieu nous a parlé comme un Père aimant, doux et plein de sollicitude. Dieu, notre Père, nous parle tous les jours, à travers chaque rencontre, à travers la nature, à travers les nuages et le vent. Il nous parle également à travers les mets qui garnissent les tables richement dressées devant nous. Mais comme nous l'avons entendu aujourd'hui, pour pouvoir le percevoir, nous devons faire le silence en nous. Nous en avons certainement fait l'expérience. Quand je fais vraiment le silence et que je ressens la force de son amour qui m'emplit entièrement, c'est un tel sentiment de bonheur que je ne souhaite rien d'autre que de rester dans cet amour. Nos sens humains nous entraînent souvent vers le monde extérieur bruyant. Et parfois, dans l'agitation du quotidien, nous prenons nos repas rapidement, sans réfléchir. Mais si nous prenons régulièrement conscience que les fruits de la terre sont des dons de Dieu, pleins de force vitale pour notre corps spirituel, alors un sentiment de respect pour ces aliments grandit en nous. et nous éprouvons une véritable et profonde gratitude envers notre Père céleste qui pourvoit à nos besoins. Exerçons-nous donc au silence et exerçons-nous à préserver le silence en nous. Entrons ensemble dans le silence au plus profond de nous-mêmes. Tournons-nous vers notre Père aimant et remercions-le de tout cœur de nous parler et de nous offrir ces dons d'amour.

Chers amis auditeurs, après cet échange riche et vivant, la rencontre s'est poursuivie avec un repas de l'amour sans souffrance animale.

0: Chers frères, chères sœurs, je ne sais pas si vous avez déjà remarqué les cartes posées sur les tables. Chacun a devant soi un petit cadeau et si vous retournez la carte, vous y trouverez deux magnifiques extraits de deux révélations de Dieu Père. Sur la mienne, il y a un extrait d'une révélation de Dieu Père du 13 avril 1990 donnée à travers Gabriel Sophia. Mon enfant, que tu en doutes ou que tu n'y crois pas, je parle. En effet, je suis le Dieu qui parle au plus profond de ton âme. Je suis le Dieu qui parle dans tous les soleils et tous les astres. Je suis le Dieu qui parle dans chaque plante, chaque pierre, chaque animal. Je suis le Dieu qui parle dans chaque goutte d'eau, dans chaque rayonnement émis par les astres. Je suis l'infini, l'univers, et toi, mon enfant, tu portes en toi, au plus profond de ton âme, l'essence de l'infini tout entier, l'essence de toutes les formes d'existence.
1: Chers amis auditeurs, une profonde prière de remerciement a alors été exprimée par le prophète Ulrich.
2: Notre Père, tu es aux cieux et pourtant tu es si proche de nous par ta parole, par ton amour et par ta force, car tu nous guides. Tu guides chacun d'entre nous jour après jour et tu touches de plus en plus de cœurs afin qu'ils s'ouvrent à toi, au rayonnement d'amour venant des cieux que tu es en nous par le Christ. Dieu éternel, unique et miséricordieux, nous avons vraiment du mal à réaliser à quel point tu es proche de nous et que tu nous offres encore et encore ta parole pour édifier notre âme, pour fortifier l'être humain que nous sommes, pour nous affermir dans la foi en toi, dans la conviction que ta conduite infiniment sage peut toutes choses en nous et à travers nous, et qu'à travers nous, tu rayonnes de plus en plus dans ce monde afin qu'il se transforme, qu'il sorte des ténèbres pour entrer dans la lumière que tu es. Car tu es la lumière primordiale éternelle qui rayonne d'éternité en éternité. Tu es la lumière de notre âme. Tu es la vie de notre être intérieur. Tu es l'amour qui nous appelle sans cesse à nous intérioriser, à réfléchir sur notre vie et à nous tourner vers toi pour te demander de nous guider selon les paroles de notre frère divin, le Christ, frappez à la porte et l'on vous ouvrira. Oui, en vérité, Père, plus nous te prions de nous guider, de nous accompagner, afin que nous devenions un peuple fort et vigoureux en toi, plus notre rayonnement s'intensifie et plus nos frères et sœurs viennent à nous. C'est toi, Seigneur, qui guide tout. C'est le Christ qui, à ta demande, n'a de cesse de déverser dans nos âmes son amour fraternel, sa sollicitude à notre égard et son amour pour toi, notre Dieu, Père, Mère de l'amour. Toi qui nous aimes tant que nous ne sommes bien souvent pas en mesure de le saisir. Le Christ, notre frère divin, incarné en Jésus de Nazareth, a vraiment marqué un tournant. Il a enseigné que tu es le Dieu Père, Mère, aimant d'éternité en éternité. Et malgré tous les obstacles apportés par la lutte de la caste des prêtres de toutes les religions contre la parole prophétique, que tu es, Père merveilleux, il a réussi encore et encore à créer dans ce monde des mouvements du christianisme des origines, des communes des origines où se perpétuait la parole prophétique et où des personnes commençaient à vivre selon ta parole, selon les 10 commandements de Dieu transmis par Moïse et selon le sermon sur la montagne de ton Fils, le Christ. Et les fruits qui en découlent deviennent de plus en plus visibles, Seigneur. Même si des générations se sont succédées, ce qui est positif demeure, car tu es la lumière et la force de l'éternité, et aucune énergie positive ne se perd. Nous savons, Père, que tu es véritablement l'amour et que petit à petit, au fil des générations, tu édifies le royaume de paix. Sans cesse, de nouveaux contingents de frères et sœurs s'incarnent sur terre. Sans cesse, ils se rassemblent autour de la parole intérieure, la parole prophétique, et font grandir dans leur âme la terre de la paix qui prend forme alors aussi à l'extérieur, dans la communauté. Tu es l'esprit de la vie, tu es notre Dieu Père-Mère. Et en dehors de toi, Père, il n'y a pas d'autre Dieu. Tu es l'amour pour Dieu et pour le prochain, la loi de l'infini dont nous sommes issus et vers laquelle nous nous efforçons de retourner. Père, nous t'aimons sincèrement du fond du cœur, car tu nous appelles sans cesse. Tu nous exhortes et nous réveilles sans cesse, afin que nous prenions conscience que tu es un Dieu intérieur et que nous sommes nous-mêmes ton temple, le temple de chair et d'os dans lequel réside la lumière intérieure que tu es, la vie intérieure et la rédemption du Christ de Dieu en nous. Père, nous ne pouvons que te remercier pour ton amour infini que tu rayonnes continuellement vers nous. Nous ne pouvons vraiment que te remercier et te remercier encore, car en cette période qui touche à sa fin, tu nous offres une fois de plus ta parole, afin que nous laissions ton rayonnement d'amour adoucir nos cœurs et que nous devenions le peuple de l'amour que tu désires tant. Père bien-aimé, oui, donne-nous à tous ta force, donne-nous ta bénédiction pour tout ce que nous ferons dans les temps à venir, afin que nous mûrissions de plus en plus pour nous rapprocher de toi selon ta volonté. Père bien-aimé, en vérité, dans cette atmosphère élevée où nous nous trouvons par ta grâce, nous ne désirons rien d'autre que te servir et rempli d'amour, te plaire à toi et à ton Fils, notre frère le Christ. En vérité, ô Dieu éternel et unique, tu es la force et la puissance de l'éternité, et par le Christ ton Fils, tu nous ramènes dans la patrie éternelle. Et avec le Christ et ta force, il nous est donné d'appeler tous les frères et sœurs disposés à te suivre, afin de les ramener avec nous dans le royaume de Dieu. En vérité, Nous te remercions, Père. Nous te remercions pour ce moment de grâce. Nous te remercions et nous savons que tu ne nous laisses jamais seuls. Merci pour ton amour. Merci pour ta fidélité envers nous, tes enfants.

0: Toliko mi je bilo lepo da kad je Matija svirao i kad je...
1: Ich wollte eigentlich die.
2: En fait, une fois que la musique s'est tue, je n'avais plus envie d'ouvrir les yeux.
0: Međutim, kada sam otvorio oči...
2: Mais quand je les ai ouverts, j'ai vu beaucoup de personnes autour de moi, des personnes dont je connaissais certaines, mais la plupart m'étaient inconnues. Cependant, quand j'ai essayé de regarder et de ressentir les choses de l'intérieur, j'ai simplement eu le sentiment de voir autour de moi des frères et sœurs. Cela me comble profondément, cela me fortifie et me motive. Oui, agir ensemble au sein de la communauté, cela me motive, et précisément vivre et ressentir cette communauté avec les yeux intérieurs.
1: Und eben mit den inneren Augen auch diese Gemeinschaft zu erleben und zu spüren.
0: I puno hvala na svemu što možemo doživjeti ovdje.
2: Un grand, grand merci pour tout ce que nous avons eu la chance de vivre ici.
3: Ja, liebe Geschwister.
4: Oui, chers frères et sœurs, c'est vraiment une fête de Pentecôte particulière. Le Père nous parle et nous encourage à passer à l'action. Nous avons aussi partagé ensemble un repas de l'amour végétarien. Malheureusement, ce n'est pas le cas partout, car les jours fériés comme la Pentecôte, Pâques ou Noël sont vraiment un enfer sur terre pour nos petits frères et sœurs de la création, les animaux. Ils sont abattus par milliers pour les plats de fête. Et avant cela, ils passent leur vie enfermés dans des étables sombres où leurs familles sont séparées. Et le trajet qui les mène à l'abattoir est souvent la seule fois où nos petits frères et sœurs de la création voient la lumière du jour. Ils peuvent peut-être ressentir le vent. Beaucoup voient aussi une prairie pour la première fois. C'est un chemin de souffrance inimaginable, alors que le cinquième commandement de Dieu est connu depuis si longtemps. Tu ne tueras pas. Ce qui est également valable envers les animaux. Chers frères et sœurs, le christianisme des origines est le christianisme de la mise en pratique. Pendant 2000 ans, beaucoup de mots ont été prononcés et maintenant le moment est venu d'agir. Et je crois que nous sommes tous très reconnaissants que la sagesse, Gabriel, Sophia, soit passée aux actes en l'an 2000. En créant la Fondation internationale Gabriel Sophia, elle a posé la première pierre de la terre de la paix. Une terre où les animaux, les plantes et les minéraux sont respectés et appréciés. Et nous, les êtres humains, nous apprenons de plus en plus à parvenir à cette unité, ce que notre Père aimant nous a également demandé aujourd'hui, à agir pour sa création. C'est un endroit merveilleux où les animaux peuvent vivre en liberté. Et ce n'est certainement pas un hasard si, juste avant la Pentecôte, il nous a été demandé si nous pouvions accueillir deux troupeaux de moutons en détresse. Concernant le premier troupeau, la raison était que c'est un homme âgé qui s'occupait des moutons et qui ne pouvait plus subvenir à leurs besoins. Et vous imaginez bien que nous n'avons pas hésité longtemps. Nous avons tout de suite dit oui et sommes allés les chercher pour les sauver. Ce sont des moutons à laine, des nez noirs du Valais, croisés avec des moutons de Jacob. Ce sont de très beaux animaux. C'est vraiment une belle expérience. Et quand on regarde cette vidéo, on voit combien ils sont magnifiques, imposants et nobles. Kairos est le bélier, le chef du troupeau, en quelque sorte. Et il y a aussi deux brebis, Sirian et Dora. Dans ce troupeau, il y a aussi quatre moutons du Cameroun. Le petit bélier s'appelle Limori et les trois dames sont Lima, la Laïka et Likuira. C'est vraiment une famille de moutons très vivante et joyeuse. Le deuxième troupeau que nous avons pu sauver est lui aussi composé de moutons à laine. Il s'agit d'un troupeau plus important, de 10 moutons. Ce troupeau s'est lui aussi retrouvé en difficulté car son propriétaire ne pouvait plus s'en occuper et a demandé de l'aide. Ils viennent de tout juste d'arriver. Nous n'avons pas encore pu donner un nom à chacun, mais c'est tout simplement une grande joie que cette terre nous donne la possibilité de donner un foyer à ces créatures, que nous puissions au sein de la communauté nous engager en faveur de la création de Dieu, que nous puissions prendre soin d'elles. Et vous pouvez imaginer que c'est aussi une grande responsabilité, car il s'agit de vie. Et les moutons vivent relativement longtemps et ont besoin d'être bien soignés.
2: Nous avons tous eu la chance, à travers la parole prophétique vivante, de pouvoir ressentir et entendre la voix de notre Père aimant. Sa parole d'amour éternel et puissante est à la recherche de chacun de ses enfants. Il souhaite nous toucher au plus profond de nous-mêmes et nous vivifier. Il nous appelle car nous sommes une partie de lui. En nous, dans le noyau central de notre âme, nous portons toute la force de son amour, notre héritage divin éternel. Et ainsi, nous sommes indissociablement reliés à toute vie, à toute existence, à chaque être humain, à chaque animal, à chaque plante et à chaque pierre. Ce qui compte, c'est donc la mise en pratique de l'amour envers toute la vie qui nous entoure. Exerçons-nous chaque jour à nous enraciner un peu plus profondément dans la loi divine. Les 10 commandements de Dieu et le sermon sur la montagne nous montrent le chemin. Chers frères et sœurs, prenons maintenant congé les uns des autres. Je pense le cœur empli de gratitude. Une chaleureuse salutation en Dieu.

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0: auf allen Kontinenten dieser Erde.
1: Certainement que sur tous les continents de cette terre, beaucoup de gens prient et beaucoup disent « Je crois en Dieu, je crois en Jésus, le Christ ». Pourtant, si nous regardons ce monde, nous voyons comment les êtres humains se comportent les uns envers les autres. Ils se font la guerre, ils s'entretuent et commettent des meurtres. Nous voyons d'innombrables maladies qu'il n'est pratiquement plus possible de recenser ni de comprendre. Nous voyons la souffrance des animaux que nous avons causés. La nature, tout le monde végétal, souffre aussi à cause des êtres humains. Et pourtant, beaucoup de personnes prient. Alors, on pourrait se demander, où est Dieu? Tant de personnes prient, et pourtant, l'aide de Dieu se fait bien rare en ce monde. Un certain nombre de personnes en arrivent ainsi à la conclusion que Dieu n'existe pas, et d'autres se disent « Qu'ai-je à faire de Dieu quand je vois ce qui se passe en ce monde ? Où est-il ? Où est Dieu ?» D'autres encore se disent

0: Dieu est là, il m'aime. Tout le reste peut venir soit de Dieu, soit de forces adversaires à Dieu. C'est un mystère que l'être humain ne peut pas percer, mais Dieu nous aime. C'est vrai. Dieu ne nous abandonnera jamais. Dieu nous aime, mais il n'aime pas nos péchés, ce qui est contre lui. Nos péchés, c'est nous qui les aimons, à ce point que nous péchons encore et encore. Depuis combien d'années, de siècles, depuis Jésus, depuis combien de millénaires, la caste des prêtres existe-t-elle? Il y a ce qu'on appelle des saints, des ancêtres, que beaucoup de gens prient. Il y a des cérémonies, des rites, des sacrements, des dogmes. Rien de tout cela n'est d'une grande aide. Le monde va de plus en plus mal et toute la terre souffre. Nombreux sont ceux qui disent « Moi, je crois en Dieu ». Mais demandons-nous, à quoi cela sert-il de croire en Dieu si nous n'accomplissons pas sa volonté ? Nous devrions, en fait, nous demander pourquoi Jésus, le Christ, a-t-il fait renaître le christianisme des origines? Pourquoi le christianisme des origines réapparaît-il précisément à notre époque? Le christianisme des origines est le christianisme de la mise en pratique, car Jésus a dit « Celui qui entend mon enseignement et le met en pratique est une personne sensée ». Les chrétiens des origines devraient être des chrétiens de la mise en pratique. Ils devraient faire leur travail avec le grand esprit divin, accomplir leurs activités quotidiennes avec la vie infinie. Il leur est demandé d'examiner le contenu de leurs pensées et de leurs sentiments, de suivre avec le Christ le chemin qui mène au Père. Le christianisme des origines n'a pas de prêtre. Le christianisme des origines, tout particulièrement, ne devrait pas s'appuyer sur un être humain, mais uniquement sur Jésus, le Christ, le grand esprit de l'infini qui habite en chacun de nous. Aucun être humain ne peut en conduire un autre à Dieu, notre Père. Seul le Christ peut le faire. Les enseignants spirituels et les prophètes indiquent le chemin qui conduit à Jésus le Christ, mais ni les uns ni les autres ne peuvent suivre ce chemin à la place de leur prochain. Chacun doit le parcourir lui-même. C'est pourquoi le christianisme des origines devrait être une grande communauté avec le Christ en son centre et personne d'autre. Personne ne devrait se lier à une autre personne. Chacun devrait s'accrocher au Christ, à la vie incommensurable qui est en nous. Chacun de nous peut se donner lui-même la preuve que Dieu existe. Chacun de nous peut faire lui-même l'expérience de Dieu et en retirer de la joie. Dieu est présent. Dieu est en chacun de nous. Dieu est présent dans toutes les formes de vie. Dieu est présent en tout. pour nous apporter à nous-mêmes la preuve que Dieu est présent, qu'il est en nous. Il nous faut mettre en pratique progressivement les aspects de la grande loi de l'amour. Nous pouvons en prendre connaissance dans les 10 commandements et dans les enseignements de Jésus, le Christ. Si nous accomplissons progressivement ces lois de la vie, nos prières seront alors emplies de vie. Nous verrons aussi les choses plus en profondeur. Le champ de notre conscience s'élargit. Nous devenons des chrétiens de la mise en pratique qui agissent également pour leur prochain. Les prières que nous déposons en nous-mêmes dans le centre du Christ nous mènent tout particulièrement à des prises de conscience sur notre propre vie terrestre. Elles nous permettent de voir quand et où nous avons agi ou parlé, pensé et ressenti contre la loi de la vie. Une prière intérieure est une prière qui aide, qui donne de la force, mais qui nous donne aussi des indications pour prendre conscience de ce qui, en nous, est encore contre l'Éternel, donc de ce qui se trouve entre Dieu et nous, l'être humain. Si ensuite nous mettons en ordre ces aspects avec la force du Christ, nous nous rapprochons de Dieu en nous et nous ressentons et avons alors nous-mêmes la preuve que Dieu existe. Notre vie terrestre devient plus riche, toujours plus heureuse. La joie intérieure nous remplit d'énergie et nous comprenons ce que signifie être un chrétien des origines. Dans son sermon sur la montagne, Jésus nous a enseigné ceci. Heureux ceux qui ont faim et soif de justice, car ils seront rassasiés. Heureux ceux qui ont le cœur pur, car ils verront Dieu. Nous pourrions dire, car ils feront l'expérience de Dieu en eux. Et Jésus a également ajouté dans son sermon sur la montagne, si tu désires quelque chose qui cause aux autres de la peine et du chagrin, arrache-le de ton cœur. C'est uniquement ainsi que tu parviendras à la paix, car il vaut mieux souffrir de chagrin que de causer du chagrin à plus faible que soi. Et à propos de la prière, il a dit, quand tu pries, ne sois pas comme les hypocrites qui aiment à prier dans les synagogues et au coin des rues, afin d'être vus par les gens. En vérité, je vous le dis, ils ont déjà leur récompense. Toi, quand tu pries, entre dans ta chambre et quand tu auras fermé la porte, prie ton Père céleste qui est caché. Et celui qui est caché, qui voit dans ce qui est caché, te montrera sa reconnaissance aux yeux de tous.
1: Im Stillen, im Inneren, im Tempel, in der inneren Kammer beten.
0: Prions maintenant en silence, à l'intérieur de nous-mêmes, dans le temple, dans notre petite chambre intérieure, et demandons au Christ de nous aider à reconnaître ce qui se trouve entre Dieu et nous. Restons maintenant dans cette conscience pendant quelques minutes de silence et faisons un examen de nous-mêmes. Le Christ nous y aide.

0: reinigen wir, was zwischen Gott und Mensch steht.
1: Mettons en ordre ce qui se trouve entre Dieu et nous. Le Christ nous y aide. Alors, nous faisons l'expérience de Dieu et avons la preuve de son existence.

0: Was lehrte uns Jesus der Christus noch?
1: Qu'est-ce que Jésus, le Christ, nous a appris d'autre pour que nous puissions nous rapprocher de lui, qu'il puisse nous prendre par la main et nous conduire à Dieu, le Père éternel, que nous puissions faire l'expérience de lui dans notre cœur, dans notre vie quotidienne, et que nous puissions avoir la joie de savoir que Dieu existe. Dans les derniers messages de Jésus à ses apôtres et disciples, on peut lire ce qui suit. Je vous donne un nouveau commandement, celui de vous aimer les uns les autres et d'aimer toutes les créatures de Dieu. Aimer, c'est accomplir la loi. L'amour vient de Dieu, et Dieu est amour. Celui qui n'aime pas ne connaît pas Dieu. Jésus le Christ veut que nous fassions l'expérience de Dieu, que nous trouvions l'amour et que nous devenions l'amour que Dieu est et que nous sommes, en fin de compte, au plus profond de nous-mêmes. Lors de son dernier repas de la Pâque, Jésus dit ceci. En vérité, je vous le dis, je suis venu dans le monde pour abolir tous les sacrifices sanglants et la consommation de viande des animaux et des oiseaux abattus par les hommes.
0: Am Anfang gab Gott allen die Früchte der Bäume.
1: Au commencement, Dieu donna à tous les fruits des arbres, les semences et les herbes pour nourriture. Mais ceux qui s'aimaient eux-mêmes plus qu'ils n'aimaient Dieu ou leur prochain, corrompirent leurs mœurs et infligèrent des maladies à leur corps et emplirent la terre de concupiscence et de cruauté. Ce n'est pas en versant le sang innocent, mais par une vie juste que vous trouverez la paix de Dieu. Vous m'appelez le Christ de Dieu et vous dites vrai, car je suis le chemin, la vérité et la vie. Suivez ce chemin et vous trouverez Dieu. À nouveau, le Christ s'adresse à nous. Suivez ce chemin. Suivez avec le Christ le chemin de la vérité et de la vie qui mène au Père. Puis il ajoute, cherchez la vérité vous rendra libre. Vivez dans la vie et vous ne verrez pas la mort. Toutes choses vivent en Dieu et l'Esprit de Dieu emplit toutes choses. Accomplissez les commandements. Aime ton Dieu de tout ton cœur et ton prochain comme toi-même. C'est sur cela que repose toute la loi et les enseignements des prophètes. Et l'essence de la loi est « Ne faites à personne ce que vous ne voulez pas que les autres vous fassent. Comportez-vous envers eux comme vous voulez qu'ils le fassent. » Et il dit « Bénis soient ceux qui accomplissent ce commandement, car Dieu est manifeste dans toutes les créatures. Toutes les créatures vivent en Dieu et Dieu est caché en elles. » Laissons Dieu se manifester en nous. Ressentons au plus profond du centre du Christ de Dieu en nous. Ressentons ce qui nous sépare de Dieu et demandons au Christ de nous aider à le régler, à le mettre en ordre, afin que nous puissions faire l'expérience de Dieu, ressentir et avoir la preuve que Dieu est présent. Prenons quelques instants pour nous intérioriser dans le silence et demander son aide au Christ.

0: Grunde genommen wäre es doch ganz einfach.
1: Au fond, il serait très simple avec le Christ de nous libérer de nos fautes, de nos péchés que nous aimons tant. Se libérer de ces comportements erronés, c'est se rapprocher de l'esprit, être heureux, vivre véritablement, vivre sans peur, parce que nous vivons alors avec lui. C'est cela, le christianisme des origines. C'est le christianisme de la mise en pratique. Chers frères, chères sœurs, dans l'esprit de notre frère, le Christ, notre Rédempteur, ce serait merveilleux si de plus en plus de personnes qui ont fait l'expérience que Dieu est présent se réunissaient. Dieu existe. Cette force nous emplit et cette force emplit de plus en plus tous ceux qui se sont prouvés à eux-mêmes que Dieu existe. Personne d'autre que nous-mêmes ne peut nous le prouver. C'est cela, être libre dans le christianisme des origines. Puis-je vous souhaiter de tout cœur de devenir chaque jour plus libre et de faire cette merveilleuse expérience de Dieu? Se rapprocher de lui, se rapprocher de Dieu notre Père, c'est ce qu'il y a de plus important et le Christ nous y aide.

0: Gabriel nous dit, « Chers amis, une prière pour ce qui nous tient à cœur. Puis-je me permettre de vous rappeler la parabole des dix vierges qui nous dit de mettre de l'huile dans nos lampes, car qui sait quand vient l'époux, le Christ de Dieu ? Faisons briller la lumière dans nos lampes pour l'Esprit du Christ de Dieu en nous. » Nombreux sont ceux qui savent qu'à proximité de notre cœur physique brille la flamme du Christ de Dieu, la flamme du Dieu Père-Mère dans son Fils, le Christ de Dieu. Nous nous concentrons sur cette lumière et dirigeons nos prières vers l'intérieur. Nous déposons nos prières dans la lumière du Christ de Dieu, tout près de notre cœur physique. Pour cela, nous nous asseyons bien droit, permettant ainsi à la force vitale de s'écouler librement en nous. Nous voulons nous immerger dans la lumière du Christ de Dieu, la lumière de la rédemption, pour y percevoir l'appel du Christ de Dieu en nous. Venez tous à moi, le Christ de Dieu, vous qui êtes fatigués et chargés. Je veux vous aider et faire luire plus fortement la lumière en vous, afin que les cellules de votre corps s'emplissent toujours plus de ma lumière et que vous puissiez maîtriser votre vie terrestre avec joie et gratitude dans la conscience de ma présence, le Christ, la lumière en vous.
1: Christus, das Licht in euch. Mein Ruf.
0: Mon appel.
1: Der Christus,
0: le Christ de Dieu que je suis en vous, est présent et à venir. Ouvrez vos cœurs. Faites briller la flamme spirituelle de vos lampes, la lumière qui est au plus profond de votre être. Car personne ne connaît l'heure de ma venue. Sachez cependant qu'à chaque instant, je suis la vie présente en vous. Ainsi, si vous le souhaitez, priez, priez profondément dans le centre du Christ de Dieu et au plus profond de votre âme. Moi, le Christ, j'accueille vos prières. Priez. Priez. Chers amis, chers frères, chères sœurs, unis dans le Christ et avec Dieu, notre Père céleste, prions. Nous prions.

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0: vous invitons à suivre la 7e partie d'une série d'émissions consacrée à la lecture du livre « La guérison par la foi, la guérison globale ». Un livre écrit par Gabrielle, la prophétesse et messagère de Dieu à notre époque. Cette série traite sous un angle tout à fait particulier du thème de la maladie et de la guérison. Que nous soyons malades ou en bonne santé, ce livre nous montre ce qui est important dans la vie et qu'une vie positive génère liberté, paix et santé. La clé pour cela est la foi active, qui nous permet de développer les forces d'auto-guérison présentes en chacun et qui aimerait nous apporter la guérison globale, la guérison de l'âme et du corps.
1: Chers amis, dans l'émission précédente, Gabrielle avait entre autres dit que tout ce que nous émettons de négatif constitue pour nous un danger, car cela peut déclencher une maladie. Ce qui veut dire aussi que lorsque nous disons ou pensons que nous sommes en bonne santé et que nous allons bien, nous ne devrions pas oublier de nous demander si le contenu de nos paroles et de nos pensées est en ordre et si notre âme est, elle aussi, libre d'aspects négatifs. Si nous voulons savoir qui nous sommes réellement, nous devons donc apprendre à nous observer. Gabrielle donne toujours de nombreux conseils que chacun peut expérimenter lui-même. Elle a expliqué qu'un bon moyen pour apprendre qui nous sommes consiste à se demander si ce que nous ressentons correspond à ce que nous pensons et disons, ou s'il n'existe pas de grande différence entre les deux. Comme par exemple le fait que nos pensées tournent exclusivement autour de nous-mêmes et de nos intérêts, que nous sommes agressifs, jaloux, haineux et beaucoup plus encore, alors que nos paroles, elles, sont doucereuses ou que nous proposons notre aide à nos prochains, mais uniquement dans le but d'atteindre des objectifs personnels. Gabrielle nous a aussi rendu attentifs à maintes reprises au fait que Jésus, le Christ, nous a donné beaucoup d'aide et de conseils pour vivre heureux et rester en bonne santé. Entre autres, il nous a apporté cet aspect de la loi divine qui dit « Ce que tu veux que les autres fassent pour toi, fais-le tout d'abord pour eux. » Si nous prenons conscience de ce que cette phrase signifie, alors nous ne devrions plus rien attendre de nos semblables que nous ne puissions accomplir nous-mêmes. Ainsi, les aides et conseils que Jésus nous a offerts dans son sermon sur la montagne constituent d'excellents instruments nous permettant d'évaluer si nos sentiments, pensées, paroles et actes sont véritablement chrétiens.
0: Dans le chapitre que nous allons lire aujourd'hui, Gabrielle explique plus en détail pourquoi ce que nous émettons de négatif constitue pour nous un danger. En effet, notre corps ne réagit pas à nos pensées et paroles soi-disant positives, mais de manière extrêmement précise à ce qui se cache derrière ou dans notre manière de nous comporter. Écoutons les explications de Gabrielle. Dans certains livres traitant de la pensée positive, il est parfois écrit qu'il ne faut pas, par exemple, s'apitoyer sur un organe faible et dire de lui qu'il est malade. Il est indiqué qu'il ne faut pas se plaindre de la maladie, mais au contraire louer sans cesse notre organisme, encourager les organes faibles à devenir actifs et leur adresser de la force vitale. De manière générale, tout cela est juste, dans la mesure où chaque cellule, chaque élément de notre corps reçoit des informations en provenance du conscient. Cependant, nous devrions aussi nous demander ce qui est le plus fort, à savoir les paroles que nous voulons positives en affirmant que nos organes, notre organisme tout entier est en bonne santé, de même que les pensées affirmant en lui la force vitale, ou alors ce qui se cache éventuellement derrière, à savoir la peur de ne pas retrouver la santé ou de ne pas rester en bonne santé. En réalité, l'ensemble du corps est composé, du point de vue de sa structure et de son organisation, du conscient, du subconscient et de la conscience spirituelle. Les systèmes cellulaires et les fonctions de notre corps ne peuvent pas être trompés. Ils ne réagissent en aucun cas à nos pensées et paroles soi-disant positives, mais réagissent de manière extrêmement précise à ce qui se cache derrière ou dans notre manière de nous comporter.
1: Gabriel nous montre le chemin vers la guérison et explique que c'est en surmontant jour après jour nos aspects pécheurs que nous activons et mobilisons les forces d'auto-guérison en nous. Ce qui est déterminant, c'est la nature des informations que nous adressons à notre corps. Gabriel dit « Chacun de nous vit chaque jour sa propre journée, qu'il vit de façon individuelle et totalement spécifique. Personne ne vit la journée de quelqu'un d'autre. Jésus le Christ nous a demandé d'explorer chaque jour, avec son aide, les aspects pécheurs que nous apporte quotidiennement la journée à travers nos émotions, nos colères, notre animosité, nos sentiments de haine ou notre manque de sincérité. En les analysant, nous pouvons en trouver la racine et l'arracher du champ de notre âme et à leur place semer des pensées positives, emplies de la conscience de Dieu. En ne répétant plus les comportements erronés dont nous avons pris conscience, nous nourrissons chaque jour ces pensées positives avec la force vivifiante venant de notre foi profonde. »
0: Gabriel poursuit en disant « Si nous parvenons à surmonter nos aspects pécheurs, qui pèsent pour ainsi dire sur nos organes affaiblis et les empêchent de respirer les forces positives, les forces vitales agissent en nous comme une sonnette d'alarme qui nous met en garde chaque fois que nous sommes sur le point de répéter les mêmes fautes ou des fautes de même nature. De plus, elles activent et mobilisent toujours plus en nous les forces d'auto-guérison qui cherchent à renforcer les organes affaiblis et malades et à résoudre les dysfonctionnements du corps. Tout ce qui vit émet des vibrations, des signaux correspondant à sa fréquence. Ainsi, notre corps physique émet lui aussi des signaux correspondant à nos enregistrements personnels. Chaque signal de notre corps est un message qu'il nous adresse. »
1: Gabriel approfondit cela en disant « Toutes les fonctions et tous les mécanismes du corps communiquent avec nous, dans notre conscient, par l'intermédiaire de nos sentiments et sensations, de nos maux et nos douleurs. De cette manière, ils nous informent de leur état, de ce dont ils ont besoin pour guérir ou simplement pour rester forts et pleins de vitalité. Par la même voie, c'est-à-dire par l'intermédiaire de notre conscient, nous émettons des informations en direction de nos cellules et de toutes les fonctions de notre corps. Cela signifie que nous sommes en communication permanente avec notre organisme. Cependant, ce qui est déterminant, c'est la nature des informations que nous lui adressons. S'agit-il de pensées et de paroles affirmant le positif, la vie, animée par une foi profonde, pleine d'espérance et de confiance, ou au contraire des pensées négatives, nourries par les doutes, les peurs et les soucis.
0: Gabriel apporte maintenant des aides pour sortir du cercle vicieux de la négation de ce qui est bon. Elle nous dit « Douter de Dieu, douter qu'il est possible de retrouver la santé, peut être considéré comme une forme de traîtrise envers soi-même. Cela nous dérobe les forces qui pourraient contribuer à notre santé. Il n'est pas toujours facile de transformer les peurs, les doutes et les soucis que nous avons nourris durant des années en une foi profonde, en confiance et de nous orienter consciemment sur l'esprit de la vie, la force guérissante qui habite en nous. Une aide pour sortir du cercle vicieux de la négation de ce qui est bon, la force aidante et guérissante, est de prier plusieurs fois par jour le Christ en nous, c'est-à-dire le prier dans notre âme et dans notre corps, car notre corps est le temple de Dieu, et Dieu, qui est la vie et la guérison, habite en nous. Le fait d'accomplir quotidiennement et progressivement le contenu de nos prières entraîne la purification du temple de Dieu que nous sommes et permet de rétablir l'ordre en nous. Celui qui, avec l'aide du Christ de Dieu, parvient à purifier son temple, développe une foi profonde, développe la confiance et se rapproche ainsi de Dieu. Cette conscience est en même temps la sécurité intérieure, à partir de laquelle grandit la force de ne plus répéter les aspects négatifs reconnus, c'est-à-dire nos comportements non divins.
1: Voici maintenant d'autres aides, cette fois pour parvenir à mieux comprendre nos semblables. Gabriel explique. Dans la Bible, il est écrit que chaque homme est le temple de Dieu, le temple de l'Esprit Saint. Ce qui, de tout temps, a déclenché des questions comme « Si le corps physique est le temple de Dieu, comment peut-il tomber malade ? Est-ce l'Esprit de Dieu qui fait en sorte que nous soyons malades en nous envoyant la maladie ? Et en définitive, n'est-ce pas lui qui nous punit et nous accable de coups du sort pour attirer notre attention sur lui ? Tant que nous accuserons les autres d'être responsables de nos malheurs et nous orienterons sur des religions tournées vers l'extérieur, nous continuerons à chercher des coupables et également à accuser Dieu d'être un Dieu vengeur. Celui qui tourne le dos à son prochain tourne le dos à Dieu. Sous l'effet de pensées erronées, nous nous sommes éloignés de Dieu. Nous avons ainsi tourné le dos à la vie véritable. Cependant, la vie véritable, c'est Dieu, et Dieu est unité. L'unité nous rend forts. La discorde, quant à elle, nous sépare. Jésus nous a enseigné l'unité à l'aide des paroles suivantes.

0: s'adresse à nous en nous disant « Caïn, où est ton frère Abel ?» La plupart du temps, nous étouffons les appels de notre conscience et ne percevons pas cet appel. Caïn, où est ton frère Abel ? Si vous le voulez, affirmez chaque jour que vous êtes un fils, une fille de Dieu. Affirmez que vous êtes un enfant du Père éternel et qu'il est toujours présent à vos côtés, avec tout son amour ainsi qu'avec sa force de guérison. Ne vous contentez pas de l'affirmer ou de simplement le penser, mais faites en sorte que cela devienne vivant en vous, en transformant vos attitudes par trop humaines. Ainsi, vous apprendrez à mieux comprendre vos semblables qui, dans l'esprit de notre Père céleste, sont aussi vos frères et sœurs. Cessez de frapper votre frère, votre sœur en pensée, en parole ou même en acte. Celui qui, dans la conscience qu'il est un fils ou une fille de Dieu, progresse chaque jour dans la purification de son temple intérieur, c'est-à-dire de son âme et de son corps, parce qu'il affine son caractère en accordant ses pensées et son comportement avec la volonté de Dieu. C'est le chemin qui mène à la guérison globale et au bonheur.
1: Dans le chapitre suivant, Gabriel explique comment le fait d'apprendre à mieux nous connaître et de mettre en ordre nos aspects pécheurs nous conduit à l'harmonie. Chaque jour, nous devrions avoir en conscience que l'homme est ce qu'il pense et que cela détermine son caractère. Pour rester en bonne santé ou retrouver la santé, il nous faut tout d'abord apprendre à nous connaître en observant notre comportement et en mesurant, à la lumière des lois de Dieu, le contenu des cinq composantes que sont nos sentiments, sensations, pensées, paroles et actes. Ce pas vers un comportement divin, légitime, nous aide à prendre conscience de qui nous sommes, nous aide à trouver notre être véritable afin de nous orienter toujours plus sur la volonté de Dieu, la puissance de l'amour qui est capable de toute chose. Le positif et le négatif que chaque journée nous apporte, ainsi que l'état de notre corps, ne nous dévoilent qu'une infime partie de nos enregistrements personnels. Chaque composante de notre comportement se manifeste partiellement, on pourrait dire aussi se matérialise partiellement, dans notre corps, soit de manière positive, soit de manière négative. L'énergie du jour ne fait remonter à la surface que quelques aspects contenus dans l'océan de nos aspects non purifiés pour nous permettre d'en prendre conscience et de saisir de quelle nature ils sont. Notre état quotidien ne constitue donc qu'une toute petite partie de ce qui remonte de l'océan du subconscient, une partie à laquelle l'énergie du jour cherche à nous rendre attentifs. Il existe différentes manières d'apprendre à se connaître. Certaines personnes s'appliquent à contrôler leurs pensées, d'autres développent un programme d'apprentissage personnel et, en s'observant et en s'analysant elles-mêmes intensément, elles parviennent à cerner clairement la teneur de leur vouloir, de leur motivation et de leur intention. Pour cela, la vie quotidienne offre d'innombrables occasions. Les particularités et les changements dans la mimique, dans l'attitude et dans les mouvements, l'irritation et l'énervement qui nous saisissent vis-à-vis de quelqu'un qui nous dit quelque chose qui nous déplaît et qui ne cadre pas avec nos opinions. Ou encore, c'est également le cas lorsque nous ressentons le besoin de nous justifier à tout prix en gesticulant. Mais nous pouvons également mener à bien cette investigation en observant notre comportement après un repas bien arrosé d'alcool, après une querelle ou lorsque nous éprouvons un sentiment de supériorité, que nous dévalorisons alors nos semblables ou que nous les combattons et les jugeons en pensée, etc.

0: Gabriel explique ce qui suit. Nous étudier nous-mêmes de la sorte pour examiner la manière dont notre corps et notre comportement changent, apprendre à capter les signaux que nous émettons ainsi, rend notre vie quotidienne très intéressante. Ainsi, nous faisons l'expérience de nous-mêmes. Ce qui est contenu dans notre manière de nous comporter et qui est toujours précédé de pensées, de désirs et autres choses semblables, ce sont des enregistrements qui, avec le temps, nous marquent et s'expriment dans notre comportement, nous faisant apparaître tels que nous sommes vraiment, à savoir comme des personnes encore imprégnées d'aspects trop humains. Celui qui comprend qu'il est pour lui-même le meilleur des terrains d'apprentissage observera régulièrement son reflet dans le miroir et constatera que l'expression de son visage montre chaque jour des nuances différentes, que ses gestes et son comportement varient également. Ces changements extérieurs résultent de ce que nous avons enregistré dans tous les éléments constituant notre corps, dans les cellules et dans les tissus, ainsi que dans notre âme et les astres correspondants. Le contenu de nos pensées est chaque jour différent, tout comme le sont nos propos ou notre façon de nous comporter. Ainsi, d'un individu à l'autre, pas un seul jour n'est identique, puisque chacun de nous a enregistré par le passé des choses différentes et continue à le faire. Et chaque enregistrement contribue d'une façon ou d'une autre, soit à la guérison ou au fait de rester en bonne santé, soit à la maladie, au coup du sort, à la détresse et aux soucis. Notre corps n'est rien d'autre que le reflet de notre âme.
1: Gabriel explique encore plus en détail ce que cela signifie. Chaque jour, nous faisons l'expérience, plus ou moins selon les personnes, que notre corps réagit en fonction de ce que nous voyons ou ce que d'autres nous racontent. Lorsque nous apprenons qu'il est arrivé quelque chose de grave à une personne que nous aimons, nous commençons à trembler et à paniquer en pensant à ce qui pourrait en résulter. Le fait de trembler ou de rougir est une réaction corporelle de peur qui témoigne également que notre système nerveux est crispé. Quelques heures plus tard, nous éprouvons peut-être un terrible mal de tête ou un malaise dont la cause réside en fait dans le message qui nous a effrayés. Ces effets se manifestent dans notre corps. Chaque jour, nous faisons l'expérience de telles réactions. Cependant, lorsqu'il est question de notre santé, nous réfléchissons fort peu au fait que nous avons créé auparavant, de façon invisible, des causes qui se manifestent alors dans notre corps. Notre conscience nous parle également à travers tout ce que nous rencontrons. Et Gabriel ajoute, apprenez à regarder en vous et à vous explorer pour apprendre à partir de ces observations. Alors, vous percevrez de plus en plus les mises en garde que vous adresse votre conscience. La conscience de celui qui apprend à s'observer et à se connaître réagira tel un détecteur très précis, émettant des signaux clairs. La conscience éveillée et sensible se manifeste lorsque nous agissons contre notre corps et contre notre âme, donc contre notre vie véritable, dont le premier commandement est l'amour pour Dieu et pour le prochain.
0: Gabriel poursuit avec des paroles emplies d'espoir pour tous ceux qui s'efforcent sincèrement de mettre en pratique ses conseils. Elle nous dit « Les aspects positifs, l'accomplissement progressif des commandements de Dieu, fait également partie de notre programme d'apprentissage personnel. Le corps de quelqu'un qui apprend en s'observant et qui accomplit les pas vers son origine spirituelle, vers l'unité avec Dieu, devient peu à peu le miroir de son âme, qui est de plus en plus lumineuse. Son caractère et l'ensemble de son comportement s'ennoblissent. Ses pensées et sa volonté deviennent désintéressées. Alors seulement, il saisit ce que signifie l'amour pour Dieu et pour son prochain. Si nous avons le souhait profond d'apprendre en nous observant nous-mêmes, nous ne laisserons pas s'accumuler les difficultés et les problèmes quotidiens, tout ce qui vient chaque jour au-devant de nous. De même, nous n'entretiendrons pas de pensées négatives des journées durant. Nous y ferons face immédiatement et, avec l'aide du Christ de Dieu, nous chercherons à découvrir la racine de ces dissonances afin de les résoudre et de nous en libérer. Il en est de même, quels que soient les maux et les maladies qui nous accablent. Le chemin pour les résoudre est toujours le même. Reconnais les causes de la maladie ou du problème, car elles résident toujours dans des attitudes erronées. Repens-toi de ce que tu as reconnu, mets-le en ordre et ne reproduis plus ce comportement, cette cause. Celui qui se soumet de lui-même à cet apprentissage avec bonne volonté, c'est-à-dire fait l'effort d'apprendre en s'observant, devient de plus en plus heureux, paisible et harmonieux. Son système nerveux se détend, son âme reçoit davantage de lumière et de force et des informations porteuses de santé, de joie de vivre et de satisfaction intérieure imprègnent toutes ses cellules et tous ses tissus.
1: Chers amis, chères auditrices et auditeurs, c'est avec cette perspective encourageante que nous aimerions conclure notre émission d'aujourd'hui. Si nous le souhaitons, prenons à cœur ces conseils et ces exercices de Gabriel en les mettant en pratique jour après jour. Bien sûr, toutes ces explications données sur la guérison globale n'excluent en aucun cas d'aller chez le médecin lorsqu'on en ressent le besoin. Nous rappelons que nous avons lu des extraits d'un livre de Gabriel, La prophétesse et messagère de Dieu à notre époque, un livre qui est intitulé « La guérison par la foi, la guérison globale ».
2: Guérison, un mot plein d'espoir. La guérison apporte apaisement, consolation, délivrance et aussi la paix intérieure. Le mot « guérison » signifie le processus qui mène à la santé. Qui n'a pas à se plaindre d'un problème de santé plus ou moins grave dont il souhaite être libéré? Qui n'a pas besoin de guérison?
0: 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La guérison, le processus de guérison et le fait d'être guéri sont en rapport avec un ordre fondamental de l'être intérieur. 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

0: Chers téléspectateurs, chers amis, bonjour. Nous nous réjouissons de vous retrouver pour cette émission dans laquelle nous lirons un extrait de la grande œuvre de Révélation intitulée « Ceci est ma parole, Alpha et Oméga, l'Évangile de Jésus, la révélation du Christ que connaissent les véritables chrétiens du monde entier ». Il y a 2000 ans, Jésus de Nazareth apporta aux hommes la vérité issue des cieux. Beaucoup de ce qu'il enseignait s'est perdu. Son enseignement fut falsifié, parfois intentionnellement, parfois inconsciemment, ou tout simplement gardé sous silence. Aujourd'hui, nous apprenons la vérité sur sa vie et son enseignement divin, car le Christ lui-même, le Fils de Dieu, le corrigeant des cieux, se révèle à travers Gabriel, la prophétesse et messagère de Dieu à notre époque. Le Christ, le Rédempteur de toutes les âmes et de tous les hommes, aimerait que les hommes d'aujourd'hui et des générations futures puissent comprendre ce qu'il a apporté à l'humanité en Jésus de Nazareth et saisissent qui il était et qui il est en esprit. Dans la grande œuvre de révélation « Ceci est ma parole », le Christ explique, rectifie et approfondit l'évangile de Jésus, un évangile apocryphe, donc qui ne se trouve pas dans la Bible. Aujourd'hui, nous allons lire le chapitre 75, intitulé « Le dernier repas pascal ».
1: Nous commençons avec le récit fait dans l'évangile de Jésus, je cite. « Le soir, il vint dans la maison où les 12 et leurs compagnons étaient rassemblés, Pierre, Jacques, Thomas, Jean, Simon, Matthieu, André, Nathanaël, Jacob, Thaddée, Jude et Philippe et leurs compagnons. Et il y avait aussi Judas l'Iscariote, qui, pour les gens, était compté parmi les 12 jusqu'au moment où il se démasqua. Et ils étaient tous vêtus de robes de pur lin blanc, car le lin est la justice des saints. Et chacun portait la couleur de sa tribu. Mais le maître était vêtu de son pur habit blanc, immaculé et sans couture. Le Christ explique, rectifie et approfondit ce qui est dit ici. Il dit « J'ai quitté les hommes en tant que fils de l'homme. Je suis revenu en tant que Christ de Dieu, le Rédempteur, l'Esprit de la vérité. Celui qui rassemble en mon nom ne disperse pas. Seul celui qui veut rassembler pour son propre compte disperse, même s'il le fait sous couvert de mon nom et ainsi l'usurpe. Devenez pur, alors vous contemplerez en toute chose Dieu, la vie. Car celui qui est pur contemple ce qui est pur. Mais il voit également ce qui est impur et y rend attentif pour que cela soit reconnu et surmonté. Voyez, le blanc immaculé des habits de lin symbolisait autrefois la pureté intérieure. Je vous le dis, vous ne devriez pas vous contenter de feindre la pureté divine. Ce qui importe, c'est de devenir pur dans le cœur. Celui qui a le cœur pur porte des habits propres et lumineux. En effet, lorsque le cœur est pur, cela se manifeste aussi, au dehors, dans tout le comportement de celui qui aspire à Dieu.
0: Nous continuons avec la suite de l'évangile de Jésus. Et ils commencèrent à se quereller pour savoir qui d'entre eux serait le plus grand. C'est pourquoi il leur dit « Les rois des païens exercent leur autorité sur eux, et ceux qui les dominent ainsi sont appelés bienfaiteurs. Mais vous, ne devriez pas être ainsi. Que celui d'entre vous qui est le plus grand soit comme le plus petit, et que celui qui est le premier soit celui qui sert. » Et Jésus dit « J'ai ardemment souhaité pouvoir célébrer avec vous ce repas de la Pâque, avant de souffrir et pour instaurer la mémoire de mon sacrifice pour le service et la rédemption de tous les hommes. Car voyez, l'heure approche où le Fils de l'homme sera remis aux mains des pécheurs. » Et l'un des 12 lui demanda « Seigneur, est-ce moi ? » Et il répondit « Celui auquel je donnerai une bouchée, c'est lui. » Et Judas l'Iscariote lui dit « Vois, le pain azyme, le vin mélangé, l'huile et les herbes, Mais où est l'agneau prescrit par Moïse? Car Judas avait acheté l'agneau, mais Jésus avait interdit qu'il soit tué.
1: Le Christ explique, rectifie et approfondit la parole et révèle ceci. Chez les humains, la trahison est un fait courant. Dieu, par contre, ne trahit jamais son enfant. C'est pourquoi celui qui vit en Dieu ne trahira pas ses prochains. Ainsi, moi, le Christ, en Jésus de Nazareth, je n'ai pas non plus trahi Judas. Je me suis contenté d'évoquer la présence d'un traître qui prendrait sa première bouchée sans remercier intérieurement. Personne parmi les apôtres et disciples n'avait donné l'ordre de tuer un agneau. Pourtant, des morceaux d'agneau me furent servis, ainsi qu'aux apôtres et aux disciples, comme don d'amour. Ce faisant, nos prochains voulaient nous faire un présent de valeur. Ils avaient fait de leur mieux. Je bénis ce don et commençai à manger la viande. Mes apôtres et mes disciples firent comme moi. Ensuite, ils me posèrent cette question. Jusqu'ici, nous pensions qu'il fallait s'abstenir de manger la viande. C'est toi qui nous l'as commandé. Pourtant, tu viens d'en manger. Je leur expliquai alors ceci. L'homme ne devrait pas tuer d'animaux par plaisir ou pour en consommer la chair. Cependant, quand des personnes encore ignorantes de cela préparent de la viande et la servent à leur hôte pour l'honorer, celui-ci ne devrait pas refuser ce don. Car il y a une différence entre consommer de la viande avidement et par plaisir et la consommer en remerciement pour la peine que l'hôte s'est donnée. S'il en a la possibilité, et si les circonstances et le moment le permettent, celui qui sait cela peut faire à l'hôte une observation d'ordre général, sans toutefois chercher à lui faire la leçon. Quand le temps sera venu, l'hôte comprendra de lui-même le sens de ses indications d'ordre général. La compréhension et la tolérance sont un aspect de l'amour désintéressé. C'est pourquoi respectez le libre arbitre de chaque homme, qu'il comprenne et accepte vos remarques ou pas. Si vous pensez, parlez et agissez en toute situation avec désintéressement, vous resterez dans l'amour et serez béni par l'amour. Les dons d'amour qui vous seront alors donnés sont, eux aussi, béni.
0: Nous poursuivons la lecture de l'évangile de Jésus qui décrit les événements qui se produisirent il y a 2000 ans. Et Jean prophétisa à partir de l'Esprit. Voici l'agneau de Dieu, le bon berger, qui donne sa vie pour ses brebis. Judas fut touché par ces mots, car il savait qu'il allait le trahir. Mais Judas demanda encore une fois, « Maître, n'est-il pas écrit dans la loi qu'un agneau doit être abattu à l'intérieur des portes pour la fête de la Pâque ?» Et Jésus répondit, « Quand je serai hissé sur la croix, l'agneau sera vraiment abattu, mais malheureux sera celui qui l'aura livré aux mains des bouchers. Il aurait mieux valu pour lui qu'il ne soit jamais né. En vérité, je vous le dis, je suis venu dans le monde pour abolir tous les sacrifices sanglants et la consommation de viande des animaux et des oiseaux abattus par les hommes. » Le Christ explique, rectifie et approfondit la parole. Il dit, « Celui qui aime la vie en Dieu, aime Dieu et est un avec la vie issue de Dieu. » Je suis venu dans ce monde pour enseigner et vivre en exemple l'évangile de l'amour, la loi des cieux. Celui qui met en pratique la loi céleste de l'amour parviendra à une vie accomplie. Vivre en Dieu ne concerne pas seulement notre relation aux êtres humains, mais à toutes les autres formes de vie, comme les animaux, les plantes, les pierres et tous les minéraux, car tout ce qui est porte en soi la vie, Dieu. Celui qui vit en unité avec la vie ne tue pas volontairement des animaux et ne détruit pas volontairement des plantes. Il respecte également la vie des pierres et de tous les minéraux, leur force de conscience. Celui qui respecte la vie respecte aussi son prochain, parce qu'il se respecte lui-même. En effet, la vie, Dieu, est dans l'âme en tant que substance et force. Celui qui respecte son prochain vit donc en paix avec tout ce qui est et avec ses prochains, car tous les êtres et tous les hommes sont des enfants du Dieu Père-Mère. Voyez, celui qui met en pratique la loi d'amour change sa façon de penser et de vivre. Il affine ses sens et cesse peu à peu de tuer consciemment des animaux ou de les abattre pour en consommer la chair. L'homme qui mise sur la chair consomme aussi de la viande. Celui qui mise sur l'esprit se nourrit de ce que la terre lui offre, comme il en était autrefois.
1: Voyez, aucun changement, dans l'homme comme dans le monde, ne survient du jour au lendemain, mais seulement de façon graduelle. Celui qui se tourne vers Dieu transforme progressivement sa manière de penser et de vivre. De la sorte, il ennoblit peu à peu ses sens, toute sa personne. Il délaisse de plus en plus la consommation de viande et vivra en paix avec ses prochains ainsi qu'avec les règnes de la nature. Au fil des générations, les sacrifices sanglants disparaîtront car les hommes prennent progressivement conscience que ces derniers ne sont pas un moyen d'honorer Dieu et que les dieux qu'ils ont eux-mêmes inventés ne réagissent tout simplement pas. Voyez, celui qui n'est plus jaloux, qui ne se querelle plus, qui ne lie plus son prochain à lui, qui ne veut plus dominer et être le plus grand, est un véritable homme de paix. Tant que l'homme n'aura pas développé la paix en lui, il y aura des sacrifices sanglants, également sous forme de guerre et de catastrophes. Mais quand les hommes auront trouvé la paix intérieure, il n'y aura plus ni guerre ni catastrophe et le sang ne sera plus versé. Tout ceci adviendra, mais il faudra du temps car les causes ne sont pas encore toutes expiées ni acquittées. Elles reviennent en tant qu'effets vers ceux qui les ont engendrés. Pourtant, le temps approche où la paix entrera dans le cœur des hommes. Cela sera quand l'ère nouvelle, l'ère du Christ, se lèvera. L'humanité actuelle vit un grand changement d'ère, le passage du vieux monde pécheur à l'ère nouvelle. Lorsque ce changement sera largement réalisé, les hommes mettront toujours plus en pratique les lois de Dieu, et il en sera comme je l'ai prédit en tant que Jésus. Il n'y aura qu'un seul berger et un seul troupeau, et tous les peuples formeront un seul peuple. Alors tous les sacrifices sanglants seront abolis, ainsi que la consommation de viande.
0: Dans l'évangile de Jésus, il est encore dit ceci. Au commencement, Dieu donna à tous les fruits des arbres et les semences et les herbes pour nourriture. Mais ceux qui s'aimaient plus eux-mêmes que Dieu ou que leurs prochains corrompirent leurs mœurs, infligèrent des maladies à leur corps et emplirent la terre de convoitises et de cruauté. Voici ce que le Christ révèle à ce sujet. Ce qui est bas, satanique, touche à sa fin. Toujours plus d'hommes aspirent à vivre en Dieu et avec Dieu. C'est pourquoi la terre se purifiera elle aussi. Elle nourrira tous les enfants de Dieu comme il en était au commencement de l'humanité. La terre-mère offrira de nouveau en abondance à ses habitants ce dont ils ont besoin pour leur corps physique. Une nourriture pure pour des corps en large mesure purs. Dans l'évangile de Jésus est expliqué ce que Jésus de Nazareth enseignait déjà il y a 2000 ans. Nous poursuivons la lecture. Ce n'est pas en versant le sang innocent, mais par une vie juste que vous trouverez la paix de Dieu. Vous m'appelez le Christ de Dieu, et vous dites vrai, car je suis le chemin, la vérité et la vie. Suivez ce chemin, et vous trouverez Dieu. Cherchez la vérité, et la vérité vous rendra libre. Vivez dans la vie, et vous ne verrez pas la mort. Toutes les choses vivent en Dieu, et l'Esprit de Dieu emplit toutes choses. Le Christ explique, rectifie et approfondit la parole. Vivre de façon juste, c'est vivre en Dieu. Quelqu'un de juste et d'intègre ne cause pas de tort à son prochain, il ne le condamne pas ni ne le juge. Celui qui s'y efforce en toutes choses trouvera le chemin de la véracité. Il est fidèle à lui-même en ce sens que ses pensées, paroles et actes sont nobles. Son comportement envers ses prochains est dicté par ses pensées et sa vie. Il ne leur cause pas de tort, ne les condamne pas, ni ne les juge, parce qu'il s'est ennobli. Voyez, la paix et la chrétienté véritable ne peuvent émerger dans ce monde qu'à travers des personnes ayant ennobli leur âme en la parant de la vertu et de la modestie, ainsi que de pensées paisibles, de paroles et d'actes désintéressés. Je suis le chemin, la vérité et la vie. Celui qui élève son âme vers moi me trouvera. Et celui qui est détaché des futilités et qui vit en moi la vérité sera libre des liens extérieurs de ce monde. L'homme qui vit dans la vérité remplit de vie tout ce qu'il dit et fait parce qu'il est lui-même empli de l'Esprit de Dieu.
1: Nous continuons la lecture de l'Évangile de Jésus. Observez les commandements. Aime ton prochain de tout ton cœur et ton prochain comme toi-même. C'est sur cela que repose toute la loi et les prophètes. Et l'ensemble de la loi est dans ceci. Ne faites à personne ce que vous ne voulez pas que les autres vous fassent. Faites aux autres ce que vous voulez que les autres fassent pour vous. Bénis soient ceux qui accomplissent ce commandement, car Dieu est manifeste dans toutes les créatures. Toutes les créatures vivent en Dieu et Dieu est en elles. Ensuite, Jésus trempa la bouchée et la donna à Judas l'Iscariote en disant « Ce que tu fais, fais-le vite. » Et après avoir reçu la bouchée, celui-ci sortit aussitôt. Et il faisait nuit. Après que Judas l'Iscariote fut sorti, Jésus dit « Maintenant, le Fils de l'homme est glorifié parmi ses douze et Dieu est glorifié en lui. Et en vérité, je vous le dis, ceux qui vous accueilleront m'accueilleront et ceux qui m'accueillent accueillent le Père qui m'a envoyé. Et pour vous qui me suivez dans le renouvellement spirituel en tant que mes élus, j'érigerai un royaume comme il m'en a été érigé un. Et vous qui êtes restés fidèles à la vérité, vous serez assis sur 12 trônes et jugerez les 12 tribus d'Israël. Dans sa grande révélation, ceci est ma parole, le Christ explique, rectifie et approfondit ce qui est dit ici. Le cœur de ceux qui accomplissent les commandements de l'amour désintéressé est rempli de l'amour et de la sagesse de Dieu, ainsi que de la vérité, qui est valable de toute éternité, parce qu'elle est la loi de la vie. Celui qui accomplit ce commandement, aime Dieu de tout ton cœur et ton prochain comme toi-même, vit dans la loi de Dieu, car l'amour désintéressé inclut toutes les forces de l'infini, de l'ordre jusqu'à la miséricorde. À toutes les époques et dans toutes les générations, les vrais prophètes ainsi que les hommes et les femmes justes ont accompli la loi de Dieu. Celui qui accomplit la loi de Dieu s'en remet à Dieu et donne ce qui est la volonté de Dieu, à savoir l'amour et la sagesse. Que celui qui veut devenir la loi de l'amour fasse le premier pas vers la vie intérieure, vers l'amour désintéressé. Ne faites à personne ce que vous ne voulez pas que les autres vous fassent. Faites aux autres ce que vous voudriez qu'ils fassent pour vous. Celui qui accomplit la loi de la vie, l'amour, perçoit Dieu en chaque homme ainsi qu'en chaque animal, plante, minéral, pierre et dans toutes les forces de l'infini. Rien ne reste caché à celui qui s'ouvre à Dieu. Mais à celui qui essaie de se cacher de Dieu à cause de ses péchés, les choses et les forces de l'univers demeurent cachées. Judas prit la bouchée, et parce qu'il n'avait pas prié sincèrement, il en reposa une partie et quitta la petite assemblée. Il montra ainsi ses véritables intentions. Puis il accomplit son plan.
0: Le Christ poursuit, explique, rectifie et approfondit encore ceci. Ce que j'ai dit à ce petit groupe doit vous permettre et permettre à toutes les générations futures de prendre conscience de votre façon de penser et de vivre. Vous disposez ainsi de critères pour évaluer votre niveau de maturité spirituelle. Celui qui dévalorise et condamne son prochain ne l'a pas accepté ni accueilli au fond de son cœur, pas plus qu'il ne m'a accepté et accueilli. Ce faisant, il me rejette et me condamne également, moi, le Christ de Dieu, car je vis dans votre prochain. En se comportant ainsi, il ne peut pas non plus trouver la vérité, car je suis le chemin, la vérité et la vie. Celui qui rejette son prochain me rejette également. C'est pourquoi il ne peut pas davantage trouver le Père éternel qui œuvre à travers moi, le Christ. Et celui qui ne vit pas en moi ne compte ni parmi les élus du royaume de Dieu sur terre, ni parmi ceux du royaume éternel, les cieux éternels, car l'existence éternelle, c'est le Père en moi. Celui qui méprise son prochain ne connaît pas non plus le Père. Celui qui a trouvé la vérité ne juge et ne condamne pas. Voyez, chaque homme est son propre juge, car chaque sensation impure, chaque pensée en désaccord avec la loi divine, chaque parole ou action égoïste porte en elle son tribunal. L'égoïsme dont l'homme fait preuve en sensation, pensée, parole et acte, et avec lequel il juge, sera son propre tribunal. Moi, le Christ de Dieu en Jésus, je suis resté dans le Père. C'est ainsi que le Père fut glorifié à travers moi, le Christ. Chers amis, c'est avec ces mots que nous concluons cette lecture de Ceci est ma parole, Alpha et Oméga, l'Évangile de Jésus, la révélation du Christ que connaissent les véritables chrétiens du monde entier. Dans cette grande révélation, vous pourrez découvrir encore de très nombreux aspects de l'enseignement véritable de Jésus, le Christ, ainsi que sur le sens profond et la portée de sa venue et de son action sur terre. Nous vous disons au revoir et à bientôt pour la suite de cette série. Une salutation en Dieu.

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Nous souhaitons indiquer que le contenu de la méditation qui suit ne doit en aucun cas empêcher quelqu'un de se rendre chez le médecin.

0: Der innere Arzt und Heiler.
1: Le médecin et guérisseur intérieur. La guérison du corps et de l'âme grâce à la force du Christ de Dieu. La force de la guérison se trouve dans le calme. Chers amis, le Christ guérit. Trois mots importants pour notre vie, pour notre âme, de même que pour la santé de notre corps, dans la mesure où c'est possible. L'esprit cosmique, qu'en Occident chrétien nous appelons aussi l'esprit du Christ de Dieu, est la vie éternelle. La vie éternelle ne peut pas mourir. La vie éternelle, issue de la puissante source du Créateur, est toujours bien-être et santé. Chaque indisposition, voire même maladie, est un signe voulant nous montrer que quelque chose n'est pas en ordre au niveau de nos sensations, pensées, oui, au niveau de notre comportement. Très vite, nous lançons cet appel dans nos prières. « Mon Dieu, aide-moi, je veux retrouver la santé. » Ou encore, « Je veux vivre sans être sujet à mes dépressions, sans les dissensions et tensions que j'ai au quotidien. Mon Dieu, je veux être heureux et joyeux. » Beaucoup de personnes sont déçues par Dieu, car elles lui ont demandé de les soutenir et de les aider, et il ne les a pas aidées. Quelle pourrait être la raison de cette déception? Réfléchissons à ce qui suit. L'esprit du Christ de Dieu est le médecin et guérisseur intérieur. En entendant ces mots, le médecin et guérisseur intérieur, certains se demandent peut-être ce que cela veut dire. L'Esprit de Dieu, l'Esprit du Christ de Dieu est la force cosmique omniprésente. Il est la vie au plus profond de notre âme, ainsi que dans chaque cellule de notre corps, et donc également dans notre respiration.
0: Leben aus dem Urgrund der Seele ist Gesundheit.
1: La vie qui vient du plus profond de notre âme est la santé. Pour parvenir à la santé globale de l'âme et du corps, il est tout d'abord nécessaire de purifier notre âme. L'âme est donc la base de la guérison globale. Si la base est saine, et pour créer cette base, il faut reconnaître nos aspects par trop humains, que nous appelons aussi les péchés, les mettre en ordre et ne plus les répéter. Si donc la base est saine, nous sommes en accord avec la vie au plus profond de notre âme.
0: Im Urgrund unserer Seele.
1: Nous commençons alors à entrer en communication avec l'Esprit du Christ de Dieu, l'Esprit qui guérit en nous.
0: Dem heilenden Geist in uns. Mit der Basis im Urgrund unserer Seele, dem wahren
1: Communiquer avec la base au plus profond de notre âme, avec ce qui est véridique, est décisif pour la guérison globale de l'âme et du corps dans la mesure où cela est bon. Car lorsqu'il est dit « le Christ guérit », il faut savoir que le médecin et guérisseur intérieur pense en premier lieu à l'âme et ensuite au corps. Comme nous venons de l'entendre, nous devons tout d'abord créer une base permettant la guérison globale pour la guérison de l'âme, de sorte que le corps puisse lui aussi être aidé et guéri. Nous commençons par mettre de l'ordre dans notre monde de sentiments ou dans les pensées qui sont encore en nous. Si cela nous est possible, nous nous asseyons bien droit, posons nos deux pieds sur le sol et ceux qui le souhaitent peuvent poser leurs mains sur le haut de leurs cuisses, tout près de leur buste, la paume tournée vers le haut. De cette manière, le corps se redresse et l'être humain est plus réceptif à la force intérieure.
0: Dadurch wird der Mensch aufnahmebereiter für die innere Kraft. Die noch vorhandenen Gefühle.
1: Nous voulons regarder de plus près les sentiments qui sont encore en nous ou encore les pensées perturbatrices pour pouvoir respirer calmement et profondément. Nous observons ce qui se passe derrière nos sentiments et pensées. C'est cela qui nous dérange et nous empêche de respirer profondément. Toute agitation dans notre comportement veut nous dire quelque chose. Demandons-nous ce qui nous agite et ce que nous pouvons mettre en ordre en pensée pour parvenir à une respiration profonde. Nous faisons maintenant une petite pause de sorte que chacun puisse s'analyser et mettre en ordre en pensée ce qui l'agite et influence sa respiration.
0: Was auf unsere Atmung einwirkt. Was erst später.
1: Ce qui ne peut être mis en ordre que plus tard, nous le gardons en conscience et affirmons fermement que nous le mettrons en ordre après la guérison par le Christ de Dieu. Nous faisons une brève pause pour nous analyser.

0: Wir sind ruhiger, also ausgewogener.
1: Nous sommes maintenant plus calmes, plus harmonieux. Nous commençons à respirer consciemment. Nous inspirons et expirons profondément. Nous inspirons et expirons profondément. Si vous le voulez, vous pouvez fermer les yeux. Vous inspirez et expirez profondément. Vous inspirez profondément et expirez lentement.
0: Nun begleiten Sie Ihren
1: Maintenant, vous accompagnez votre respiration. Vous respirez jusque dans le ventre. Vous accompagnez votre respiration. Attendez un tout petit peu sans respirer et expirez par le nez ou par la bouche.
0: Wir atmen in den Bauchraum hinab.
1: Nous respirons jusque dans le ventre. Nous accompagnons notre respiration. Attendons un tout petit peu sans respirer et expirons par le nez ou par la bouche.
0: Atmen in den Bauchraum hinab.
1: Nous inspirons jusque dans le ventre. Attendons un petit peu et expirons.
0: Und atmen wieder aus. Wir atmen ein.
1: Nous inspirons. Attendons un petit peu et expirons.

0: puis en expirant. Nous inspirons profondément jusque dans le ventre. Attendons un peu et expirons à nouveau lentement et consciemment. Nous inspirons profondément jusque dans le ventre, attendons un peu et expirons à nouveau lentement et consciemment.
1: Wir atmen ein.
0: Nous inspirons
1: und aus.
0: Et expirons.
1: Ein.
0: Inspirons und aus. Et expirons.
1: Unsere Gedanken
0: Nos pensées se sont éloignées.
1: Das Nervensystem
0: Notre système nerveux est détendu.
1: Sie atmen nun ruhig
0: Maintenant,
1: und tief.
0: Vous respirez calmement et profondément.
1: Ruhig und tief.
0: Votre respiration est calme et profonde.
1: Sie atmen ruhig
0: Vous respirez calmement et profondément.
1: Ruhig und tief.
0: Votre respiration est calme et profonde.
1: Entsprechend ihrem Atemrhythmus.
0: En respectant votre rythme respiratoire, vous laissez maintenant la respiration se faire. La respiration se fait. La respiration se fait.
1: Aus der Kraftquelle inneren Lebens.
0: À partir de la source de force de la vie intérieure, je m'adresse maintenant à votre âme. Et à votre corps. S'il vous plaît, ne cherchez pas à me suivre en pensée. Laissez tout simplement les choses se faire en respirant calmement et profondément.
1: Christus wirkt in ihre Seele.
0: Le Christ agit. Dans votre âme,
1: Christus wirkt
0: le Christ agit dans votre âme.
1: Christus
0: le Christ agit dans votre âme.
1: Christus strahlt
0: le Christ rayonne à travers votre âme.
1: Christus strahlt
0: Le Christ rayonne à travers votre âme.
1: Christus strahlt
0: Le Christ rayonne à travers votre âme.
1: Der Geist der Unendlichkeit
0: L'esprit de l'infini agit dans votre respiration.
1: Der Geist der Unendlichkeit
0: L'esprit de l'infini agit dans votre respiration.
1: Der helfende und
0: L'esprit du Christ de Dieu aide et guérit, s'écoule dans votre respiration.
1: Sie atmen die Hilfe.
0: Vous inspirez.

0: qui aide et guérit. Et expirer ce qui est négatif, par exemple la souffrance, la douleur et ce qui est malade.
1: Der Christus Gottesgeist wirkt.
0: L'Esprit du Christ de Dieu agit dans votre respiration et à travers votre respiration. L'Esprit du Christ agit dans votre respiration et à travers votre respiration.
1: Sie atmen ein, tief ein.
0: Vous inspirez profondément et expirez les toxines qui se sont accumulées dans les différents éléments de votre corps. Vous inspirez profondément et expirez les toxines.
1: Sie atmen tief.
0: Vous inspirez profondément et expirez les toxines.
1: Bleiben Sie ruhig in voller Harmonie.
0: Restez dans le calme, en pleine harmonie. Ne cherchez pas à suivre en pensée les paroles prononcées. Laissez la vie s'écouler. Laissez la vie s'écouler.
1: Sie nehmen in ihrem Atem die heilende.
0: Vous accueillez dans votre respiration la force curative du Christ de Dieu et en expirant, vous conduisez les toxines hors de votre corps. Vous inspirez la force curative et en expirant, vous conduisez les toxines hors de votre corps.
1: Sie atmen die heilende Kraft.
0: Vous inspirez la force curative et en expirant, vous conduisez les toxines hors de votre corps.
1: Sie atmen und lassen.
0: Vous respirez et laissez la force qui aide et guérit s'écouler.
1: Lassen Sie.
0: Laissez la force qui aide et guérit s'écouler.
1: Eine zarte, harmonische Musik ist gleich
0: une musique douce et harmonieuse est-elle une fleur qui répand son parfum.

0: La force s'écoule dans votre âme et votre corps. Elle s'écoule à travers votre âme et votre corps.
1: Sie nehmen in ihrem Atem.
0: Par votre respiration, vous accueillez en vous le parfum de la fleur cosmique.
1: Es strömt.
0: La force s'écoule et vous respirez.
1: Es strömt.
0: Elle s'écoule et vous respirez.
1: Es strömt.
0: Elle s'écoule et vous respirez. Même si la musique s'estompe peu à peu, la force s'écoule et vous respirez.
1: Sie atmen. Es strömt.
0: Elle s'écoule.
1: Sie
0: atmen. Vous respirez.
1: Es strömt.
0: Elle s'écoule.
1: Sie
0: vous respirez.

0: zum Geleit.
1: Quelques mots encore.
0: Der Christus Gottesgeist.
1: L'esprit du Christ de Dieu est le médecin et guérisseur intérieur. Le guérisseur de l'âme.
0: Das bedeutet für jeden von
1: Cela veut dire que nous devrions analyser autant que possible chaque dissension qui apparaît dans nos sentiments et dans nos pensées, mais aussi dans nos paroles et nos actes, pour pouvoir les mettre en ordre.
0: Um sie zu beheben. Dadurch schaffen wir die Basis.
1: De cette manière, nous créons la base pour la guérison globale.
0: Dann strömt es.
1: La force du Christ de Dieu peut alors s'écouler toujours plus à travers l'âme et le corps. Votre respiration sera alors emplie de la force du Christ de Dieu qui aide et guérit. Pour conclure, écoutons encore un peu de musique douce et profonde.

0: Wenn Sie wollen, bleiben Sie noch.
1: Si vous le voulez, restez encore quelques instants dans cette atmosphère intériorisée. Que votre chemin vous rapproche toujours plus du Christ. Et lorsque vous vous rendez chez votre médecin traitant, n'oubliez pas qu'en lui aussi se trouve l'Esprit du Christ de Dieu. Et pensez à respirer profondément et calmement, car c'est dans le calme que la force s'écoule. Me permettez-vous de vous souhaiter une vie emplie de la bénédiction et de la présence de Dieu?
0: Gabriele.

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0: auf allen Kontinenten dieser Erde.
1: Certainement que sur tous les continents de cette terre, beaucoup de gens prient et beaucoup disent « Je crois en Dieu, je crois en Jésus, le Christ ». Pourtant, si nous regardons ce monde, nous voyons comment les êtres humains se comportent les uns envers les autres. Ils se font la guerre, ils s'entretuent et commettent des meurtres. Nous voyons d'innombrables maladies qu'il n'est pratiquement plus possible de recenser ni de comprendre. Nous voyons la souffrance des animaux que nous avons causés. La nature, tout le monde végétal, souffre aussi à cause des êtres humains. Et pourtant, beaucoup de personnes prient. Alors, on pourrait se demander, où est Dieu? Tant de personnes prient, et pourtant, l'aide de Dieu se fait bien rare en ce monde. Un certain nombre de personnes en arrivent ainsi à la conclusion que Dieu n'existe pas, et d'autres se disent « Qu'ai-je à faire de Dieu quand je vois ce qui se passe en ce monde? Où est-il? Où est Dieu ?» D'autres encore se disent « Dieu est là, il m'aime. » Tout le reste peut venir soit de Dieu, soit de forces adversaires à Dieu. C'est un mystère que l'être humain ne peut pas percer, mais Dieu nous aime. C'est vrai. Dieu ne nous abandonnera jamais. Dieu nous aime, mais il n'aime pas nos péchés, ce qui est contre lui. Nos péchés, c'est nous qui les aimons, à ce point que nous péchons encore et encore. Depuis combien d'années, de siècles, depuis Jésus, depuis combien de millénaires, la caste des prêtres existe-t-elle? Il y a ce qu'on appelle des saints, des ancêtres que beaucoup de gens prient. Il y a des cérémonies, des rites, des sacrements, des dogmes. Rien de tout cela n'est d'une grande aide. Le monde va de plus en plus mal et toute la terre souffre. Nombreux sont ceux qui disent « Moi, je crois en Dieu ». Mais demandons-nous, à quoi cela sert-il de croire en Dieu si nous n'accomplissons pas sa volonté? Nous devrions, en fait, nous demander pourquoi Jésus, le Christ, a-t-il fait renaître le christianisme des origines? Pourquoi le christianisme des origines réapparaît-il précisément à notre époque? Le christianisme des origines est le christianisme de la mise en pratique, car Jésus a dit « Celui qui entend mon enseignement et le met en pratique est une personne sensée ». Les chrétiens des origines devraient être des chrétiens de la mise en pratique. Ils devraient faire leur travail avec le grand esprit divin, accomplir leurs activités quotidiennes avec la vie infinie. Il leur est demandé d'examiner le contenu de leurs pensées et de leurs sentiments, de suivre avec le Christ le chemin qui mène au Père. Le christianisme des origines n'a pas de prêtre. Le christianisme des origines, tout particulièrement, ne devrait pas s'appuyer sur un être humain, mais uniquement sur Jésus, le Christ, le grand esprit de l'infini qui habite en chacun de nous. aucun être humain ne peut en conduire un autre à Dieu, notre Père. Seul le Christ peut le faire. Les enseignants spirituels et les prophètes indiquent le chemin qui conduit à Jésus le Christ, mais ni les uns ni les autres ne peuvent suivre ce chemin à la place de leur prochain. Chacun doit le parcourir lui-même. C'est pourquoi le christianisme des origines devrait être une grande communauté avec le Christ en son centre et personne d'autre. Personne ne devrait se lier à une autre personne. Chacun devrait s'accrocher au Christ, à la vie incommensurable qui est en nous. Chacun de nous peut se donner lui-même la preuve que Dieu existe. Chacun de nous peut faire lui-même l'expérience de Dieu et en retirer de la joie. Dieu est présent. Dieu est en chacun de nous. Dieu est présent dans toutes les formes de vie. Dieu est présent en tout. Pour nous apporter à nous-mêmes la preuve que Dieu est présent, qu'il est en nous, il nous faut mettre en pratique progressivement les aspects de la grande loi de l'amour. Nous pouvons en prendre connaissance dans les 10 commandements et dans les enseignements de Jésus, le Christ. Si nous accomplissons progressivement ces lois de la vie, nos prières seront alors emplies de vie. Nous verrons aussi les choses plus en profondeur. Le champ de notre conscience s'élargit. Nous devenons des chrétiens de la mise en pratique qui agissent également pour leurs prochains. Les prières que nous déposons en nous-mêmes dans le centre du Christ nous mènent tout particulièrement à des prises de conscience sur notre propre vie terrestre. Elles nous permettent de voir quand et où nous avons agi ou parlé, pensé et ressenti contre la loi de la vie. Une prière intérieure est une prière qui aide, qui donne de la force, mais qui nous donne aussi des indications pour prendre conscience de ce qui, en nous, est encore contre l'Éternel, donc de ce qui se trouve entre Dieu et nous, l'être humain. Si ensuite nous mettons en ordre ces aspects avec la force du Christ, nous nous rapprochons de Dieu en nous et nous ressentons et avons alors nous-mêmes la preuve que Dieu existe. Notre vie terrestre devient plus riche, toujours plus heureuse. La joie intérieure nous remplit d'énergie et nous comprenons ce que signifie être un chrétien des origines. Dans son sermon sur la montagne, Jésus nous a enseigné ceci. Heureux ceux qui ont faim et soif de justice, car ils seront rassasiés. Heureux ceux qui ont le cœur pur, car ils verront Dieu. Nous pourrions dire, car ils feront l'expérience de Dieu en eux. Et Jésus a également ajouté dans son sermon sur la montagne, si tu désires quelque chose qui cause aux autres de la peine et du chagrin, arrache-le de ton cœur. C'est uniquement ainsi que tu parviendras à la paix, car il vaut mieux souffrir de chagrin que de causer du chagrin à plus faible que soi. Et à propos de la prière, il a dit, quand tu pries, ne sois pas comme les hypocrites qui aiment à prier dans les synagogues et au coin des rues, afin d'être vus par les gens. En vérité, je vous le dis, ils ont déjà leur récompense. Toi, quand tu pries, entre dans ta chambre et quand tu auras fermé la porte, prie ton Père céleste qui est caché. Et celui qui est caché, qui voit dans ce qui est caché, te montrera sa reconnaissance aux yeux de tous.
0: Dir öffentlich anerkennen. Im Stillen, im Inneren, im Tempel, in der inneren Kammer beten.
1: Prions maintenant en silence à l'intérieur de nous-mêmes, dans le temple, dans notre petite chambre intérieure, et demandons au Christ de nous aider à reconnaître ce qui se trouve entre Dieu et nous. Restons maintenant dans cette conscience pendant quelques minutes de silence et faisons un examen de nous-mêmes. Le Christ nous y aide.

0: Bereinigen wir, was zwischen Gott und Mensch steht.
1: Mettons en ordre ce qui se trouve entre Dieu et nous. Le Christ nous y aide. Alors, nous faisons l'expérience de Dieu et avons la preuve de son existence.

Qu'est-ce que Jésus, le Christ, nous a appris d'autre pour que nous puissions nous rapprocher de lui, qu'il puisse nous prendre par la main et nous conduire à Dieu, le Père éternel, que nous puissions faire l'expérience de lui dans notre cœur, dans notre vie quotidienne, et que nous puissions avoir la joie de savoir que Dieu existe. Dans les derniers messages de Jésus à ses apôtres et disciples, on peut lire ce qui suit. Je vous donne un nouveau commandement, celui de vous aimer les uns les autres et d'aimer toutes les créatures de Dieu. Aimer, c'est accomplir la loi. L'amour vient de Dieu, et Dieu est amour. Celui qui n'aime pas ne connaît pas Dieu. Jésus le Christ veut que nous fassions l'expérience de Dieu, que nous trouvions l'amour et que nous devenions l'amour que Dieu est et que nous sommes, en fin de compte, au plus profond de nous-mêmes. Lors de son dernier repas de la Pâque, Jésus dit ceci. En vérité, je vous le dis, je suis venu dans le monde pour abolir tous les sacrifices sanglants et la consommation de viande des animaux et des oiseaux abattus par les hommes. Au commencement, Dieu donna à tous les fruits des arbres, les semences et les herbes pour nourriture. Mais ceux qui s'aimaient eux-mêmes plus qu'ils n'aimaient Dieu ou leur prochain, corrompirent leurs mœurs et infligèrent des maladies à leur corps et emplirent la terre de concupiscence et de cruauté. Ce n'est pas en versant le sang innocent, mais par une vie juste que vous trouverez

suivez ce chemin. Suivez avec le Christ le chemin de la vérité et de la vie qui mène au Père. Puis il ajoute, cherchez la vérité et la vérité vous rendra libre. Vivez dans la vie et vous ne verrez pas la mort. Toutes choses vivent en Dieu et l'Esprit de Dieu emplit toutes choses. Accomplissez les commandements. Aime ton Dieu de tout ton cœur et ton prochain comme toi-même. C'est sur cela que repose toute la loi et les enseignements des prophètes. Et l'essence de la loi est « Ne faites à personne ce que vous ne voulez pas que les autres vous fassent. Comportez-vous envers eux comme vous voulez qu'ils le fassent. » Et il dit, « Bénis soient ceux qui accomplissent ce commandement, car Dieu est manifeste dans toutes les créatures. Toutes les créatures vivent en Dieu et Dieu est caché en elles. » Laissons Dieu se manifester en nous. Ressentons au plus profond du centre du Christ de Dieu en nous. Ressentons ce qui nous sépare de Dieu et demandons au Christ de nous aider à le régler, à le mettre en ordre, afin que nous puissions faire l'expérience de Dieu, ressentir et avoir la preuve que Dieu est présent. Prenons quelques instants pour nous intérioriser dans le silence et demander son aide au Christ.

0: Grunde genommen wäre es doch ganz einfach.
1: Au fond, il serait très simple avec le Christ de nous libérer de nos fautes, de nos péchés que nous aimons tant. Se libérer de ses comportements erronés, c'est se rapprocher de l'esprit. Être heureux, vivre véritablement, vivre sans peur, parce que nous vivons alors avec lui.

C'est cela, le christianisme des origines. C'est le christianisme de la mise en pratique. Chers frères, chères sœurs, dans l'esprit de notre frère, le Christ, notre Rédempteur. Ce serait merveilleux si de plus en plus de personnes qui ont fait l'expérience que Dieu est présent se réunissaient. Dieu existe. Cette force nous emplit et cette force emplit de plus en plus tous ceux qui se sont prouvés à eux-mêmes que Dieu existe. Personne d'autre que nous-mêmes ne peut nous le prouver. C'est cela, être libre dans le christianisme des origines. Puis-je vous souhaiter de tout cœur de devenir chaque jour plus libre et de faire cette merveilleuse expérience de Dieu? Se rapprocher de lui, se rapprocher de Dieu notre Père, c'est ce qu'il y a de plus important et le Christ nous y aide.

0: chers amis, bienvenue à la deuxième partie de la série d'émissions « Le jeûne et le prophète ». Dans cette série, nous lisons les extraits d'un entretien qui a eu lieu entre Gabriel et quelques jeunes enregistrés dans les années 1990. Comme l'indique le titre de l'émission, Gabriel est une prophétesse de Dieu. Vous avez certainement déjà entendu parler des prophètes qui ont vécu il y a des milliers d'années, comme Abraham, Moïse ou Isaïe. Mais Dieu, notre Père éternel, nous a envoyé ses prophètes et ses messagers à toutes les époques, y compris à la nôtre. Grâce à Gabriel, nous savons que Dieu est l'Esprit libre qui habite en nous. À travers elle, il nous a enseigné en détail le chemin qui mène à l'amour pour Dieu et pour le prochain. Gabrielle nous a elle-même donné de nombreux conseils pour nous aider à vivre en paix avec nos semblables, mais aussi avec les animaux et les autres reines de la nature. Non pas en essayant de changer notre prochain, mais en changeant nous-mêmes et en développant l'amour désintéressé qui est déjà en nous. Ne vous inquiétez pas, vous n'allez pas entendre ici un cours ennuyeux rempli de théories loin de toute réalité. Au cours de cet entretien avec Gabriel, des jeunes lui ont simplement posé de nombreuses questions qui sont toujours d'actualité et les réponses et l'aide apportées par la prophétesse sont tout à fait concrètes et adaptées aux situations quotidiennes. L'émission d'aujourd'hui aborde différents thèmes comme les loisirs, l'influence du subconscient sur notre comportement ou encore la manière dont chacun peut changer le monde. Notre texte commence par une question posée par le jeune à Gabriel. Serait-il possible de te poser d'autres questions parmi celles de la longue liste que j'ai apportée? Si tu te replaçais maintenant à l'époque de ta jeunesse, mais sur la base de la sagesse divine développée en toi, que ferais-tu de ton temps libre après le travail? À quoi t'intéresserais-tu si tu étais jeune aujourd'hui? Et comment t'y prendrais-tu pour changer le monde? Gabriel répond, « Tu me demandes comment j'utiliserais mon temps libre si j'étais jeune aujourd'hui. » Tout d'abord, il faut savoir qu'autrefois, nous n'avions pas autant de temps libre qu'aujourd'hui. Les journées de travail ne se terminaient pas avant 18 heures et le samedi vers 14 heures. En fait, tu me demandes comment je me comporterais aujourd'hui si j'avais ton âge et les connaissances spirituelles que j'ai acquises depuis.
1: Gabriel explique ceci. Je crois qu'il sera important pour moi de faire le bilan de ma journée chaque soir après le travail en l'évaluant à la lumière de mes sentiments. Qu'est-ce qui était bien en majeure partie et qu'est-ce qui l'était moins et qu'est-ce qui était tout simplement déplorable? Oui, je passerai ma journée en revue en fonction de ces trois critères. Bien, moins bien, déplorable. Je me réjouirai de ce qui était positif et je renforcerai ces aspects en les affirmant dans mon conscient. Je m'intéresserai de plus près aux aspects négatifs dont j'ai pris conscience en me demandant qu'est-ce qui se trouve dans mon subconscient qui me joue sans cesse des tours à travers mon conscient. En effet, il est important que tu saches que le subconscient est comparable à un tueur aux aguets qui cherche à éliminer systématiquement toutes les bonnes résolutions prises par le conscient, c'est-à-dire à les faire disparaître, pour nous entraîner vers des aspects négatifs. Quant à ce qui était lamentable, je mobiliserai toutes les forces dont je dispose, notamment la force du Christ de Dieu, pour en suivre la trace et en trouver la racine, l'arracher et l'éliminer avec la force de l'Esprit du Christ. En effet, ce sont précisément ces aspects déplorables qui peuvent nous inciter à commettre des actes que notre conscient n'a absolument pas l'intention de commettre. Ce qui est déplorable est donc comparable à un tueur en série qui guette sans cesse l'occasion d'éliminer nos bonnes résolutions et d'orienter notre développement de façon négative. Avec l'aide du Christ de Dieu, je ferai donc quotidiennement le bilan de ma journée et je suivrai le chemin que Jésus de Nazareth nous a montré. Prends conscience de tes aspects pécheurs, repens-toi, règle-les et ne les refais plus. Ne plus refaire la même chose est essentiel. Pour y parvenir, nous avons besoin d'une bonne dose de force pour garder en conscience les aspects de la loi divine. En effet, le subconscient tueur, dans lequel les aspects négatifs et déplorables sont encore présents et vivants, cherche toujours à prendre le contrôle du conscient, c'est-à-dire à nous inciter à reproduire sans cesse nos anciens vices, les aspects négatifs qui chargent notre âme, notre être véritable. Aujourd'hui, je fais ce que j'aurais fait dans ma jeunesse si j'avais eu ma vision actuelle des choses, c'est-à-dire que je fais chaque jour le bilan de ma journée.
2: Le jeune qui s'entretient avec Gabriel a une autre question à propos du subconscient. Ne pourrait-on pas aussi appeler ce tueur qu'est le subconscient le tentateur ? Gabriel lui répond : Tu as tout à fait raison. En fait, cela se passe de la façon suivante. Les aspects négatifs que nous n'avons pas encore surmontés, mais aussi les aspects positifs que nous avons déjà développés, sont enregistrés dans le subconscient. À partir de ce que nous y avons enregistré, le subconscient donne en permanence au conscient l'impulsion de penser les mêmes choses, car le négatif, qui prédomine le plus souvent dans le subconscient, a faim d'énergie négative supplémentaire. Le tentateur, c'est-à-dire le négatif dans le subconscient, incite sans cesse le conscient à penser continuellement de manière négative. Si l'être humain, le conscient, agit en conséquence, il fournit de l'énergie négative supplémentaire au subconscient et renforce ainsi ce qui s'y trouve déjà. Et dans le cas où le tentateur parvient à pousser le conscient à commettre des actions négatives, le subconscient se remplit de plus en plus de ces énergies. Si l'être humain ne les dissout pas en prenant conscience de ces énergies et en les réglant, vient le jour où cette partie du subconscient est totalement remplie de ces enregistrements. Celui qui succombe sans cesse à la tentation, entre guillemets, c'est-à-dire aux impulsions négatives venant du subconscient, qui leur obéit en quelque sorte, nourrit et fait grossir ce complexe d'énergie négative, le renforçant toujours plus. Lorsque la partie du subconscient concernée par ces enregistrements est finalement remplie, ce dernier devient le maître et c'est lui qui dicte les actes de cette personne. Autrement dit, le subconscient prend le contrôle du conscient et pousse la personne à agir de telle ou telle manière. Le subconscient a pris le pouvoir sur la personne qui est désormais pilotée par lui. Pour ce qui est de ses aspects pécheurs, elle n'est plus maître d'elle-même. Nous pourrions également dire que le subconscient est devenu autonome. La personne exécute ce qu'elle a enregistré pendant longtemps dans son subconscient. Si cette personne prend de bonnes résolutions pour surmonter cette faiblesse, cet aspect pécheur, ces résolutions s'expriment d'abord dans le conscient. Mais celui-ci étant pour ainsi dire privé de pouvoir, elle ne peut pratiquement plus rien faire contre les enregistrements devenus surpuissants dans le subconscient. Les remises en question et les objections venant du conscient restent sans effet. Cette personne ne parvient pas à tenir ses résolutions positives de faire ce qui est bien. Le subconscient tueur l'empêche d'aller dans la bonne direction. Il tue, pour ainsi dire, ce qui est bon, les bonnes résolutions que finalement la personne ne mettra pas à exécution. Faire consciemment le bilan de la journée permet notamment d'analyser le négatif dont nous prenons conscience, mais aussi ce qui est actif dans le subconscient, d'en trouver la racine pour le régler et ne plus refaire la même chose, et cela avant que le subconscient ne se remplisse. Nous devons sans cesse nous fixer un programme positif, par exemple l'un des commandements de Dieu, jusqu'à ce qu'il soit ancré fermement en nous. Wow, je dois dire que je trouve cela vraiment très impressionnant, mais aussi un peu effrayant. J'apprécie beaucoup la façon dont Gabriel aborde le thème du conscient et du subconscient de manière si concrète. Cela m'aide à bien comprendre à quel point il est important d'examiner de plus près les situations de la journée, notamment le soir, d'analyser la journée et de se demander ce qui n'a pas bien fonctionné, afin que ces programmes négatifs ne se renforcent pas en nous. Il est également important d'être persévérant et de reprendre régulièrement nos résolutions positives pour qu'elles s'ancrent progressivement dans le subconscient comme une sorte de nouvelle règle. Cet exercice me fascine vraiment.
0: Ces explications permettent de comprendre pourquoi il est souvent si difficile de tenir ces bonnes résolutions et ces objectifs. Tout le monde connaît ça. Il s'agit d'abord de quitter les vieux sentiers battus qu'on connaît par cœur afin de pouvoir prendre une nouvelle direction. Bien sûr, c'est difficile au début. Mais j'ai remarqué que plus j'arrive à me tenir à mes bonnes résolutions, plus une nouvelle façon de penser positif se met en place rapidement. Gabriel revient maintenant sur les questions concernant les loisirs. Que ferais-je si j'étais jeune aujourd'hui? Je crois que j'essaierais de réaliser ce qui me tient à cœur. Par exemple, dessiner, nager, faire du sport, du tennis ou d'autres sports plus actuels, à condition que cela ne me rende pas dépendante d'autres personnes. Donc, pas de sport de compétition pour gagner de l'argent. En effet, le sport de compétition surchargerait mon monde émotionnel. Il me rendrait également dépendante d'un entraîneur et aussi du public qui devrait m'encourager pour que je donne le meilleur de moi-même. Je passerai également du temps avec mes amis, à faire des choses ensemble et à échanger. Si j'avais une relation sérieuse avec quelqu'un, je m'efforcerais de toujours garder à l'esprit ma liberté si précieuse et je ne me lierais en aucun cas à des désirs qui soient les miens ou ceux des autres, y compris aux désirs sexuels. Ma liberté serait pour moi ce qu'il y a de plus précieux. Ce qui veut dire que je laisserai également la liberté à mon prochain, que je ne le forcerai à rien, même si j'étais poussée par des désirs sexuels. J'aurais plutôt envie de comprendre d'où vient cette pulsion, donc de chercher les causes de ces désirs insistants. À travers ces exemples, Gabriel nous montre que lorsqu'on aspire à vivre selon les lois de Dieu, les activités intéressantes et les loisirs ont également leur place. Comme la pratique d'un sport qui nous plaît ou les sorties entre amis, elle nous montre également qu'il est important de trouver le juste équilibre pour ne dépendre de rien ni de personne et de rester libre. Sa remarque sur les désirs est également très précieuse. En effet, nos propres désirs peuvent nous empêcher d'être libres et nous amener à priver nos amis de leur liberté en les poussant à faire ce que nous voulons. Gabriel nous recommande donc d'explorer ce qui se trouve derrière nos désirs au lieu de les suivre aveuglément. Je trouve ce conseil révolutionnaire.
1: Gabriel poursuit « J'ajoute que j'ai toujours été et que je suis resté quelqu'un de sensible aux arts. C'est pourquoi j'apprendrai à jouer d'un instrument correspondant à mes aptitudes. Pendant les années de guerre, alors que j'étais encore enfant, j'ai appris à jouer de l'accordéon. Comme je l'avais acheté d'occasion, il fallait toujours le faire réparer et accorder. Avec le temps, nous ne trouvions plus de pièces détachées et j'ai dû abandonner la pratique de cet instrument. Plus tard, en tant que jeune femme, j'ai commencé à apprendre le piano. Puis est venu l'appel prophétique. J'ai de nouveau arrêté pour un temps, mais je n'ai pas abandonné mon objectif. À l'âge de 50 ans, je me suis de nouveau tourné vers la musique et j'ai recommencé à apprendre le piano toute seule. Aujourd'hui encore, je joue de temps à autre uniquement à la maison. J'aime aussi aller à des concerts classiques. Comme tu vois, dans le domaine des arts, il n'y a pas de limite d'âge. Tu me demandes également si, en tant que jeune possédant les connaissances spirituelles que j'ai aujourd'hui, j'essaierais de changer le monde. Pourquoi pas ? Cependant, je ne le ferai pas en manifestant dans la rue, équipé de divers objets qui effraieraient mes semblables. Je m'efforcerai tout d'abord de changer moi-même, en prenant conscience de ce que je veux réellement, et je me demanderai si, véritablement, je veux construire une société meilleure, spirituelle, paisible, stable et ouverte. Je ne me perdrai pas dans des conceptions utopiques, mais je me fixerai des objectifs éthiques et moraux, clairs et concrets, et je lutterai pour les atteindre. Quelqu'un qui commence à mettre en pratique des buts éthiques, élevés, donc qui change lui-même et qui ne se contente pas de vouloir changer les autres, devient un bon exemple. Avec le temps, il attire des personnes qui ont les mêmes buts que lui. Que celles-ci s'en tiennent ou non au but qu'elles se sont fixées, c'est leur décision et tu ne peux rien y faire. Mais il s'en trouvera toujours certaines pour agir dans le même sens que toi et parvenir ainsi aux valeurs qui rendent stable et vivante une société orientée sur des valeurs éthiques.
2: Les jeunes présents à cet entretien avaient encore d'autres questions à poser à Gabriel. Gabi, que ferais-tu si tu te faisais draguer ou si, en tant que vendeuse, un client t'invitait souvent à prendre un café, mais avec d'autres intentions ? On ne peut quand même pas toujours l'envoyer promener. Comment te comporterais-tu dans une telle situation ? Qu'est-ce que la sagesse divine conseille dans un tel cas ? À ce sujet, Gabriel explique. Par draguer, je pense que tu veux dire si quelqu'un t'accoste et t'importune. Si tu fais preuve d'un peu de sagesse et de doigté, tu ne prêteras pas attention à de telles tentatives, ou bien tu exposeras clairement ton point de vue. Nous devons prendre conscience que chaque être humain a une conscience différente et que chacun a programmé et programme son conscient, son subconscient, son corps et son âme en fonction de ses propres sentiments, sensations, pensées, paroles et actes. Les programmes enregistrés en chacun de nous constituent notre conscience. C'est en fonction de celle-ci que nous ressentons, pensons, parlons et agissons. Ainsi, nous avons tous une conscience différente. Personne ne peut comprendre complètement son prochain. Si cette prise de conscience devient une certitude et que nous l'intégrons dans notre vie quotidienne, nous nous énerverons beaucoup moins lorsque, comme tu le dis, quelqu'un nous drague. Tu connais également la loi de la correspondance. Ce qui m'irrite chez mon prochain se trouve en moi de façon identique ou similaire. Tu dis qu'un client t'invite souvent à prendre un café et que tu sens qu'il a autre chose en tête. Tu as raison lorsque tu dis que tu ne peux pas continuellement l'envoyer promener. Il n'est pas correct de rejeter une invitation sans raison valable. Pourquoi ne pas l'inviter toi-même à prendre un café, en précisant que tu inviteras également quelques amis ? Tu verras ce qu'il décide librement de faire et, en fonction de sa réponse, tu y verras plus clair. J'ai effectivement vécu une situation similaire où quelqu'un de mon cercle d'amis voulait régulièrement m'inviter. Je me sentais mal à l'aise à l'idée de lui dire non, car j'avais l'impression que cela le blesserait. Mais le conseil de Gabriel d'inviter d'autres amis m'a beaucoup aidée. Ainsi, je n'ai pas eu à lui dire non sèchement, et il a compris que je souhaitais simplement être une amie. Chers amis, ceux qui le souhaitent pourront aussi s'observer à la lumière de ce que nous venons d'entendre au sujet du conscient et du subconscient ou encore de notre monde émotionnel et faire leurs propres expériences. Dans la prochaine partie de la série « Le jeune et le prophète », Gabrielle répondra aux questions des jeunes sur les tendances de la mode, comment elle a vécu cela étant jeune et sur la manière dont elle voit les choses aujourd'hui avec sa conscience développée. Nous vous invitons à nous rejoindre à cette occasion et d'ici là, nous souhaitons à tous des moments riches en expériences. À bientôt et une chaleureuse salutation en Dieu.

0: La commune fondatrice du Seigneur pour l'édification du royaume de paix, du Christ de Dieu, invite à une rencontre de la commune du christianisme des origines à l'occasion de la Pentecôte 2026. La rencontre était placée sous le signe « La Pentecôte, le Dieu qui parle et qui est pour la vie en toute existence ». Cet enregistrement a été réalisé à la bibliothèque Sophia, le centre de l'esprit libre.
1: Liebe Geschwister, es ist schön, dass wir zusammenkommen.
2: Chers frères et sœurs, c'est une joie de pouvoir nous réunir en tant que commune fondatrice du Seigneur pour l'édification du royaume de paix du Christ de Dieu. Et nous sommes heureux également que de nombreux invités venus de différents pays, ainsi que certains frères et sœurs des bassins collecteurs, aient répondu à notre invitation et soient présents ici avec nous pour cette rencontre de la commune du christianisme des origines dans la salle de la bibliothèque Sophia, le centre de l'esprit libre. Saluons-nous par une chaleureuse salutation en Dieu. Nos frères et sœurs des bassins collecteurs situés en Slovénie, en Croatie, en Macédoine du Nord, en Serbie, en Italie, en Espagne, en France, en Hongrie et en Pologne sont également reliés à nous ce soir par le biais de la technique. Même si extérieurement des centaines et des centaines de kilomètres nous séparent parfois, nous avons déjà pu constater et ressentir à plusieurs reprises que nous sommes unis dans nos cœurs par un même objectif et qu'intérieurement, aucune distance nous sépare. Et nous nous réjouissons beaucoup que vous aussi, chers amis qui nous suivez à la télévision ou à la radio, puissiez participer à notre rencontre de la commune du christianisme des origines. Nous vous saluons chaleureusement. Cette rencontre est placée sous le signe « La Pentecôte, le Dieu qui parle et qui est pour la vie en toute existence ». La Pentecôte commémore le déversement de l'Esprit-Saint il y a près de 2000 ans. Mais quel sens cela a-t-il aujourd'hui? Cela signifie qu'hier comme aujourd'hui, nous pouvons à tout moment nous relier intérieurement à cet Esprit. Nous sommes les filles et les fils d'un Père aimant qui n'a jamais cessé de nous parler et de déverser son amour sur nous. Nous pouvons le trouver au plus profond de notre âme. Lorsque nous contemplons la nature, nous le trouvons partout. Il est la vie dans l'oiseau qui vole au-dessus de nous. Il est la vie dans l'arbre dont les feuilles bruissent dans le vent. Il est la vie dans la goutte de pluie qui tombe sur la terre. Il est la vie et l'amour en nous, dans chaque animal, dans chaque plante, dans chaque pierre. Mais comme nous avons souvent encore du mal à l'entendre en nous et dans tout ce qui nous entoure, c'est à travers des prophétesses et des prophètes que Dieu nous parle aujourd'hui encore à nous, ses enfants, comme il l'a fait à toutes les époques. En effet, pendant près de 50 ans, nous avons eu la grande chance d'entendre sa parole à travers Gabriel, le séraphin de la sagesse divine. Et désormais, sans qu'il n'y ait eu d'arrêt, c'est à travers le prophète Ulrich qu'il s'adresse à nous. Il y a 2 semaines, la parole prophétique a été donnée en Slovénie. Et le Christ a adressé des paroles d'amour et de réconfort à un peuple dont l'histoire a été très longtemps étroitement liée au christianisme des origines et dont certains fragments sont encore conservés aujourd'hui. Ce fut un appel puissant à le suivre. Dieu nous parle sans relâche car il souhaite ardemment retrouver ses enfants et veut ramener chacun de ses fils et chacune de ses filles dans notre patrie éternelle. C'est pourquoi il a confié à son fils premier-né, le Christ de Dieu, la mission de ramener toutes les âmes déchues dans la patrie céleste. et le Christ poursuit cette mission avec amour et sollicitude. Il a dit, « Mes brebis connaissent ma voix ». Lorsque je laisse cette phrase agir en moi, j'ai la profonde certitude que c'est la vérité et j'aspire à suivre cette vérité. J'ai l'impression que quelque chose s'épanouit en moi lorsque le Christ nous parle. Tout comme en cette saison, tout s'épanouit et fleurit dans la nature et se tourne vers le soleil, cette grande lumière rayonnante. Pour nous, les êtres humains, se tourner vers la lumière signifie vivre l'amour pour Dieu et pour tous nos prochains. Et aimer notre prochain, c'est aussi être là pour lui, s'engager pour lui. Ces derniers jours, j'ai beaucoup réfléchi à ce que signifie s'engager pour quelqu'un, être là pour lui. Tous ceux qui ont déjà fait l'expérience que quelqu'un s'engage pour eux savent ce que l'on ressent alors. Un sentiment de chaleur, de gratitude, la fraternité. Et d'un autre côté, lorsque nous sommes dans la détresse et que personne n'est là pour nous, c'est une grande souffrance intérieure. Le Christ est venu sur cette terre en tant que Jésus de Nazareth pour s'engager pour nous aider, et il continuera à le faire jusqu'à ce que nous rentrions tous à la maison du Père. Et cela m'amène inévitablement à me poser la question suivante. Est-ce que moi, je m'engage aussi pour le Christ? Comment puis-je m'engager pour le Christ? Comment défendre sa cause? En mettant en pratique, pas à pas, les 10 commandements de Dieu et le sermon sur la montagne de Jésus de Nazareth, en prenant vraiment à cœur les 5 principes divins que sont l'égalité, la liberté, l'unité, la fraternité et la justice, et en m'efforçant de les vivre au quotidien. À travers la sagesse divine, nous avons reçu d'innombrables aides et conseils sur la manière dont nous pouvons nous engager pour le Christ, car la sagesse divine, c'est l'action portée par l'amour et la sollicitude envers le prochain. Et je ressens en moi un bonheur profond de pouvoir, pas à pas, m'engager pour Dieu et me mettre à son service. Tournons maintenant nos sens vers l'intérieur et laissons l'amour de Dieu emplir notre cœur. Unissons-nous dans une prière commune et invitons le royaume de Dieu à être parmi nous.
0: Dieu Père se révèle à travers la parole prophétique durant la rencontre de la commune du christianisme des origines.
3: Ich bin der ich bin.
4: Je suis le je suis, le Dieu de l'infini, le Dieu unique et universel de tous les vrais prophétesses et prophètes. Je suis le Dieu unique, la lumière de l'infini. Je suis le Dieu unique de l'amour qui vous enveloppe, mes enfants bien-aimés. Je suis et reste toujours le même, hier, aujourd'hui et pour l'éternité. Je suis vraiment l'amour même et mon amour appelle mes enfants à rebrousser chemin, à retourner dans la patrie céleste. Oh, mes enfants, je vous appelle vraiment depuis des temps immémoriaux par l'intermédiaire de prophétesses et de prophètes. Je répands mon esprit sur vous afin que vous compreniez que vous n'êtes pas seulement des êtres humains. Je répands mon esprit sur vous. Je vous rassemble pour que vous deveniez le peuple de l'amour, l'amour que je suis en vous. Oh, regardez le passé. Mon amour vous a été donné par mon Fils. qui, incarné en Jésus de Nazareth, vous a fait connaître la nature de mon être. Puis, il est revenu en esprit avec le couple porteur de la sagesse divine et pendant des décennies a dispensé à profusion toute la sagesse et tout l'amour qui viennent de moi. Le déversement de l'Esprit Saint s'est véritablement révélé avec une abondance sans précédent. Tout est consigné, enregistré, tout se trouve ici à la bibliothèque Sophia sous forme écrite et audio. Pouvez-vous vous imaginer ce que cela signifie? Le déversement de l'Esprit Saint que je suis, moi, Dieu, votre Dieu Père-Mère, vous a révélé toute la plénitude de son esprit à travers le couple porteur de la sagesse divine et à travers mon Fils, le Christ de Dieu. Tout, absolument tout ce que les êtres humains sont capables de comprendre dans les trois dimensions est consigné ici et chacun peut en prendre connaissance sous forme écrite, audio et en partie aussi visuelle. Vous pouvez donc apprendre ce que signifie recevoir l'Esprit Saint. L'Esprit Saint que je suis est véritablement venu pour toucher vos cœurs, pour les adoucir et les ouvrir pour moi, votre Seigneur et Dieu que je suis d'éternité en éternité. Je suis véritablement venu à travers mon Fils et à travers la sagesse divine, votre sœur Gabrielle, ma fille, le séraphin de la sagesse divine. Elle vous a enseigné et formé, elle a révélé et continue de révéler ma parole éternelle et sainte, le déversement de l'Esprit Saint à travers la bouche prophétique. Les peuples de cette terre ont donc à leur disposition toute la plénitude de la connaissance, en vérité, la plénitude venant de moi, votre Dieu Père-Mère. D'innombrables enseignements, des explications de la loi éternelle, le déversement de l'Esprit Saint que je suis d'éternité en éternité. Que devrais-je encore donner à mes enfants sur terre alors que tout a déjà été donné? En vérité, ô vous les peuples de cette terre, bien peu de personnes ont accepté et accueilli la parole dans leur cœur. Comparé au nombre total d'êtres humains sur terre, ils sont peu nombreux à apprendre à suivre le chemin intérieur par la mise en pratique des 10 commandements de Dieu et du sermon sur la montagne de mon Fils, le Christ de Dieu, pour purifier leur âme, afin qu'elles deviennent plus lumineuses, et qu'à travers la lumière de leur âme, ils illuminent de plus en plus leur environnement, rayonnent vers leurs semblables, de sorte que ceux-ci soient amenés à s'interroger. Que se passe-t-il avec mon frère, avec ma sœur? Pourquoi sont-ils devenus si paisibles? Vous voyez, mon esprit qui porte ses fruits en vous veut continuer à semer des graines afin de toucher de nombreuses personnes et de nombreuses âmes, car un peuple de Dieu doit se former. un peuple qui accomplisse ma volonté sainte. Pourquoi tant de personnes parmi les peuples de ce monde restent-elles sourdes à ma parole? Vous, peuple de cette terre, vous entendez certes ma parole, mais avez-vous accepté profondément ce que je vous ai révélé? Ou êtes-vous restés les mêmes, des personnes qui aiment écouter ma parole et se laisser bercer par elle? Sachez que vous êtes dans l'illusion. Quiconque entend ma parole, la reconnaît comme vérité et l'accepte, est en même temps tenu de mettre progressivement en pratique ce qu'il entend. Sinon, il charge son âme d'un fardeau. Mes enfants bien-aimés, le déversement de mon esprit, la plénitude d'enseignement que vous avez à disposition, que vous pouvez lire et écouter ici, à la bibliothèque Sophia et dans la tente de Dieu, implique également pour vous le devoir d'accomplir, pas à pas, les œuvres de l'amour pour Dieu et pour le prochain. Accomplir signifie intégrer progressivement dans votre vie mes sept forces, l'ordre, la volonté, la sagesse et la rectitude, la patience, l'amour et la miséricorde. Une fois que vous faites vos premiers pas, le désir s'éveille en vous de ne pas être sur cette terre uniquement pour vous-même, afin d'ordonner votre vie, puis de poursuivre le chemin intérieur dans ma volonté. Celui qui s'est fortifié dans ma volonté est attiré comme automatiquement vers la communauté. Et la communauté signifie vivre selon ma volonté, selon les cinq principes divins, l'égalité, la liberté, l'unité, afin que la fraternité s'établisse véritablement sur cette terre et que la justice règne au-dessus de tout. Je suis un Dieu de justice. En vérité, ce que l'être humain sème, il le récoltera. Et que récoltera celui qui se contente d'écouter ma parole et de se laisser bercer par elle? Ô, voyez, vos âmes ne se purifient que par l'action désintéressée, l'amour désintéressé. Et ce dernier est véritablement capable de déplacer des montagnes, car il exerce une attraction sur toutes les sœurs et tous les frères en quête de Dieu sur la terre entière. C'est ainsi qu'un peuple doit se former grâce au fait que vos âmes deviendront plus lumineuses et rayonneront, et que le Christ de Dieu pourra agir de plus en plus en vous, vous donner des impulsions d'amour, des impulsions de sagesse venant de moi, Dieu, l'Éternel, votre Père. Oh, voyez, vous avez entendu dire que l'être humain est le temple de chair et d'os. Vous êtes donc vous-même le temple de chair et d'os. Vous êtes vous-même la lumière, vous êtes vous-même la vie qui vient de moi, votre Dieu Père-Mère. Je pose cette question au peuple de cette terre. Pourquoi tant de gens continuent-ils à suivre les religions extérieures, ces aveugles qui guident d'autres aveugles? Je n'ai jamais été représenté au sein d'une caste des prêtres. Je n'ai jamais été présent dans une église faite de mains d'hommes. À quoi servent donc les clochers de ce monde? En vérité, ils s'effondreront. Et dans le royaume de paix de mon Fils, le Christ de Dieu, il n'y aura plus de temples extérieurs, ni d'églises faites de mains d'hommes. Il n'y aura plus de prêtres, ni de religions. Toutes ces futilités extérieures disparaîtront. En tant qu'être humain, vous n'avez donc pas besoin d'autorité religieuse, car moi, le Dieu de l'éternité, je suis en vous. Et vous êtes le temple de chair et d'os. Regardez ce monde, mes enfants. Regardez ce monde. Qu'ont apporté les religions? Qu'ont apporté les puissants qui se sont alliés aux dirigeants religieux? L'état actuel de ce monde. Je vous le révèle encore et encore. Sortez de ces organisations qui font preuve de cruauté envers la nature et les êtres humains. Ne savez-vous donc pas que de nombreuses religions ont tellement enfreint les lois de Dieu qu'un karma indicible pèse véritablement sur elles? Venez à moi, je suis en vous. Le Dieu d'amour. Venez au Christ, mon Fils, votre frère, en vous. Il est possible de le trouver. Et vous savez qu'il vous a donné sa force rédemptrice pour renforcer vos âmes, afin que vous trouviez le chemin du retour dans la patrie céleste. Ô peuple de cette terre, vous les êtres humains de ces peuples, qui êtes si souvent attirés par le chemin de la facilité, réveillez-vous, car les heures filent à toute allure. Voulez-vous vraiment rester tel que vous êtes? Voulez-vous continuer à ne faire qu'écouter la parole et à gaspiller des énergies? Ne voulez-vous pas devenir des chrétiens actifs, c'est-à-dire qui mettent en pratique les 10 commandements de Dieu et le sermon sur la montagne de mon Fils? Ne voulez-vous pas mûrir pas à pas dans l'amour pour Dieu et pour le prochain, afin de pouvoir, vous aussi, recevoir cet amour? Ô peuple de cette terre, réveillez-vous. Libérez-vous des liens des religions. Je suis un Dieu d'amour et un Dieu de liberté. Je suis liberté absolue. Personne n'est lié. Personne n'est lié non plus à une promesse. Chacun

lui aussi devenir cet amour. Je suis l'amour éternel et mon Fils, le Christ de Dieu, va à la recherche de chaque être humain, de chaque âme, avec l'amour que je lui ai donné. Mes enfants bien-aimés, je suis le Je suis, un Dieu d'amour. Je ne suis pas dans les religions, comprenez-le donc. Je ne suis pas dans les dogmes, je ne suis pas non plus dans les tabernacles ou dans une hostie. Tout cela ne sont que des œuvres humaines mises en place par ceux qui veulent vous éloigner de moi, le Dieu vivant, par ceux qui cherchent à vous mener à autre chose, à adorer le Dieu des ténèbres. N'avez-vous donc toujours pas compris que vous êtes le temple de chair et d'os? Vous êtes la lumière du Dieu que je suis en vous. Vous portez en vous la lumière du Christ de Dieu. Vous êtes des êtres issus de moi, des êtres spirituels. Une lumière qui s'écoule éternellement vous a créé. Vous êtes à mon image, esprit issu de mon esprit, amour issu de mon amour. Et ainsi, je lance encore et encore mon appel dans ce monde par la bouche prophétique. Pourquoi n'entendez-vous pas mon appel? Pourquoi restez-vous toujours les mêmes, faisant ici et là un petit pas et croyant que cela suffit? À travers le Christ, mon Fils, je veux former un peuple qui fasse ma volonté. Je veux former un peuple afin qu'il en soit sur la terre comme au ciel, et que les êtres humains dans le royaume de paix voient véritablement le Christ de Dieu et tous les êtres de lumière avec lesquels ils forment ensemble le royaume de paix sur cette terre. Tout le reste passera, disparaîtra. En vérité, tout le reste disparaîtra. Toutes les richesses de ce monde sont une injustice. Toutes les richesses de ce monde portent en elles l'oppression, les guerres, l'esclavage, d'innombrables transgressions de la loi, de l'amour pour Dieu et pour le prochain. Tout cela fait déjà partie du passé. Tous les riches qui croient pouvoir tout dominer font déjà partie du passé. Eux aussi ont entendu « Il est plus facile à un chameau de passer par le chat d'une aiguille qu'à un riche d'entrer dans le royaume des cieux. » Pourquoi tant de gens courent-ils après cette richesse extérieure, convoitise, désir? Tout cela fait déjà partie du passé. Le Christ de Dieu en vous, dans le temple de chair et d'os, est le vainqueur. Il est la vie éternelle en moi, Dieu, votre Dieu Père-Mère. Je suis le Je suis et j'envoie mon esprit vers les miens. Je vous fortifie dans votre volonté de faire ce qui correspond à l'amour pour Dieu et pour le prochain. Je viens toujours en aide à mes enfants qui s'efforcent de faire un pas en direction de l'amour pour Dieu et pour le prochain. Peuple de cette terre, pourquoi vous infligez-vous une telle souffrance? Croyez-vous vraiment que cela va continuer toujours ainsi? D'où viennent toutes les maladies, tous les tourments et la détresse? C'est ce que vous êtes vous-même. D'où viennent donc les innombrables catastrophes? Des êtres humains, car vous êtes vous-même une catastrophe.

Pourquoi ne croyez-vous pas en la loi de l'amour que je suis? En vérité, je suis l'esprit de l'amour et je vous offre mon amour. Je rayonne mon amour vers vous en fonction de l'intensité avec laquelle vous vous tournez vers moi. Plus vous vous ouvrez à mon amour, plus vous recevez, plus vous guérissez, plus vous êtes heureux, joyeux, et plus vous trouvez le chemin vers la communauté où il n'y a ni supérieur ni inférieur. Tous les frères et sœurs sont égaux. Personne ne reçoit plus de considération qu'un autre. Toutes les ethnies, tous sont égaux. Vous êtes frères et sœurs en moi, votre Seigneur et Dieu. Je vous ai tous contemplés et créés comme des frères et sœurs, et vous étiez autrefois frères et sœurs dans le royaume éternel avant de vous incarner. Pourquoi avez-vous tant de mal à le mettre en pratique dans ce monde? Pourquoi la notion de propriété y est-elle si forte? Pourquoi tant de hiérarchie? Pourquoi tant de richesse et tant de pauvreté à la fois? Vous êtes frères et sœurs et vous devriez à nouveau faire en vous l'expérience de la fraternité et suivre le chemin qui mène aux cinq principes: l'égalité, la liberté, l'unité, la fraternité, afin que la justice règne aussi sur cette terre. En vérité, je suis votre Dieu, Père, Mère de l'amour, l'Esprit Saint, comme vous le dites. Mais il n'y a pas un seul saint d'Église dans mon royaume. Les saints n'existent pas. Moi, le « je suis », la vie, le Dieu créateur, le Dieu d'Abraham, d'Isaac et de Jacob, le Dieu de la sagesse divine, d'Emmanuel et de Gabriel. Je suis la vie. Et en dehors de moi, il n'y a pas de vie. Amis bien-aimés, enfants bien-aimés, en vérité, je suis un Dieu d'amour. Je voudrais vous prendre par la main et vous ramener avec mon Fils, le Christ de Dieu, dans la patrie éternelle, avant que des souffrances indicibles ne s'abattent sur cette terre, avant que des catastrophes indescriptibles ne surviennent. Depuis combien de temps en avez-vous déjà connaissance? Depuis des décennies, je me révèle et je me révèle encore, et pourtant vous êtes si peu nombreux. Un grand peuple aurait pu voir le jour depuis longtemps déjà, mais je n'abandonne pas, je continue d'appeler et d'appeler, mais j'exhorte aussi. Et je dis à tous ceux qui entendent ma parole, celui qui entend ma parole et l'accepte a également le devoir de la mettre en pratique, sinon il charge son âme. Et ceux qui entendent ma parole et la rejettent comme si elle n'avait aucune importance ont déjà prononcé eux-mêmes leur propre jugement. Je suis véritablement le « je suis », le Dieu unique de l'amour, et il n'y a pas d'autre Dieu que moi. Je suis le « je suis », éternellement le même, et je donne mon esprit à mes enfants. Mon esprit se répand vers eux à travers la nature. Mon esprit leur donne ma parole en tout ce qu'ils rencontrent. Si vous ne m'entendez pas, c'est uniquement parce que vos âmes sont encore assombries et que vous ne vous êtes pas exercé à devenir silencieux. En vérité,
devenez silencieux et recevez ma parole dans la nature, recevez ma parole dans le temple de chair et d'os, car je suis la parole éternelle dans toute ma création. Je suis le je suis, le Dieu, Père, Mère de mes enfants, et je ne vous abandonne pas. Je vous laisse la paix des cieux et ma parole d'amour dans votre cœur. Amen.

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1: Chers frères, chères sœurs. Des paroles emplies d'une telle douceur, de tellement de bonté et d'amour. Seul notre Dieu Père-Mère peut parler ainsi. Lui qui nous aime et connaît chacun de ses enfants incarnés sur terre, qui le cherche. Il connaît les luttes que nous traversons ici, les détours que nous faisons parfois jusqu'à ce que nous le trouvions. Aujourd'hui, nous commémorons la Pentecôte, le déversement de l'Esprit-Saint. Et ce que notre Père nous a donné aujourd'hui a vraiment été le déversement de son Esprit sur chacun de nous, sur chaque âme qui souhaite l'entendre. Et lorsqu'il se révélait, une image est montée en moi. C'est comme si un jardinier passait dans son jardin, regardant chacune de ces petites plantes qui sont en train de pousser. Il leur donne son amour, sa chaleur. Il leur donne de l'eau. Il leur donne ce dont elles ont besoin pour bien grandir, pour fleurir et être ce qui correspond à la nature originelle des enfants de l'amour, des enfants de l'infini. Aujourd'hui, il nous a rappelé que nous sommes ses enfants. Et nous pouvons nous le rappeler chaque jour à nouveau et prendre conscience de ceci. Nous n'avons pas besoin de guides aveugles guidant d'autres aveugles. Nous avons simplement besoin du Christ, des 10 commandements de Dieu, du sermon sur la montagne de Jésus de Nazareth, du chemin intérieur. C'est là le soutien dont nous avons besoin pour le trouver. C'est cela qui nous permet d'avancer et de nous rapprocher de lui. Il nous a posé plusieurs questions aujourd'hui, et deux d'entre elles m'ont particulièrement touchée. Il a dit, « Qu'est-ce que je peux encore vous donner de plus ? Tout a été dit, tout a été donné, et se trouve ici, dans la bibliothèque Sophia, le centre de l'esprit libre. » Je trouve que nous pouvons laisser agir en nous ces mots pour en comprendre le sens. Le centre de l'esprit libre est ici. Et nous, nous avons la grande chance d'être ici. Dans les livres et les enseignements qui nous ont été donnés par la sagesse divine durant près de 50 ans, nous trouvons des conseils et des aides sur toutes les situations que nous pouvons traverser et tous les thèmes. C'est vraiment un trésor incommensurable. Le Père nous a également demandé si nous ne voulions pas devenir des chrétiens actifs pour lui. Et la seule réponse pour moi est oui. Oui, de tout mon cœur, je veux apporter mon aide et le servir pour que le royaume de paix puisse être édifié ici et que toujours plus d'âmes puissent être touchées dans leur cœur par le Christ de Dieu. Chers frères et sœurs, après de telles paroles, de telles révélations qui nous touchent profondément et nous poussent plutôt à rester dans le silence, il n'est souvent pas simple d'exprimer ce que nous ressentons dans notre cœur, de partager ce qui nous a touchés. Malgré tout, j'aimerais inviter chacun qui le souhaite à le faire, à exprimer ce qui l'a touché. C'est aussi une manière de nous connaître mieux et une possibilité d'apprendre les uns des autres. Donc, n'hésitez pas à prendre la parole, nous nous en réjouirions.
2: Aujourd'hui, j'ai perçu le Père comme un Père aimant qui dit « Je vous l'ai dit à travers Abraham, je vous l'ai dit à travers Moïse, je vous l'ai dit à travers Ésaïe. Je vous ai donné mon Fils, le Christ de Dieu, afin qu'il vous conduise dans toute la vérité. Et je vous ai envoyé, au fil des siècles, des prophètes et des prophétesses de Dieu. Et maintenant, je vous ai envoyé la sagesse primordiale et l'amour primordial. Pendant 50 ans, la corne d'abondance de la sagesse divine s'est déversée sur l'humanité. Me permettez-vous de vous l'expliquer encore une fois? C'est ainsi que je l'ai ressenti. Ce que je souhaite, c'est que vous deveniez les êtres que vous êtes au plus profond de vous-même et que vous formiez un peuple sur cette terre, la terre qui est un produit de la chute. Un peuple qui vit ensemble dans mon esprit et dans l'esprit du Christ de Dieu. Il s'est exprimé avec tellement d'amour, de bonté et de chaleur. C'était vraiment le Père bienveillant.
1: Quant à moi, j'ai pensé, c'est incroyable comme la plus grande force de l'univers nous parle avec une infinie douceur. Il n'y a rien de pompeux ni de mystérieux en Dieu, cela n'existe pas. Il est simplement là, il nous dit que nous faisons partie de lui et que nous devrions rentrer à la maison. Et il nous indique aussi comment y parvenir. J'ai aussi été très touchée par le fait qu'il cherche sans cesse à nous ramener à l'amour qui se trouve aussi au plus profond de nous.
3: Bueno, a mí cada frase que ha dicho hoy el padre me ha llegado muy profundamente porque todo eran aspectos importantísimos para mi momento actual.
2: En ce qui me concerne, toutes les paroles prononcées par Dieu Père ont trouvé un écho profond en moi. Et je retiens tout particulièrement cet aspect. Le fait d'écouter sa parole implique le devoir de la mettre en pratique.
3: Y también me llevo todo el amor que ha derramado sobre nosotros, que ha sido un.
4: Und ich nehme auch seine.
2: Je garde aussi en moi son amour infini qu'il a déversé sur nous. Je n'ai pas de mots pour le décrire.
0: Liebe Ma, ich finde es schön, was du sagst.
1: Je trouve ce que tu dis très beau. Merci beaucoup pour tes paroles. En effet, la plus grande marque de gratitude que nous puissions témoigner aux prophètes, à tous les hommes et toutes les femmes éclairées qui sont venus sur terre, mais aussi au Père et au Christ de Dieu, c'est de mettre vraiment en pratique pas à pas ce que nous avons compris et de le faire rayonner de plus en plus. Et je trouve aussi belle cette image que tu as évoquée. Tu l'emportes avec toi dans ton pays, comme le Père l'a dit tout à l'heure, plus ou moins en ces termes, que mon esprit porte ses fruits en vous, d'où naîtront à leur tour de nouvelles graines. Et c'est ainsi que je me représente le fait que le véritable amour pour Dieu et pour le prochain se répande et se diffuse alors à travers les bassins collecteurs et partout.
2: Oui, je trouve que cette puissante révélation nous a montré une fois de plus très clairement que ce Dieu n'a vraiment rien à voir avec le Dieu auquel les Églises essaient de nous faire croire depuis des siècles. L'Église et les prêtres ont façonné une croyance basée sur cette phrase « la foi seule suffit » et l'ont inculquée au peuple pendant des siècles, justement pour les contrôler. Et j'ai le sentiment que Dieu Père s'est également exprimé avec beaucoup de force contre cela aujourd'hui, car il ne suffit pas de simplement trouver qu'un enseignement est bien. Il s'agit de changer, de sortir de ma zone de confort, et c'est là que cela devient vraiment passionnant.
1: Le Père l'a rappelé aujourd'hui, je vous ai tout donné, tout est ici. Oui, depuis 50 ans, à travers le Christ et la sagesse divine, il a exprimé sa loi dans nos mots humains, afin que chacun ait la possibilité de reconnaître où se trouve cet esprit libre, à savoir en nous. Et c'est cela le chemin intérieur, de manière très concrète. Frère Emmanuel l'a enseigné à travers Gabriel pendant de très nombreuses années et sous tous les angles, tantôt d'un point de vue, puis d'un autre, afin que chacun puisse vraiment se reconnaître et se libérer avec le Christ de ces schémas de pensée qui ne correspondent pas à la loi de Dieu. Il est là, nous pouvons le trouver. Et je trouve ça formidable. Dieu n'est pas loin de nous. Il dit que nous pouvions aussi le trouver, le ressentir dans la nature. Nous n'y parvenons pas du jour au lendemain, mais il nous donne sans cesse des petits signes. Par exemple, lorsque nous entendons soudain un oiseau chanter, qui nous parle là? Ça pourrait être notre Père qui nous transmet un message qui nous aide à aborder la journée dans un état d'esprit différent, afin que nous puissions nous rapprocher de lui pas à pas.
2: Le Père nous a également expliqué aujourd'hui ce qui se passe lorsque nous mettons son enseignement en pratique. Il nous a dit qu'ici, à la bibliothèque Sophia, se trouve tout, absolument tout ce dont nous avons besoin, et que cela signifie que nous pouvons apprendre par nous-mêmes à recevoir l'Esprit Saint. Et cela signifie donc que nous sommes alors totalement indépendants de toute structure extérieure, de toute religion, voire même d'un prophète. Nous pouvons alors vraiment percevoir que Dieu est là dans tout ce qui nous entoure, comme un poisson dans l'eau perçoit l'eau. Et je pense que c'est vraiment le chemin à suivre pour se libérer de ces religions, de ces structures, quand on commence soi-même à mettre en pratique l'enseignement et à ressentir que Dieu est en nous. Alors, toutes les structures extérieures n'ont plus aucune valeur.
1: Lorsque j'étais enfant, j'ai moi aussi beaucoup, beaucoup cherché Dieu. Je l'ai vraiment cherché. Je suis même allée parfois à l'église parce que je pensais pouvoir le trouver là-bas. Et des images me sont revenues à l'esprit, celles de tous les murs d'église ornés de statues, ces visages sombres avec une expression vraiment triste et apeurée. Les paroles du Père que nous venons d'entendre ont été comme une confirmation pour la petite fille que j'étais alors, ce n'est pas là le vrai Dieu. Je crois que beaucoup d'âmes qui entendent sa parole ressentiront en elles-mêmes « Je connais cette voix, je connais cet amour. » Et puis le Père a ajouté « Former un peuple porté par l'amour. » Cela a été pour moi comme une vision que je connais déjà. Oui, mon âme connaît cette vision d'un peuple de l'amour sans frontières, tous ensemble et tous s'entraident. Je suis donc très, très reconnaissante qu'il nous ait parlé avec tant de douceur, car comme quelqu'un l'a dit auparavant, seul le Dieu unique, notre Père qui nous aime éternellement, peut nous parler ainsi.
2: Je trouve que le Père nous a donné une merveilleuse clé qui est très simple, il n'y a ni supérieur ni inférieur. Et c'est précisément le contraire que toutes les religions ont utilisé comme outil. Elles ont créé cette notion de supérieur et d'inférieur, et cela a engendré des peurs, de la souffrance, l'oppression, des luttes les uns contre les autres jusqu'à la guerre. Il n'y a ni supérieur ni inférieur. Il n'y a que la fraternité dans l'égalité, dans la diversité des mentalités, mais dans l'égalité en tant qu'enfant du Père aimant, en tant qu'être issu de lui.
1: Et Dieu Père a dit aujourd'hui, si nous commençons progressivement à mettre en pratique son enseignement, cela nous attire inévitablement vers une communauté qui vit la même chose. Et en même temps, j'ai eu le sentiment qu'il nous donnait aujourd'hui un si bel exemple de ce que signifie la douceur. Peut-être pouvons-nous tous en tirer une leçon dans nos relations avec les uns et les autres. Il a parlé avec gravité et a abordé des problèmes, des structures qui ne sont pas bonnes. mais avec une douceur et un amour absolu. C'est ce que je voudrais faire, moi aussi, car dans une communauté, tout n'est certainement pas toujours rose et harmonieux, mais si l'on reste dans la douceur et l'amour, alors les choses peuvent vraiment changer. Et aujourd'hui, par ses paroles, il nous en a donné un immense exemple.
5: Ja, Bog Oče nam je danes rekel, ja sem v tišini.
2: Dieu Père nous a dit aujourd'hui, je suis dans le silence. Mais vous parlez encore trop, vous êtes trop bruyant. Et là, je me suis rendu compte moi-même que je parlais encore trop. Et je me suis posé une question que j'aimerais justement poser ici. Comment parvenir à ce silence intérieur?
1: Parvenir au calme intérieur, ça marche pour moi de cette manière. Je prie à voix haute en disant au Père tout ce qui me touche et me préoccupe. Alors, je me sens plus calme. Et lorsque je dis ensuite, Père, j'aimerais t'entendre, ou que je pose une question à Gabi, des impulsions me viennent souvent telles que, tu es encore trop agité, ouvre donc la fenêtre et fais quelques exercices de respiration. Inspire profondément et consciemment, puis expire profondément. Je fais cela pendant une ou deux minutes, et je remarque alors je suis plus calme, que je deviens silencieux. Il existe aussi un petit livre intitulé « Apprends à prier », ainsi qu'un autre intitulé « La prière intérieure », dans lesquels Gabriel décrit de manière fantastique les différentes formes de prière. Cela aide aussi beaucoup quand on est très énervé ou simplement agité et qu'on n'arrive pas à trouver le calme. Je m'efforce souvent d'en lire quelques pages et en général, cela m'aide. Tout le monde peut essayer. Bien sûr, on n'est pas le même tous les jours. Notre humeur diffère selon les jours.
2: Nous avons pu aujourd'hui faire l'expérience du déversement de l'esprit à travers la parole prophétique. Dieu nous a parlé comme un Père aimant, doux et plein de sollicitude. Dieu, notre Père, nous parle tous les jours, à travers chaque rencontre, à travers la nature, à travers les nuages et le vent. Il nous parle également à travers les mets qui garnissent les tables richement dressées devant nous. Mais comme nous l'avons entendu aujourd'hui, pour pouvoir le percevoir, nous devons faire le silence en nous. Nous en avons certainement fait l'expérience. Quand je fais vraiment le silence et que je ressens la force de son amour qui m'emplit entièrement, c'est un tel sentiment de bonheur que je ne souhaite rien d'autre que de rester dans cet amour. Nos sens humains nous entraînent souvent vers le monde extérieur bruyant. Et parfois, dans l'agitation du quotidien, nous prenons nos repas rapidement sans réfléchir. Mais si nous prenons régulièrement conscience que les fruits de la terre sont des dons de Dieu, pleins de force vitale pour notre corps spirituel, alors un sentiment de respect pour ces aliments grandit en nous. Et nous éprouvons une véritable et profonde gratitude envers notre Père céleste qui pourvoit à nos besoins. Exerçons-nous donc au silence et exerçons-nous à préserver le silence en nous. Entrons ensemble dans le silence, au plus profond de nous-mêmes, tournons-nous vers notre Père aimant et remercions-le de tout cœur de nous parler et de nous offrir ces dons d'amour.

Chers amis auditeurs, après cet échange riche et vivant, la rencontre s'est poursuivie avec un repas de l'amour sans souffrance animale.

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1: Chers frères, chères sœurs, je ne sais pas si vous avez déjà remarqué les cartes posées sur les tables. Chacun a devant soi un petit cadeau et si vous retournez la carte, vous y trouverez deux magnifiques extraits de deux révélations de Dieu Père. Sur la mienne, il y a un extrait d'une révélation de Dieu Père du 13 avril 1990 donnée à travers Gabriel Sophia. Mon enfant, que tu en doutes ou que tu n'y crois pas, je parle. En effet, je suis le Dieu qui parle au plus profond de ton âme. Je suis le Dieu qui parle dans tous les soleils et tous les astres. Je suis le Dieu qui parle dans chaque plante, chaque pierre, chaque animal. Je suis le Dieu qui parle dans chaque goutte d'eau, dans chaque rayonnement émis par les astres. Je suis l'infini, l'univers, et toi, mon enfant, tu portes en toi, au plus profond de ton âme, l'essence de l'infini tout entier, l'essence de toutes les formes d'existence.
2: Chers amis auditeurs, une profonde prière de remerciement a alors été exprimée par le prophète Ulrich.
3: Notre Père, tu es aux cieux et pourtant tu es si proche de nous par ta parole, par ton amour et par ta force, car tu nous guides, chacun d'entre nous jour après jour et tu touches de plus en plus de cœurs afin qu'ils s'ouvrent à toi, au rayonnement d'amour venant des cieux que tu es en nous par le Christ. Dieu éternel, unique et miséricordieux, nous avons vraiment du mal à réaliser à quel point tu es proche de nous et que tu nous offres encore et encore ta parole pour édifier notre âme, pour fortifier l'être humain que nous sommes, pour nous affermir dans la foi en toi, dans la conviction que ta conduite infiniment sage peut toute chose en nous et à travers nous, et qu'à travers nous, tu rayonnes de plus en plus dans ce monde afin qu'il se transforme, qu'il sorte des ténèbres pour entrer dans la lumière que tu es. Car tu es la lumière primordiale éternelle qui rayonne d'éternité en éternité. Tu es la lumière de notre âme. Tu es la vie de notre être intérieur. Tu es l'amour qui nous appelle sans cesse à nous intérioriser, à réfléchir sur notre vie et à nous tourner vers toi pour te demander de nous guider selon les paroles de notre frère divin, le Christ, frappez à la porte et l'on vous ouvrira. Oui, en vérité, Père, plus nous te prions de nous guider, de nous accompagner, afin que nous devenions un peuple fort et vigoureux en toi, plus notre rayonnement s'intensifie et plus nos frères et sœurs viennent à nous. C'est toi, Seigneur, qui guide tout. C'est le Christ qui, à ta demande, n'a de cesse de déverser dans nos âmes son amour fraternel, sa sollicitude à notre égard et son amour pour toi, notre Dieu, Père, Mère de l'amour, toi qui nous aimes tant que nous ne sommes bien souvent pas en mesure de le saisir. Le Christ, notre frère divin, incarné en Jésus de Nazareth, a vraiment marqué un tournant. Il a enseigné que tu es le Dieu Père, Mère, aimant d'éternité en éternité. Et malgré tous les obstacles apportés par la lutte de la caste des prêtres de toutes les religions contre la parole prophétique, que tu es, Père merveilleux, il a réussi encore et encore à créer dans ce monde des mouvements du christianisme des origines, des communes des origines où se perpétuait la parole prophétique et où des personnes commençaient à vivre selon ta parole, selon les 10 commandements de Dieu transmis par Moïse et selon le sermon sur la montagne de ton Fils, le Christ. Et les fruits qui en découlent deviennent de plus en plus visibles, Seigneur. Même si des générations se sont succédées, ce qui est positif demeure. Car tu es la lumière et la force de l'éternité, et aucune énergie positive ne se perd. Nous savons, Père, que tu es véritablement l'amour et que petit à petit, au fil des générations, tu édifies le royaume de paix. Sans cesse, de nouveaux contingents de frères et sœurs s'incarnent sur terre. Sans cesse, ils se rassemblent autour de la parole intérieure, la parole prophétique, et font grandir dans leur âme la terre de la paix qui prend forme alors aussi à l'extérieur, dans la communauté. Tu es l'esprit de la vie, tu es notre Dieu Père-Mère. Et en dehors de toi, Père, il n'y a pas d'autre Dieu. Tu es l'amour pour Dieu et pour le prochain, la loi de l'infini dont nous sommes issus et vers laquelle nous nous efforçons de retourner. Père, nous t'aimons sincèrement du fond du cœur, car tu nous appelles sans cesse. Tu nous exhortes et nous réveilles sans cesse, afin que nous prenions conscience que tu es un Dieu intérieur et que nous sommes nous-mêmes ton temple, le temple de chair et d'os dans lequel réside la lumière intérieure que tu es, la vie intérieure et la rédemption du Christ de Dieu en nous. Père, nous ne pouvons que te remercier pour ton amour infini que tu rayonnes continuellement vers nous. Nous ne pouvons vraiment que te remercier et te remercier encore, car en cette période qui touche à sa fin, tu nous offres une fois de plus ta parole, afin que nous laissions ton rayonnement d'amour adoucir nos cœurs et que nous devenions le peuple de l'amour que tu désires tant. Père bien-aimé, oui, donne-nous à tous ta force, donne-nous ta bénédiction pour tout ce que nous ferons dans les temps à venir, afin que nous mûrissions de plus en plus pour nous rapprocher de toi selon ta volonté. Père bien-aimé, en vérité, dans cette atmosphère élevée où nous nous trouvons par ta grâce, nous ne désirons rien d'autre que te servir et rempli d'amour, te plaire à toi et à ton Fils, notre frère le Christ. En vérité, ô Dieu éternel et unique, tu es la force et la puissance de l'éternité, et par le Christ ton Fils, tu nous ramènes dans la patrie éternelle. Et avec le Christ et ta force, il nous est donné d'appeler tous les frères et sœurs disposés à te suivre, afin de les ramener avec nous dans le royaume de Dieu. En vérité, Nous te remercions, Père. Nous te remercions pour ce moment de grâce. Nous te remercions et nous savons que tu ne nous laisses jamais seuls. Merci pour ton amour. Merci pour ta fidélité envers nous, tes enfants.

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1: Ich wollte eigentlich die.
2: En fait, une fois que la musique s'est tue, je n'avais plus envie d'ouvrir les yeux.
0: Međutim, samo kada sam otvorio oči...
2: Mais quand je les ai ouverts, j'ai vu beaucoup de personnes autour de moi, des personnes dont je connaissais certaines, mais la plupart m'étaient inconnues. Cependant, quand j'ai essayé de regarder et de ressentir les choses de l'intérieur, j'ai simplement eu le sentiment de voir autour de moi des frères et sœurs. Cela me comble profondément, cela me fortifie et me motive. Oui, agir ensemble au sein de la communauté, cela me motive. Et précisément, vivre et ressentir cette communauté avec les yeux intérieurs.